0: c'était bord de mer en 2001. Ouais, je me suis souvenue du 1, j'ai mélangé. Oui.
1: En fait, mes textes de théâtre, dans ces années-là, étaient édités chez Actes Sud Papier. Et une éditrice d'Actes Sud m'a demandé d'écrire un roman. Et moi, j'entendais tout le temps dire que les dramaturges n'étaient pas des romanciers. Donc, vous savez, comme toutes les injonctions ou les pseudo-vérités, vous l'intégrez.
0: Et on est bloqué.
1: Et on est bloqué, et voilà. Et ça s'arrête là. Donc, j'avais écrit de mon côté une petite nouvelle sur un fait divers qui m'avait beaucoup secouée, qui est cette histoire du double infanticide. Et... parce que j'avais refusé une fois, deux fois, trois fois. Je me dis, mon Dieu, quel luxe, refuser trois fois d'écrire un roman pour Actes Sud. Et un jour, à bout d'arguments, j'ai quand même montré cette nouvelle à l'éditrice. Et je me souviens qu'elle a tapé comme ça sur le papier. Elle a dit, ça, c'est un roman. Et je me suis dit, je vais lui montrer que je ne peux pas écrire un roman puisque je suis dramaturge. Donc, j'ai écrit un monologue. Et il a été écrit comme un monologue. Et je ne l'ai pas donné, évidemment, à l'éditrice, en me disant, bah, de toute façon, ça n'est pas possible. Et au bout d'un moment, elle m'a dit, bah, je m'impatiente un peu, est-ce que, quand même, il y a quelque chose? Et je lui ai dit, attends. Et je me suis dit, c'est trop court, je vais le présenter avec autre chose. Donc, j'essayais d'écrire d'autres choses, mais ça marchait jamais. Et puis, bah, à un moment, il fallait bien le rendre. Et elle m'a dit, bah, c'est formidable.
0: Et donc, c'est ça que vous avez rendu.
1: Et je l'ai rendu, je me suis décidée à le rendre.
0: Alors, et qu'est-ce qui fait que c'est un monologue ou un roman? Qu'est-ce qui fait qu'on passe d'un roman?
1: C'est un roman. Alors, il est beaucoup joué au théâtre, mais dans une version, évidemment, beaucoup adaptée, c'est-à-dire beaucoup moins vaste. Parce que le roman, si on devait le lire en entier, ça serait des heures. Mais ce que le théâtre m'a apporté pour le roman, et notamment celui-là, c'est qu'au théâtre, quand vous écrivez les personnages, vous devez vraiment à chaque fois vous demander qui ils sont. C'est-à-dire, au-delà du genre, c'est quel milieu, quelle profession, et donc comment ils parlent. Par exemple, ma pièce « Chaos debout », qui avait été montée par Jacques Lassalle, avec Anouk Grimbert dans le rôle principal, se passait dans une communale K russe. Pendant la guerre de Tchétchénie. Et il y avait vraiment des personnages très différents, et je m'étais dit, il faut que chacun, selon son âge, son milieu, sa profession, parle différemment. Et le théâtre apporte ça, c'est comme un diapason. Et là, pour Bord de mer, alors au début, les gens étaient un peu rebutés, parce qu'il n'y a pas de négation. C'est un livre qui parle comme cette femme, la première personne. Et ce qui était intéressant, c'était le travail sur le langage. Parce qu'elle a très peu de mots, c'est une femme démunie, dont je n'explique jamais le pourquoi de cet état
0: de précarité.
1: On sait qu'elle n'a pas beaucoup d'argent, mais il n'y a pas de causalité pour son acte. Il n'y a rien qui explique son acte, qui pourrait l'excuser. Il y a vraiment, c'est une femme qui parle et qui nous dit ce qu'elle a fait. Et elle a très peu de mots. Et ça, c'était très intéressant parce que ça m'a aidée ensuite pour Bakita. Et on en parlera.
0: Alors, ça ne m'étonne pas, vous dites, on va en parler dans votre livre sorti en octobre, là.
1: Oui.
0: Une enfance catholique, qui est votre actualité. Vous dites que vous avez beaucoup aimé Dostoïevski.
1: Oui.
0: Et je trouve que comme Dostoïevski, vous osez, et c'est ça qui est assez impressionnant, affronter des personnages extrêmement sombres et des personnages... et être dans des univers... Vous osez demeurer dans des univers sombres. Et ça, c'est quand même...
1: On est tous extrêmement ébranlés, perturbés aussi par la violence dont on a connaissance. Ouais. Chaque jour, il y a des articles dans les journaux qu'on peut plus ou moins lire ou dont on se protège.
0: Oui, dont on se protège. Mais c'est ça qui est impressionnant avec vous, c'est qu'on a le sentiment que vous y allez, vous osez être pendant des heures, parce que c'est long d'écrire, donc on est pendant des heures dans un univers très marquant.
1: Les livres comme Bakita ou Le Courage des Innocents ou Le Gosse, qui sont tous les trois dans des univers durs, me prennent à chaque fois des années. Ah. Et c'est une immersion qui... C'est très paradoxal parce que si j'écris sur ces sujets-là, c'est parce qu'ils me hantent, ils m'empêchent de dormir. Ouais. Et je ne pourrais pas écrire sur quelque chose qui ne me soit pas tellement dans ces moments-là constitutifs de ce que je suis. C'est de se vient un état obsessionnel. Bakita, on en parlera, c'était un état ultra obsessionnel. C'est-à-dire, je me suis rendu compte après les années d'écriture, que lorsque mes amis me demandaient comment j'allais, à chaque fois je leur répondais ce qu'elles faisaient, ce que j'avais découvert, ce que j'allais écrire. Et ils ont eu l'extrême délicatesse de ne jamais me le souligner. Ouais. Je m'en suis rendu compte après. Ça a été très dur de... Je n'ai pas vraiment quitté Bakita, mais de quitter l'écriture de ce roman. Et pour Le Courage des Innocents, qui se passe à la fois dans l'aide sociale à l'enfance et en Ukraine auprès des enfants, donc vraiment la population la plus précieuse et la plus fragile, c'était, oui, une hantise. Et je voulais comprendre, je voulais savoir. Mais je n'ai pas compris.
0: Donc à la fin, vous vous identifiez à ces personnages, puisque ça, vous dites, quand on vous
1: regarde, comment vous alliez. Il y a une identification, mais il y a surtout un gros travail stylistique. Comment construire une histoire? Quel est le personnage qui va la mener? Quel est le narrateur, donc? Quel est le temps de narration? Quel est le rythme du livre? Donc c'est pas une envolée, c'est pas quelque chose qui surgit et ah voilà, ça y est, c'est arrivé. C'est un gros travail. Sur le style, parce que c'est le style qui va réellement écrire dans le sens de du plus proche de la parole.
0: Bah d'ailleurs, Bakita, c'est un personnage d'une simplicité extrême. Enfin, d'une espèce, oui. Et votre écriture est assez nue. Enfin, il y a quelque chose d'assez...
1: Parce que justement, comme je vous le disais, par rapport à Bord de mer, le gros travail avec Bakita, les 250 premières pages, j'ai recommencé trois fois le roman. Je ne trouvais pas qui parlait et à quel temps. Est-ce que c'était elle? Est-ce que c'était au passé? Mais elle avait très peu de mots et c'est une histoire très ample qui, contrairement à Bord de mer, prend 500 pages et traverse pas seulement ce que traverse intérieurement Bakita, mais la traite arabo-musulmane.
0: Et puis à la fin, le fascisme de Mussolini. Enfin,
1: Il y a la Première Guerre mondiale, il y a l'ascension de Mussolini, il y a la Seconde Guerre mondiale. Donc, je ne pouvais pas... Bakita était quelqu'un qui avait un langage, comme je le dis très vite au début du livre, qui était fait de beaucoup de dialectes, parce qu'elle avait été... Il y a les dialectes africains, il y a les dialectes italiens, qui à l'époque étaient encore très, très forts. Et puis, il y a le latin, il y a l'italien pur, si on peut dire, enfin officiel, disons, surtout pas pur, officiel. Et c'était quelqu'un d'humble, comme vous l'avez souligné, d'à la fois complexé, pour beaucoup de choses dont on pourrait parler, mais aussi par ce manque de mots officiels. Et donc, le travail sur Bakita, ça a été comment le raconter. À la fois en disant les choses, mais sans offense. C'est-à-dire, Bakita... est une personne qui, comme beaucoup de victimes de violence, avait une honte à dire. Et donc, elle a dit à quelques personnes, parce que j'ai rencontré les religieuses de Skio, elle a dit à quelques personnes les trois secrets, trois outrages. Et ensuite, m'a dit la sœur qui m'a reçue longuement à Skio, où elle a donc vécu les 40 dernières années de sa vie, ça a disparu, ce papier a été détruit. Bon, dans le bureau où elle avait raconté. Et moi, je me suis dit, j'ai rencontré une spécialiste du Soudan, une historienne, je ne voulais pas faire d'erreur sur ce qui avait pu se passer. Les petites filles qui se font enlever... sont hélas maltraitées, violentées par les ravisseurs. Bakita était toujours choisie, elle le dit, pour sa beauté. Mm. Et Bakita raconte un événement traumatique quand elle était toute jeune chez ses premiers maîtres, où elle dit, et ça c'est dans le livre officiel du Vatican, qu'elle était promise à Samir, le jeune maître, pour ses nuits avant son mariage. C'est tout de même assez explicite. Et donc je me suis dit, il y a plein d'indices de violence sexuelle. Mm-hmm. Mais elle a du mal à en parler. Mm. Elle ne veut pas en parler. Mm. Mais moi, je raconte son histoire. Oui. Alors le défi, c'était comment ne pas rajouter d'offense à l'offense. Oui, comment dire...
0: Comment respecter sa pudeur.
1: Voilà. Et c'était à la fois un défi et à la fois extrêmement intéressant pour un écrivain de se dire, voilà, moi j'ai cette charge-là dans tous les

0: les sens du terme. J'ai cette personne, je ne veux pas qu'elle naisse sainte. Je veux qu'elle ait son parcours. Ouais. Voilà, exactement. Mmh. Et je veux l'accompagner, je veux accompagner le... c'était comme une transmission, Bakita. C'est-à-dire, ce qu'elle m'avait donné, je me sentais comme un médium, comme celle qui recevait cette histoire, même si c'est énormément de recherches. Ben, ça ne m'est pas tombé dessus. Mais je crois que je travaillais très en lien avec elle. Mmh. Mais ça, on pourra en parler plus tard.
1: Oui, on va en parler encore. Alors maintenant, nous allons passer à la seconde partie de cette émission qui va nous permettre d'entrer aussi plus avant dans votre actualité, une enfance catholique. Donc vous allez rester là et vous allez entendre ma voix qui va vous présenter quatre mots. Et à partir de ces quatre mots, vous nous direz ce que ça vous inspire.
0: OK.
1: Et on se laissera emporter par vous. Merci beaucoup.
0: Merci.
1: Nous sommes sur KTO, dans Lumière intérieure, et nous avons l'honneur d'entendre aujourd'hui Véronique Holmy. Alors, comme premier mot, Véronique Holmy, vous ne serez pas étonnée du premier mot, parce que le premier mot, c'est enfance.
0: Mmh. Enfance, c'est tout. C'est nous. Je ne sais pas si on mesure à quel point l'enfance est profondément et pour toujours et pour chacun enraciné en nous. Je ne sais pas si on se rend compte à quel point il faut respecter cela et que si on respecte cette part d'enfance qui nous a et qui nous construit, qui est notre socle, si on n'a pas ce respect-là, alors on a un regard qui est biaisé sur les enfants qui nous entourent, sur... la façon dont ce sont... L'enfance, c'est vraiment la quintessence de ce que la vie a de plus beau. C'est à la fois une extrême ouverture, une envie de savoir, de venir dans notre monde, de nous rejoindre, de découvrir, et une envie de joie. Les enfants sont toujours aptes et partants pour la joie, pour l'émerveillement, pour la fantaisie. Et puis, il y a cette innocence qui est à double tranchant, comme on sait, qui est... si on ne la respecte pas, on commet le plus grand des crimes. Et l'enfance, c'est un sujet qui me tient de plus en plus à cœur, je dois dire. Plus moi, j'avance dans l'âge, plus je me rends compte que c'est ça, notre trésor intérieur, c'est ça.
1: Et aujourd'hui, donc vous avez écrit votre roman qui est peut-être le plus autobiographique de vos écrits, Une enfance catholique. Vous diriez que vous avez aimé votre enfance ?
0: Alors, juste, c'est totalement autobiographique, c'est absolument pas romancé, hein, à aucun moment. J'ai aimé mon enfance, oui. J'ai aimé mon enfance, j'ai eu des parents qui étaient des gens engagés, qui étaient des gens d'une foi profonde et qu'ils tentaient chaque jour de mettre en pratique et d'interroger. C'est-à-dire, il y avait beaucoup de discussions autour des textes, autour de la foi. Dans ma famille, j'avais beaucoup d'oncles et de tantes qui étaient soit religieuses, soit prêtres. Il y avait un vrai attachement à la paroisse, un dialogue qui était souvent combatif. Hein. Je me souviens surtout de ma mère qui interrogeait beaucoup l'Église officielle, et on pourra parler de l'origine de ce questionnement qui est dans le fil rouge du livre. Mmh. Et mon enfance, elle était à la fois joyeuse, parce qu'on était 5 enfants, et qu'il y avait, enfin, on n'était jamais 7 à la maison, on était 7 multipliés par 77, diraient les textes. On était très nombreux. C'était joyeux. Mais il y avait aussi une vraie menace, une vraie peur liée à un certain enseignement, un certain catéchisme, de la parole évangélique.
1: On reparlera de cette peur, mais on peut peut-être quand même déjà dire quelques mots de cette histoire qui fonde votre famille, l'histoire de Catherine.
0: Oui, c'est ça, c'est un fondement. Mes parents se sont mariés vers la vingtaine, hein, 20.

0: 22 ans. Et leur souhait était d'avoir une famille. Et très vite, ils ont attendu un bébé. Ce bébé est né à terme. C'était une petite fille très jolie qui s'appelait Catherine et qui n'avait aucun problème de santé. Mais maman a accouché sur une table non stérilisée. On ne parlait pas d'infection nosocomiale à l'époque. Et cette petite fille est morte à la maternité. Drame absolu. Auquel s'est rajoutée une tragédie. Parce que cette petite fille à la maternité, on a reproché à mes parents de ne pas avoir vérifié la bénédiction. Et elle n'avait pas reçu le sacrement du baptême par un prêtre. Elle avait été ondoyée par une sage-femme, comme cela se faisait beaucoup. Or, l'ondoiement ne donnait pas à l'enfant, au bébé, l'accès à Dieu. Il était privé de Dieu. Saint Augustin avait dit que ces enfants-là, morts sans baptême, allaient en enfer. Puis, au XIIIe siècle, il y avait beaucoup, la mortalité infantile était très forte, il y avait donc de plus en plus d'enfants ondoyés. Il a été décidé que ces enfants-là n'iraient pas en enfer, mais quand même ils n'iraient pas au paradis, puisqu'ils étaient porteurs du péché originel. Alors il a été décrété qu'ils iraient dans un lieu qui n'était ni l'enfer ni le paradis, qu'ils ne tomberaient jamais en enfer, mais qu'ils n'accéderaient jamais au paradis, comme les âmes du purgatoire. Ils étaient dans ce qu'on appelle les limbes pour enfants. Et c'est dans ces limbes, les enfants erraient, coupés de Dieu et coupés des autres, coupés de toute humanité. Ce qui voulait dire que nous, les enfants, on est 5 enfants à être nés après Catherine, à tous porter, sauf mon frère, en plus de notre prénom, le sien. On savait que notre famille était bâtie sur la mort d'un bébé, que nous ne pourrions jamais retrouver, jamais dire notre amour, jamais consoler. C'était une sorte de, on pourrait dire, de rideau de fer, de privation, de punition. Et mes parents ne s'en sont jamais remis.
1: Donc c'est une grande violence qui vous a été faite à travers cet enseignement.
0: Pas seulement à nous, parce qu'on n'est pas les seuls à y avoir cru. Oui. Ça a été mondial.
1: Oui. Aujourd'hui, l'ondoiement, peut-être qu'on peut en dire un mot quand même. L'ondoiement, c'est mettre l'eau du baptême sur le front du bébé et dire les paroles. Je te baptise au nom du Père, du Fils, du Saint-Esprit. Ça peut être fait par n'importe qui, par une sage-femme comme par un prêtre. Et donc aujourd'hui, on sait que Catherine a été baptisée en fait. Parce que l'ondoiement, c'est le baptême.
0: Oui, je ne crois pas que la question soit là. Pour moi.
1: Pour vous, la question n'est pas là.
0: Mais pas du tout.
1: En plus, cette peur était fondée sur un enseignement erroné en réalité.
0: Ça a été, c'est-à-dire que si on prend les textes, si on prend la parole christique, puisque nous sommes chrétiens, citez-moi un endroit où Jésus le dit.
1: Où Jésus dit ?
0: Où Jésus dit que les enfants non baptisés vont...
1: Ah ben jamais, jamais, voilà. Ouais, évidemment.
0: Donc
1: cet enseignement était faux.
0: Totalement inventé et cruel.
1: Cruel, oui.
0: Et qui fait partie de ces cruautés de certains dogmes qui ont, à mon avis, perverti, empoisonné le message christique, qui est un message, on va en parler, d'amour absolu.
1: Alors peut-être que ça nous permet, Véronique Olmy, de passer au second mot. Et justement, en pensant à tout cet itinéraire douloureux pour votre famille, j'ai pensé au mot peur.
0: Elle est constitutive, la peur, de l'enseignement tel que je l'ai reçu. Même si chez nous, on riait de la représentation du diable avec sa fourche, son chaudron, on riait de cette tante qui nous a dit que le bras de Dieu, je me souviens, on était à table, je reverrai toujours la scène. Elle nous regardait tous les 5, c'était une adulte. Elle avait donc parole d'autorité et de savoir, telle que le croient tous les enfants, que le bras de Dieu était retenu par la Vierge. Mais qu'elle n'allait pas pouvoir tenir longtemps, tellement nous étions impurs, et qu'il allait tout simplement nous s'abattre sur nous et qu'il fallait vraiment qu'on se repente. On ne savait pas vraiment de quoi on devait se repentre. On savait simplement que nous étions en faute permanente, que nous étions impurs. Donc il y avait cette peur du châtiment qui était tellement bien illustrée par Catherine, cette peur du faux pas plus que de la faute. Parce que la faute, voilà, c'était un héritage, n'est-ce pas ? On essaie, avec le péché originel, qu'une fois de plus, Jésus-Christ n'a jamais évoqué. On essaie impur, il fallait... Alors, il y avait le baptême, mais après, il y avait la première communion, la profession de foi, la confirmation. Il y avait des étapes qui ne nous aidaient pas à nous libérer, à être heureux de cette bonne nouvelle, mais à confirmer et à asseoir ces sortes de garde-fous, n'est-ce pas ? Et la peur était l'opposé de la joie, qui est pour moi le message christique.
1: Alors, vous racontez un épisode qui fait quand même sourire et qui est touchant, tellement touchant. Vous avez, petite fille, du coup, vous aviez la terreur d'avoir des apparitions. Et finalement, alors on ne sait pas trop, dans votre livre, c'est comme une sorte d'énigme. Vous dites que vous en avez une, vous l'avez vue, la Sainte Vierge, et que vous avez été tellement terrorisée à cette idée, parce que vous vous étiez dit que Fatima, on avait persécuté après les petits-enfants qui avaient dû être traînés devant les grands, dire ce qu'ils avaient vu, être méprisés. Et donc, ouais. Après, finalement, vous l'avez vue, la Sainte Vierge ?
0: Moi, je ne sais pas ce que j'ai vu dans la vie. Je suis quelqu'un qui est en lien avec l'invisible. Je pense que j'ai été très fort en lien avec Bakita. C'est toujours difficile d'en parler, parce que c'est très fragile. Ça tient du mystère, et c'est ce qui est beau aussi. Je crois qu'il n'y a pas d'affirmation. C'est vrai que nous, on avait fait un pèlerinage à la Salette, à Notre-Dame de la Salette, qu'on avait des iconographies et des livres et des représentations, des apparitions, Sainte Bernadette ou Fatima. C'était toujours des enfants bergers dans des grottes. Et après, ils étaient exposés, statufiés, interrogés, mondialement connus. On fouillait leur vie. Et ils étaient redevables, finalement, porteurs de ça pour toute leur vie. Ils étaient crus ou pas crus. Il y avait un monde fou. Moi, je ne voulais pas ça. Et une nuit, effectivement, mais il y a plusieurs endroits, je crois, où le livre est prêt à sourire, ou parfois même à rire. D'ailleurs, à la fin du livre, je dis, mais pourquoi n'avons-nous pas ri plus souvent devant les bêtises qu'on a pu nous dire et qui étaient comme un voile posé sur l'Évangile, mais...
1: Ouais, là, on ne rit pas, en revanche, on sourit avec tendresse.
0: Là, on sourit parce que moi, j'ai eu vraiment très peur. C'était une nuit, mon frère dormait à côté, dans le lit d'à côté, et je n'étais pas malade, je n'avais pas la fièvre, je n'ai pas déliré. J'ai cru voir une personne blanche, voilée, les mains jointes, robe longue, qui s'approchait, qui venait vraiment à moi, et j'étais dans un état de terreur. C'était pas seulement de refus, c'était je voulais pas aller là, et je pouvais pas parler, mais intérieurement je lui ai dit beaucoup de grossièreté, oui,
1: pour qu'elle s'en aille.
0: Et elle est partie. Elle a senti que je ne serais pas un bon relais.
1: Et aujourd'hui, vous diriez que vous avez peur de Marie ?
0: Marie, dans le livre, je dis que c'est une halte.
1: Un refuge, vous dites aussi.
0: Dans toutes ces peurs qu'on avait, c'était une halte. Marie, je crois que c'est pour ça qu'elle est tellement aimée. C'est qu'avec elle, on craignait rien. Elle ne maudissait personne. Elle est tout le temps représentée soit portant un enfant, en l'occurrence Jésus-Christ, soit les mains ouvertes. Elle ne brandit aucune menace. C'est vraiment l'image qui fait du bien, la personne qui fait du bien.
1: Au fond, on a le sentiment que vous reprochez à l'Église d'avoir été ce visage, enfin d'avoir transmis un visage effrayant de Dieu. Et vous parlez de sa sévérité sans tendresse, donc l'inverse de la Sainte Vierge.
0: Oui, elle était celle qui avait tout vécu. Elle avait vécu la mort, le calvaire, la mort de son fils en direct. Elle l'a vu agoniser. dans des pires souffrances qui soient, dans les pires conditions qui soient, parce que maintenant la crucifixion

0: mais qui sont... Et au-delà de la mort, bien sûr, les mères qui perdent un enfant, mais aussi les mères qui se battent toute leur vie pour leur enfant. Et Marie, elle représente cette force-là. C'est pas... Quand je dis c'est une halte, c'est pas parce que, ah, tout d'un coup, on a un peu de douceur. Non, non, non, non, pas du tout. Marie, dans le film de Pasolini, l'Évangile selon Matthieu, elle est représentée, pas toute jeune, mais plus âgée, au moment de 30 ans après avoir eu son fils. C'est la mère de Pasolini qui le joue. Et c'est une femme âgée. Et c'est une femme qui porte en elle beaucoup de force. Beaucoup de lutte, c'est ça Marie. C'est pas
1: une figure éthérée qui
0: non.
1: flotte.
0: Non, sans ça, elle ne serait pas tellement aimée encore aujourd'hui.
1: Elle ne nous rejoindrait pas.
0: Non, elle ne nous parlerait de rien. Elle n'est pas passive du tout.
1: Et l'Église aurait dû être une mère, et elle ne l'a pas été.
0: Mon Dieu, l'Église, je ne sais pas pourquoi, elle est braquée comme ça sur le patriarcat. Je ne sais pas. Je ne comprends pas. Je ne sais pas pourquoi elle refuse toutes ces femmes engagées dans l'Église, ces religieuses, qui voudraient vraiment participer totalement. Quelle est cette peur ? Alors là, quelle est cette peur de tous ces hommes ? Je ne sais pas. Je ne sais pas.
1: Alors, peut-être que ça nous donne une bonne transition pour passer à notre troisième mot, puisque ce troisième mot, évidemment, je n'ai pas résisté, c'est Bakita.
0: Bakita. Alors, on dit Barita, en
1: vrai. Ah, d'accord.
0: Quand j'étais au Moyen-Orient, je faisais très attention.
1: Alors peut-être que, comme vous en avez déjà parlé tout à l'heure,
0: oui.
1: Moi j'ai deux choses à vous demander. La première, je vais vous dire tout de suite, la première c'est peut-être quel était le souvenir des religieuses de Bakita, et puis la seconde c'est plutôt votre lien avec elle, votre lien vous aujourd'hui avec cette femme extraordinaire. Mais peut-être qu'on peut quand même vous demander quel était le souvenir de ces femmes qui l'avaient connue en chair et en os.
0: Alors, les religieuses que j'ai rencontrées, même si elles avaient un certain âge, n'avaient pas connu directement Bakita. Elles avaient le souvenir de la parole, de la transmission orale, ce qui est très beau aussi. Quand je suis allée à Skio, j'avais tout simplement besoin d'un aspirine. Je suis allée à la pharmacie et tout de suite, évidemment, on a remarqué mon accent français. On m'a demandé pourquoi j'étais là. J'ai dit pour Bakita. Et la pharmacienne m'a dit « Ah, ma maman était une de ses élèves. » Alors moi, je n'en revenais pas. J'étais vraiment... Je me disais « C'est un signe, c'est incroyable. » Et les religieuses m'ont calmée en disant « Attention, ici... » Tout le monde va vous dire qu'il a connu Bakita ou que son enfant. Ou que... Alors voilà, en même temps, c'est beau parce que finalement, peut-être qu'ils ont l'impression de l'avoir connu et que par transmission...
1: Elle est à eux.
0: Bien sûr, je trouve ça assez touchant. C'est pas... Mais le souvenir, ce qui m'avait marqué, parce que je ne m'y attendais pas, parce que quand j'y suis allée, j'étais déjà nourrie de beaucoup, beaucoup de documentation, évidemment. Ce qui m'avait marqué, c'est une parole toute simple d'une religieuse, non, de cette pharmacienne, justement, qui m'avait dit « Maman disait qu'elle était sévère. » Et ça, je me suis dit « Waouh ! Je m'attendais à tout sauf à ça, c'est intéressant. » Et en fait, je pense qu'elle avait cette image, elle était noire dans un monde... qui était blanc, qui n'avait pas encore les guerres d'Afrique de Mussolini, avec toute l'iconographie que cela représentait. Et elle l'a effrayé les gens par sa couleur de peau. Et elle parlait peu. Et elle avait une voix très grave, Bakita.
1: Ah oui.
0: Elle avait une voix très grave. Et je pense qu'il y avait une attirance, alors ça tout le monde le dit, une attirance folle des enfants vers elle, parce qu'elle les soignait. Parce qu'elle les nourrissait trop, disait-on, mais arrêtez de les nourrir. Elle disait non, les enfants ont faim, les enfants ont toujours faim. Surtout que ceux qui venaient à Skio étaient des enfants qui, effectivement, avaient faim. C'était très intéressant, cette information inattendue qui allait à contre-courant de tout ce que je savais, parce qu'il fallait l'intégrer et la repenser à travers une petite fille qui trouve qu'elle est sévère. Et cette femme qui leur sert les doubles rations à table et qui va... petit à petit, leur raconter l'histoire de la petite fille dans les arbres. voilà, c'est...

0: La transmission de Bakital est intéressante à plein de niveaux et c'est souvent les plus inattendus qui sont les plus interrogeants.
1: Et alors, comment vous l'avez vous-même rencontrée, cette femme étonnante?
0: Alors, quand on écrit, c'est toujours difficile de savoir avec quel monde on est en lien. La nuit. Pour moi, la nuit est un monde vraiment à part. Hein. C'est le monde de l'inconscient. C'est le monde des rêves auxquels je suis très attachée, que j'écris souvent, que j'ai souvent essayé de décrypter. Il y a une très jolie phrase de Toby Nathan qui dit « Ne pas décrypter un de ses rêves, c'est comme ne pas ouvrir une lettre qui vous est adressée. » Alors, Bakita, j'avais commencé l'écriture du roman, je ne m'en sortais pas, vraiment pas. Ça butait, ça n'allait pas. Et j'ai commencé toutes les nuits à 4 heures du matin à est-ce que c'est mon inconscient, est-ce que c'est elle, à l'entendre et à prendre sur mon ordinateur sans ouvrir la lumière parce que j'avais quand même sommeil, tout ce qu'elle disait. Et le lendemain matin, je mettais au propre parce que les mots étaient accolés, enfin bon. À chaque fois, j'étais obligée de réécrire ce que j'avais écrit dans la journée. Et puis, hop, la nuit venait avec ces messages et j'avais encore faux. Au bout d'un moment, j'ai dit, bon, ok, je vais plus réécrire puisque je vais écouter et puis je verrai après. Et ce qui a été fondateur, j'ai gardé, évidemment, après j'ai imprimé toutes ces transcriptions. Ce qui a été fondateur, c'est cette parole, si tu n'as pas compris que je suis pour toujours cette petite fille qui crie dans un village en feu, qui appelle sa mère, et sa mère ne vient pas parce qu'elle cherchait sa sœur aînée. Si tu n'as pas compris que je suis pour toujours cette petite fille qui crie en appelant sa mère dans son village en feu, tu ne sais pas qui je suis. Alors, ça a guidé tout le livre. Mmh. Et ça m'a guidée dans la façon de l'écrire. Je me suis dit, alors, parce qu'au départ, c'était un flashback. Je prenais Bakita mourante. Et tout s'est ordonné avec cette phrase-là. Mmh. C'est-à-dire, comment on grandit quand
1: on vient de là.
0: Et c'est
1: vrai qu'on entend ce cri tout au long du livre.
0: Bah, c'est ça. Merci.
1: Est-ce que moi, il y a un passage qui m'a énormément touchée et qui, figurez-vous, me marque beaucoup, même dans mon lien avec mes propres enfants. C'est le passage où vous dites qu'elle a un souvenir, donc elle se souvient de rien, elle se souvient même pas de son prénom, mais elle a gardé en mémoire comme une sorte de, moi je dis ça avec mes mots, mais comme une sorte de paravent contre la violence, contre sa propre violence, le souvenir d'une parole positive de sa maman sur elle qui lui dit « tu es belle et tu es bonne ».
0: Alors ça, c'est elle hein, qui le disait vraiment.
1: Ah, ça, c'est elle. Okay. Oui. Donc ça, c'est vraiment autobiographique.
0: Qu'elle était douce et bonne. C'est autobiographique, douce et bonne. Et je pense que ça fait partie, vous savez, il y a ces contes où il y a la sorcière qui donne une malédiction au-dessus du berceau.
1: Ça, c'est une bénédiction.
0: C'est une bénédiction, ouais. Et c'est ce qu'on devrait tous avoir. Au lieu de nous dire « tu es impur, tu portes le péché originel », on devrait nous dire « tu es unique ». Tu es la meilleure nouvelle qui soit, tu es un miracle, c'est un miracle, la vie.
1: Et c'est très émouvant de voir que, alors du coup, je suis d'autant plus émue de savoir que c'était vraiment autobiographique, ouais. C'est parce qu'on sent que c'est comme une sorte de digue qui empêche que la violence des autres la contamine complètement.
0: Oui, parce que ce qui est interrogeant chez Bakita, effectivement, c'est la non-violence, la non-victimisation, la non-vengeance, et surtout, au-delà de ça, il n'y a pas d'effacement. Il y a une participation totale à la vie, quelle qu'elle soit, où qu'elle soit présentée. La vie qu'on lui propose, elle y va, elle s'y engage avec... On parle de son rire aussi, hein, qui allait avec sa voix, un rire profond, guttural. Et il y a cette présence inaltérable et joyeuse au monde. Et c'est vrai que je pense qu'elle s'est... Comme vous dites, cette parole de la mère qui est restée, c'est comme une corde qu'elle tient et qui la relie à ce village. Quand le consul italien lui dit « Je t'affranchis, dis-moi d'où tu viens, tu vas y retourner », c'est atroce.
1: Elle ne sait
0: pas, elle ne sait pas. Je trouvais ça terrible. Et donc, il y a à la fois la culpabilité, elle, d'être une survivante, la culpabilité de s'être laissée

0: kidnappée, puisqu'on sait qu'on est toujours, les victimes se sentent toujours coupables, la culpabilité de ne pas se souvenir où c'est, la culpabilité de ne pas pouvoir sauver les siens, et il y a cette parole-là qui signe une non-trahison, qui les tient ensemble.
1: Alors je voudrais qu'on passe au dernier mot. On pourrait vous entendre des heures parler de Bakita, c'est très frustrant, mais il faut qu'on passe au dernier mot, et ce mot va très bien avec Bakita. Ce mot, c'est Jésus-Christ.
0: Alors on pourrait le scinder, hein ? Il y a Jésus et puis il y a le Christ. Alors maintenant, il est unifié. Mais je ne sais pas, parce qu'alors là, on pourrait en parler des heures. Ça fait des siècles qu'on en parle dans toutes les cultures. Que
1: oui,
0: croyant...
1: alors peut-être que oui. Je peux orienter la question et
0: d'accord.
1: Dire pour vous.
0: Ah,
1: pour
0: vous,
1: moi. Jésus-Christ.
0: Oui, ça, oui, va,
1: vous,
0: ça va restreindre. Parce
1: comme
0: que
1: dans l'Évangile.
0: Là, j'allais partir.
1: Non, non.
0: Oui,
1: pour vous,
0: on n'a pas.
1: Oui,
0: pour moi, c'est. C'est à la fois, pardon, un mystère. Une utopie, ça c'est ce que pensait Camus, pour moi c'est une promesse, c'est l'homme qui a osé révéler ce qu'il y a de plus divin en l'homme, c'est l'homme qui a osé nous dire la vie est plus vaste que ça, vous êtes plus vaste que ça, vous êtes le royaume, vous êtes la bonne nouvelle, alors soyez à la hauteur de ça. N'ayez pas peur, justement. Et c'est un appel à la joie, à l'altérité, à l'inclusion, c'est révolutionnaire, c'est fou en fait, c'est complètement fou. Et pour moi, pour répondre... je sais que ça a été possible, cet homme-là. Alors, c'est que ça doit l'être. On doit pouvoir continuer. Et il est là, quoi. C'est une consolation aussi. Hein. C'est une rassurance. C'est un. C'est pas un copain. Hein. C'est pas un compagnon de vie. C'est ça et pas ça. C'est pour ça que c'est Jésus-Christ. Il y a Jésus et il y a le Christ. Et le Christ, il dit le sacrifice. Il nous dit, mais jusqu'où faut-il aller pour que vous voyez, pour que vous entendiez? S'il faut aller jusque-là, j'y vais. Le Christ, c'est un appel au divin. Voilà. Mm-hmm. Donc Jésus-Christ, c'est vraiment l'homme divin.
1: Une promesse aussi de ce que l'être humain est capable de devenir.
0: Et oui.
1: Oui. Alors, vous parlez d'une expérience très touchante encore au Jardin des Oliviers. Mmh. Et vous avez écrit « J'aurais voulu être à ses côtés la dernière nuit, la nuit de la trahison au Jardin des Oliviers. » Et je me suis demandé, en vous entendant raconter cette expérience que vous-même vous avez vécue au Jardin des Oliviers, si ce n'était pas une réponse de la part de Jésus, vous vouliez être à ses côtés et il vous faisait un signe, justement, dans ce jardin.
0: Ah, merci. Merci. Parce que jusque-là, je ne savais pas quoi en faire. J'en ai parlé à un ami qui est très croyant. Je lui ai dit, voilà ce qui m'est arrivé. Donc, je vais le dire pour les spectateurs. C'est, je participe à un voyage d'auteur... en Israël, on va à Jérusalem et je demande à aller au Jardin des Oliviers, qui est pour moi le passage le plus beau de l'Évangile. Il n'y a pas de vent. Je marche, un temps clément, je marche jusqu'au jardin et quand j'y arrive, mais une tempête se lève et secoue les oliviers, me secoue, je me tenais à la petite rampe. Et je suis là, dans cette tourmente, au bout d'un moment, je rejoins les autres sur le parking. Il n'y avait pas de vent. Et donc, je m'en ouvre à cet ami, je lui dis, mais je fais quoi avec ça? Et il me dit, c'est une expérience mystique. Je lui dis, mais une expérience mystique. Et je fais quoi avec cette expérience mystique? Il me dit, tu te débrouilles. Et je vous remercie.
1: Merci beaucoup.
0: Merci à vous.
1: Vous parlez du regard tendre et pénétrant de Jésus. Selon une expression de Dostoïevski, c'est un regard que vous avez croisé ?
0: On le croise tous les jours, si on regarde bien. On le croise par étincelle, par fulgurance. Il est dans beaucoup, beaucoup de gens autour de nous. Mais il faut savoir regarder calmement. Moi, je le retrouve beaucoup dans les personnes fragiles, quand je vois une personne, une vieille personne cassée en deux, et qui s'acharne avec sa canne, et qui s'acharne à marcher, le cou cassé, le regard sur le trottoir. Et qui, ben, là, je ne vois pas son regard, mais je sens son amour pour la vie, parce qu'elle s'acharne, elle y va. Pour moi, Jésus, il est là, il est bien sûr dans cet amour que nous donnent les enfants, qui est un amour total, total, trop parfois.
1: Livré, oui.
0: Ouais. Et Jésus, il est partout, ouais.
1: Et vous dites que Jésus, pour vous, est joyeux.
0: Ça, c'est très important, parce que je pense que, d'abord, il a une parole de joie, c'est une bonne nouvelle. C'est quelqu'un qui aimait rassembler, partager. On disait que c'était un glouton. Il aimait manger avec ce que ce repas signifiait de partage. Il aimait la vie, célébrer la vie. On le sait, quand on attend des amis chez nous, on ne leur dit pas « voilà une biscotte et un peu d'eau ». On est heureux de préparer le repas, de partager du vin, s'ils aiment le vin, de célébrer. La célébration, c'est joyeux. Et je pense que c'est même un devoir. Je pense que dans tout... ces tragédies qui nous entourent ou que l'on traverse, dont on a connaissance, on a un devoir de joie. Moi, quand j'écris des livres qui sont assez douloureux à écrire, peut-être aussi à lire, j'équilibre toujours, je ne veux pas me victimiser, je veux faire une césure quand l'écriture est terminée, je vais dans la vie. Je vais avec les amis, je vais au théâtre puisque j'ai le privilège de pouvoir y aller. Je vais rire, je vais voir des enfants. Voilà. Et je pense que c'est respecter la vie, c'est être joyeux. Il faut accéder à la joie. C'est un respect.
1: Merci Véronique. Merci. On va passer maintenant à la dernière partie de l'émission, mais c'était beau de finir sur la joie. Merci beaucoup.
0: Merci.
1: Nous sommes sur KTO avec Véronique Olmy. Alors, comment vous avez vécu ce moment ?
0: C'est intense. Et puis, vous m'avez dit une parole révélatrice et libératrice qui est très éclairante sur le chemin des Oliviers et ce signe, ce possible signe christique. Ça fait quand même... ça fait plus de 20 ans que c'est une énigme pour moi.
1: Alors ça doit pas être moi, ça doit être le Saint-Esprit qui est encore un peu soufflé. Ouais,
0: on doit être reliés.
1: Oui. Peut-être qu'on peut conclure en vous interrogeant encore sur qu'est-ce qui vous a fait passer de la peur à l'amour du visage de Jésus, comme vous nous l'avez si bien.
0: Mais parce qu'il a toujours été plus fort. C'était très séparé en fait. Dieu tel qu'on nous le présentait et Jésus tel qu'on nous le présentait. C'était pas facile, mais c'était plus vrai de lâcher la fausse image divine et d'aller près des textes, près des témoignages, près des évangiles, et pour le rejoindre lui vraiment.
1: Vous ne parlez pas beaucoup de la résurrection dans votre
0: livre. Mais j'ai tort. C'est vrai que je ne parle pas beaucoup de la résurrection, alors que c'est le cœur même du christianisme. Et puis c'était une parole très nouvelle. Jésus-Christ, Rabbi, qui annonce la résurrection. Ça, c'était vraiment totalement inédit.
1: Oui.
0: Et c'est en ça aussi qu'il est révolutionnaire. Et c'est vrai que je n'en parle sûrement pas assez. Parce que je me suis attachée vraiment dans le livre à parler de l'enfance, parce que c'était la commande. L'enfance et un tout petit peu l'adolescence.
1: Oui.
0: Et je dis que c'était une nouvelle... il y avait beaucoup d'espoir, puisqu'il y avait cet espoir de la résurrection, mais c'est une question qu'on pourrait aborder plus largement dans la vie adulte, en fait.
1: Oui, peut-être aussi dans l'idée de revoir Catherine à la résurrection.
0: Mais je ne pense pas qu'on l'ait perdue de vue, donc parce que c'est une résurrection

0: je pense, qui n'est pas une résurrection de la chair, mais une résurrection spirituelle. C'est une résurrection de l'esprit. Et on le sent, croyant ou non, beaucoup de personnes sentent avec les personnes décédées des énergies.
1: Comme vous avez senti avec Bakita d'ailleurs.
0: Oui, ce sont des énergies qui passent comme ça, c'est spirituel. Et donc, je pense que Catherine, on est déjà en lien avec elle. Ouais, ouais.
1: Et d'ailleurs, vous lui faites un très bel hommage.
0: Merci.
1: Oui, très touchant. Ouais. Mais j'aime, moi, la fin des frères Karamazov que vous aimez beaucoup, avec cette espèce de cri d'Alyosha, nous nous reverrons.
0: Ah oui, c'est beau.
1: Ouais.
0: C'est une parole qui se rattache aussi à celle de Tchekhov, la dernière réplique d'Oncle Vania.
1: Nous nous reposerons.
0: Nous nous reposerons, petit père.
1: Eh bien, peut-être que ce sera le mot de la fin.
0: Merci.
1: Nous reposerons, parce qu'on est quand même bien fatigués.
0: On a bien travaillé.
1: Vous avez bien travaillé, vous, en tout cas. On vous remercie beaucoup de ce magnifique entretien.
0: Merci.
1: Si vous avez forcément aimé ce bel entretien, vous pouvez le retrouver sur kateotv.com. Merci, Véronique Olmi.
0: Merci.
1: De nous avoir fait voyager avec Bakita et dans votre jolie enfance.
0: Merci.
1: Merci beaucoup.

0: Bonjour à tous et merci de nous retrouver sur le plateau d'Un cœur qui écoute, votre émission de spiritualité. Aujourd'hui, nous avons la grande chance de recevoir François Garagnon. Bonjour François.
1: Bonjour Cyril.
0: Tout d'abord, merci d'avoir avalé les kilomètres depuis les Alpes pour venir nous retrouver ici.
1: Avec plaisir.
0: Alors, vous êtes, beaucoup vous connaissent, hein, notamment pour Jade, que vous avez écrit il y a quelques années, qui est votre best-seller. Vous êtes en effet écrivain, père d'une trentaine d'ouvrages, dont la petite dernière s'appelle Zoé, la vive, ou le plan d'attaque angélique des semeurs d'esprit d'émerveillement pour sauver le monde. J'ai bon ?
1: Exactement.
0: Alors vous allez, dans cette émission, nous parler de votre foi, de ce qui vous tient à cœur. Tout ça dans quelques instants, le temps de nous lire un extrait de texte de votre choix.
1: Alors, j'ai choisi « Sagesse d'un pauvre » d'Éloi Leclerc pour plusieurs raisons. D'abord parce que, après avoir lu ce livre qui exprime vraiment beaucoup de la spiritualité franciscaine, de ce personnage très connu et très méconnu qu'est François d'Assise, j'ai souhaité rencontrer et croiser le regard de cet homme. Et je n'ai pas été déçu, car il avait déjà passé 80 ans, Éloi Leclerc. C'est un franciscain très connu dans le milieu, mais également dans le milieu chrétien, d'une manière générale. Et il a écrit ce très beau livre, « Sagesse d'un pauvre », où il évoque François d'Assise. Alors, je ne vais pas lire un extrait du contenu, mais de la préface qu'il a écrite, et qui, à mon avis, est terriblement prophétique. Le mot le plus terrible qui ait été prononcé contre notre temps est peut-être celui-ci. « Nous avons perdu la naïveté ». Dire cela, ce n'est pas nécessairement condamner les progrès des sciences et des techniques, dont notre monde est si fier. Un tel progrès est en soi admirable, mais c'est reconnaître que ce progrès ne s'est pas réalisé sans une perte considérable sur le plan humain. L'homme, enorgueilli de sa science et de ses techniques, a perdu quelque chose de sa candeur. En perdant cette naïveté, l'homme a aussi perdu le secret du bonheur. Toute sa science et toutes ses techniques le laissent inquiet et seul. Seul devant la mort, seul devant ses infidélités et celles des autres, au milieu du grand troupeau humain. Seul aux prises avec ses démons qui ne l'ont pas déserté. À certaines heures de lucidité, l'homme comprend que rien, absolument rien, ne pourra lui rendre une joyeuse et profonde confiance dans la vie, à moins de recours à une source qui soit en même temps un retour à l'esprit d'enfance. La parole de l'Évangile n'est jamais apparue aussi lourde de vérité humaine. Si vous ne devenez comme des tout-petits, vous n'entrerez pas dans le royaume des cieux.
0: Alors quand on entend ce texte, quand on pense à ce que vous avez écrit, tout d'un coup j'ai envie de me dire, est-ce que c'est encore possible aujourd'hui, en 2019, surtout je pense qu'il faut vivre sans radio, sans télévision et sans journaux, de conserver cet esprit d'enfance ?
1: Alors je crois que ce n'est pas ni d'hier, ni d'aujourd'hui, ni de demain. C'est d'une éternelle actualité, comme la foi est d'une éternelle actualité. L'esprit d'enfance, à plusieurs reprises, le Christ nous remet un peu dans le droit chemin. Il y a trois phrases dans celle-ci, qui a été merveilleusement rappelée dès sa préface, par Éloi Leclerc, mais également deux autres qui moi, me touchent énormément. C'est « Laissez venir à moi les petits-enfants oui. ». Et puis surtout dans saint Matthieu, « Béni sois-tu Seigneur d'avoir révélé aux tout-petits ce que tu as caché aux sages et aux savants ». Donc il y a un peu une inversion par rapport à notre logique humaine où on aurait peur, surtout à mon âge, de retomber en enfance un jour pas si lointain que ça. Alors que moi je pense que le chemin il est tout à fait inverse, c'est-à-dire qu'il faut remonter en enfance. Pour moi c'est un sommet d'incandescence. Alors, je ne veux pas idéaliser cette période de la vie qui n'est pas forcément vécue de manière heureuse. On en parlera tout à l'heure, peut-être de ma propre enfance. Mais ce que je veux dire par là, c'est que, à travers ces phrases qui sont rappelées de manière vraiment très expressive dans la Bible et très, très expresse, je dirais, eh bien,

0: On entend par là que l'enfance n'est pas seulement une période de la vie, c'est un état d'esprit. Et donc, vous et moi, Cyril, nous ne sommes plus des enfants. C'est une caractéristique de l'humanité entière d'avoir été enfant, de venir du pays de l'enfance. Mais nous quittons ces rivages enchantés, n'est-ce pas ? Cependant, il y a quelque chose d'autre qui perdure, qui peut durer toute la vie et qui nous mène vers l'éternité. C'est précisément l'esprit d'enfance.
1: Alors, comment faites-vous vous-même pour le cultiver ?
0: Pour moi, l'esprit d'enfance, c'est simple. C'est à travers cette phrase de Maurice Zendel, vous savez, le père Zendel, qui disait « Dieu, c'est quand on s'émerveille ». Pour moi, l'enfance, c'est le don d'émerveillement. Vous savez, le don de l'enfance, c'est de s'étonner de tout. Quand les grandes personnes, elles, pour reprendre un peu le phrasé de Saint-Exupéry, mettent un point d'honneur à ne plus s'étonner de rien. Et justement, ce rappel à l'esprit d'enfance, c'est pour moi même le, comment dirais-je, le fondement même de la foi, rafraîchir son regard sur les choses essentielles de l'existence. Alors, à travers tous mes livres, j'en ai écrit une petite quarantaine, eh bien, il y a cet esprit d'enfance, c'est-à-dire cette manière de montrer que la sagesse, ça n'est pas au bout de la vie, ça n'est pas comme le cinéma ou la littérature a tendance à le manifester sous la forme d'un vieillard chenu, d'un ermite dans sa grotte. Bien sûr, ce sont des exemples de sagesse, sans doute. Mais à mon avis, le don de sagesse, il est sans filtre au tout début de notre vie, quand nous sommes accessibles, justement, quand tout est jeu avec presque rien et quand tout est grâce avec presque tout. C'est un petit peu cette idée que j'ai, qui peut-être peut paraître idéale, mais je crois que, très honnêtement, c'est la seule manière d'avoir une vie heureuse et en plénitude. C'est-à-dire de rejoindre cette capacité d'émerveillement.
1: Comment vous l'avez découvert, ça? C'est, je sais pas, c'est votre mère, votre père qui vous ont ouvert les yeux?
0: Je crois que, oui, il y a, moi je suis issu d'une famille pratiquante, mais j'ajouterai immédiatement, parce que ça c'est un peu un label catho qui n'a pas forcément grand sens quand on ne met pas derrière, outre cette fidélité au rituel chrétien, dominical, etc. Il y a également cette notion pratiquant, pour moi ça veut dire pratiquer finalement les lois évangéliques. Et si vous voulez, il n'y avait pas spécialement de temps de prière dans ma famille, mais il y avait des choses très pragmatiques, je dirais, au niveau de la foi. Déjà le respect de chaque personne, où qu'elle soit. Je vais vous citer quelques anecdotes qui vous montreront un peu pourquoi, d'ailleurs, j'ai été amené à rejoindre un peu cette foi franciscaine. J'ai beaucoup d'amis franciscains. J'ai écrit avec un frère franciscain également un livre qui s'appelle Fratello, qui est une trilogie 1000 pages en un volume, et qui explicite un petit peu ce mode d'approche chrétien qui finalement fait référence à la ferveur originelle que recherchait François d'Assise. Les trois petites anecdotes, moi j'ai passé mon enfance à Paris. J'habitais dans un quartier où il y avait souvent un clochard qui était au pied d'une église, il y avait un soupirail où le métro passait, il y avait donc une chaleur qui lui permettait de passer du temps ici. Et moi, sur le trottoir d'en face, que ce soit au bout du bras de mon papa ou de ma maman, je faisais des grimaces ou des pieds de nez, parce que j'étais protégé évidemment par la rue au milieu et puis par...
1: Ça fait partie de l'esprit d'enfance aussi.
0: Ça fait partie, ça peut être facétieux, mais là c'est perçanti comme tel par celui qui reçoit ce genre de grimace du petit bourgeois qui passe de l'autre côté. Et j'avais été, je me souviens, très sévèrement repris. Non pas que c'était une bêtise monumentale, c'était pire qu'une bêtise. C'était justement à côté de la morale de comportement qu'il cherchait à me transmettre. La foi dans notre famille, avec mes sœurs, ça a été vraiment cette morale de comportement. C'est-à-dire non pas une foi uniquement dogmatique, mais en acte et en vérité par rapport aux autres. Respect de la dignité de chaque personne, d'où qu'elle vienne, où qu'elle soit. Je vais vous citer une deuxième anecdote, toujours sur ces trottoirs parisiens. S'il y avait un petit bout de papier de bonbon qui tombait de ma poche par inadvertance ou volontairement, eh bien, stop, on s'arrêtait, et ma maman ou mon papa me faisait ramasser ça. Voilà. Ces trois anecdotes, le rituel dominical, le respect de la personne à travers ce clochard, ce SDF dirait-on aujourd'hui, qui était au pied de l'église. Et troisièmement, ce papier qu'on fait ramasser. Pour moi, c'est à l'image d'une trilogie parfaite qui est au cœur de ma foi. C'est-à-dire, il y a le créateur, la création et la créature. Voyez. Et tout ça doit vivre en osmose.
1: Alors, dans les exemples que vous donnez, on entend quand même qu'on est plus dans la régulation de sa vie, des mœurs. Il y a quand même un moment où vous avez rechoisi ce Dieu qui faisait partie de la maison. C'est un peu plus tard, ça ?
0: Dans un premier temps, si vous voulez, moi j'ai été happé par l'écriture, mais c'était vraiment comme une nécessité intérieure à l'âge de 11 ans. C'était mon rapport au monde, j'étais un garçon très intériorisé. Et si vous voulez, mes parents voyaient un enfant très rêveur, très hors sujet en classe d'ailleurs, donc

0: ça manifestait également une difficulté à être dans le courant.
1: Une belle imagination.
0: Beaucoup d'imagination, voilà, mais qui n'était pas forcément adapté à ce qu'on me demandait. Donc
1: le
0: respect des consignes.
1: Aussi que... Votre papa avait plutôt le cerveau bien fait pour certaines études, puisqu'il avait étudié à Polytechnique assez jeune,
0: voilà,
1: si je ne me trompe.
0: Mon père était très brillant, il a eu son bac à 16 ans, Polytechnique à 18 ans. Effectivement, l'esprit scientifique, c'est un peu dur d'être...
1: Et il attendait un peu de son fils, peut-être, d'être...
0: Voilà, mais ce sont des injonctions inconscientes. Tout le monde sait, parmi nos téléspectateurs, comment ça se passe dans les familles. C'est pas forcément « mon fils, tu feras Polytechnique ». C'est peut-être pire que ça, parce que là, on peut contrarier. S'il y a quelque chose qui nous est dit comme ça, dire, il y a peut-être d'autres voies. Mais là, je sentais à la fois une attente. Je savais que cette attente, je n'avais pas les capacités, en tout cas, dans cette direction-là.
1: Cette forme d'esprit.
0: Donc, il y a une forme de déception par rapport à cette exigence. Et c'est vrai que j'ai été éduqué avec mes sœurs dans une forme de recherche d'excellence qui a été à la fois bénéfique, mais très coûteuse en énergie. C'est ce qui m'a incité, d'ailleurs, à l'adolescence, à me lancer dans des modèles de mystique héroïque. Donc là, on rejoint le chemin de la foi. Il n'y a pas que les études, mais donc cette intériorité déjà m'ancre dans l'idée qu'il y a des sacrés mystères de la vie à résoudre. C'est le fameux titre « Jade et les sacrés mystères de la vie ». Un petit renversement, c'est les mystères sacrés, mais vus par les enfants, c'est des sacrés mystères. Ces sacrés mystères, effectivement, suscitaient en moi de l'émerveillement, de la perplexité, des doutes parfois, et beaucoup de respect également. L'intuition intime, ou l'intime conviction, que la vie est moins un problème à résoudre qu'un mystère à respecter. Et ça, je l'ai eu vraiment très vite, cette intuition-là. Et que les mystères, ce n'étaient pas des équations de mathématiques. Il y avait beaucoup trop d'inconnus pour arriver à résoudre ça, et ce n'était pas le propos.
1: Alors, le petit garçon de 11 ans qui a une belle imagination, qui est plutôt réservé, qui apprend à évoluer dans le monde où il se trouve, commence à écrire vers l'âge de 11 ans, quelque chose comme
0: ça, oui.
1: Et déjà, on est dans un registre qui s'ouvre un peu à l'au-delà ou pas ? Ou c'est quand même un peu tôt ?
0: C'est un peu tôt, à 11 ans, bien sûr, mais je crois que cette intériorité, vous savez, dans l'enfance, il y a beaucoup de temps dit perdu. Et je crois qu'il est très nécessaire, ce temps perdu. Je crois que les temps morts, nous sommes sur une chaîne catholique, et je vais pouvoir le dire, préparent de merveilleuses résurrections. Il faut des temps morts pour renaître à quelque chose. Et je crois que les enfants d'aujourd'hui souffrent peut-être d'un surcroît de programme, parce qu'ils sont, avec la bienveillance et toute la bonne volonté de leurs parents, conduits à multiplier les expériences pour essayer d'avoir toutes les chances, que ce soit en sport, en musique, en études, etc. Bon. Et je ne suis pas sûr que ce soit le bon choix. Nous, avec mon épouse, on s'est forcé, j'ai 4 fils, et on s'est forcé de faire en sorte qu'ils aient justement ces plages de non-faire, où ils s'embêtaient même, où ils s'ennuyaient, parce que c'est là qu'on devient inventif. Quand on n'a rien, on est obligé d'inventer quelque chose qui n'est peut-être pas tout, mais qui nous conduit à quelque chose, et quelque chose d'éminemment personnel, pas quelque chose qui est le programme du club ceci ou
1: de... Les années ont passé et vos enfants ont grandi, alors résultat des courses ?
0: Nos enfants ont beaucoup de, je dirais, de générosité, ne sont pas des bêtes à concours. Et à la fois, j'ai beaucoup de fierté, contrairement à certains pères pour qui, point de salut, sans telle prépa, etc. Pour moi, ils ont d'autres qualités qui sont une ouverture au monde qui nous satisfont vraiment, qui nous satisfait vraiment. C'est-à-dire que après ses études, notre fils aîné est parti pendant un an, une année off, mais qui, à notre avis, était une année on, dans la mesure où il est parti auprès des Oblats de Saint-François de Sales, aux États-Unis, dans une banlieue très pauvre de Philadelphie, à Camden, puis en Afrique, au Bénin. Et le troisième de nos fils est parti, lui, avec les chrétiens d'Orient, en Jordanie, pour quelques mois. Ce sont des expériences, si vous voulez, qui, pour moi, sont extrêmement... J'en suis très fier. Sont extrêmement fortes pour des jeunes gens qui sont... comment dirais-je, qui ont évolué dans un milieu plutôt privilégié, et qui ouvrent leur angle de perspective, enfin leur perspective sur le monde, et subitement s'aperçoivent d'une vérité qui est beaucoup plus large, complexe et grave aussi, à certains égards, que ce qu'ils ont pu imaginer.
1: Dites-nous, la transmission de la foi, quand on est un homme tel que vous, qui a pris le temps de réfléchir, notamment à l'esprit d'enfance, et aussi aux choses qui sont importantes dans la vie, est-ce que ça s'est fait facilement ?
0: Alors, si vous voulez, moi, j'ai toujours un principe, parce que je pense que la phrase la plus assassine que je connaisse, c'est « arrête de rêver ». Alors, moi, je fais l'apologie du rêve. Mais attention, il faut définir ce qu'est le rêve. Pour moi, le rêve,

0: c'est quelque chose qui est amené à devenir une belle réalité. C'est ajouter quelque chose qui n'existe pas dans ce monde. Donc ça n'a rien à voir avec la rêvasserie. Donc 1000 fois, ils ont pu attendre, arrête de rêvasser. En revanche, j'ai toujours encouragé les rêves. Et ça, si vous voulez, ça conduit à une espérance certaine. Ça peut n'avoir rien à voir avec la foi, mais cependant, ça prépare un mental, si vous voulez, qui est une ouverture vers quelque chose qui n'existe pas encore. Et ce quelque chose qui n'existe pas encore a à voir avec l'invisible aussi, vous voyez. Et donc, on est dans des sphères très proches de la foi. Le rêve est très proche de l'espérance, avec tout ce que ça suppose derrière ce mot de foi chrétienne, vous voyez. Et donc, là, il y a eu cette ouverture-là. C'est amusant parce que la question que vous me posez, on a posé avec mon épouse, une fois c'était un dimanche, on était tous autour de la table, et c'était récemment, hein, mais ils sont très famille, donc ils reviennent très souvent à la maison. On a demandé que chacun définisse chaque personne de la famille à sa manière. Et parfois c'était pas aussi immédiat que ça. Mais pour leur mère qui est dans le service, dans le don, qui est responsable en pastoral scolaire dans un collège, une école catholique de la ville, c'était assez immédiat parce qu'elle est tellement dans le don de soi, c'est une merveilleuse, ainsi que j'ai écrit un livre sur ce thème, les merveilleuses merveilleuses, et c'est une merveilleuse merveilleuse et une merveilleuse épouse également. Mes fils m'ont mis en avant chez moi le rêve. C'était assez amusant. Ils auraient pu parler de la littérature, c'était le rêve. Je suis assez fier, finalement, d'être non pas le père fouettard ou le père qui dit « tu seras un homme, mon fils, et tu vas faire ceci, tu vas faire médecine ou avocat, parce que hors de ça, point de salut, surtout pas boulanger, pourquoi pas, ou pourquoi pas charpentier, pourquoi pas ?» Vous voyez, donc moi, ce qui m'intéresse, c'est cette notion de vocation, c'est-à-dire non pas une carrière, mais un ajustement.
1: Oui, mais alors, la vocation, la vocation, elle demande quand même à un moment, on va dire, un peu d'abandon quand même.
0: Alors là, vous abordez un thème qui, je ne sais pas si vous l'avez fait exprès,
1: oh non.
0: En tout cas, c'est un thème qui m'est très cher, que j'ai abordé dans Jade, et c'est en fait amusant de voir qu'il y a des concepts que notre cœur découvre avant même que notre esprit puisse l'expliquer. Et ça, c'est le don divin du discernement, comme je l'appelle, les 3D, le don divin du discernement. Il y a les 3 béatitudes, le beau, le bon et le bien, béatitudes dans Jade, mais là, il y a le don divin du discernement. C'est-à-dire que c'est quelque chose qui ne vient pas de notre appréciation des choses, c'est pas la colonne plus, colonne moins. C'est quelque chose qui nous est donné d'expérimenter jusqu'au plus profond de notre être. Et je crois que là, il y a même quelque chose d'épidermique ou de tripal, si vous voulez, d'instinctif, quelque part. C'est-à-dire, on ne peut pas vivre en se passant d'une chose qui nous tient tellement à cœur que notre vie serait amputée si nous ne pouvions pas l'exprimer.
1: Que Dieu, éventuellement, aurait semé dans notre cœur ?
0: Absolument. Je crois justement que la vocation est indissociable du mot « appel ». Alors souvent, vocation, on l'entend sur le plan religieux, mais en fait, nous avons tous une vocation. Et un appel, ça veut dire qu'il faut une écoute, il faut une docilité également pour entendre, et il faut également ne pas abdiquer sa volonté. Dieu ne nous demande pas de faire ce qu'il a envie que nous fassions.
1: On est d'accord que le monde dans lequel nous vivons ne nous pousse pas du tout à ça. Le côté prendre le temps d'écouter, de faire silence, c'est pas trop fait pour ça. Le côté prendre le temps de rêver pour peut-être laisser naître quelque chose, ce désir qu'on a au fond du cœur, on n'a pas le temps, comme vous le disiez tout à l'heure. Il faut aller prendre des cours de machin, aller chez Bidule, faire ça. Donc ça court un petit peu partout. Puis même au bout d'un moment, on n'apprécie pas trop le silence. Hein, on en a peur dans nos civilisations.
0: Voyez-vous, il y a tellement de déficits à ce niveau-là qu'on a inventé un mot qui, moi, m'agace personnellement, c'est le lâcher-prise. C'est très à la mode actuellement, le lâcher-prise. Pourquoi ça m'agace ? Parce que c'est un peu un mantra de citadin stressé, si vous voulez. C'est-à-dire, bon, ben, il faut lâcher-prise, tu vas faire un burn-out, donc... À cela, moi, j'oppose la tranquille force de l'abandon. Déjà, le lâcher-prise est agaçant. Pourquoi ? Moi, je viens d'un pays de montagne. Quand on est sur une paroi rocheuse, c'est pas franchement le conseil qu'il faut écouter.
1: On peut lâcher prise une fois.
0: Alors, lâcher prise et tenir bon, vous faites le mix entre les deux. Et là, dans toutes les situations, à bicyclette, si vous voulez monter chez moi, vous allez avoir du mal à lâcher prise parce que je vous attendrai longtemps. En revanche, vous pouvez descendre en roue libre. C'est bien la preuve que, vous voyez, il y a une alternance. Donc, c'est pas tout à fait faux. Mais ce que me dit, moi, la force de l'abandon, et c'est délibérément un oxymore, c'est-à-dire deux mots qui semblent n'avoir rien à voir entre eux, c'est que, en fait, comment l'abandon peut-il être une force ? Comment l'abandon peut-il être une force ? Moi, je pense qu'il y a peut-être plus fort que les exercices de Saint-Ignace de Loyola, c'est de se laisser vivre. Se laisser vivre, pour moi, c'est plus compliqué que les exercices de Saint Ignace de Loyola. Si vous l'entendez non pas orteil en éventail sur une plage, mais si vous l'entendez comme laisser vivre en soi ce que nous ne voulons pas entendre, ce que nous voulons bâillonner, sous des injonctions multiples de l'éducation, de la société, du patron, de l'épouse, des enfants, etc. Alors, il ne s'agit pas de taire toutes ces influences ou de les considérer comme néfastes, mais il s'agit de toujours rafraîchir ce regard sur les choses essentielles qui donnent du sens à notre existence. Et j'ajouterais plus que du sens, de la saveur à notre existence, d'où l'esprit d'émerveillement.
1: Mais comment faites-vous pour y sentir et y entendre, j'ai envie de dire, la voix de Dieu, l'inspiration divine, et non pas des désirs d'un moment ou le fruit d'influences qu'on mesure mal, mais qui sont celles du milieu qu'on fréquente ou de nos lectures, je ne sais quoi. Qu'est-ce qui fait que vous arrivez à sentir que là, c'est là que ça se passe, en fait? Ce qui est important, c'est là.
0: C'est une très bonne question, parce que c'est la base d'un gros travail que j'ai fait sur moi-même. Si vous voulez, je vous ai parlé de mystiques héroïques qui a influencé mes lectures à l'époque, Saint-Exupéry. Cette phrase de Malraux qui m'a longtemps travaillé, l'homme et ce qu'il fait, qui correspondait aussi à ce que j'avais reçu de mon éducation, c'est-à-dire on fabrique sa vie, on fabrique son destin, ce qui est très vrai, parce que l'exercice de la volonté, du libre arbitre, font partie de la dignité humaine.
1: On est un homme debout, quoi.
0: On est un homme debout. Cependant, tout cela, ce sont des choses qui sont à la fois très vraies et très insuffisantes. C'est-à-dire qu'on s'aperçoit à un moment que toute notre volonté, toute notre bonne foi, toute notre ardeur à réaliser un rêve, une espérance ou tout simplement un projet, ne suffiront pas à un moment. Et qu'il y a une force qui nous dépasse, qui nous déborde. Moi, j'ai expérimenté ça, et je vais vous dire, je devais avoir une vingtaine d'années. J'ai fait une retraite spirituelle au foyer de charité de la Flatière.
1: Oui, la montagne toujours.
0: La montagne toujours, une semaine de silence, une semaine complète de silence. Mais pas du silence seul, bien qu'on se retrouve assez souvent seul dans la nature ou dans sa chambre, dans sa cellule. Mais c'est un silence qui est formidablement habité pendant une semaine. Je vous le confesse à vous, Cyril, personne d'autre nous entend.
1: Ah non.
0: Pendant une semaine, j'ai pleuré. J'ai pleuré tous les jours. Ça dépendait des endroits, des moments, etc. Mais j'ai pleuré.
1: Pourquoi ?
0: La découverte de choses qui me submergeaient, justement, d'un amour trop grand. Je me suis aperçu, parce que j'ai peut-être toujours... c'est amusant, parce que j'ai une enfance heureuse, j'avais des parents aimants, mais j'ai toujours eu énormément soif de preuves d'amour. Et ce « je t'aime » que j'exprime dans Jade et les Sacrés Mystères de la Vie, que cette petite fille qui représente pour moi l'esprit d'enfance, entend un jour, moi c'est là que je l'ai entendu, ce « tu as du prix à mes yeux et je t'aime », ce cœur à cœur avec Dieu, c'est quelque chose qui est une expérience bouleversante. Et pour la première fois de mon existence, parce que quand on a 20 ans et des poussières, surtout quand on est un garçon, on ne pleure pas. On prend sur soi, etc. Vous voyez ce que je veux dire? Et là, c'était des larmes qui n'étaient pas des larmes de tristesse. Ce n'étaient pas des larmes de joie non plus. C'était des larmes qui n'avaient pas de nom, en fait. Et que je n'aurais pas su qualifier. Mais en tout cas, elles étaient bénéfiques. Elles faisaient du bien. Et il fallait que je sois... C'était un peu comme un baptême des larmes, si vous voulez. Il y a une renaissance à quelque chose d'autre qui m'attendait. Et là, j'étais sûr que Dieu était très proche. Vous voyez, Dieu était très proche. Et c'est là que j'ai eu vraiment le sentiment d'un amour immense à côté duquel peut-être, et certainement même, j'étais passé. Parce qu'on ne se rend pas compte de ce fol amour, de cette folle miséricorde de Dieu, qui nous aime d'autant plus que nous avons tendance à peut-être parfois nous éloigner de lui. Vous savez, je vous disais tout à l'heure que l'esprit met du temps à expliciter ce que le cœur a trouvé. Dans Jade, je parle d'un tireur à l'arc. Et c'est il y a quelques années seulement, donc bien longtemps après avoir écrit Jade, que j'ai appris l'étymologie du mot « péché ». Le mot « péché » signifie en hébreu, ou en grec d'ailleurs, « manquer la cible ». Manquer la cible. Donc on sort du registre moral et pécamineux, vous voyez, pour entrer dans l'idée que Dieu n'est pas là pour nous administrer des leçons de morale, il est là pour nous ajuster à la plus belle expression de nous-mêmes. Donc, si on est à côté de la cible, ça veut dire qu'on s'éloigne de soi-même. Ça, ça fait partie des choses que j'ai répétées plus d'une fois à mes fils. Ne te laisse pas entraîner loin de toi-même. Très tôt, on leur a fait confiance pour traverser la France en train, etc. Et à chaque fois qu'on subodorait qu'il pouvait y avoir des tentations, des risques, des possibles qui ne soient pas dans la morale de comportement familial, eh bien, on leur mettait dans leur petite gibecière de philosophie, ne te laisse pas entraîner loin de toi-même. Ça me rappelle un peu ce que me confiait ma mère comme vraiment une philosophie de vie. Elle me disait, fais ce que tu veux, mais fais-le toujours bien. Et c'est quelque chose qui m'a vraiment armé par rapport à ça, parce qu'à la fois, vous êtes dans une confiance inconditionnelle, qui est donc très proche de celle que Dieu vous accorde. Mais c'est un peu le va et ne pêche plus aussi. Hein, vous voyez, c'est-à-dire que c'est pas fais n'importe quoi, fais ce que tu veux. C'est aime et fais ce que tu veux, Saint-Augustin. Vous voyez, c'est-à-dire si ton cœur est empli par l'amour, si tu as vraiment quelque chose de grand en toi, rien ne pourra t'arriver qui soit mauvais.
1: Bien, merci François, on arrive déjà à la fin de cette émission. Je vais vous poser les trois questions rituelles que nous posons à chacun de nos invités. Quel conseil donneriez-vous à quelqu'un qui vous dirait « j'ai envie de rencontrer Dieu, par quoi dois-je commencer ?»
0: Silence, solitude, éloigne-toi du monde et du bruit et laisse-toi vivre, c'est-à-dire écoute, écoute.
1: Quel est votre héros, votre saint, la personne que vous trouvez admirable ? À part Jade, à part votre épouse. Hein.
0: Très spontanément, François d'Assise. François d'Assise parce que c'est le retour à vraiment à la ferveur originelle pour moi, vraiment, le retour. Et je crois que l'Église aujourd'hui en a besoin.
1: Au jour du jugement, qu'aimeriez-vous que Dieu vous dise, François ?
0: J'aimerais que Dieu me dise « Tu as du prix à mes yeux et je t'aime » et l'entendre de toutes les fibres de mon être. Et puis, bienvenue à la maison.
1: Merci beaucoup François, merci pour ce partage, merci de nous avoir fait voyager dans votre vie, un peu à travers vos livres.
0: Merci
1: pour la confiance que vous nous accordez en nous racontant tout cela, ça fait envie.
0: Merci Cyril.
1: Merci à vous tous pour votre fidélité. 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Merci à vous tous pour votre fidélité et à la semaine prochaine.

0: Bonjour à toutes et à tous, bienvenue sur KTO pour la vie des diocèses où nous partons chaque semaine à la découverte d'un territoire, d'un diocèse et de son évêque et aujourd'hui direction l'Auvergne avec le diocèse de Saint-Flour dont les limites correspondent au département du Cantal au cœur du Massif central. Dans cette édition, on suivra Cantal Église, un magazine diocésain qui fédère les paroisses en étant porté par des bénévoles engagés à l'occasion de créer du lien sur tout le territoire. Et on découvrira la réflexion en cours sur les ministères institués, désormais ouverts aux laïcs, hommes et femmes. Une quinzaine de laïcs est actuellement en formation et en discernement pour répondre à cet appel. Quelques mots de présentation sur le Cantal, situé en partie dans le parc naturel des volcans d'Auvergne et de l'Aubrac. Il bénéficie d'une qualité de vie préservée et reconnue. C'est l'un des départements les plus ruraux de France. Près de 90% de son territoire est consacré à l'agriculture. Et cette ruralité dynamique qui attire de nouvelles populations reste marquée également par le vieillissement. Les plus de 60 ans représentent plus d'un tiers de la population. L'économie du département est bien sûr dominée par l'agriculture et l'agroalimentaire est le secteur qui pèse le plus sur la filière industrielle. Mais les activités de service affichent aussi une croissance constante. Et pour parler du diocèse de Saint-Flour, je reçois son évêque, Mgr Didier Noblot. Bonjour Mgr.
1: Bonjour, bonjour Honorine et bonjour aux téléspectateurs.
0: Alors je viens de faire une présentation du Cantal en présence d'un fromage typique de votre région.
1: Et voilà, le Cantal est un département magnifique, marqué par un élevage de qualité. En ce moment, l'herbe va être bientôt bien grasse, un lait remarquable, qui a la chance d'offrir 5 appellations d'origine contrôlée, donc comme le Saint-Nectaire, qui a une grande zone de collecte de lait dans le Cantal. Magnifique Saint-Nectaire, voilà, qui est offert ici à l'équipe de KTO, qui a la gentillesse de nous recevoir.
0: On va se régaler.
1: Surtout que le fromage, c'est une belle métaphore. Vous voyez, cette belle croûte qui nous inscrit dans une histoire. Avant ce Saint-Nectaire, il y a le travail d'hommes, de femmes, d'éleveurs, les bienfaits de la nature, le don de la pluie, et puis des consommateurs qui se régalent, peut-être vous, avec vos équipes, dans ces journées qui viennent.
0: Dans quelques instants. Merci en tout cas de nous avoir amené un petit bout du Cantal avec ce Saint-Nectaire. Comment est-ce que vous pourriez nous présenter l'Église catholique dans le Cantal, les caractéristiques du diocèse, pendant que s'affichent quelques chiffres clés du diocèse, justement ?
1: Alors, c'est un territoire très accueillant, où les baptisés sont engagés dans leur territoire, très marqué par la célébration, par le rite, mais aussi par l'engagement auprès des plus pauvres. Alors, tout est en petite proportion dans le Cantal. 144 000 habitants, c'est un département peu peuplé, top 5 des moins peuplés, mais avec un engagement des chrétiens, des chrétiennes, auprès des populations qui savent écouter, qui sont prudents. Ça marque aussi l'Église, mais enthousiaste. Et donc, moi, je suis un évêque comblé d'avoir été nommé par le pape François dans ce territoire.
0: Quelques dates, justement, pour mieux connaître votre parcours, Mgr Didier Noblot. Vous êtes donc évêque de Saint-Flour depuis 2021. Vous êtes né en 1965 à Bar-sur-Aube, dans l'Aube. La figure de Charles de Foucault vous a profondément marqué au point que vous rejoigniez les fraternités sacerdotales Jésus Caritas. Vous avez également passé 2 années comme enseignant coopérant en République centrafricaine. Et c'est en 1992 que vous êtes ordonné prêtre pour le diocèse de Troyes. Parmi vos différentes missions, je mentionne celle d'aumônier départemental du mouvement rural de jeunesse chrétienne pendant 15 ans, de 1995 à 2010, et puis de 2012 à 2018, vous étiez directeur adjoint au service national pour l'évangélisation des jeunes et pour les vocations, donc à la conférence des évêques de France. Je termine avec votre devise épiscopale, elle vient de l'évangile de Jean au chapitre 15, « Je vous appelle mes amis ». Monseigneur Didier Noblot, qu'est-ce que ça signifie aujourd'hui d'être évêque d'un diocèse profondément rural ?
1: Bah déjà, c'est d'écouter beaucoup, d'être au service et d'aller vers. Vous savez, les montagnes, elles se croisent pas. Il faut aller au fond des vallées, aller dans les fermes, aller dans les entreprises. Et ça, ce qui me passionne d'être évêque dans ce territoire rural, agricole, marqué par des éleveurs, mais aussi marqué par des entreprises et des chefs d'entreprise qui se passionnent avec leurs collaborateurs pour faire vivre ce territoire et proposer de bons produits. Évêque dans le Cantal, c'est vraiment oser se déplacer, oser aller rejoindre les uns et les autres. Peut-être que les téléspectateurs ont vu à l'instant la carte du Cantal, où auront la joie d'aller le voir. Il n'y a pas véritablement de centre, si ce n'est une montagne. Et donc, chaque ville est pour elle-même un joyau à aller visiter.

0: invité à les rencontrer, ce qui me donne l'occasion de faire un certain nombre de déplacements d'une ville à l'autre. Je n'habite pas que à Saint-Flour. Vous savez, on donne le nom d'un diocèse par le lieu où est la cathédrale, donc c'est le diocèse de Saint-Flour. Mais je suis l'évêque de tout le Cantal, et donc je suis souvent à Mauriac, Aurillac, Morse, que des villes qui font rêver les téléspectateurs qui auront la joie de venir dans ce département pour un temps ou pour longtemps.
1: Vous avez aussi demandé à bénéficier de ce qu'on appelle une visite régulière, une visite fraternelle, comme évêque, en novembre dernier. Est-ce que vous pourriez nous dire, peut-être c'est un terme qui n'est pas très connu de nos téléspectateurs, comment ça se passe et qu'est-ce que ça vous a apporté comme évêque ?
0: Alors une visite régulière, ça a été le choix de la Conférence des évêques de France que de permettre à un petit groupe de chrétiens de venir visiter l'évêque qui le demande. Non pas un audit, non pas une inspection, mais une visite régulière pour pouvoir entendre, dans un retour gratuit, bienveillant mais sans concession, le regard que portent des diocésains sur leur évêque pour l'aider à se recadrer et à être mieux fidèle à sa mission d'annonce du royaume et marqué par les valeurs de l'évangile. C'est ainsi qu'un évêque, une dame et un monsieur, trois personnes, un trinôme, est venu rencontrer 26 personnes dans le département du Cantal pendant 4 jours, des auditions, des rencontres, des discussions, sans moi bien sûr. Et ensuite, 3 mois après, ils m'ont fait un compte-rendu très très soigné. Et notamment, ça permet pour un évêque, en tout cas ça m'a permis pour moi, de voir les points forts sur lesquels je peux m'appuyer, sur lesquels je peux continuer d'avancer dans mon chemin d'évêque en France, dans ce diocèse du Cantal. Et ensuite, de voir les points à recadrer dans l'écoute, dans la prise en compte de la parole de chacun. Voilà, c'est vraiment quelque chose d'un beau cadeau que nous nous sommes fait dans l'Église en France, de vivre ces visites régulières. Je crois que de nombreux évêques maintenant ont pu bénéficier. On peut remercier les laïcs et les évêques qui prennent du temps pour aller écouter des baptisés qui parlent de leur évêque à partir d'une grille de questions. Et c'est vraiment un temps fort d'humilité et puis de confiance. Je pense qu'on peut le dire ça.
1: On va partir donc sur les routes du Cantal où la tradition des journaux paroissiaux ne date pas d'hier, mais depuis 2 ans, elle a pris un nouveau souffle avec Cantal Église, un magazine diocésain qui fédère aujourd'hui les paroisses en étant porté par des bénévoles engagés, avec 16 éditions locales, 11 numéros par an, 5000 abonnés et une organisation en pleine évolution. Le magazine s'impose déjà comme un outil central de communication et de partage pour le diocèse. Entre défis financiers, modernisation des outils et mobilisation des paroisses, immersion dans les coulisses de Cantal Église avec ce reportage de Guillaume Cross.
2: C'est à Aurillac que se tient une réunion charnière pour la revue Cantal Église, 2 ans après son lancement. Plusieurs acteurs, dont le vicaire général Jean-Paul Roland, se sont rassemblés à la maison diocésaine Saint-Paul pour faire le bilan et parler de l'avenir de la revue.
3: Notre rencontre de ce matin était tout à fait sereine. Il y avait des gens d'un petit peu toutes les paroisses. Et il s'agissait donc, au bout de 2 ans, de faire un point sur l'aspect financier. Aujourd'hui, il y a un gros travail qui a été fait, un gros pas en avant. Et donc, nous sommes encore à la marge à essayer d'équilibrer les comptes, mais c'est vraiment à la marge.
2: Ce mensuel fait face à des enjeux économiques et logistiques, mais Laurence, économe pour le diocèse, reste confiante.
4: On a quand même la spécificité d'avoir une revue qui, en son sein, combien même soit-elle diocésaine, elle a en son sein des éditions locales, paroissiales. Et il est vrai que tout ça ne peut marcher qu'avec l'engagement des fidèles de l'Église qui aiment leur Église et qui veulent la faire connaître. On a cette chance, c'est vraiment action de grâce aussi aujourd'hui de les remercier. C'était un temps vraiment posé pour cela, tout en ayant le souci de la bonne gestion, ne pas craindre d'aller dans les réalités, puisqu'on a aussi à régler des problèmes d'équilibre financier, et des problèmes de fonctionnement, mais vous voyez, j'emploie le terme problème, mais en réalité, on n'a jamais parlé de problème aujourd'hui. Voilà.
2: Le coordinateur de la revue, Michael, souhaite diversifier son public et renforcer l'attrait des abonnements auprès des jeunes.
5: Et aujourd'hui, le grand défi, c'est que les abonnés anciens soient relayés par les familles, les jeunes, parce qu'elles sont attirées par la question de la spiritualité, mais il faut les amener vers le message du Christ, il faut les amener vers l'Église catholique. Et nous, on garde l'espérance d'annoncer une bonne nouvelle. Dans ce monde où aujourd'hui, les bonnes nouvelles sont rares, on a cette chance de pouvoir annoncer un message d'espérance. Et ça, quant à l'Église, offre vraiment un vecteur de communication essentiel, surtout en milieu rural, où on garde un attachement aux traditions, à la foi dans nos montagnes, dans nos vallées et dans nos villes.
2: L'impression du journal est gérée par l'entreprise locale Champagnac. Le directeur, Sylvain, est fier de faire partie de cette aventure.
6: J'ai une équipe de conducteurs qui va être en charge de l'impression de ce document. Donc ça va se dérouler sur plusieurs heures avec des changements de plaques puisque forcément nous avons une identité qui est commune mais avec une personnalisation suivant les paroisses. Une fois que l'impression est réalisée, on va rentrer dans la phase de façonnage, c'est-à-dire qu'on va être obligé de plier et ensuite d'agrafer pour que ça devienne un magazine par la suite. Et c'est vrai que le Cantal Église est devenu le client local le plus marquant et c'est un client qui fait partie de la maison.
2: Malgré la croissance de la lecture sur des supports numériques, ce mensuel papier est aussi un objet reliant les habitants du Cantal.
1: Ça fait partie des grands projets que vous avez mis en place depuis votre arrivée, Monseigneur Didier Noblot. Quels sont les enjeux pour vous d'une telle revue diocésaine dans un département comme le Cantal ?
0: Alors, la ligne éditoriale, elle est claire, elle a été bien relayée par votre reportage. D'une part, être à l'écoute de ce qui vivent les hommes et les femmes du Cantal et pouvoir leur partager des bonnes nouvelles. La ligne éditoriale, elle est claire. Et donc, ce qui a été le tour de force, c'est de passer de 16 journaux paroissiaux plus une revue diocésaine à un magazine général, un magazine pour tout le département, mais qui allie à la fois cet aspect de revue diocésaine et cette grande proximité par les encarts des journaux paroissiaux. Et d'ailleurs, le nom Cantal Église fédère, et chaque édition a gardé son titre de journaux paroissiaux, qui étaient les leurs à l'époque. Et ça a été vraiment une chance. Faut penser quand même une centaine de correspondants locaux qui apportent les nouvelles, qui sont attentifs à la vie des gens de leur paroisse ou de leur territoire. Tout cela est rassemblé, partagé, et on peut offrir depuis maintenant plus d'un an et demi une revue. Vous pensez, 4800 abonnés, on sait qu'il y a 3 lecteurs par magazine en France, ce qui fait que plus de 10% de la population cantalienne lit Cantal Église, reçoit Cantal Église, partage ses nouvelles. Et ça, c'est vraiment une grande joie d'avoir lié cette revue pour tout le département, en même temps que de garder cette proximité et cet engagement bénévole. Les hommes et les femmes que vous avez vus dans le reportage à l'instant sont des bénévoles, mis à part bien sûr l'entreprise d'imprimerie.
1: On imagine aussi combien les liens avec les différents acteurs du territoire sont encore plus importants dans un département comme le Cantal avec 144 000 habitants. Je pense notamment aux relations avec les élus locaux et les dernières élections qui ont conduit à un renouvellement d'une partie des maires. Comment ça se passe ?
0: Alors c'est vrai que le Cantal, avec ses 256 communes, a connu un beau taux de renouvellement, puisqu'il y a 96 nouveaux maires, à mes derniers comptages, ce qui fait qu'un peu plus de la moyenne nationale. Souvent, ce sont des personnes qui ont passé le relais, où il y a aussi peut-être quelques surprises dans telle ou telle commune. Mais dans tous les cas, les liens sont très beaux, parce que chacun a plaisir à faire vivre le Cantal, à permettre à ce territoire de donner le meilleur de lui-même, d'accueillir avec beaucoup de générosité les nouveaux arrivants et de soutenir ceux qui y vivent, dans une dimension sociale, pastorale pour nous l'Église. Et Cantal Église est un lieu de communion, est un lieu qui fédère, qui rassemble. Et pour un évêque, une de ses missions, c'est bien ça, servir l'ensemble, le bien commun, cette communion.
1: Dans les événements à venir qui marquent aussi la vie locale, il y a la montade. Une statue de la Vierge Marie qui sera montée dans les alpages. Ce sera le lundi de la Pentecôte, 25 mai. On y célébrera aussi localement les 80 ans du Secours catholique. Comment ça va se passer ? Quelles sont les particularités de cette montade ?
0: Là aussi, nous venons d'entendre cette montée dans les estives qui lie à la fois un moment très traditionnel, rituel, de monter la petite statue du village jusque dans les estives, et puis les 80 ans du Secours catholique. Un de mes soucis avec les différents acteurs pastoraux du diocèse, c'est de lier les choses, pas d'inventer des projets un peu toujours différents, mais bien de lier les choses. Et là, ça va être une chance formidable qu'à la Fonsainte, on puisse accueillir cet événement des 80 ans du Secours catholique. Alors, c'est une procession où on prend la petite statuette, on monte en pèlerinage, puisque là, on va monter. Bientôt, il y aura la dévalade au mois de septembre. Mais là, on monte, on prie, on chante, on se nourrit, on partage. Et vraiment, c'était important pour moi, à la suite du jubilé, du grand jubilé qui a remis en valeur cette idée de les pauvres vivent, les aveugles voient, les gens sont libérés, de lier ces deux événements et que le Secours catholique puisse nous éduquer, toute la communauté diocésaine, dans ce souci des autres, où chacun peut être acteur de solidarité, de rencontre, d'affection, d'amitié. Et vraiment, je suis très content que ces deux moments-là puissent se vivre dans un seul événement.
1: Ce sera donc le lundi de la Pentecôte. Et dans le diocèse de Saint-Flour, l'Église réfléchit à de nouvelles façons de faire vivre sa mission, en particulier donc dans un territoire rural marqué par la raréfaction des prêtres. Parmi les pistes explorées, les ministères institués désormais ouverts aux laïcs, hommes et femmes. Dans le Cantal, une quinzaine de personnes est actuellement en formation pour répondre à cet appel. Alors comment s'organise-t-il et à quels besoins répondent-ils? Le père Michel Malvezin, curé de la paroisse Sainte-Marie

0: l'assistance et secrétaire général du Conseil presbytéral nous donne quelques éléments de réponse.
1: Les ministères institués ont été renouvelés par deux motu proprio du pape François en 2021. Alors jusqu'à présent, ils étaient réservés à des hommes. Désormais, ils sont ouverts aux femmes. Et donc ça, c'est une grande nouveauté. Et là, on est institué pour une mission précise, lecteur, acolyte, catéchiste. Alors, ce n'est pas pour suppléer au manque de prêtres, mais c'est plutôt pour faire vivre la mission de l'Église dans notre diocèse rural comme dans tous les autres diocèses. On ne se présente pas comme candidat, on est appelé. On est appelé et le discernement s'est fait dans notre diocèse par l'intermédiaire des équipes d'animation pastorale. Bilan des courses, il y en a 15 aujourd'hui qui sont en formation. Et on vient de débuter cette formation. Et la moyenne d'âge, c'est jeune. Donc c'est porteur d'avenir. Alors ce qui est bien, c'est que ces ministères s'inscrivent dans cette démarche de synodalité de l'Église, de meilleure collaboration entre prêtres et laïcs. Mais la vocation de l'Église aujourd'hui, c'est d'être présente aux réalités du monde. Le diocèse de Saint-Flour, ce n'est pas le diocèse de Versailles. C'est un peu plus compliqué. Il y a des distances, il y a moins de population, mais il est important que l'Église puisse être présente, elle puisse accompagner les personnes, elle puisse essayer d'avancer au rythme des personnes.
0: Et on a vu pendant cette interview quelques images de l'institution de laïcs au ministère de lecteurs lors du dimanche de la parole de Dieu en janvier 2025 à la basilique Saint-Pierre à Rome. Ce n'était évidemment pas dans le diocèse de Saint-Flour. Alors, Monseigneur Didier Noblot, comment est-ce que ces ministères institués de laïcs pourraient renforcer la présence de l'Église au plus près dans ce territoire ?
2: Et il me semble que le pape François a offert à l'Église une autre façon de pouvoir déployer son baptême et de permettre à l'Église d'être signe du salut en Jésus-Christ. On est habitué à des lettres de mission, nous sommes habitués dans l'Église à des vocations, à des responsabilités spécifiques. Là, il nous a offert quelque chose de neuf, ancré dans l'histoire de l'Église. On connaissait les ministères institués, souvent liés à l'ordination de diacres ou de prêtres. Là, il est offert aux laïcs, hommes et femmes, comme le disait le curé qui a intervenu à l'instant, le père Michel Malvezin, il a vraiment bien saisi cette aventure-là. Et je remercie cette interview parce que il nous rappelle que arriver à cette décision a été un long cheminement synodal. Depuis le texte du pape François jusqu'à l'entrée en formation de 15 chrétiens du Cantal, il y a eu de nombreuses rencontres au sein d'un conseil de laïcs, au sein du conseil des prêtres, pour chercher est-ce que c'était pertinent dans le diocèse, quels étaient les freins, les difficultés, les atouts, les enjeux, la formation. Et au bout de 3 ans de réflexion, donc d'une démarche vraiment synodale, où comme le disent les différents textes, nous avons essayé de chercher un consensus, un discernement où le consensus était le plus large. Et mis à part l'un ou l'autre qui a exprimé son appréhension, le diocèse s'est engagé dans cette aventure des ministères institués. La formation est un espace de discernement. Donc tout n'est pas fait.
0: Bien sûr.
2: Pour ces femmes et ces hommes qui sont entrés en formation, le chemin va se prendre paisiblement, comme quand on monte sur l'un des monts du Cantal, pour accéder à ce ministère, le cas échéant.
0: Je voudrais revenir sur un des moments marquants qui ont été vécus par les prêtres du Cantal, puisqu'ils étaient 24 à Rome avec vous du 8 au 14 mars dernier. Avec un moment assez historique, puisqu'un jambon a été offert au pape Léon XIV. Racontez-nous un peu ce beau pèlerinage.
2: Alors, je crois que les prêtres du Cantal voulaient aller à Rome. L'année du jubilaire, c'était un peu compliqué, difficile, donc on s'est dit, on y va cette année 2026. Tous les prêtres y étaient, mis à part un peu.
0: Voilà, l'image
2: fragile, l'image formidable, où le pape reçoit un jambon qui est... Alors, pourquoi un jambon ? D'une part, pour valoriser le monde rural, le monde agricole, les bons produits qui sont faits dans ce territoire, et puis pour valoriser l'engagement des amis de la cathédrale à Saint-Flour qui font affiner des jambons dans la tour nord de la cathédrale. Et ces jambons qui ont été offerts, bien sûr, au pape Léon, mais aussi aux cardinaux qui nous ont reçus durant ces pèlerinages, ont été séduits, amusés. Alors que souvent, on offre une petite statuette ou on offre un beau livre. Nous, voilà.
0: Vous venez avec du Saint-Nectaire sur le plateau de Catéo, jambon pour le pape.
2: Saint-Nectaire pour les amis de Catéo. Voilà, je crois que c'était aussi c'était un symbole. Le symbole, il relie. Et je crois que ces produits du monde rural et agricole reliaient. Alors, on a vu tout à l'heure l'institution de lecteurs à Rome, eh bien les Cantaliens vont aussi à Rome, et nous avons pu

0: enraciner notre ministère de prêtres et d'évêques. C'était un pèlerinage de prêtres, ce qui veut dire que nous avons pu prendre le temps comme prêtres de renouveler notre oui. Le thème en était « La joie du prêtre est un bien pour toute l'Église ». Et vraiment, il y a eu beaucoup de joie partagée pendant ces 6 jours à Rome, et cette joie-là a été communiquée vraiment au diocèse. C'était aussi tout le diocèse qui était à Rome auprès du tombeau de Saint-Pierre.
1: Et on va passer, Mgr Didier Noblot, aux questions de terrain. On a une première question de Marguerite de la paroisse Saint-Géraud d'Aurillac.
2: Bonjour Monseigneur, vous êtes très au fait de la pastorale des jeunes pour l'avoir beaucoup vécu dans votre précédent diocèse de Champagne et ensuite à la conférence des évêques de France. Et donc là, vous débarquez dans le Cantal, petit diocèse rural. Selon vous, quels sont les défis et les atouts de la pastorale des jeunes dans un tel diocèse avec peu de jeunes, peu de moyens et beaucoup de richesses?
0: Merci Marguerite pour cette question. Je crois que deux enjeux, ne pas s'arc-bouter sur les chiffres. On va annoncer l'évangile dans le territoire où on est, avec les habitants qui sont là. Et voilà, on ne va pas s'arc-buter à compter, à chercher, et faire des propositions en écoutant ce qu'ils sont et en rendant les jeunes acteurs de leur propre démarche. Récemment, j'étais à Lourdes avec 80 jeunes en pèlerinage, 80 jeunes adolescents et lycéens qui sont en pèlerinage à Lourdes. C'est magnifique.
1: Et puis les JMJ de Séoul qui déjà motivent les jeunes.
0: Voilà, il y a déjà 35 jeunes qui sont sur un réseau social pour se mettre en route. Voilà, ne pas s'arc-bouter sur le chiffre, faire des propositions de qualité, écouter la demande des jeunes et les rendre acteurs. Et puis avoir des accompagnateurs. Mais là, dans le Cantal, je suis absolument assuré de la qualité de cet accompagnement.
1: On a une autre question de Patrice de Saint-Flour.
3: Monseigneur, dans le Cantal, notre patrimoine religieux fait partie de notre vie. Il est dans nos paysages, des petites croix au bord des chemins, jusqu'à notre cathédrale. Il témoigne de siècles de foi. Mais aujourd'hui, comment faire en sorte qu'il reste vivant, qu'il nourrisse encore la foi de chacun d'entre nous, tout en se transmettant aux générations futures?
0: Merci à Patrice, parce qu'il dit vraiment cet engagement de toute une Église depuis des siècles à signifier le Christ mort et ressuscité, vivant aujourd'hui. Tous ces témoignages patrimoniaux sont bien présents dans le Cantal, et plus encore, les pierres vivantes. Bien sûr, il y a des édifices remarquables, des croix de chemin. Récemment, j'étais à Villedieu, où on a soulevé la trappe, où la source symbolique est dans l'église elle-même. Et puis avec un certain nombre d'autres objets architecturaux et culturels. Mais ce qui me séduit au-delà de tout cela, c'est les pierres vivantes qui ont été capables de construire ça, qui nous le transmettent. Et aujourd'hui encore, des enfants, des jeunes, des femmes et des hommes sont pierres vivantes de l'église qui est dans le Cantal. Et c'est tellement vrai qu'aujourd'hui, plusieurs personnes frappent à la porte de l'église, notamment pour être baptisées.
1: Et on termine avec une question de Fanny, qui est membre du conseil pastoral de la paroisse d'Aurillac et qui a accepté de nous confier cette question à distance.
4: Bonjour Monseigneur, je vous partage cette question. Dans un monde plus éclaté, face au vieillissement de la population, l'arrivée de nouveaux catéchumènes, comment peut-on donner du sens à une communauté chrétienne ?
0: Merci Fanny. Puis vous voyez, dans le Cantal, on peut vivre dans le Cantal et puis aussi communiquer avec d'autres. Il y a du télétravail, il y a vraiment une façon, malgré les distances et l'éloignement, d'être reliés les uns avec les autres. Vraiment merci Fanny. Et je crois que ce qui fera le dynamisme d'une église, c'est son souci des autres, des plus précaires, des gens qui sont plus loin. Le diocèse est engagé dans 3 jumelages partenariats églises sœurs avec des églises d'Afrique, et le diocèse est engagé aussi auprès de ceux qui ont moins. Et je crois que l'Église, quand elle se décentre, elle se recentre sur le Christ.
1: Elle mentionne aussi évidemment l'arrivée aussi dans le Cantal, bien sûr, de nouveaux catéchumènes qui contribuent à modifier le visage des
0: Voilà, des femmes et des hommes qui frappent à la porte de l'Église, mais qui sont souvent déjà dans l'Église, hein, et qui ont pris part aussi à cette annonce de l'Évangile. Moi, j'ai eu la chance de pouvoir baptiser 34 personnes, être témoin du baptême de 34 nouveaux baptisés, donc ils sont maintenant baptisés, et j'ai envie de dire, ils apportent une nouveauté, mais eux, ils sont bien ancrés, ils sont déjà très acteurs de la vie de l'Église, et puis de la vie sociale de leur territoire.
1: Bon, on a noté en tout cas ce rendez-vous pour le lundi de la Pentecôte, notamment pour la fameuse montade. Ça donne envie de vivre ce grand événement. Merci beaucoup, Monseigneur Didier.
0: Merci, merci. Et puis alors, bienvenue aux équipes de KTO dans notre département et à tous les téléspectateurs qui sont séduits par ce territoire et l'Église qui rayonne le Christ.
1: Et on va donc se régaler à l'issue de cette émission. Pour en savoir plus, en tout cas, sur le diocèse de Saint-Flour, rendez-vous sur le site internet diocèse15.fr. 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Merci pour votre fidélité. Je vous donne rendez-vous la semaine prochaine.

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Souvent aussi, lorsque je n'étais pas à la récréation, je veux dire pendant les heures de travail, ayant quelques rapports d'emploi avec cette sœur, lorsque mes combats étaient trop violents, je m'enfuyais comme un déserteur. Comme elle ignorait absolument ce que je sentais pour elle, jamais elle n'a soupçonné les motifs de ma conduite et demeure persuadée que son caractère m'est agréable. Un jour, à la récréation, elle me dit à peu près ces paroles, d'un air très content. « Voudriez-vous me dire, ma sœur Thérèse de l'Enfant Jésus, ce qui vous attire tant vers moi? À chaque fois que vous me regardez, je vous vois sourire. » Ah, ce qui m'attirait, c'était Jésus, caché au fond de son âme. Jésus, qui rend doux ce qu'il y a de plus amer. Je lui répondis que je souriais parce que j'étais contente de la voir. Bien entendu, je n'ajoutais pas que c'était au point de vue spirituel. Ma mère bien-aimée, je vous l'ai dit, mon dernier moyen de ne pas être vaincue dans les combats, c'est la désertion. Ce moyen, je l'employais déjà pendant mon noviciat, il m'a toujours parfaitement réussi. Je veux, ma mère, vous en citer un exemple qui, je crois, vous fera sourire. Pendant une de vos bronchites, je vins un matin tout doucement remettre chez vous les clés de la grille de communion, car j'étais sacristine. Au fond, je n'étais pas fâchée d'avoir cette occasion de vous voir, j'en étais même très contente, mais je me gardais bien de le faire paraître. Une sœur, animée d'un saint zèle, et qui cependant m'aimait beaucoup, me voyant entrer chez vous, ma mère crut que j'allais vous réveiller. Elle voulut me prendre les clés, mais j'étais trop maligne pour les lui donner, et céder à mes droits. Je lui dis le plus poliment possible que je désirais autant qu'elle de ne point vous éveiller, et que c'était à moi de rendre les clés. Je comprends maintenant qu'il aurait été bien plus parfait de céder à cette sœur, jeune, il est vrai, mais enfin plus ancienne que moi. Je ne le comprenais pas alors. Aussi, voulant absolument entrer à sa suite, malgré elle qui poussait la porte pour m'empêcher de passer, bientôt le malheur que nous redoutions arriva. Le bruit que nous faisions vous fit ouvrir les yeux. Alors, ma mère, tout retomba sur moi. La pauvre sœur à laquelle j'avais résisté se mit à débiter tout un discours dont le fond était ceci. « C'est sœur Thérèse de l'Enfant Jésus qui a fait du bruit. Mon Dieu, qu'elle est désagréable !» etc., etc. Moi qui sentais tout le contraire, j'avais bien envie de me défendre. Heureusement qu'il me vint une idée lumineuse. Je me dis que certainement, si je commençais à me justifier, je n'allais pas pouvoir garder la paix dans mon âme. Je sentais aussi que je n'avais pas assez de vertu pour me laisser accuser sans rien dire. Ma dernière planche de salut était donc la fuite. Aussitôt pensée, aussitôt fait. Je partis sans tambour ni trompette, laissant la sœur continuer son discours qui ressemblait aux imprécations de Camille contre Rome. Mon cœur battait si fort qu'il me fut impossible d'aller loin et je m'assis dans l'escalier pour jouir en paix des fruits de ma victoire. Ce n'était pas là de la bravoure, n'est-ce pas, mère chérie, mais je crois cependant qu'il vaut mieux ne pas s'exposer au combat lorsque la défaite est certaine. Hélas, quand je me reporte au temps de mon noviciat, comme je vois combien j'étais imparfaite, je me faisais des peines pour si peu de choses que j'en ris maintenant. Ah, que le Seigneur est bon d'avoir fait grandir mon âme, de lui avoir donné des ailes. Tous les filets des chasseurs ne sauraient m'effrayer, car c'est en vain que l'on jette le filet devant les yeux de ceux qui ont des ailes. Plus tard, sans doute, le temps où je suis me paraîtra encore rempli d'imperfections. Mais maintenant, je ne m'étonne plus de rien. Je ne me fais pas de peine en voyant que je suis la faiblesse même. Au contraire, c'est en elle que je me glorifie et je m'attends chaque jour à découvrir en moi de nouvelles imperfections. Me souvenant que la charité couvre la multitude des péchés, je puise à cette mine féconde que Jésus a ouverte devant moi. Dans l'Évangile, le Seigneur explique en quoi consiste son commandement nouveau. Il dit en saint Matthieu, « Vous avez appris qu'il a été dit, vous aimerez votre ami et vous haïrez votre ennemi. Pour moi, je vous dis, aimez vos ennemis, priez pour ceux qui vous persécutent. » Sans doute, au Carmel, on ne rencontre pas d'ennemis. Mais enfin, il y a des sympathies. On se sent attiré vers telle sœur, au lieu que telle autre vous ferait faire un long détour pour éviter de la rencontrer. Ainsi, sans même le savoir, elle devient sujet de persécution. Eh bien, Jésus me dit que cette sœur, il faut l'aimer, qu'il faut prier pour elle, quand même sa conduite me porterait à croire qu'elle ne m'aime pas. Si vous aimez ceux qui vous aiment, quel gré vous en saura-t-on ? Car les pécheurs aiment aussi ceux qui les aiment. Saint Luc 6. Et ce n'est pas assez d'aimer, il faut le prouver. On est naturellement heureux de faire un présent à un ami, on aime surtout à faire des surprises. Mais cela, ce n'est point de la charité, car les pécheurs le font aussi. Voici ce que Jésus m'enseigne encore. Donnez à quiconque vous demande. Et si l'on prend ce qui vous appartient, ne le redemandez pas. Donnez à toutes celles qui demandent. C'est moins doux que d'offrir soi-même par le mouvement de son cœur.
Encore lorsqu'on demande gentiment, cela ne coûte pas de donner. Mais si par malheur on n'use pas de paroles assez délicates, aussitôt l'âme se révolte si elle n'est pas affermie sur la charité. Elle trouve mille raisons pour refuser ce qu'on lui demande. Et ce n'est qu'après avoir convaincu la demandeuse de son indélicatesse qu'elle lui donne enfin par grâce ce qu'elle réclame, ou qu'elle lui rend un léger service qui aurait demandé 20 fois moins de temps à remplir qu'il n'en a fallu pour faire valoir des droits imaginaires. Si c'est si difficile de donner à quiconque demande, ce l'est encore bien plus de laisser prendre ce qui appartient sans le redemander. Oh ma mère, je dis que c'est difficile, je devrais plutôt dire que cela semble difficile, car le joug du Seigneur est suave et léger. Lorsqu'on l'accepte, on sent aussitôt sa douceur, et l'on s'écrie avec le psalmiste « J'ai couru dans la voie de vos commandements depuis que vous avez dilaté mon cœur. Il n'y a que la charité qui puisse dilater mon cœur. Ô Jésus, depuis que cette douce flamme le consume, je cours avec joie dans la voie de votre commandement nouveau. Je veux y courir jusqu'au jour bienheureux, où m'unissant au cortège virginal, je pourrai vous suivre dans les espaces infinis, chantant votre cantique nouveau, qui doit être celui de l'amour. » Je disais, Jésus ne veut pas que je réclame ce qui m'appartient. Cela devrait me sembler facile et naturel puisque rien n'est à moi. Les biens de la terre, j'y ai renoncé par le vœu de pauvreté. Je n'ai donc pas le droit de me plaindre si on m'enlève une chose qui ne m'appartient pas. Je dois au contraire me réjouir lorsqu'il m'arrive de sentir la pauvreté. Autrefois, il me semblait que je ne tenais à rien. Mais depuis que j'ai compris les paroles de Jésus, je vois que dans les occasions, je suis bien imparfaite. Par exemple, dans l'emploi de peinture, rien n'est à moi, je le sais bien. Mais si, me mettant à l'ouvrage, je trouve pinceau et peinture tout en désordre, si une règle ou un canif a disparu, la patience est bien près de m'abandonner et je dois prendre mon courage à deux mains pour ne pas réclamer avec amertume les objets qui me manquent. Il faut bien parfois demander les choses indispensables, mais en le faisant avec humilité, on ne manque pas au commandement de Jésus. Au contraire, on agit comme les pauvres qui tendent la main afin de recevoir ce qui leur est nécessaire. S'ils sont rebutés, ils ne s'étonnent pas. Personne ne leur doit rien. Ah, quelle paix inonde l'âme lorsqu'elle s'élève au-dessus des sentiments de la nature. Non, il n'est pas de joie comparable à celle que goûte le véritable pauvre d'esprit. S'il demande avec détachement une chose nécessaire, et que non seulement cette chose lui soit refusée, mais encore qu'on essaie de prendre ce qu'il a, il suit le conseil de Jésus. Abandonnez même votre manteau à celui qui veut plaider pour avoir votre robe. Abandonner son manteau, c'est, il me semble, renoncer à ses derniers droits. C'est se considérer comme la servante, l'esclave des autres. Lorsqu'on a quitté son manteau, c'est plus facile de marcher, de courir. Aussi Jésus ajoute-t-il, et qui que ce soit qui vous force de faire 1000 pas, faites-en 2000 de plus avec lui. Ainsi, ce n'est pas assez de donner à quiconque me demande, il faut aller au-devant des désirs, avoir l'air très obligé, très honoré de rendre service. Et si l'on prend une chose à mon usage, je ne dois pas avoir l'air de la regretter, mais au contraire, paraître heureuse d'en être débarrassée. Ma mère chérie, je suis bien loin de pratiquer ce que je comprends, et cependant le seul désir que j'en ai me donne la paix. Plus encore que les autres jours, je sens que je me suis extrêmement mal expliquée. J'ai fait une espèce de discours sur la charité qui doit vous avoir fatiguée à lire. Pardonnez-moi, ma mère bien-aimée, et songez qu'en ce moment, les infirmières pratiquent à mon égard ce que je viens d'écrire. Elles ne craignent pas de faire 2000 pas là où 20 suffiraient. J'ai donc pu contempler la charité en action. Sans doute, mon âme doit s'en trouver embaumée. Pour mon esprit, j'avoue qu'il s'est un peu paralysé devant un pareil dévouement et ma plume a perdu de sa légèreté. Pour qu'il me soit possible de traduire mes pensées, il faut que je sois comme le passereau solitaire et c'est rarement mon sort. Lorsque je commence à prendre la plume, voilà une bonne sœur qui passe près de moi, la fourche sur l'épaule. Elle croit me distraire en me faisant un peu la causette. Foin, canard, poule, visite du docteur, tout vient sur le tapis. À dire vrai, cela ne dure pas longtemps, mais il est plus d'une bonne sœur charitable. Et tout à coup, une autre faneuse dépose des fleurs sur mes genoux, croyant peut-être m'inspirer des idées poétiques. Moi qui ne les recherche pas en ce moment, j'aimerais mieux que les fleurs restent à se balancer sur leurs tiges.
Enfin, fatiguée d'ouvrir et de fermer ce fameux cahier, j'ouvre un livre qui ne veut pas rester ouvert et je dis résolument que je copie des pensées, des psaumes et de l'évangile pour la fête de notre mère. C'est bien vrai, car je ne m'économise pas les citations. Mère chérie, je vous amuserai, je crois, en vous racontant toutes mes aventures dans les bosquets du Carmel. Je ne sais pas si j'ai pu écrire deux lignes sans être dérangée. Cela ne devrait pas me faire rire ni m'amuser, cependant pour l'amour du bon Dieu et de mes sœurs, si charitables envers moi, je tâche d'avoir l'air contente et surtout de l'être. Tenez, voici une faneuse qui s'éloigne après m'avoir dit d'un ton compatissant « Ma pauvre petite sœur, ça doit vous fatiguer d'écrire comme ça toute la journée. » « Soyez tranquille, lui ai-je répondu, je pars à écrire beaucoup, mais véritablement je n'écris presque rien. » « Tant mieux, m'a-t-elle dit d'un air rassuré. « Mais c'est égal, je suis bien contente qu'on soit en train de faner, car ça vous distrait toujours un peu. » En effet, c'est une si grande distraction pour moi, sans compter les visites des infirmières, que je ne mens pas en disant « n'écrire presque rien ». Heureusement, je ne suis pas facile à décourager. Pour vous le montrer, ma mère, je vais finir de vous expliquer ce que Jésus m'a fait comprendre au sujet de la charité. Je ne vous ai encore parlé que de l'extérieur, maintenant je voudrais vous confier comment je comprends la charité purement spirituelle. Je suis bien sûre que je ne vais pas tarder à mêler l'une avec l'autre, mais ma mère, puisque c'est à vous que je parle, il est certain qu'il ne vous sera pas difficile de débrouiller les chevaux de votre enfant. Ce n'est pas toujours possible, au Carmel, de pratiquer à la lettre les paroles de l'Évangile. On est parfois obligé, à cause des emplois, de refuser un service. Mais lorsque la charité a jeté de profondes racines dans l'âme, elle se montre à l'extérieur. Il y a une façon si gracieuse de refuser ce qu'on ne peut donner que le refus fait autant de plaisir que le don. Il est vrai qu'on se gêne moins de réclamer un service à une sœur toujours disposée à obliger. Cependant, Jésus a dit « N'évitez point celui qui veut emprunter de vous ». Ainsi, sous prétexte qu'on soit forcé de refuser, il ne faut pas s'éloigner des sœurs qui ont l'habitude de toujours demander des services. Il ne faut pas non plus être obligeante afin de paraître ou dans l'espoir qu'une autre fois la sœur qu'on oblige vous rendra service à son tour. Car notre Seigneur a dit encore « Si vous prêtez à ceux de qui vous espérez recevoir quelque chose, quel gré vous en saura-t-on ? Car les pécheurs même prêtent aux pécheurs afin d'en recevoir autant. Mais pour vous, faites du bien. » Prêtez sans en rien espérer et votre récompense sera grande. Oh oui, la récompense est grande, même sur la terre. Dans cette voie, il n'y a que le premier pas qui coûte. Prêter sans en rien espérer, cela paraît dur à la nature. On aimerait mieux donner, car une chose donnée n'appartient plus. Lorsqu'on vient vous dire d'un air tout à fait convaincu, « Ma sœur, j'ai besoin de votre aide pendant quelques heures, mais soyez tranquille, j'ai permission de notre mère et je vous rendrai le temps que vous me donnez, car je sais combien vous êtes pressée. » Vraiment, lorsqu'on sait très bien que jamais le temps qu'on prête ne sera rendu, on aimerait mieux dire « je vous le donne ». Cela contenterait l'amour propre, car donner, c'est un acte plus généreux que de prêter. Et puis on fait sentir à la sœur qu'on ne compte pas sur ses services. Hein, que les enseignements de Jésus sont contraires aux sentiments de la nature. Sans le secours de sa grâce, il serait impossible non seulement de les mettre en pratique, mais encore de les comprendre. Ma mère, Jésus a fait cette grâce à votre enfant de lui faire pénétrer les mystérieuses profondeurs de la charité. Si elle pouvait exprimer ce qu'elle comprend, vous entendriez une mélodie du ciel. Mais hélas, je n'ai que des bégaiements enfantins à vous faire entendre. Si les paroles même de Jésus ne me servaient pas d'appui, je serais tentée de vous demander grâce et de laisser la plume. Mais non, il faut que je continue par obéissance ce que j'ai commencé par obéissance. Mère bien-aimée, j'écrivais hier que les biens d'ici-bas, n'étant pas à moi, je ne devais pas trouver difficile de ne jamais les réclamer, si toutefois on me les prenait. Les biens du ciel ne m'appartiennent pas davantage. Ils me sont prêtés par le bon Dieu, qui peut me les retirer sans que j'aie le droit de me plaindre. Cependant, les biens qui viennent directement du bon Dieu, les élans de l'intelligence et du cœur, les pensées profondes, tout cela forme une richesse à laquelle on s'attache comme à un bien propre auquel personne n'a le droit de toucher. Par exemple, si en licence, on dit à une sœur quelques lumières reçues pendant l'oraison, et que peu de temps après, cette sœur, parlant avec une autre, lui dise, comme l'ayant pensé elle-même la chose qu'on lui avait confiée, il semble qu'elle prend ce qui n'est pas à elle. Ou bien en récréation, on dit tout bas à sa compagne une parole pleine d'esprit et d'à propos. Si elle la répète tout haut, sans faire connaître la source d'où elle vient, cela paraît encore du vol à la propriétaire qui ne réclame pas, mais aurait bien envie de le faire et saisira la première occasion pour faire savoir finement qu'on s'est emparé de ses pensées. Ma mère,
Je ne pourrais si bien vous expliquer ces tristes sentiments de nature si je ne les avais sentis dans mon cœur. Et j'aimerais me bercer de la douce illusion qu'ils n'ont visité que le mien, si vous ne m'aviez ordonné d'écouter les tentations de vos chères petites novices. J'ai beaucoup appris en remplissant la mission que vous m'avez confiée. Surtout, je me suis trouvée forcée de pratiquer ce que j'enseignais aux autres. Ainsi, maintenant, je puis le dire. Jésus m'a fait la grâce de n'être pas plus attachée aux biens de l'esprit et du cœur qu'à ceux de la terre. S'il m'arrive de penser et de dire une chose qui plaise à mes sœurs, je trouve tout naturel qu'elles s'en emparent comme d'un bien à elles. Cette pensée appartient à l'Esprit Saint et non à moi, puisque Saint Paul a dit que nous ne pouvons sans cet esprit d'amour donner le nom de Père à notre Père qui est dans les cieux. Il est donc bien libre de se servir de moi pour donner une bonne pensée à une âme. Si je croyais que cette pensée m'appartient, je serais comme l'âne portant des reliques, qui croyait que les hommages rendus au saint s'adressaient à lui. Je ne méprise pas les pensées profondes qui nourrissent l'âme et l'unissent à Dieu. Mais il y a longtemps que j'ai compris qu'il ne faut pas s'appuyer sur elles et faire consister la perfection à recevoir beaucoup de lumière. Les plus belles pensées ne sont rien sans les œuvres. Il est vrai que les autres peuvent en retirer beaucoup de profit, si elles s'humilient et témoignent au bon Dieu leur reconnaissance de ce qui leur permet de partager le festin d'une âme qui lui plaît d'enrichir de ses grâces. Mais si cette âme se complaît dans ses belles pensées et fait la prière du pharisien, elle devient semblable à une personne mourant de faim devant une table bien garnie, pendant que les invités y puisent une abondante nourriture et parfois jettent un regard d'envie sur le personnage possesseur de tant de biens. Ah, comme il n'y a bien que le bon Dieu tout seul qui connaisse le fond des cœurs, que les créatures ont de courtes pensées. Lorsqu'elles voient une âme plus éclairée que les autres, aussitôt elles en concluent que Jésus les aime moins que cette âme et qu'elles ne peuvent être appelées à la même perfection. Depuis quand le Seigneur n'a-t-il plus le droit de se servir de ses créatures pour dispenser aux âmes qu'il aime la nourriture qui leur est nécessaire? Au temps de Pharaon, le Seigneur avait encore ce droit. Car dans l'Écriture, il dit à ce monarque « Je vous ai élevé tout exprès pour faire éclater en vous ma puissance, afin qu'on annonce mon nom par toute la terre. » Les siècles ont succédé aux siècles depuis que le Très-Haut prononça ces paroles et depuis, sa conduite n'a pas changé. Toujours, il s'est servi de ses créatures comme d'instruments pour faire son œuvre dans les âmes.

0: Si la toile peinte par un artiste pouvait penser et parler, certainement elle ne se plaindrait pas d'être sans cesse touchée et retouchée par un pinceau, et n'envierait pas non plus le sort de cet instrument, car elle saurait que ce n'est point au pinceau, mais à l'artiste qui le dirige qu'elle doit la beauté dont elle est revêtue. Le pinceau, de son côté, ne pourrait se glorifier du chef-d'œuvre fait par lui. Il sait que les artistes ne sont pas embarrassés, qu'ils se jouent des difficultés et se plaisent à choisir parfois des instruments faibles et défectueux. Ma mère bien-aimée, je suis un petit pinceau que Jésus a choisi pour peindre son image dans les âmes que vous m'avez confiées. Un artiste ne se sert pas que d'un pinceau, il lui en faut au moins deux. Le premier est le plus utile, c'est avec lui qu'il donne les teintes générales, qu'il couvre complètement la toile en très peu de temps. L'autre, plus petit, lui sert pour les détails. Ma mère, c'est vous qui me représentez le précieux pinceau que la main de Jésus saisit avec amour lorsqu'il veut faire un grand travail dans l'âme de vos enfants. Et moi, je suis le tout petit, dont il daigne se servir ensuite pour les moindres détails. La première fois que Jésus se servit de son petit pinceau, ce fut le 8 décembre 1892. Toujours je me rappellerai cette époque comme un temps de grâce. Je vais, ma mère chérie, vous confier ces doux souvenirs. À 15 ans, lorsque j'eus le bonheur d'entrer au Carmel, je trouvai une compagne de noviciat qui m'avait précédée de quelques mois. Elle était plus âgée que moi de 8 ans, mais son caractère enfant faisait oublier la différence des années. Aussi, bientôt, vous avez eu, ma mère, la joie de voir vos deux petites postulantes s'entendre à merveille et devenir inséparables. Pour favoriser cette affection naissante qui vous semblait devoir porter des fruits, vous nous avez permis d'avoir ensemble de temps en temps de petits entretiens spirituels. Ma chère petite compagne me charmait par son innocence, son caractère expansif. Mais d'un autre côté, je m'étonnais de voir combien l'affection qu'elle avait pour vous était différente de la mienne. Il y avait aussi bien des choses dans sa conduite envers les sœurs que j'aurais désiré qu'elle changeât. Dès cette époque, le bon Dieu me fit comprendre qu'il est des âmes que sa miséricorde ne se lasse pas d'attendre, auxquelles il ne donne sa lumière que par degrés. Aussi, je me gardais bien d'avancer son heure, et j'attendais patiemment qu'il plaise à Jésus de la faire arriver. Réfléchissant un jour à la permission que vous nous aviez donnée de nous entretenir ensemble, comme il est dit dans nos saintes constitutions, pour nous enflammer davantage en l'amour de notre époux, je pensais avec tristesse que nos conversations n'atteignaient pas le but désiré. Alors le bon Dieu me fit sentir que le moment était venu, et qu'il ne fallait plus craindre de parler, ou bien que je devais cesser des entretiens qui ressemblaient à ceux des amis du monde. Ce jour était un samedi. Le lendemain, pendant mon action de grâce, je suppliais le bon Dieu de me mettre à la bouche des paroles douces et convaincantes, ou plutôt de parler lui-même par moi. Jésus exauça ma prière. Il permit que le résultat comblât entièrement mon espérance, car ceux qui tourneront leur regard vers lui en seront éclairés. Psaume 33. Et la lumière s'est levée dans les ténèbres pour ceux qui ont le cœur droit. La première parole s'adresse à moi, et la seconde à ma compagne, qui véritablement avait le cœur droit. L'heure à laquelle nous avions résolu d'être ensemble étant arrivée, la pauvre petite sœur, en jetant les yeux sur moi, vit tout de suite que je n'étais plus la même. Elle s'assit à mes côtés en rougissant, et moi, appuyant sa tête sur mon cœur, je lui dis avec des larmes dans la voix tout ce que je pensais d'elle, mais avec des expressions si tendres, en lui témoignant une si grande affection que bientôt ses larmes se mêlèrent aux miennes. Elle convint, avec beaucoup d'humilité, que tout ce que je disais était vrai, me promit de commencer une nouvelle vie et me demanda comme une grâce de l'avertir toujours de ses fautes. Enfin, au moment de nous séparer, notre affection était devenue toute spirituelle. Il n'y avait plus rien d'humain. En nous se réalisait ce passage de l'Écriture, le frère qui est aidé par son frère est comme une ville fortifiée. Ce que Jésus fit avec son petit pinceau aurait été bientôt effacé s'il n'avait agi par vous, ma mère, pour accomplir son œuvre dans l'âme qu'il voulait tout à lui. L'épreuve sembla bien amère à ma pauvre compagne, mais votre fermeté triompha, et c'est alors que je pus, en essayant de la consoler, expliquer à celle que vous m'aviez donnée comme sœur entre toutes en quoi consiste le véritable amour. Je lui montrai que c'était elle-même qu'elle aimait, et non pas vous. Je lui dis comment je vous aimais et les sacrifices que j'avais été obligée de faire au commencement de ma vie religieuse pour ne point m'attacher à vous d'une façon toute matérielle, comme le chien qui s'attache à son maître. l'amour se nourrit de sacrifices. Plus l'âme se refuse de satisfaction naturelle, plus sa tendresse devient forte et désintéressée. Je me souviens qu'étant postulante, j'avais parfois de si violentes tentations d'entrer chez vous pour me satisfaire, trouver quelques gouttes de joie, que j'étais obligée de passer rapidement devant le dépôt et de me cramponner à la rampe de l'escalier. Il me venait à l'esprit une foule de permissions à demander. Enfin, ma mère bien-aimée, je trouvais mille raisons pour contenter ma nature, que je suis heureuse de m'être privée dès le début de ma vie religieuse. Je jouis déjà de la récompense promise à ceux qui combattent courageusement. Je ne sens plus qu'il soit nécessaire de me refuser toutes les consolations du cœur, car mon âme est affermie par celui que je voulais aimer uniquement. Je vois avec bonheur qu'en l'aimant le cœur s'agrandit, qu'il peut donner incomparablement plus de tendresse à ceux qui lui sont chers que s'il s'était concentré dans un amour égoïste et infructueux. Ma mère chérie, je vous ai rappelé le premier travail que Jésus et vous avez daigné accomplir par moi. Ce n'était que le prélude de ce qui devait m'être confié. Lorsqu'il me fut donné de pénétrer dans le sanctuaire des âmes, je vis tout de suite que la tâche était au-dessus de mes forces. Alors je me suis mise dans les bras du bon Dieu comme un petit enfant, et cachant ma figure dans ses cheveux, je lui ai dit « Seigneur, je suis trop petite pour nourrir vos enfants. Si vous voulez leur donner par moi ce qui convient à chacune, remplissez ma petite main, et sans quitter vos bras, sans détourner la tête, je donnerai vos trésors à l'âme qui viendra me demander sa nourriture. » Si elle la trouve à son goût, je saurai que ce n'est pas à moi, mais à vous qu'elle la doit. Au contraire, si elle se plaint et trouve amer ce que je lui présente, ma paix ne sera pas troublée. Je tâcherai de lui persuader que cette nourriture vient de vous et me garderai bien d'en chercher une autre pour elle. Depuis que j'ai compris qu'il m'était impossible de rien faire par moi-même, la tâche que vous m'avez imposée ne me parut plus difficile. J'ai senti que l'unique chose nécessaire était de m'unir de plus en plus à Jésus, et que le reste me serait donné par surcroît. En effet, jamais mon espérance n'a été trompée. Le bon Dieu a daigné remplir ma petite main, autant de fois qu'il a été nécessaire pour nourrir l'âme de mes sœurs. Je vous avoue, mère bien-aimée, que si je m'étais appuyée le moins du monde sur mes propres forces, je vous aurais bientôt rendu les armes. De loin, cela paraît tout rose de faire du bien aux âmes, de leur faire aimer Dieu davantage, enfin de les modeler d'après ses vues et ses pensées personnelles. De près, c'est tout le contraire. Le rose a disparu. On sent que faire du bien est chose aussi impossible sans le secours du bon Dieu que de faire briller le soleil dans la nuit. On sent qu'il faut absolument oublier ses goûts, ses conceptions personnelles, et guider les âmes par le chemin que Jésus leur a tracé, sans essayer de les faire marcher par sa propre voie. Mais ce n'est pas encore le plus difficile. Ce qui me coûte par-dessus tout, c'est d'observer les fautes, les plus légères imperfections, et de leur livrer une guerre à mort. J'allais dire, malheureusement pour moi, mais non, ce serait de la lâcheté, je dis donc, heureusement pour mes sœurs, depuis que j'ai pris place dans les bras de Jésus, je suis comme le veilleur observant l'ennemi de la plus haute tourelle d'un château fort. Rien n'échappe à mes regards. Souvent, je suis étonnée d'y voir si clair, et je trouve le prophète Jonas bien excusable de s'être enfui au lieu d'aller annoncer la ruine de Ninive.
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0: attentif à l'autre. C'est ce qui vous arrive assez souvent dans votre travail au sein de Pâques Christie. Bonjour Bérangère Savaliev.
1: Bonjour.
0: Soyez la bienvenue. On va parler un petit peu de ce que vous faites, évidemment, mais surtout comment vous en êtes arrivée là, car la rencontre avec le Christ, peut-être qu'elle était faite depuis très longtemps, mais la rencontre où vous en êtes vraiment rendu compte, c'est arrivé un peu plus tard, en 2015. Vous allez nous raconter cela dans un instant. Juste avant, je vous invite à nous lire un extrait de texte de votre choix.
1: Oui. Maintenant, dit l'évêque, allez en paix. À propos, quand vous reviendrez, mon ami? Il est inutile de passer par le jardin. Vous pourrez toujours entrer et sortir par la porte de la rue. Elle n'est fermée qu'au loquet jour et nuit. Puis se tournant vers la gendarmerie, messieurs, vous pouvez vous retirer. Les gendarmes s'éloignèrent. Jean Valjean était comme un homme qui va s'évanouir. L'évêque s'approcha de lui et lui dit à voix basse. N'oubliez pas, n'oubliez jamais que vous m'avez promis d'employer cet argent à devenir honnête homme. Jean Valjean, qui n'avait aucun souvenir d'avoir rien promis, resta interdit. L'évêque avait appuyé sur ses paroles en les prononçant. Il reprit avec une sorte de solennité. « Jean Valjean, mon frère, vous n'appartenez plus au mal mais au bien. C'est votre âme que je vous achète. Je la retire aux pensées noires et à l'esprit de perdition et je la donne à Dieu. » Voilà.
0: C'est grave de le réentendre.
1: Mon ami, mon frère, ça m'a tout de suite fait penser à la femme adultère. Personne ne vous a condamné ? Moi non plus, je ne vous condamne pas. Allez et ne péchez plus. Et c'est ce moment où il appuie justement sur ses paroles, c'est le moment un petit peu où l'Esprit Saint a son espace. Et moi, ça m'arrive souvent dans les personnes que j'accompagne d'avoir ces espaces donnés où on peut dire une parole et on sent que ça va semer quelque chose. Voilà, donc ça m'a fait penser à ça et je voulais vous le partager pour le temps du carême.
0: Est-ce que vous pouvez nous raconter justement ce que vous faites de vos belles journées ?
1: Oui, alors je suis chargée d'éducation à la paix pour le mouvement Pax Christi. Donc c'est un mouvement pour la paix qui fête ses 80 ans cette année. Et donc c'est une mission plutôt éducative qui va viser à promouvoir les valeurs de la culture de paix dans la société, parce que la violence est quand même très banalisée. Et avant de travailler à Pax Christi, j'avais été pendant 12 ans dans l'accès aux droits avec des migrants et des réfugiés, notamment russophones, et plus spécifiquement tchétchènes, du Caucase, des musulmans. Et donc voilà, le fait de travailler avec ces victimes de guerre qui ont des traumatismes de vie très forts m'a amené petit à petit à ce chemin pour travailler à la paix. Voilà.
0: Alors cette rencontre avec les Tchétchènes, c'était à Paris. Oui. Ça arrive pas à tout le monde ou bien c'est pas volontaire.
1: Oui voilà.
0: Ou apparemment c'est volontaire. Qu'est-ce que vous êtes allé faire auprès de ces gens-là et où et comment? Enfin les circonstances, racontez-nous.
1: Oui, c'est vrai que c'est curieux. Alors déjà, c'est un peuple à qui je veux rendre honneur, parce qu'ils sont vraiment très dignes et vraiment impressionnants de valeur. Et je les ai rencontrés quand j'ai étudié à Strasbourg les relations internationales. J'étais encore étudiante. Et de par mon histoire, je pense, j'avais envie d'aider les exilés. C'était vraiment quelque chose qui me tenait à cœur, une vocation, je pense. Et donc, j'ai trouvé un bénévolat dans une association de Strasbourg où il y avait des Tchétchènes qui passaient par l'est de la France pour venir à Paris. Et je rédigeais leur demande d'asile. Voilà, donc je faisais de la traduction et puis je rédigeais. Et c'est là où je suis rentrée vraiment en quelques heures dans l'intimité de quelqu'un. Et ça m'a profondément marquée. Je les ai perdus de vue pendant un certain temps. J'ai continué à travailler pour les droits de l'homme, etc. Et j'y suis revenue ensuite, en travaillant notamment pour la Fédération internationale des droits de l'homme et pour Reporters sans frontières, sur le bureau Europe de l'Est et Asie centrale, où on s'intéressait du coup au sort des journalistes et des défenseurs des droits dans toute la zone ex-soviétique. Et comme je parlais russe, voilà, j'étais en contact direct avec les personnes du terrain. Et c'est ce qui m'a donné envie ensuite d'aller encore plus bas, parce que j'ai toujours cherché à aller plus bas dans ma carrière. D'aller proche des gens dans la patte humaine, en fait. Et donc, je voulais un travail de terrain, et c'est comme ça que je me suis engagée après en milieu associatif auprès des réfugiés. Et j'ai eu pile poil le public qui me correspondait. Enfin, voilà. Dieu a vraiment fait de la dentelle pour moi dans ma vie à chaque étape.
0: Et donc, vous pouvez nous dire un petit mot sur votre tropisme russe ?
1: Oui, donc je suis d'origine russe de par mon grand-père paternel, originaire de Saint-Pétersbourg. Et donc, ma famille a quitté la Russie au moment de la Révolution pour s'installer en Algérie. Donc, mon père est né en Algérie. Et ensuite, comme ma grand-mère était pied noir, au moment de la guerre d'Algérie, on est venu en France. Voilà, donc j'ai moi-même un parcours de famille marqué par la migration. Et finalement, quand un jour j'accompagnais une famille qui était au 115. Bah, en fait, je me suis rendu compte que c'est exactement ce que mon père avait vécu avec

0: sa famille en arrivant ici. Et l'accueil en France n'avait pas été simple pour les pieds noirs. Ils s'en souvenaient, donc c'est vrai que je me suis dit, bah voilà, inconsciemment, peut-être aussi que tu as envie de vivre cet accueil fraternel. Et c'était quelque chose de facile pour moi, d'accueillir les gens, de les orienter, de prendre soin d'eux. Et voilà, donc j'ai travaillé là-dedans avec beaucoup de bonheur.
1: Très bien. Donc, il y a aussi ces histoires de valeurs chrétiennes aussi, qui déjà étaient dans votre cœur, de l'attention à l'autre, ou ça, c'est arrivé plus tard ?
0: Ça, c'était assez naturel. En fait, j'ai entendu parler de valeurs chrétiennes vraiment très tardivement dans ma vie, parce que je n'ai pas du tout eu une éducation chrétienne. Enfin, c'était marqué par les valeurs chrétiennes déjà, je m'en suis rendu compte après, mais oui. On n'en parlait pas à la maison de religion. Ma mère était chrétienne, mon père avait été baptisé petit, mais les deux n'étaient pas pratiquants, donc je crois que j'ai entendu parler de Jésus-Christ peut-être à mes cours de religion en terminale, enfin au moment de la philo. Donc j'ai pas baigné dans ces valeurs-là, en tout cas je les ai pas entendues. Mais le témoignage de mes parents, de fait, était déjà très imbibé de ces valeurs-là, de prendre soin de l'autre, de solidarité. De bonté, d'honnêteté, voilà, de justice. Donc, si, c'était dans ma vie, mais voilà, j'ai découvert, grâce à ma quête, ensuite, que tout était déjà là, en fait, que j'avais juste à le révéler.
1: Comment cette quête s'est-elle mise en place ?
0: Alors, ça a été un long parcours, hein, parce que j'avais besoin de ça, et je pense que le Seigneur fait vraiment en fonction de chacun. Ça a commencé aux alentours de mes 22 ans. Donc, je venais de finir mes études en sciences politiques et relations internationales. Je travaillais dans les droits de l'homme, comme je vous disais. Et j'aurais très bien pu vivre toute une existence sans jamais connaître Jésus, en fait. Enfin, c'est vraiment lui qui est venu me chercher. Et je crois qu'une des phrases qui m'a vraiment mis en route, elle a été prononcée par un ami musulman. J'ai été beaucoup accompagnée par les musulmans dans mon parcours. C'est pour ça que je leur rends honneur aujourd'hui. Donc, c'était en Turquie. On avait un voyage commun avec des amis. Et au moment d'arriver à Istanbul, donc c'était le matin très tôt, on arrive à l'aube avec voilà, cette belle lumière sur les mosquées et on entend le muezzin et l'appel à la prière. Donc déjà, magnifique scène. Et on parlait de la foi à ce moment-là avec un ami et il me dit, mais Bérangère, regarde ta vie. T'es dévouée aux autres, etc. Regarde tout ce que tu fais dans les droits de l'homme, etc. Parce que je racontais mes petites anecdotes. Et il me dit, mais tu sais, t'es pas très loin de la foi. Et ça, ça a été la graine. Pourtant, je l'ai rejeté tout de suite. Hein. Je lui ai dit, oh, ça va, me parle pas de ta foi, c'est bon, je vais très bien comme ça, etc. Mais en fait, c'est ce qui m'a marquée, parce que ce dont on se rend pas compte, c'est que moi, je lisais beaucoup sur la religion à l'époque, parce que j'étais intéressée par les conflits, par les guerres. Et quand même, la religion voilà, semble un facteur déclencheur dans plein de conflits, donc je m'y intéressais. Je lisais sur la religion comme objet d'étude, mais je n'avais pas compris qu'il fallait d'abord se poser la question de la foi, en fait. Et donc, sa question, elle m'a percutée, et elle m'a dit, es-tu capable de croire ? Et quand on se pose la question, es-tu capable de croire ? En fait, tout de suite arrive, croire en quoi ? Et quand on regarde un peu les options, bah, c'est surtout croire en qui ? Et donc, c'est comme ça que j'ai cheminé. Et donc, pour arriver à Jésus-Christ, en fait, j'étais pas certaine que c'est la vérité. Parce que quand on est dans le monde athée, agnostique, tout ce que vous voulez, qui ne croit pas en Dieu, on a plein de réponses à cette question de la croyance. Et donc, bon, on se dit, les monothéismes, c'est peut-être un peu plus proche de ce que je connais. Donc, je vais commencer par là, mais il y a quand même la question du christianisme ou de l'islam. Et voilà. On se dit, bah, le dernier prophète, logiquement, ce n'est pas Jésus. Donc, quid de la vérité ? Et donc, la quête commence. Et c'est un ami musulman, toujours, qui me dit un jour, mais pourquoi tu ne commencerais pas par le christianisme ? Après tout, c'est ta culture. Voilà, commence par le plus simple. Et donc, un jour, je suis allée voir ma mère, je me souviens, on ne parlait presque jamais de religion à la maison. Et puis, je lui dis, maman, est-ce qu'on a une Bible ? Alors, elle m'a regardée comme ça, elle est restée en silence, puis elle prit un temps de silence, puis elle m'a dit « Va sur l'étagère, là-bas, il y a la Bible de ta grand-mère », qui était une Bible protestante. Je ne sais pas pourquoi. Bon, donc j'ai pris cette Bible, je suis rentrée chez moi, et là, j'ai posé la Bible sur la table, et j'ai dit « Bah, comment je fais pour lire cette Bible ?» C'est pas évident, quand même. Je me rappelais de, en cinquième, quand j'avais lu un chapitre sur la Genèse, voilà, c'était un tel engendre un tel, qui engendre un tel, et c'était des pages entières, et je me disais, mais qu'est-ce

Qu'est-ce que c'est que ce livre? Et je me disais, bon, je vais pas lire tout ça, quoi. Bon. Donc, là, petite graine sur le besoin de l'Église, peut-être d'un accompagnement. Donc, je suis allée dans la paroisse, alors surtout pas l'Église catholique. J'avais vraiment des préjugés énormes sur l'Église catholique. Pour moi, c'était presque une secte, obscurantisme, fallait pas y aller. Donc, j'étais très loin, mais les protestants, ça semblait plus sympa, plus simple, tout ça. Donc, je suis allée dans la commune à côté de chez moi, parce qu'il n'y avait pas de temple. Et je suis allée voir un pasteur. Avec mes questions, je lui ai dit, voilà, est-ce qu'on peut prendre 5 minutes pour discuter? On est resté 2 heures. Et puis, il m'a amené une pile de bouquins comme ça, sur Jésus-Christ, les patriarches, les paraboles, tout ça. Donc, j'ai tout pris chez moi. Et il m'a dit, écoute, commence par Jésus. Lis les évangiles. OK. Donc là, je savais comment faire. Je rentre chez moi, je lis les évangiles. Alors, je lis une fois, deux fois, plusieurs fois. Parce que c'était pas simple. Déjà, je savais pas si Jésus, il avait existé, s'il était... Bon, c'était un peu obscur, cette parole. Et petit à petit, ça commençait à s'éclairer. Jusqu'à ce que, un jour, quand je lisais la parabole de la poutre et de la paille, je suis restée peut-être 2 heures à sourire dans mon lit et à me dire, cette sagesse, je ne l'ai jamais entendue. Et là, ça m'a marquée. Et je me suis dit, bon, Jésus, ce n'est pas n'importe qui, en fait. Et comme j'étais dans les droits de l'homme, je me disais, mais ce Jésus, il a aimé l'homme tellement profondément qu'en fait, je peux le suivre. Et c'est ça qui m'a conduit, c'est que je me suis dit, tout ce qu'il me dit, je ne peux pas dire qu'il ment, mais au contraire, il me demande d'aller plus loin que moi-même. C'est même impensable ce qu'il fait. Et là, je me suis dit, il y a un truc. Et donc, je me suis dit, OK, je peux le suivre. Mais j'en étais pas encore tout à fait sûre. Et là, c'est ma meilleure amie de l'époque, qui était catholique, qui un jour, on discutait de ça, et puis elle me dit, ah, mais moi, je suis allée au catéchisme petite. Elle m'a ramené son livre de catéchisme, et puis elle m'a dit, mais en fait, Jésus, c'est celui qui a amené l'amour dans le monde. Deuxième phrase. Et là, je me suis dit, confiance. Ouais. S'il a amené l'amour dans le monde, a priori, je peux le suivre. Donc, toute cette confiance qui s'est construite comme ça, et puis la parole finalement qui m'habitait aussi, on dit qu'elle est une parole vivante, mais c'est vraiment vrai. C'est-à-dire que je me réveillais le matin, des fois j'avais compris un truc, je ne savais pas d'où ça sortait. Et j'étais là, ah ouais. Une profonde sur le monde et sur la vie, et je me disais, bon, voilà, ça me travaille tout ça. Et donc, j'ai continué mon chemin et j'ai déménagé. Après, quand je commençais à travailler avec les Tchétchènes, j'ai déménagé près de la basilique de Montmartre, du Sacré-Cœur. Alors, j'habitais un tout petit studio de 15 mètres carrés à la sortie des escaliers, là. Et j'allais le soir à la messe, à 22h, en secret. Mais pourquoi? Parce que mon ami musulman m'avait encore dit « Mais pourquoi tu ne vas pas à la messe ?» J'étais là « Mais l'église, qu'est-ce que tu me racontes? J'ai pas besoin de ça, j'ai la Bible, maintenant c'est bon, je me débrouille. » Il m'avait dit « Mais c'est ton culte, va voir. » Et en fait, à la messe, qu'est-ce que j'ai trouvé au départ qui m'a intéressée? C'est que j'entendais la parole que j'aimais maintenant. Et j'entendais le prêtre qui enseignait sur la parole. Donc, je suis restée pour les homélies, en fait. Et donc, j'allais le soir à la messe, en secret, sans que personne ne sache, pour écouter le prêtre. J'avais soif d'écouter cette parole. Mais je partais, parce que je ne savais pas ce que c'était que l'Eucharistie. Le Saint-Sacrement, je ne le voyais même pas. Je ne savais même pas ce que c'était, je voyais juste la mosaïque. Je partais, et au bout d'un certain temps, il y a une sœur qui m'a repérée, en fait. Elle est venue, donc avec son voile. Elle me dit, mais mademoiselle, qui êtes-vous? Parce qu'elle me dit, à chaque fois, vous partez avant la fin de la messe. Pourquoi? Alors, je dirais, qu'est-ce qu'elle me veut, la sœur? Je dis, ah ben non, mais voilà, je me pose des questions, tout ça. Donc, elle m'a donné son numéro, elle m'a dit, bah, venez si vous avez des questions. Non, non, ma sœur, c'est bon, vous inquiétez pas, je suis juste là pour écouter tout ça. Bon. Et puis bon, une semaine passe, 2 semaines, et puis je me dis, bon, j'ai rien à perdre finalement. Donc, je suis allée la voir, on a eu 3-4 entretiens de 2 bonnes heures quand même, donc j'avais plein de questions. Mmh. Heureusement, je suis tombée sur une sœur extraordinaire qui n'a pas fait une erreur, enfin, un faux pas, parce que sinon j'aurais déguerpi tout de suite. Mmh. Et elle m'a donné la 3e phrase qui m'a fait avancer. Au bout d'un moment, elle me dit, mais vous n'êtes pas baptisée? Alors, je lui dis, ben non. Elle me dit, mais comment vous connaissez tout ça? Je lui dis, ben je lis. Alors elle me dit, ben vous savez, moi je pourrais vous proposer plein de choses, mais le problème c'est que vous n'êtes pas baptisée. Donc elle m'a ultimatum, elle m'a forcée à aller au-delà. Je lui dis, non, merci ma sœur, je n'ai pas besoin de l'église, je peux vivre ma vie comme ça, en tant que chrétienne dans la vie, tout le monde le fait, enfin voilà. Donc je suis partie.

0: Parce que j'avais quand même ma question de la vérité derrière, et du coup de l'islam. Fallait choisir une vérité, voilà. Et donc je me posais la question, j'en parlais souvent avec les Tchétchènes, hein, et je me disais, est-ce que Jésus est un simple prophète? Parce que c'est la question clé. Et j'étais un samedi en train de lire ma Bible, et je lis, je tombe sur l'extrait du baptême de Jésus. Donc les cieux qui s'ouvrent, voilà, l'esprit qui descend.
1: Celui-ci est mon fils bien-aimé.
0: Celui-ci est mon fils bien-aimé en qui je trouve ma joie. Et l'Esprit Saint. Et là, ça m'a frappé, m'a percuté le cœur. Il n'est pas comme les autres. Enfin, c'est pas un simple prophète. Il a l'Esprit de Dieu, fils de Dieu. Donc c'était une évidence qui était devenue claire pour moi.
1: Et puis il le dit aussi.
0: Et il le dit lui-même. Et le lendemain, je vais à la messe de Montmartre, le dimanche, et c'était le baptême de Jésus. Donc, je cours vers la sœur.
1: Le voilà.
0: Non mais Dieu est drôle, enfin, il a de l'humour quand même. Donc du coup, moi je comprends, voilà. Donc je lui fais un petit clin d'œil, je pars direct voir la sœur, et je lui dis, ma sœur, faut que je me fasse baptiser tout de suite. Alors elle me dit, ah, oh, mais c'est une grande grâce, Bérangère, sauf qu'il y a un catéchuménat. Alors je lui dis, catéchumé quoi? Qu'est-ce que c'est que ça? Elle me dit, bah oui, c'est une préparation au baptême, qui dure 2 ans. Alors là, j'ai cru que j'allais m'écrouler sur le marbre de Montmartre. Je lui ai dit, mais ma sœur, vous ne pouvez pas faire ça.
1: Ouais, il faut 2 ans. Oh.
0: Alors, on était en janvier, parce que c'était le baptême de Jésus. Donc, elle me dit, bon, je vous connais, vous allez prendre le train en route. Donc, vous aurez 1 an et demi. Mais vous allez quand même faire 1 an et demi de préparation. Et là, c'est aussi ça, l'Église. C'est-à-dire que c'est, est-ce que là, j'ai un petit obstacle? Est-ce que je continue ou pas? Et j'ai dit, bah, là, j'ai plus le choix. Parce qu'en fait, j'ai ma réponse. Je choisis cette vérité-là. Donc, ou plutôt elle m'a choisi.
1: Oui.
0: Donc l'Église, c'est dans cette Église que j'ai eu ma révélation, etc. Donc je vais suivre ce chemin, je ne sais pas ce que je vais trouver.
1: Oui.
0: Donc on avance, et je lui dis, bon bah, ok, j'y vais. Et donc, en avril, le 4 avril 2015, j'ai été baptisée à la Basilique du Sacré-Cœur, qui faisait encore des baptêmes à l'époque, avec 16 catéchuménats, et on était 400 à l'époque, donc à faire notre appel décisif à Notre-Dame de Paris. Et le cardinal 23 nous avait dit à l'époque, vous êtes des signes pour notre temps. Voilà, donc ma vocation, c'est d'être un signe. C'est-à-dire qu'on ne peut pas dire que Dieu n'existe pas, puisque je suis là. C'est-à-dire qu'avant, je n'y croyais pas, maintenant, j'y crois. Et voilà, donc je vis cette vocation dans mon métier, dans ma vie, voilà, dans mes relations. Mais c'est vrai qu'on ne peut pas, face à un catéchumène, lui dire que c'est complètement absurde. Parce qu'il y a un avant et un après, le Christ.
1: Et c'est une superbe histoire, c'est beau. Mais alors, on se dit, nos contemporains se posent souvent des questions sur le sens de la vie. C'était quoi votre sens de la vie avant et votre sens de la vie aujourd'hui?
0: Le sens de la vie avant, c'était de construire ma vie professionnelle, d'avoir une famille, voilà, je veux dire, les athées, ils sont heureux. Hein, voilà, la foi, c'est un don. C'est-à-dire qu'on peut pas on peut la demander, on peut s'y intéresser, on peut chercher. Mais si on n'est pas attiré, le Christ, en fait, il y a une attirance irrésistible. C'est-à-dire que j'avais beau être rebelle, parce que moi je suis très rebelle, je dis non, après je dis oui, bon voilà. Et donc on peut très bien ne pas connaître Dieu, mais être béni par Dieu. Enfin je veux dire, il y a plein d'amis à moi qui sont athées, ils sont très heureux dans leur vie. Mais du coup, je reçois la foi, donc qu'est-ce que je dois en faire? Pourquoi je la reçois? Ça c'est aussi une question qu'on se pose.
1: Vous avez une réponse?
0: Non.
1: Non, parce que
0: pourquoi on est choisi?
1: Voilà, on entend bien des gens dire « Moi, je demande, je reçois rien. » Alors, on leur répond « Oui, enfin, peut-être que t'écoutes pas non plus. Mm. Puis peut-être que tu veux écouter quelque chose, mais pas écouter quelque chose d'autre qui te dérange. » Parce que Dieu, il appelle, et il appelle tout le monde. Il n'est pas comme ça en train de dire « Je prends celle-là, puis celui-là, puis les autres. » Non, on est tous ces créatures.
0: En même temps, sans cette attirance, comme je disais, irrésistible, je veux dire, il y a des trucs abyssales qu'on doit... quand même sur lesquels on doit se convertir. Moi, je me souviens de l'enseignement qu'on avait eu sur l'incarnation. Enfin, je veux dire, moi, j'étais tout le temps avec des musulmans, le Dieu Très-Haut, etc. J'étais très proche de Dieu Père. Enfin, voilà. Oui. On le servait ensemble et tout ça. Mais l'incarnation, enfin voilà, Dieu qui se fait homme.
1: Oui.
0: Quand on m'a dit ça, alors là, j'ai cru que j'allais tomber de ma chaise. Pareil, je me dis, là, c'est le chemin qu'on te propose, tu maîtrises plus rien. Et soit tu décides de faire un acte de foi, soit tu pars. Et donc, première difficulté. Ensuite, quand j'ai été baptisée, ce qui s'est passé, c'est que j'ai vécu un peu comme Jésus qui est appelé au désert. J'avais la communion. donc l'Eucharistie. J'avais les œuvres, parce que je faisais voilà, des œuvres de charité tous les jours. J'avais la Bible, la parole de Dieu, etc. J'avais tout ce qu'il fallait, la communauté, etc. Mais j'avais un vide, une soif encore, qui m'a habité un an, deux ans. Et je me suis dit, non, là, il faut que je m'arrête. Je prends une année sabbatique, je me forme. Donc, je me suis mise à l'écart dans un programme pour jeunes filles avec des sœurs ignatiennes. Pendant 9 mois, j'ai étudié la Bible, appris à prier, la prière d'oraison, parce que je ne savais pas le faire, et l'adoration. Ma première heure d'adoration. On était, je me souviens, dans un petit oratoire, on était 4 jeunes filles avec 2 sœurs. Et là, vous êtes en silence pendant une heure devant un bout de pain, en fait. Et c'est là où vous vous dites, bon, les gars, soit on est complètement fous, soit il y a un acte de foi, en fait. Non, mais c'est vrai. Je veux dire, quand on arrive de nulle part, je veux dire, c'est quand même...
1: Qu'est-ce que vous faites, les gars?
0: Il y a tout un héritage, quand même, enfin, je veux dire, voilà, de pratique, etc. Donc, l'oraison, ça va. Enfin, je veux dire, vous avez la parole de Dieu, vous avez un support. Mais l'adoration... présence réelle et tout. Enfin voilà, il faut quand même se convertir, quoi. C'est pas quelque chose de simple. Par contre.
1: Et d'ailleurs, quand vous dites se convertir, c'est être converti, là, parce que.
0: Voilà,
1: c'est pas un effort de la volonté.
0: C'est que le cœur se tourne.
1: C'est quelqu'un, non, c'est.
0: Non, et en fait, ce qui convertit, c'est Dieu lui-même qui fait ce travail. C'est-à-dire qu'on sent à un moment donné, dans une heure d'adoration, que Dieu est là. Et on va le sentir à un moment donné. Il faut persévérer. Mais une fois qu'on a senti ça, on sait. Mais il faut l'expérience. Sinon, c'est très...
1: Rassurez-moi, vous avez l'air d'avoir quand même des très beaux cadeaux dans votre vie de foi. Vous avez encore des temps de désert de temps en temps ou pas?
0: Ah ben, bien sûr.
1: Et comment vous en sortez?
0: Sans ça, ben, la persévérance. Hein. Enfin, bon, moi, j'essaye de rester le plus proche du Christ possible, de m'y accrocher. Donc, je vais à la messe tous les jours. Enfin, je vais en heure d'adoration maintenant et je fais l'oraison, surtout silencieuse, pour essayer de comprendre les appels qu'il me lance. Mais il y a un combat spirituel, il y a évidemment des questions auxquelles je n'ai pas de réponse. Donc, c'est une épreuve de confiance. Il y a un moment, on ne peut pas devenir mature. C'est une question de maturité, en fait. On ne peut pas devenir mature dans la foi si on n'a pas, si on a tout de suite. Donc, on a besoin de traverser, en fait. Il y a des épreuves de confiance, il y a des épreuves de patience, il y a plein d'épreuves dans la vie qui nous travaillent nos vertus, en fait, et qui surtout nous font comprendre que Dieu est là. Et en fait, quand on regarde toute l'histoire de la Bible, c'est une histoire de confiance. Un jour, j'intervenais appel voisin pour Pax Christi dans une conférence et je suis partie de là, de partir de cette histoire de confiance. Et en fait, dans tous les épisodes de la Bible qui sont majeurs, vous avez justement... cet appel à la confiance que Dieu donne au peuple d'Israël, et il nous le donne aussi à nous. Donc en fait, on marche sur un chemin. Moi, je suis vraiment là dans une période où je marche, comme avec Moïse dans le désert, pas à pas. Je ne sais pas ce qu'il y aura demain, et je continue mon chemin de foi.
1: Vous entendre, ça fait plutôt envie. Hein. On a envie de cheminer avec vous.
0: Il hein. Faut cheminer avec Jésus, là, on est sûr.
1: Alors, on arrive déjà à la fin de cette émission. C'est le moment des questions courtes, réponses courtes. Un chiffre entre 1 et 10, s'il vous plaît.
0: 2.
1: Quelle est la dernière fois où vous avez reconnu l'action du Christ dans votre vie?
0: Lundi dernier, j'étais en retraite spirituelle, silencieuse, une journée de désert, pour me préparer au jour saint. Donc, j'ai reçu une parole qu'il faut que je dise, parce qu'on est à la télé. Allez dire aux nations que le Seigneur est roi. Voilà. Et voilà, on va rentrer dans les jours saints. Mettons-nous à l'école de Jésus, contemplons-le. Et osons témoigner aussi, en tant que chrétiens de notre foi. Je crois que c'est important pour notre monde d'aujourd'hui.
1: À nouveau, entre 1 et 10.
0: 5.
1: Y a-t-il une parole que vous regrettez de n'avoir pas dite à quelqu'un?
0: Non. J'ai pas de regrets.
1: Une dernière?
0: La une.
1: Vous êtes sûr?
0: Oui.
1: Si vous pouviez rencontrer un personnage de la Bible, qui serait-ce et que lui demanderiez-vous?
0: Moïse. Moïse, et j'aurais dit, comment t'as fait pour conduire ce peuple rebelle? Parce que j'ai plein de rebelles autour de moi. Et du coup, comment t'as trouvé la force?
1: Bien, merci beaucoup. Merci d'être venu jusqu'à nous partager ce qui n'est pas juste une belle histoire, mais votre histoire, l'histoire de votre vie, ce cheminement qui continue, qui continue et dont on voit, nous, ici, les effets. Merci beaucoup. Merci à vous tous pour votre fidélité. 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

0: avant-hier, nous fêtions la Saint-Louis et à cette occasion, la foi prise au mot nous propose d'évoquer ce matin la personnalité de Louis IX, roi de France et roi très chrétien. 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Belle écoute!
1: Bonjour et merci de nous retrouver pour La foi prise au mot, votre rendez-vous de formation chrétienne. Cette année, nous fêtons le 8e centenaire de la naissance de Louis IX, alias Saint-Louis, né le 25 avril 1214 à Poissy. De nombreuses manifestations se déroulent pendant cette année Saint-Louis, comme la messe célébrée dans la Sainte-Chapelle rénovée, que vous avez pu suivre sur KTO ou que vous pouvez retrouver sur ktotv.com. C'est donc pour nous l'occasion d'évoquer la personnalité de ce roi qui joua et joue encore un rôle si particulier dans l'histoire et l'identité nationale. Alors, qui était Louis IX? Quels éléments retenir de son long règne? Pourquoi fut-il canonisé? Pour répondre à ces questions, 2 invités. Elisabeth Laloux, bonjour.
2: Bonjour.
1: Vous êtes professeur d'histoire médiévale à l'université de Rouen. Et Xavier Hélary, bonjour.
3: Bonjour.
1: Vous êtes maître de conférence en histoire médiévale à l'université Paris 4 Sorbonne. Donc, nous avons 2 médiévistes. Alors, peut-être on va commencer par évoquer la figure du roi de France avant d'évoquer la figure du roi chrétien. Donc on va essayer de baliser un peu chronologiquement les choses. Alors j'ai commencé en disant que Saint-Louis est né en 1214, donc ça fait effectivement un anniversaire, mais il y a un autre anniversaire, 1214, c'est Bouvines. C'est Bouvines. Donc Louis IX, c'est le petit-fils de Philippe Auguste.
2: Tout à fait. Mm-hmm. Donc le vainqueur de Bouvines, Philippe Auguste. Et donc Louis est né le 25 avril et Bouvines a lieu en juillet. Mm-hmm. Et donc cet enfant est porté par la victoire de son grand-père. Et Saint-Louis a toujours été, Louis IX plutôt, a toujours été fasciné par la figure de Philippe Auguste qu'il a connu. Et on est là face à des rois capétiens qui se sont connus de grand-père à petit-fils. Donc Philippe Auguste Saint-Louis, et Saint-Louis a été connu par Philippe IV le Bel, donc qui était son petit-fils.
1: Oui, puisque on célèbre aussi un autre anniversaire, qui est 1314, c'est ce que vous commencez à dire.
2: Voilà, la mort de Philippe IV le Bel, donc en novembre 1314. Et donc on est là face à un siècle capétien, donc entre la naissance de Saint-Louis et la mort de Philippe IV le Bel.
1: Alors, Saint-Louis, donc né en 1214, et en fait il est roi très tôt, puisque en 1223, et son père, Louis VIII, meurt.
4: Voilà, alors en 1223, c'est son grand-père, Philippe Auguste, qui meurt, oui. Et le fils de Philippe Auguste, donc Louis VIII, va régner très brièvement, en fait, pendant 3 ans simplement, oui. Entre 1223 et 1226. Mm-hmm. Et donc c'est un règne très bref dont il est difficile de retenir quelque chose, sinon la croisade contre les Albigeois que Louis VIII reprend. Et donc Louis VIII, comme Philippe Auguste, est un roi croisé, et ça compte aussi pour la suite, pour Saint-Louis, qui sera lui aussi, bien sûr, un roi croisé.
1: Oui, sauf que là, c'est de la croisade interne, si j'ose dire. On n'est pas du côté de...
4: Mais pour les contemporains, c'est la même chose. Louis VIII a le même statut en tant que croisé, il a le même statut que s'il était parti en Terre Sainte. Donc, il est quand même un roi croisé. Et Louis VIII meurt sur le chemin du retour de maladie. Donc il ne meurt pas au combat, et donc Saint-Louis, enfin le futur Saint-Louis, Louis IX, se retrouve roi, âgé simplement de 12 ans, dans une situation très difficile, puisqu'il est placé sous la seule tutelle de sa mère, Blanche de Castille, qui va jouer évidemment un rôle très important jusqu'à sa propre mort, la mort de Blanche de Castille en 1252.
1: Alors, Blanche de Castille, c'est donc la maman. Qui est cette
2: dame? Un personnage important, oui. Et qui est responsable de la formation du jeune Saint-Louis. Et le roi lui doit précisément sa dévotion. C'est elle qui lui a appris à détester le péché, et notamment le péché mortel, qui était vraiment, que Saint-Louis avait en horreur. Et malgré tout, elle lui a donné une éducation chrétienne stricte, mais malgré tout, elle lui a aussi donné une éducation de roi, le roi de France et il devait apprendre à tenir son rang de roi, à être vêtu de beaux vêtements, ce qui, à la fin de son règne, lui était plutôt désagréable, à apprendre à chanter quand même et à être chevalier, à aller à la chasse, même peut-être au début du règne, ce qu'il détestait ensuite à la fin du règne. Et cette mère

0: qui est quand même une mère abusive, lui a donc la formée et puis l'a mariée ensuite avec Marguerite de Provence, et ensuite c'est même inséré dans les relations que Saint-Louis, que Louis IX a pu avoir avec son épouse.
1: Vous diriez que c'est vraiment la femme de la vie de Saint-Louis ? Vous avez dit mère abusive.
0: C'est certain. Ouais. C'est vraiment sa mère qui a eu une place primordiale dans sa vie. Et quand elle est morte, donc Saint-Louis était à la croisade. Et il a vraiment... Enfin, on a par Jean de Joinville, l'homme qui a écrit une vie de Saint-Louis qui est tout à fait extraordinaire. On sait comment le roi a réagi et qu'il était vraiment extrêmement touché. Ouais.
1: On a une période, ça c'est intéressant, enfin ça nous permet de quitter un peu Saint-Louis, mais on a une période où on exprime ses sentiments, on a une période affective, on a une période... Parce que souvent le Moyen-Âge, on imagine ça confit dans une sorte de dévotion et de peut-être un peu glacé ou alors extrêmement violent.
0: Oui, il faut prendre conscience que après tout c'était des hommes comme nous, et c'est vrai qu'on a cette image d'un Moyen-Âge qui prie tout le temps, etc. Mais Saint-Louis riait. Oui, Saint-Louis est un roi qui était capable de rire. Et surtout, on le sait pour lui, parce qu'on a justement la relation de Jean de Joinville, alors que pour d'autres rois, on a les chroniques officielles qui sont beaucoup plus sèches, qui mentionnent très peu les sentiments, en fait. Mmh.
1: Alors, on revient à notre Blanche de Castille. C'est un peu comme toujours dans l'histoire de France, enfin, à l'époque de la minorité de Louis XIII, où quand il y a une femme qui gouverne, les grands vassaux se révoltent.
2: Voilà, exactement. C'est vrai que le parallèle avec la Fronde est extrêmement frappant, puisque on a des témoignages, des poèmes, des chansons écrites par de grands barons qui disent que Blanche de Castille est une étrangère, en fait, et que le royaume de France ne peut pas être gouverné par une étrangère. Donc, de ce fait-là, malgré le sacre de Saint-Louis qui intervient quelques semaines simplement après la mort de son père, malgré le sacre qui fait vraiment de lui donc pleinement le roi de France, son autorité, l'autorité d'un enfant et d'une femme étrangère, est contestée par les grands barons, et s'en suivent plusieurs années assez difficiles qui vont marquer quand même le personnage Saint-Louis, comme peut-être, comme sûrement la Fronde a marqué le début du règne de Louis XIV.
1: Et puis, il y a aussi, on est dans une période un peu complexe, parce que non seulement il y a une rivalité interne, si on peut dire, mais il y a aussi une guerre sans fin, incessante avec l'Angleterre. Alors, on parle de guerre de 100 ans, mais en fait, c'est une guerre de 100 ans qui dure 200 ans, en réalité. Enfin, on a l'impression que tout est en... Enfin, qu'on est en guerre contre l'Angleterre depuis des siècles.
0: Oui, on parle plutôt de première guerre de 100 ans.
1: Alors, expliquez-nous un peu, c'est pas celle de Jeanne d'Arc.
0: C'est pas celle de Jeanne d'Arc. Voilà. C'est une première guerre entre les Plantagenets et les Capétiens. Et cette guerre, effectivement, dure depuis le règne de Louis VII, dure depuis Henri II Plantagenet, ses fils, le fameux Richard Cœur de Lion, avec qui Philippe Auguste est parti en croisade. Donc ça, c'est pour marquer la chronologie. Oui. Et donc, il y a ces grands rois d'Angleterre, donc Richard, Henri II d'abord, puis Richard Cœur de Lion, puis Jean, qu'on appelle Santerre en France, et qui, finalement, finit par perdre ses terres continentales, donc notamment la Normandie en 1204. Ça pourrait faire aussi une commémoration. mais aussi, donc, l'Anjou, le Maine, et une bonne partie de l'Aquitaine, puisque les Plantagenets avaient sur le continent ce qu'on a appelé un empire très, très étendu. Mmh. Et donc c'est la fin de cette énorme possession de territoire en France qui marque la fin donc, de cette première guerre de 100 ans. Et après 1204, donc la chute de la Normandie, après 1206-1207, il n'y a pas vraiment eu de traité, et donc Louis IX se retrouve face à l'ennemi, donc les Anglais, et il gagne la bataille de Taillebourg, donc en 1242. Et ensuite, c'est Louis IX qui fait un traité donc avec le roi qui est à ce moment-là Henri III d'Angleterre, donc plus tard, en 1259.
1: C'est une époque où le roi est puissant ou c'est une époque où le roi est faible? Parce que c'est vrai qu'on a un peu du mal à

0: à imaginer cette France avec des barons, des vassaux, qui sont quelquefois plus puissants que le roi de France.
1: Alors, le roi a un atout, et ça depuis au moins le début de la dynastie capétienne avec Hugues Capet en 987, c'est qu'il est sacré, malgré tout. Donc, même si, du point de vue des territoires, du point de vue de la puissance militaire, il n'est pas forcément beaucoup plus puissant, ou même il est peut-être un peu moins puissant que certains des princes territoriaux, il a quand même cet avantage qu'il est sacré, donc reconnu par l'Église, sur le modèle de David, de l'Ancien Testament. Et donc, il a quand même une puissance, de ce point de vue-là, presque surnaturelle, en quelque sorte. Et donc, on ne peut pas, malgré tout, trop attaquer le roi. Et c'est ce qui constitue sa principale force. Et après, tout au long du XIIe siècle, il y a une augmentation tendancielle du pouvoir royal, qui est marquée déjà par la reconquête du domaine royal ou la pacification du domaine royal sous Louis VI, le renforcement également sous Louis VII, et le grand passage, comme l'a dit Elisabeth Laloux, c'est avec Philippe Auguste et la conquête de la Normandie, de l'Anjou, de la Touraine, du Poitou, et le fait que le domaine royal, à partir de Philippe Auguste, donc au début du XIIIe siècle, est vraiment l'ensemble le plus important du point de vue territorial dans le royaume de France. Il reste évidemment les barons, mais malgré tout, le roi de France est désormais le prince territorial le plus puissant et le mieux installé.
0: Alors, après, donc on continue, hein, encore une fois, on fait le panorama chronologique, hein, de 1214 à 1270, la mort du roi. Donc, à partir, donc, vous l'avez dit, de 1259, c'est un roi qui est déjà plus installé. Il est déjà, enfin, il a fini sa minorité. Il est roi en plein droit.
2: La minorité, c'est bien avant 1259.
0: Oui, c'est bien avant. Est-ce qu'on peut dire que c'est un roi réformateur? Est-ce que ça fait partie de ces rois qui ont fait la France, comme on disait autrefois, et pas simplement du point de vue religieux?
2: Tout à fait. Donc, Saint-Louis est, disons, le premier à avoir émis une grande ordonnance de réformation en 1254, au retour de la croisade. Mais en réalité, enfin, des études récentes ont montré que ces réformes étaient une volonté, en fait, de rendre au royaume ce qui avait été mal perçu. Avant la croisade, donc avant 1248, avant de partir, le roi, effectivement, veut laisser un royaume dans le meilleur état possible en effectuant un certain nombre de réformes et notamment en envoyant sur place donc, des enquêteurs réparateurs. Il faudrait plutôt utiliser ce mot plutôt qu'enquêteur réformateur. Mais donc, il y a cette volonté de réformer le royaume. Et il a aussi mis en place donc, une administration nouvelle, donc avec les baillis, et pour mieux gérer le royaume. Et bien sûr, cette réforme de l'administration, de la gestion d'un royaume qui est devenu très important, sur l'étendue du territoire, va absolument de pair avec la réforme des cœurs, la réforme chrétienne, la réforme religieuse.
0: Non, on va parler après. Voilà. Et c'est aussi pour ça que j'ai mis les croisades dans la deuxième partie. Alors, je remarque qu'Elisabeth Laloux n'a pas parlé du chêne sous lequel Saint-Louis rendait la justice. C'est du mythe ou c'est...
1: Alors, c'est une image qui, effectivement, est passée à la postérité, qui commence peut-être à être un peu oubliée aujourd'hui, mais qui a longtemps été très présente dans les manuels scolaires. Et ça vient d'une anecdote qui est racontée par Joinville, qu'effectivement, il y avait à Vincennes une des grandes résidences des Capétiens. Il y avait un chêne sous lequel le roi pouvait s'installer familièrement pour rendre la justice. Ce n'était pas le cas le plus courant, mais malgré tout, ça a pu arriver. Et Joinville est un de ceux qui rapporte cette anecdote.
0: Mais pas plus que les autres.
1: Enfin, en tout cas, c'est comme l'a dit Elisabeth tout à l'heure, on est beaucoup mieux renseigné sur Saint-Louis que sur d'autres rois, puisque après sa mort, il y a eu donc, l'entreprise de canonisation, pour laquelle beaucoup de textes ont été produits. Et c'est grâce à tous ces textes que nous savons, y compris d'ailleurs les mémoires, ce qu'on appelle les mémoires de Joinville, c'est grâce à tous ces textes que nous connaissons aussi bien le roi qui rit, le roi qui pleure, le roi qui se met en colère, le roi, voilà. Tout ça, nous le savons grâce au fait qu'on a voulu le canoniser.
0: Alors, on va terminer un peu ce grand panorama et on va arriver sur la figure du roi chrétien. Un élément aussi qu'il ne faut pas

0: oublier, c'est le roi bâtisseur. On peut citer Royaumont, on peut citer Aigues-Mortes, on peut citer aussi la Sorbonne, enfin l'embryon, pas les bâtiments actuels dans lesquels vous enseignez, qui datent du 19e siècle, je crois, mais et puis les 15-20, etc. Donc c'est quand même la preuve qu'on est dans une période où ça va bien. Enfin, le roi a les moyens de faire des fondations.
1: Le roi est riche, oui. Depuis Philippe Auguste, le roi est riche. Oui. Philippe Auguste a laissé une somme d'argent extraordinaire dans le trésor. Et c'est ce qui a permis, en partie, à Saint-Louis de pouvoir acheter les reliques de la Passion, de pouvoir bâtir, effectivement, un certain nombre d'abbayes. Mmh. Hein, c'est pour beaucoup, en fait, des bâtiments religieux que Saint-Louis a bâti. Donc, il y a bien sûr la Sainte-Chapelle, hein, qui est consacrée en 1248, et l'année de son départ à la croisade. Et puis, effectivement, Royaumont en 1238 et 1228. Et puis ensuite, d'autres abbayes cisterciennes qui sont en fait partagées avec Blanche de Castille, notamment Maubuisson, où Blanche est enterrée, et aussi l'abbaye du Lys, qui est une fondation plutôt de Blanche de Castille. Et effectivement, il y a Aigues-Mortes, hein, qui est le port préparé au fond pour le départ à la croisade. Et la Sorbonne, qui est en fait une création d'un ami du roi. Robert de Sorbonne est à la cour régulièrement, de la même façon que Eudrigo, l'archevêque de Rouen, qui est vraiment l'ami très proche de Saint-Louis.
0: Et vous préparez un livre, hein, je crois, sur Eudrigo. Alors, donc tout naturellement, on arrive à la deuxième partie de l'émission. Après avoir vu le roi de France, on va voir la figure du roi très chrétien. Et puis, pour s'y préparer, je vous propose qu'on entende celui dont vous ne cessez de prononcer le nom, qui est Jean de Joinville, la vie de Saint-Louis, qui a été écrit après la mort du roi. On la date, hein, 1305, c'est ça ?
2: 1300... En plusieurs étapes, en fait, probablement dès le règne de Philippe III, et puis une mise au propre, en fait, au début du XIVe siècle, puisque Joinville a vécu plus de 90 ans, en fait. Donc, d'accord. C'est un des rares exemples de personnages qui vivent aussi vieux à cette époque-là.
0: Donc Joinville, la vie de Saint-Louis, c'est le chapitre 8 et c'est le moment où il parle de la piété du roi.
3: Le Saint-Roi s'efforça de tout son pouvoir, par ses paroles, de faire croire fermement la loi chrétienne que Dieu nous a donnée. Il disait que nous devions croire si fermement les articles de la foi que, pour mort ni pour malheur qui menaçât notre corps, nous n'eussions nulle volonté d'aller à l'encontre en paroles ni en action. Il disait que l'ennemi est si subtil que, quand les gens se meurent, il travaille tant qu'il peut afin qu'il les puisse faire mourir dans quelques doutes sur les points de la foi. Car il voit que les bonnes œuvres que les hommes ont faites, il ne les leur peut ôter. Et il voit aussi qu'ils sont perdus pour lui s'ils meurent dans la vraie foi.
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0: Alors voilà, on a entendu un portrait d'un roi parfait. Enfin, il y croit, il n'aime pas le diable, c'est pas bien d'aimer le diable, il aime les bonnes œuvres, etc. Est-ce que c'est de l'idéologie ou est-ce que c'est pour vous une figure sincère ? Est-ce que est-ce qu'on a eu raison de canoniser Saint-Louis ?
1: Oui, on a eu raison de canoniser Saint-Louis. La sincérité, de toute façon, de la foi de ces rois et de tous ces gens du XIIIe siècle n'est absolument pas à mettre en doute. Mais c'est vrai que Saint-Louis va au-delà d'une foi de bon aloi, disons.
0: Oui.
1: Donc, effectivement, il déteste le diable. Comme le texte de Joinville le montre. Donc il déteste les péchés mortels et il a une pratique ascétique de cette foi, hein, puisqu'il jeûne très très très régulièrement et puis donc il se fait appliquer la discipline par son confesseur. Donc,
0: la discipline, c'est le fouet.
1: Le fouet, voilà. Oui. Et son confesseur hésite un peu à en parler, mais C'est tout à fait réel. Il portait un cilice et ce même confesseur, donc, lui.

0: Il lui demande de cesser cette pratique du cilice, que ça ne convient pas à un roi. Et en fait, la foi de Saint Louis ne convient pas toujours à sa position de roi de France. Et pourtant, il était conscient de cela, qu'il était le plus grand roi de l'Occident à ce moment-là. Mmh. Et il n'en a pas pour autant cessé. Et il essaye par moments quand même de remettre un vêtement qui soit plus digne de son rang. Mais malgré tout, donc, il continue en fait à avoir cette foi un peu au-delà de ce qu'il pourrait.
1: Oui, c'est une foi qui se traduit aussi beaucoup par l'imitation du Christ. Hein, par exemple, au moment de Pâques, hein, il lave les pieds des pauvres, il donne à manger aux lépreux, il s'occupe des femmes prostituées. Donc il y a vraiment ce modèle-là qui s'applique pour lui. Et donc il y a quand même, ce qu'on peut noter également, c'est qu'il y a chez Saint Louis une volonté de ne pas avoir une foi ostentatoire. Le fait que, par exemple, comme l'a dit Elisabeth, il se fait administrer la discipline, donc le fouet en secret, en fait. Hein, on le sait par un peu une indiscrétion, mais normalement c'était secret. Et il y a beaucoup de choses qu'il fait en secret, comme ça, de manière à ne pas trop se montrer et ne pas importuner non plus par des manifestations trop extrêmes de sa foi, puisqu'on sait par tous les témoignages qui ont été recueillis après sa mort dans la perspective de la canonisation, on sait qu'il aimait les offices très longs, mais que beaucoup des gens de son hôtel, c'est-à-dire de son entourage, se plaignaient du fait que les offices étaient trop longs. Donc en fait, c'est ce qui nous paraît, comme l'a dit très bien Elisabeth, hein, c'est une foi qui est un petit peu au-delà en fait de ce qu'on attend même d'un roi, et une foi qui est presque excessive. En fait.
2: C'est intéressant parce que ça veut dire que on a une émergence, enfin c'est une des grandes questions de l'histoire, hein, d'une foi personnelle, enfin de quelque chose qui n'est pas simplement du social. Il y a un individu Saint-Louis qui émerge vraiment avec sa foi qui n'est pas complètement ajustée à sa fonction. Alors que quand même, enfin je sais pas comment ça se passe vraiment au Moyen-Âge, mais dans l'Antiquité, la foi est aussi une affaire sociale. Enfin c'est quelque chose qu'un personnage doit avoir un tel type de foi. Après, les sentiments personnels, on n'en parle pas. Et là, on sent bien qu'il y a quelque chose. Il y a un individu. C'est un vrai individu.
1: Il y a à la fois donc le roi qui est donc parce qu'il est sacré, parce qu'il est le roi, parce qu'il est le pilier de la défense de l'Église, de la Terre Sainte, etc. Il est obligé d'avoir un certain nombre de suivre un certain nombre de règles. Mais en même temps, il y a, comme vous le dites très bien, il y a l'individu Saint Louis qui est un petit peu au-delà malgré tout. Et qui suscite des critiques. Hein. Donc il y a tous ceux qui trouvaient que les offices étaient trop longs. Et puis on sait il y a une anecdote. On dit que voilà une femme non pas de son entourage, mais qui a affaire au roi pour des affaires de justice, dit ah oh, mais tu devrais mieux être un frère mendiant, un franciscain ou un dominicain. Et donc ça a donné lieu à des études. Hein, et donc on a l'impression effectivement que ça ne passait pas toujours très bien et que dans l'opinion, si on peut employer un mot qui est un petit peu anachronique, finalement les gens ont été un petit peu déstabilisés malgré tout par ce roi qui était trop pieux, trop dévot et qu'on accusait même d'être trop sous l'emprise de ses frères mendiants, franciscains ou dominicains, qui étaient très présents à la cour, notamment parmi ses confesseurs. Mmh.
2: Parce que c'est aussi l'époque, il faut le dire, on fête encore un autre centenaire, 1200, enfin pas tout à fait 1215, c'est la 34. Donc on est à une période où il y a une sorte de réforme de l'Église. Est-ce que lui est dans dans ce mouvement-là?
0: Oui, effectivement, il prend en compte les canons du Concile. Oui. Et notamment, la 34 avait institué le fait que le chrétien devait se confesser, oui. Au moins une fois l'an, alors que Saint Louis se confesse sans arrêt. C'est pareil, il va au-delà de ce qu'il faudrait faire, et oui. Du simple. Et en ce qui concerne effectivement sa proximité avec les frères prêcheurs, les dominicains ou les franciscains, précisément son ami Eudrigo était franciscain. Mm-hmm. Mais Eudrigo, c'est comme le roi, il était franciscain et pourtant il gérait une des plus riches provinces de France, la Normandie. Mm-hmm. Et donc il savait quand même faire la part des choses. Et d'ailleurs, cette identité pourrait être une des clés de leur amitié, d'ailleurs.
2: Oui. Et donc, parce que je reviens sur cette idée du roi. Vous avez dit, ils sont tous pieux. C'est vrai ou c'était parce qu'un roi de France doit être pieux, etc.
0: Non, je pense que oui. Ces gens ne pouvaient pas vivre autrement que vivre en tant que chrétien. Oui. Il n'y avait pas d'autre alternative. Oui. Mais c'est vrai que certains rois le sont plus que d'autres. Philippe IV le Bel, le petit-fils, lui aussi était très, très pieux et surtout à la fin de son règne, vraiment très dévot. Il passait de très longs moments dans les abbayes, à Maubuisson justement, et il y a toujours une différence entre le début d'un règne et la jeunesse au fond, et la fin d'un règne.
2: C'est vrai pour celui de Saint-Louis aussi.
0: Et c'est vraiment très vrai pour Saint-Louis, puisqu'il y a la croisade de 1248 à 1254 qui a transformé le roi en plus et l'a vraiment mené vers une pratique de la foi encore plus profonde.
2: Ouais. Alors la croisade, parce que c'est vrai que les croisades, il y a eu un moment où on était dans une sorte de vénération de la croisade, et puis les historiens nous ont dit, oulala, c'est des affaires politiques, en fait, il y a aussi des problèmes d'argent, les Templiers, enfin tout ça. Pour le roi, c'est vraiment un acte religieux ou c'est un acte de puissance militaire ?
1: Alors, c'est un peu des deux, en fait. Hein. Et là, enfin, je vais pas me dérober à la réponse, mais simplement, la croisade, c'est vraiment un peu le fil directeur du règne. Oui. D'une part, parce que quand il prend sa décision, donc dans les années 1240, à peu près vers 1244, c'est en quelque sorte aussi quand il prend sa décision au sortir d'une maladie très, très difficile qui a failli l'emporter. Cette décision, c'est aussi l'émancipation par rapport à sa mère, en fait, par rapport à Blanche de Castille. Et ça marque, finalement, le début du règne, en quelque sorte, personnel de Saint-Louis, même si sa mère continue à avoir une place très importante. Mais à partir de 1244, il va être tendu vers cet effort qu'est la croisade. Donc il va construire ce port à Aigues-Mortes, il va essayer de mobiliser les autres rois d'Occident. Il faut des préparatifs très importants, hein. Il faut louer une flotte, il faut donc avoir ce port à Aigues-Mortes, prévoir du ravitaillement, il faut recruter des hommes, engager des chevaliers, etc. Toute une série de choses. Et ça nous conduit jusqu'en 1248, donc au moment du départ. Et là, la croisade entre 1248 et 1250 dans un premier temps, donc il faut partir d'Aigues-Mortes, il faut faire étape à Chypre, et ensuite on attaque l'Égypte. Pourquoi l'Égypte ? Eh bien parce que l'Égypte est alors la principale puissance dans le monde musulman, et Saint-Louis pense qu'en vainquant l'Égypte, il pourra réclamer ensuite Jérusalem, qui depuis quelques années est repassée sous le contrôle des musulmans. D'abord, c'est une campagne qui commence assez bien et puis qui se termine très mal avec l'armée croisée est prise en fait par les crues du Nil. Elle doit capituler, un très grand nombre de prisonniers sont massacrés et Joinville ne nous cache pas, hein, puisqu'on dit Joinville c'est l'ami de Saint-Louis, mais Joinville est aussi critique à l'égard de Saint-Louis par certains moments. Et donc cet échec de la croisade va être un échec très coûteux en argent mais aussi surtout en hommes. Et Saint-Louis lui-même va être fait prisonnier, va être menacé. Hein, on lui demande de renier sa foi, ce qui, évidemment, il refuse. Et puis, il est libéré contre une énorme rançon. Et commence alors la deuxième période du règne de Saint-Louis, où Saint-Louis va être marqué par cet échec et va n'avoir de cesse que d'expier cet échec. En fait. D'abord en restant 4 ans en Terre Sainte, dans ce qui reste de la Terre Sainte, donc en gros en Syrie, autour d'Acre, hein, donc en Syrie-Palestine, une partie de l'État d'Israël d'aujourd'hui. Et donc il va rester pendant 4 ans, on va essayer, avec les petits moyens qu'il conserve, puisqu'une grande partie de son armée a été détruite, hein, et jusqu'en 1254, où il va quand même revenir, puisque en 1252, sa mère, la régente Blanche de Castille, est morte et il doit quand même retourner dans son royaume.
2: Pourquoi ça le marque ? Pourquoi est-ce qu'il a l'impression d'avoir fauté, enfin d'avoir échoué ? Parce qu'après tout, ils étaient plus forts, c'est pas grave.
0: Pas seulement. Non, mais ça le marque effectivement après l'Égypte, mais il faut aussi mettre en valeur l'attitude du roi au moment où il est prisonnier, par exemple. Où il est malade, il est vraiment dans un, il est faible, et il fait l'admiration en fait des Sarrasins, enfin des gens dont il est le prisonnier. Donc effectivement, il refuse de renier sa foi, ça ne nous étonne pas de la part de Louis IX, mais en même temps, on a l'impression qu'il discute avec eux et qu'il est prêt en fait à leur proposer

0: sortir tout seul.
1: Oui, donc une attitude admirable. Enfin, quelqu'un qui est soucieux de son peuple, enfin, ou de ses troupes.
0: Oui. Et il y a quelqu'un d'autre qui est admirable, c'est sa femme Marguerite de Provence,
1: oui.
0: à qui il laisse la ville de Damiette quand les Français avancent vers le Nil, et Marguerite, qui donne naissance à un enfant à ce moment-là, qui s'appelle Jean Tristan, garde la ville de Damiette. Avec Joinville d'ailleurs. Mais Joinville est très admiratif de Marguerite, donc c'est peut-être un peu trop beau que ce personnage. Mais malgré tout, ça devait être une forte femme, autant que Blanche de Castille.
1: C'est intéressant parce qu'on a l'impression d'un Moyen-Âge très misogyne, enfin très. Mais là, on a l'impression que les femmes jouent un rôle assez important.
0: Chez Saint-Louis, oui, il a des femmes fortes auprès de lui.
1: Ouais.
0: C'est tout à fait sûr.
1: Ouais. Alors. Donc il y a cette affaire de croisade, et puis donc vous avez dit il rentre, il est vraiment triste, enfin bon.
2: Et alors, en fait, il n'a de cesse après que de vouloir
1: en faire une deuxième
2: et repartir. Mais on voit bien que c'est vrai que Saint-Louis finalement on ne lui a pas tellement reproché son échec, hein, puisqu'il avait quand même une attitude assez admirable lui-même. Mais en revanche, on sent bien que l'échec de la croisade d'Égypte en 1250, ça marque une rupture, et que dans la chevalerie, dans la noblesse française et de manière générale dans la noblesse occidentale, on veut moins partir en croisade en fait, et que Saint-Louis paraît très isolé. Et quand en 1267 finalement il reprend la croix, donc une cérémonie de prise de croix où on s'engage dans la voie de la croisade, finalement il est assez seul en fait, hein. Il doit utiliser un certain nombre de subterfuges, de cérémonies, il fait adouber son fils quelques semaines après, et donc là tous ces nouveaux chevaliers ne peuvent pas refuser de prendre la croix. Donc, mais on sent bien, et c'est un des plus beaux passages chez Joinville. Joinville dit que lui-même n'a pas voulu repartir en croisade, mais on sent toute la mauvaise conscience qui pèse sur Joinville d'avoir en quelque sorte abandonné le roi. Mais alors, Joinville essaye de s'en tirer en disant que c'est des mauvais conseillers qui ont conseillé à Saint-Louis de repartir pour la croisade. Mais finalement, on sait bien que c'est Saint-Louis lui-même qui a voulu repartir. Cette deuxième croisade de Saint-Louis, elle va le conduire de manière assez curieuse en Tunisie contre l'émir de Tunis, qui entretenait de très bonnes relations avec le monde occidental, des relations commerciales, il y avait un couvent dominicain, etc. Donc les relations étaient excellentes. Et cette décision de partir contre Tunis, finalement, est un petit peu mystérieuse. En fait, on ne sait pas exactement ce qui a poussé Saint-Louis à partir pour la Tunisie. Il est certain que ça n'était pas l'objectif ultime, et que l'objectif ultime, c'était soit de nouveau une expédition contre l'Égypte, soit une expédition directement en Terre Sainte pour essayer de reconquérir Jérusalem. Mais finalement, vous imaginez faire campagne, partir au début du mois de juillet d'Aigues-Mortes et faire campagne en Tunisie au mois de juillet et au mois d'août. Évidemment, le résultat a été écrit d'avance. Une épidémie se déclenche dans l'armée, et le 25 août 1270, Saint-Louis meurt de maladie, était sans doute très affaibli. Hein. Joinville nous dit qu'il fallait le porter pour aller lors de cérémonies, etc. Il n'était plus tout à fait vaillant, et donc il meurt d'épuisement le 25 août 1270.
1: Est-ce que c'est une mort chrétienne? Est-ce que ça aussi, ça compte dans la construction du personnage?
0: Oui, bien sûr, c'est une mort chrétienne, et il ne faut pas sous-estimer le fait que quand on part pour Jérusalem, bon, il s'est arrêté à Tunis, mais c'est sur la route au moins de Jérusalem, et ça a toujours été le cas. En fait, l'idée, l'envie, c'est de mourir à Jérusalem,
1: oui.
0: qui est l'endroit où il faut mourir, et où on est beaucoup plus certain d'aller au ciel directement. Et je pense que cette mort, c'est... Il y a aussi beaucoup de ce désir de mourir en chrétien,
1: ouais.
0: de la part de Saint-Louis.
1: Puisque le roi était déjà assez vieux, enfin, je veux dire, on est en 1270,
0: oui.
1: Enfin, pour l'époque, il a une soixantaine d'années, enfin, il n'est pas...
0: Puis il a toujours été en pèlerinage, donc Jérusalem, c'est aussi un pèlerinage. Au départ, à la fin du XIe siècle, on disait le pèlerinage en armes, hein, pour aller... La croisade, deux mots qui n'étaient pas utilisés du tout d'ailleurs. Et Saint-Louis a aussi fait des pèlerinages à l'intérieur de son royaume. Il a été au Mont-Saint-Michel en 1256, donc on a gardé les comptes de tout ce pèlerinage au Mont-Saint-Michel. Et il a été à de multiples translations de reliques.

0: en portant sur ses épaules la châsse dans laquelle se trouvaient les reliques, pour Marie-Madeleine à Vézelay, pour d'autres reliques du même genre. Mm-hmm. Il a été à Rocamadour, donc il avait une dévotion à la Vierge, une dévotion à un certain nombre de saints, en plus du Christ, qui en fait était central
1: alors,
0: pour lui.
1: On arrive sur la relique des reliques, la couronne d'épines. Pourquoi est-ce qu'il achète ça et pourquoi est-ce qu'il en fait un écrin aussi magnifique que la Sainte-Chapelle?
0: Alors, parce que c'est la couronne du Christ. Donc, il achète d'abord la Sainte Couronne, qui a quand même été mise en gage par l'empereur auprès des Vénitiens. Et donc, ça devait paraître totalement impossible que ce soit les Vénitiens qui tombent, enfin, que la Sainte Couronne tombe dans les mains des Vénitiens. Donc, il achète cette couronne, il l'achète cher, je crois que c'est 135 000 livres, enfin, une somme considérable en tout cas. Ouais. Et donc, il construit effectivement un reliquaire qu'est la Sainte-Chapelle, donc ce lieu avec complètement vitré, enfin avec les grands vitraux de la Sainte-Chapelle et avec ce grand reliquaire. Donc il achète d'abord la couronne et ensuite toute une série de reliques, donc du bois de la croix, mais aussi l'éponge, mais aussi la sainte lance, enfin une partie de la lance, et puis toutes sortes d'autres reliques qui rejoignent la couronne à la Sainte-Chapelle.
1: Là encore un peu de contextualisation, nous on est un peu méfiant vis-à-vis des reliques, enfin, on ne comprend pas très bien cet attrait pour les reliques. Là, c'est important aussi pour la dévotion et pour le prestige du roi.
2: Voilà, c'est d'autant plus important qu'il faut juste rappeler qu'en 1204, il y a eu la quatrième croisade qui a été détournée pour prendre Constantinople, en fait. Hein. Donc les Francs et les Vénitiens se sont retrouvés maîtres de Constantinople. Et à Constantinople, il y avait une masse extraordinaire de reliques, dont beaucoup se sont retrouvés dans le nord de la France, puisque les chevaliers de la quatrième croisade venait du nord de la France. Et donc, celui qui va vendre finalement la couronne d'épines à Saint-Louis, c'est l'empereur Baudouin de Courtenay, qui est un Français, en fait, qui est un parent du roi, et qui est empereur latin de Constantinople, en fait. Et donc, cet élément est important, puisque c'est ce qui explique qu'au XIIIe siècle, il y ait tellement de reliques, en fait, et une telle place qui soit donnée aux reliques. Évidemment, le fait que ça soit la couronne d'épines, bien sûr, ça va exciter la jalousie de tous les autres rois d'Occident. Et donc, il y a une dimension, bien sûr, de piété, mais il y a une dimension aussi d'affirmation du royaume et du peuple franc comme le nouveau peuple élu, en fait, hein, comme prenant, en quelque sorte, la suite des Hébreux. Et donc, voilà, c'est vraiment le nouveau peuple élu. Et il y a toute une littérature un peu de propagande qui se développe autour de ce thème du nouveau peuple élu avec le roi Saint-Louis. Donc, il y a une dimension aussi de piété mêlée de politique, malgré tout.
1: Alors, on va arriver à la troisième partie. On est doucement en train d'y arriver avec ce qu'on a fait de Saint-Louis, cette figure. Et pour l'aborder, je vous propose que l'on écoute un des grands textes qui explique un peu ce qu'est Saint-Louis. C'est François-René de Chateaubriand qui vient de faire en 1806-1807 un itinéraire de Paris à Jérusalem, qui voit Tunis, qui en 1811 donc écrit ce passage où il relate la mort du roi et où il dit que c'est le roi éternel. On écoute Chateaubriand.
3: Du lit de cendre où Saint-Louis rendait le dernier soupir, on découvrait le rivage d'Utique. Chacun pouvait faire la comparaison de la mort du philosophe stoïcien et du philosophe chrétien. Plus heureux que Caton, Saint-Louis ne fut point obligé de lire un traité de l'immortalité de l'âme pour se convaincre de l'existence d'une vie future. Il en trouvait la preuve invincible dans sa religion, ses vertus et ses malheurs. Enfin, vers les 3 heures de l'après-midi, le roi, jetant un grand soupir, prononça distinctement ces paroles. « Seigneur, j'entrerai dans votre maison et je vous adorerai dans votre saint temple. » Et son âme s'envola dans le saint temple qu'il était digne d'habiter. La France, qui ne pouvait se consoler d'avoir perdu sur la terre un tel monarque, le déclara son protecteur dans le ciel. Louis, placé au rang des saints, devint ainsi pour la patrie une espèce de roi éternel. On s'empressa de lui élever des églises et des chapelles plus magnifiques que les simples palais où il avait passé sa vie. Les vieux chevaliers qui l'accompagnèrent à sa première croisade furent les premiers à reconnaître la nouvelle puissance de leur chef. et j'ai fait faire, dit le sire de Joinville, un hôtel en l'honneur de Dieu et de Monseigneur Saint-Louis.
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1: Voilà, un très beau passage rhétorique avec cette idée. La France qui ne pouvait se consoler d'avoir perdu sur la terre un tel monarque, le déclara son protecteur dans le ciel. Alors, pour essayer de voir cette figure du roi de France, hein, c'est le roi de France, peut-être on peut s'interroger sur celui qui construit la figure, c'est Joinville. Est-ce que Saint-Louis sans Joinville n'est pas Saint-Louis ?
0: C'est vrai que Joinville nous donne un portrait très précis de ce roi et peut-être plus un portrait familier que le portrait du roi de France très chrétien. Mais pour ça, on a donc les résultats des enquêtes de canonisation et puis les vies de Saint-Louis qui, forcément, la vie d'un saint, hein, la géographie, ont été écrites pour sa canonisation et après sa canonisation.
1: Il y a des on va parler de la canonisation, mais il y a quoi, des miracles qui se mettent en place, il y a des choses, comment ça fonctionne?
0: Alors on a le constat effectivement que des miracles ont lieu sur le tombeau de Saint-Louis.
1: Oui.
0: Mais donc d'abord le roi est mort en 1270, forcément comme pour tous les rois, on rend son corps transportable, c'est-à-dire qu'on fait d'abord un tombeau de ses entrailles, donc on ne le fait pas à Tunis mais en Italie, enfin, mm-hmm. Il y a tout un transfert du tombeau des entrailles du roi, et on transporte jusqu'à Saint-Denis donc les os, le squelette du roi qui va devenir saint, et donc ses ossements vont devenir des reliques,
1: oui.
0: À leur tour.
1: Oui. Qui font des miracles.
0: Qui font des miracles, donc il y a des miracles qui opèrent sur le tombeau du roi, sur le modèle des miracles accomplis par le Christ, hein, l'aveugle, le paralytique et le fou, enfin la personne qui a perdu l'esprit, et tous ces gens se rendent sur le tombeau de Saint-Louis à Saint-Denis et sont guéris par le saint. Et c'est donc à la fin du XIIIe siècle et au début du XIVe siècle. Or, pour le XIVe siècle, on a conservé des miracles de Notre-Dame, et les miracles de Saint-Louis sont un peu construits sur le même modèle que ces miracles de Notre-Dame qui étaient joués sur la scène à ce moment-là, au XIVe siècle.
2: Oui, ces miracles s'inscrivent finalement dans... Si on les connaît, c'est parce qu'ils ont été consignés justement dans le processus de canonisation qui va s'ouvrir. Finalement, sans doute, les contemporains, certains étaient critiques à l'égard de Saint-Louis, mais beaucoup savaient qu'il était probablement saint, en fait. Et on va voir que dès 1272, donc très rapidement, on va lancer, le pape de l'époque, Grégoire X, va lancer le processus de canonisation. Alors... Saint-Louis, finalement, ne va être canonisé qu'en 1297, on peut dire 25 ans, ça a été long, etc. Mais c'est beaucoup lié au fait qu'il y a eu une succession de papes très rapide, en fait, et qu'il fallait relancer, en quelque sorte, la procédure à chaque fois. Et quand on regarde, la procédure, elle est menée très rapidement, en fait, avec, donc, d'une part, toute une série d'écrits qui sont faits, donc Joinville en fait partie, mais les plus importants pour l'époque, c'est pas tellement le récit de Joinville qui va pas être tellement diffusé, malgré ses qualités évidentes à nos yeux, mais c'est des écrits de franciscains comme Guillaume de Saint-Pathus ou des dominicains comme Geoffroy de Beaulieu, qui ont connu directement le roi, qui, comme Geoffroy de Beaulieu, Geoffroy de Beaulieu a été son confesseur. Et donc, eux, ils vont écrire des vies très hagiographiques, justement, hein, où il n'a que des qualités. En fait, ce qui fait le prix de Joinville, c'est qu'il est parfois un peu critique, il y a parfois des anecdotes, c'est un petit peu drôle, c'est un petit peu, voilà, c'est un peu plus vivant, malgré tout, les choses écrites par Guillaume de Saint-Pathus ou Geoffroy de Beaulieu, qui sont plus empesées, peut-être. Et donc, ce processus qui est conduit au début des années 1280 par deux cardinaux qui viennent constater les miracles, donc il y a toute une série de témoignages qui sont recueillis, on a conservé une grande partie, va aboutir très rapidement en 1297. Un point qu'il faut noter, c'est que Saint-Louis, bien qu'il soit mort au cours de la croisade, n'est pas considéré comme étant mort à la croisade, puisqu'il est mort de maladie, il n'est pas mort au combat. Et donc, ce bénéfice-là lui est retiré, en quelque sorte.
1: Est-ce que c'est lié aussi au fait que les rois de France, Philippe III, puis Philippe IV, donc le fils et le petit-fils, insistent pour avoir
2: un... Alors, à la fois, c'est pour eux un pour acte de piété familiale, mais c'est évidemment une volonté politique. Et d'ailleurs, on voit bien que les papes jouent aussi un petit peu là-dessus, et que parfois, voilà, c'est quand Boniface VIII se décide à prononcer vraiment la canonisation de Saint-Louis à l'été 1297, c'est parce qu'il vient d'avoir une très longue querelle avec Philippe le Bel, qui a duré plus d'un an et demi, et que pour clore cette querelle, en fait, bon, il fait un geste en faveur de Philippe le Bel en canonisant son grand-père. La canonisation était évidente, hein, d'après les critères du temps. C'est plutôt Saint-Louis, un saint du XIIIe siècle, plutôt qu'un saint d'aujourd'hui. Mais malgré tout, voilà, c'était quand même, il y avait une dimension politique évidente, et Philippe le Bel, par la suite, va beaucoup jouer là-dessus.
1: Alors, Chateaubriand nous dit « Louis, placé au rang des saints, devint ainsi pour la patrie une espèce de roi éternel. » Quel est l'usage qu'on va faire de Saint-Louis après, dans les siècles qui viennent, jusqu'à notre époque, puisque c'est encore une figure...
0: Alors, tout de suite après la canonisation, en 1297, Philippe IV le Bel s'empare de ce saint et favorise absolument toutes les fondations de chapelles, de chapellenies en l'honneur de son grand-père. Et lui-même, donc, fonde à Poissy un couvent de dominicaines qui est un fort bel endroit. Donc, Poissy, le lieu de naissance de Saint-Louis, hein, qui, selon Joinville, aimait à s'appeler Louis de Poissy. Et ce lieu est un peu méconnu. Oui. Aujourd'hui, alors que c'est un très bel endroit, hein, qui descend sur la Seine. Et à cet endroit, donc, Philippe le Bel fait construire une grande église abbatiale qui a complètement disparu.
1: Oui.
0: Et dans laquelle il met en scène Saint-Louis et la famille de Saint-Louis, donc tous les enfants. Mmh. Et c'était une statuaire d'une qualité vraiment extraordinaire. Et il en reste... Il reste la statue d'Isabelle, une des filles de Saint-Louis, et c'est à peu près tout. Et c'est bien dommage, puisque c'était vraiment un modèle de sculpture et de...
1: Alors, donc, ça commence par Philippe le Bel, et puis ça continue. Alors, il ne nous reste que 4 minutes, donc il va falloir qu'en 2 minutes, vous nous fassiez le... Tout est sur la réception, mais...
2: Il est le Saint-Louis, pour toute la fin du Moyen-Âge, et le roi vraiment... tutélaire, pardon, de la monarchie française, et donc il est très loué. Et puis peut-être le grand moment du retour finalement du culte de Saint-Louis au premier chef, c'est sous Louis XIV en fait, hein, quand il crée cet ordre militaire Saint-Louis, les Invalides, hein, c'est aussi, il y a une magnifique chapelle en l'honneur de Saint-Louis, et donc avec ces rois qui s'appellent Louis, ces Bourbons au XVIIe et XVIIIe siècle, il y a quand même une sorte de retour en grâce de Saint-Louis, qui se poursuit évidemment au XIXe siècle. Mais Saint-Louis est un petit peu comme Jeanne d'Arc, finalement, sauf que Saint-Louis, finalement Charles Péguy les appelait des Napoléons de la sainteté, hein, Saint-Louis et Jeanne d'Arc, Napoléon de la sainteté. Et en définitive, Saint-Louis va être plutôt revendiqué, malgré tout, par la droite légitimiste et catholique. Mais en même temps, Saint-Louis a toute sa place dans les manuels scolaires.
1: On rappelait tout à l'heure.
2: L'épisode du chêne de Vincennes, etc. Et c'était donc finalement un roi aussi, puisque les manuels de la Troisième République mettent en scène Saint-Louis très ferme face à l'Église. Là, on l'a montré très pieux, très dévot, mais il y a la différence entre la foi et l'Église institutionnelle, en fait. Hein, il était assez réticent, assez ferme à l'égard des papes, assez ferme aussi à l'égard des évêques. Hein, il ne se laissait pas guider par le bout du nez par les évêques, qui étaient aussi des puissances temporelles, à la tête d'un patrimoine, etc. Donc, finalement, c'est aussi cet aspect-là qui est mis en évidence par ces manuels scolaires.
1: Alors, on va conclure avec peut-être vos livres. Alors, Elisabeth Laloux, vous venez de publier Les Contres sur tablette de cire de Jean Sarrazin, chambellan de Saint-Louis chez Brépols. Et puis, vous êtes, peut-être quelques mots, vous êtes en train de travailler sur Eudrigo. Alors, on n'en a pas beaucoup parlé, mais c'est aussi l'occasion de rappeler le rôle des ordres mondiaux.
0: Eudrigo, donc franciscain, et qui est le premier évêque franciscain, donc archevêque de la province de Rouen, donc c'est vraiment une puissance. Et donc nous avons fait un colloque l'année dernière qui va sortir donc, cette année. Et en outre, Eudrigo nous a laissé un document exceptionnel qui est un registre qui contient l'intégralité

0: de ses déplacements dans son diocèse où il allait appliquer la réforme de l'Église. Et ce registre, donc, nous sommes en train d'en faire une édition électronique.
1: Sinon, Xavier Larry, un livre qui a été remarqué, « L'armée du roi de France, la guerre de Saint-Louis à Philippe le Bel chez Perrin ». Vous parlez d'affaires militaires
2: Essentiellement, la structure de l'armée, le recrutement de l'armée.
1: Mm-hmm. Et vous montrez
2: J'essaye de montrer, en tout cas, le passage entre Saint-Louis à Philippe le Bel, passage d'une armée, en gros, féodale, recrutée sur base du service féodal dû par les vassaux à leur seigneur, à une armée qui est un peu plus moderne, en un sens, sous Philippe le Bel, où les gens sont soldés et où le service militaire est déjà beaucoup plus étendu.
1: Alors, on peut aussi inviter nos téléspectateurs à se joindre à ces célébrations de l'année Saint-Louis, qui ont un peu comme épicentre, si on peut dire, Poissy, dont vous avez parlé. On sent que les Yvelines, le département des Yvelines dans lequel se trouve Poissy, l'évêché des Yvelines est aussi engagé là-dedans. Alors, toutes ces cérémonies et tout ce qu'on peut vivre dans cette année Saint-Louis se retrouve sur le site qui s'affiche en bas de votre écran, www.saint-louis2014.fr. Merci à tous les deux, merci de nous avoir fait découvrir cette figure. Alors justement, un livre que vous nous avez conseillé aussi, toujours dans ces célébrations, « Sous le sceau du roi », c'est le catalogue d'une exposition qui se déroule également à Poissy.
0: Tout à fait. Et il y aura une autre exposition à l'automne, à la conciergerie.
1: Voilà, la date est prise. Merci de nous avoir suivis. Vous pouvez retrouver cette émission et la visionner autant de fois que vous le voulez sur le site de la chaîne www.ktotv.com. Merci à tous les deux.
2: Merci.

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0: Voici le deuxième Kezako de cette année 2018 et la 61e émission depuis son lancement. Alors bonjour et bienvenue. On continue évidemment notre voyage linguistique et spirituel avec le père Bernard Clazen. Bonjour.
1: Bonjour.
0: Et voici la locution que nous allons ausculter aujourd'hui. Docteur de l'Église. Alors, je préfère vous le dire tout de suite, il n'est pas question de serment d'Hippocrate ou de stéthoscope, donc ne cherchez pas de ce côté-là. Et comme d'habitude, on va d'abord regarder notre micro-trottoir et on revient tout de suite.
2: Bah, un curé. Voilà.
3: Le curé.
0: Et pourquoi il serait docteur alors, ce curé?
3: Bah, j'en sais rien, c'est lui qui est détenteur de la parole divine.
4: Ce sont des gens qui ont écrit, je crois, sur l'Église, des genres de théologiens.
5: Ça veut dire qu'il vient en aide.

0: À l'église, c'est un guérisseur.
1: Pourquoi ils sont docteurs ?
2: Parce qu'ils ont fait des études supérieures.
3: Parce qu'ils sont censés connaître beaucoup de choses.
4: Et non, mesdames et messieurs, un docteur de l'église, ce n'est pas un curé. Enfin, en réalité, ça pourrait, mais il n'y en a pas dans la liste officielle. Mais je ne vous en dis pas plus, il est temps de solliciter le père Clazen. Qui sont donc les docteurs de l'église ? Parce qu'il y en a plusieurs.
5: Ah oui ? Oui, il y en a 35 ou 36. Ce sont des gens doctes, des gens savants. Et il n'y a pas de curé, en effet, c'est dommage. Bien qu'un certain nombre de curés soient doctes aussi, parfois même docteurs, c'est-à-dire qu'ils ont le grade universitaire. Mais docteur de l'Église, c'est vraiment un titre qui a une histoire. Hein, c'est Boniface, le pape Boniface, qui au XIIIe siècle décide de nommer des colonnes de l'Église, en quelque sorte. La patrologie, la période de la patrologie est finie. Et donc s'ouvre légitimement une nouvelle période où il y a encore des gens qui peuvent nous enseigner.
4: Alors traditionnellement, qui sont les quatre premiers docteurs de l'Église latine ?
5: Alors Boniface, donc, hein, qui en nomme que quatre. Il a fallu attendre 300 ans pour qu'il y ait une nouvelle vague, six autres nouveaux. Alors les quatre premiers, il y a Saint Jérôme, le traducteur de la Bible, Saint Ambroise de Milan, à qui nous devons une liturgie, et à qui nous devons Saint Augustin, qui est le troisième, bien sûr, peut-être le plus important des pères de l'Église. Et il y en a un quatrième, c'est le pape Grégoire le Grand, parce que, à cause de l'ensemble de sa doctrine et ses écrits. Puis il était pape, un homme extraordinaire qui a sauvé la ville de Rome.
4: Mais alors justement, pourquoi Boniface VIII leur a donné ce titre ? Qu'est-ce qu'ils ont fait de spécial ?
5: Leur enseignement est absolument majeur. Saint Augustin, il a lutté contre l'hérésie, mais à la limite, c'est presque, dans le volume de ce qu'il écrit, c'est presque anecdotique. Il écrit des choses absolument fondamentales pour la foi et pour la vie spirituelle. Nous sommes encore aujourd'hui nourris, et donc soignés, on pourrait dire, docteurs. Il prend soin de l'Église. C'est-à-dire, la doctrine de Saint Augustin nous apporte, nous fait du bien. Voilà, donc il est docteur aussi dans ce sens-là.
4: Il y a des femmes également.
5: Récemment.
4: Oui.
5: Oui, il y a des femmes depuis peu, hélas. Mais enfin, il y a quatre femmes. Hein, c'est pas lourd. Alors, il y en a une qui est du Moyen-Âge, Hildegard von Bingen, qui vient d'être reconnue docteur par le pape Benoît XVI. Il y a Catherine de Sienne. Elle, c'est un peu plus ancien. Les deux Thérèses. Thérèse d'Avila et Thérèse de Lisieux.
4: Alors, comment le Vatican travaille-t-il justement pour déclarer un tel ou une telle est digne d'être docteur de l'Église ? Je suppose qu'il y a un travail incroyable derrière ça.
5: Énorme. Il y a d'abord la pieuse tradition, c'est-à-dire est-ce que c'est lu ? Est-ce que les gens le connaissent ? Qu'en disent les différents docteurs actuels, c'est-à-dire les grades universitaires ? Donc on consulte la Commission internationale de théologie, enfin quand disent les gens. Et puis après, il faut qu'il y ait du monde pour plaider. Et rien ne se fait sans le pape.
4: Et pour conclure, est-ce que vous pourriez nous recommander un docteur de l'Église à lire là maintenant, qui serait encore contemporain ?
5: Ah, pour moi, c'est Augustin.
4: Il faut lire Augustin.
5: Ah oui. Ah oui. Enarrationes in Psalmos, par exemple, c'est-à-dire un commentaire des psaumes, mais qui est en fait une véritable leçon de vie spirituelle, notamment sur la prière. On trouve tout. Là, on trouve tout l'enseignement sur qu'est-ce que la prière authentique.
4: Merci beaucoup, Père Clazen, pour toutes ces précisions. Et merci à vous. Voilà, vous avez donc compris qu'on parle ici de docteur au sens académique du terme, et pas médical. Voilà, c'est la fin de cette émission. Merci de l'avoir suivi. Et puis, on se retrouve samedi prochain, même heure, même endroit, pour découvrir un nouveau mot. Ciao.

0: Bonsoir, bienvenue dans ce nouvel épisode d'Église du Monde sur KTO. Ce soir, nous prenons la direction d'Haïti. Selon un rapport publié cette semaine par les Nations Unies, les gangs armés continuent d'étendre leur emprise. Ils contrôlent notamment des axes maritimes et routiers importants. En un an, près de 6000 personnes ont été tuées. Les prêtres, les religieuses et les religieuses sont directement exposés à cette violence. Certains sont enlevés, d'autres tués. Et malgré les menaces, l'Église, elle continue d'être présente auprès des plus vulnérables. Nous en parlerons de cette situation sur place avec notre invité, le père Franklin Gracia. Il est originaire de l'archidiocèse de Port-au-Prince. Aujourd'hui, le pays qui tente de se projeter malgré tout, des élections sont annoncées pour le mois d'août prochain, et ce serait les premières en 10 ans. Tout de suite, quelques repères. Situés dans les Caraïbes, Haïti occupe la partie occidentale de l'île d'Hispaniola, qu'elle partage avec la République dominicaine. Baignée par l'océan Atlantique au nord et la mer des Caraïbes au sud, sa capitale, Port-au-Prince, est située sur la côte ouest du pays. Haïti, et nous aurons l'occasion d'en parler, est particulièrement vulnérable aux catastrophes naturelles. Sa position géographique en fait une zone sismique et de cyclones. C'est le pays le plus pauvre d'Amérique latine et des Caraïbes. Sur les près de 12 millions d'habitants, plus de 40% vivent sous le seuil de pauvreté, selon les Nations Unies. Et puis du côté des religions, les Haïtiens sont majoritairement chrétiens. Aux côtés d'une majorité catholique, une part importante, près de 40%, est protestante. À noter la présence toujours importante de la culture vaudou. Tout de suite, je retrouve mon invité. Père Franklin Gracia, bonsoir.
1: Bonsoir.
0: Merci d'être avec nous sur le plateau d'Église du Monde.
1: Avec joie.
0: Alors, vous êtes prêtre de la Société des prêtres de Saint-Jacques, membre de son conseil permanent au sein de la Maison Générale, dans le Finistère, ici en France. Vous avez été ordonné prêtre en 2018 en Haïti, à Port-au-Prince, mais vous êtes originaire de Petit-Gouave. C'est une ville côtière située au sud-ouest de Port-au-Prince. Petit-Gouave, c'était d'ailleurs l'ancienne capitale d'Haïti. Est-ce que vous pouvez nous décrire l'endroit où vous avez grandi ?
1: Petit-Gouave, c'est à 66 km de Port-au-Prince, sud-ouest, comme vous l'avez dit. Et moi, je suis né dans une des campagnes de Petit-Gouave, la 7e section de Petit-Gouave. Et c'est une très belle ville, comme vous l'avez dit, une ville côtière. Voilà, une ville très, très accueillante. C'est la dernière ville de la partie. Alors, c'est la dernière ville au sud de la capitale de Port-au-Prince. Donc, juste après, c'est un autre département.
0: Alors j'en parlais en introduction, ce rapport de l'ONU, il indique qu'Haïti continue de faire face à des niveaux alarmants de violence des gangs. Votre supérieur, le père Fricomilien, rentre tout juste d'un voyage en Haïti. Hein. Il, non sans risque ce voyage, il a quand même réussi à se déplacer pour aller à la rencontre de la dizaine de prêtres de votre congrégation qui sont sur place. Vous avez sans doute échangé, est-ce que vous pouvez nous donner un peu les nouvelles de la situation aujourd'hui ?
1: Effectivement, la situation d'Haïti est très compliquée depuis quelques années. Mais il y a 5 ans, la situation s'est empirée davantage parce que il y a des policiers qui ont été dans une zone contrôlée par des bandits pour une intervention et 5 d'entre eux ont été tués et l'État n'était même pas capable de récupérer le corps de ces policiers. Ce qui fait que ces bandits ont pris de l'assurance et ils commençaient à s'attaquer à la population qui est vulnérable, qui n'a rien du tout. Finalement, ils occupent une grande partie de la capitale de Port-au-Prince et quelques villes qui sont voisines.
0: L'ONU parle de 80% de la ville de Port-au-Prince, de ce territoire.
1: Oui, on parle de 80-85% même de l'occupation des gangs du territoire de Port-au-Prince.
0: Avec des zones de non-droit, mais ce n'est pas généralisé à tout Haïti.
1: Non.
0: Ce qu'il faut nuancer.
1: Alors, ce n'est pas tout Haïti, c'est surtout à Port-au-Prince. Alors, puisque Port-au-Prince est la capitale du pays, et ça a une répercussion sur l'ensemble du pays, mais tout le pays n'est pas occupé par des bandits.
0: L'Église en tant qu'institution, mais aussi les religieux, les religieuses sur place, ils ne sont pas non plus épargnés. À quel type de menaces sont-ils confrontés ?
1: Ils sont exposés à la même situation que tout le monde. Certains se font enlever. Et vous pouvez vous rappeler, en 2021, il y a beaucoup de religieux qui ont été enlevés par des bandits. dont trois de notre institut missionnaire, les prêtres de Saint-Jacques. Donc c'était une période assez difficile pour nous. Mais malgré cette situation, les prêtres, les religieuses, ils continuent de vivre leur mission au milieu de la population. Certains sont chassés de là où ils étaient avant. Ils sont obligés aujourd'hui d'aller continuer leur mission dans un autre lieu.
0: Quand vous parlez de ces menaces, j'ajoute que deux religieuses, des petites sœurs de Sainte Thérèse de l'Enfant Jésus, elles ont été tuées. C'était il y a tout juste un an, le 31 mars 2025.
1: Effectivement.
0: Votre congrégation n'est pas épargnée, on l'entend, la Société des prêtres de Saint-Jacques. Vous n'avez plus accès depuis un an à la maison régionale qui est située à Port-au-Prince.

0: Est-ce que vous pouvez nous dire ce que représente ce lieu pour vous et le fait de ne plus y avoir accès ?
1: C'est un drame. C'est un drame quand on entend qu'on ne peut plus avoir accès à cette maison parce qu'il y a plein de choses qui se passent dans cette maison. Comme... C'est là qu'on accueille les prêtres quand ils viennent pour leur session, des séminaristes également quand ils viennent pour leur session une fois par tous les trimestres. Donc, ce qui fait que ça fait un grand souci pour nous de voir qu'on n'a plus accès à cette maison. Et en plus, cette maison rend beaucoup de services à l'Église d'Haïti, puisqu'on y fabrique des hosties, on vend plein de choses religieuses. Donc, ce qui fait que ça a une incidence sur tout le pays, mais encore plus dur pour nous, parce qu'on n'a plus accès à cette maison.
0: Et pourquoi est-ce que vous êtes devenus des cibles ?
1: Je pense qu'une des choses, c'est que par le fait que l'Église est très impliquée dans beaucoup de choses sociales du pays, et avec des écoles, des hôpitaux.
0: L'aide aux plus vulnérables, là où
1: les vulnérables. Et en plus, les bandits peuvent penser que l'Église a beaucoup de moyens. Donc, ils en profitent pour s'attaquer à l'Église afin d'avoir de l'argent. Donc, mais ce n'est pas une cible particulière, mais c'est parce qu'on est exposé à la même, à la même situation de tous les citoyens. Et en plus, comme ils pensent qu'on a de l'argent, donc ils en profitent.
0: Et une question, c'est comment poursuivre la mission d'annonce de l'Évangile, de soutien aux plus fragiles dans un contexte si dangereux ? On parle de personnes kidnappées, tuées, et pourtant, des religieux, des religieuses, des prêtres, ils sont toujours sur place.
1: Et c'est ça qui est paradoxal. On vit la même situation et en même temps, on est appelé à accompagner la population de cette situation si difficile. Il n'y a pas longtemps, il y a des prêtres qui ont été kidnappés. Il y a un autre prêtre qui vient juste d'être libéré il y a 4-5 jours. Donc, on est soumis aux mêmes situations, mais en même temps, on est là pour accompagner le peuple de Dieu. Par exemple, on a un de nos prêtres, comme beaucoup d'autres prêtres, dans des quartiers un peu quartiers chauds, qu'on peut appeler,
0: des endroits difficiles, qui reste
1: quand même, malgré la situation, avec la population. Et ces prêtres deviennent un signe pour la population, puisque les prêtres restent, mais la population trouve, d'une certaine manière, courage pour continuer à vivre, malgré la situation qui est présente.
0: Parce que dans ces zones dont on parle, Port-au-Prince, la capitale, mais les zones de non-droit, les gens ont fui. Et des prêtres, des religieux, religieuses ont été contraints de fuir aussi dans ces conditions. Comment est-ce qu'on continue de faire communauté ?
1: Il y a plus d'une vingtaine de paroisses où les prêtres n'arrivent pas à célébrer la messe parce qu'il n'y a plus personne dans ce lieu-là. Mais il y a d'autres endroits, malgré la situation qui est très difficile, il reste encore quelques personnes qui continuent à pratiquer leur foi, à continuer à vivre leur vie quotidienne malgré cette situation. Et les prêtres, ils sont là, les religieux, religieuses, ils sont là pour accompagner le peuple dans cette situation difficile, pour les accompagner, c'est-à-dire pour ne pas les abandonner.
0: Justement, puisqu'il fallait nuancer la situation, on le disait, il y a des zones qui sont moins touchées par cette insécurité, et notamment en dehors de Port-au-Prince, la vie, elle continue, la vie paroissiale également. Je vous propose de regarder des images retransmises en ligne sur les réseaux sociaux. C'était dimanche dernier, quelques jours après la Saint-Joseph, la fête patronale de la paroisse Saint-Joseph de Côte-de-Fer. C'est situé au sud-est d'Haïti. On regarde un extrait de la célébration.

0: un petit aperçu de ce qui se passe quand même au moment des célébrations, des fêtes patronales. En voyant ces visages, ces images, pardon, on est touché par la ferveur, la vitalité de cette communauté. Qu'est-ce que cela dit, selon vous, de la foi des Haïtiens aujourd'hui ?
1: Quand il ne reste plus grand-chose, quand il ne reste plus rien, il y a la foi, il y a l'espérance qui tient ce peuple debout. Et je pense que c'est ça qui nous aide à continuer à vivre malgré la situation la plus difficile qu'on peut connaître. En même temps, même ceux qui ne croient pas, je pense qu'il y a cette question de résilience qui est au cœur même du peuple, qui caractérise ce peuple. Malgré les situations difficiles, ils essayent toujours de chercher quelque chose pour vivre dans la joie. Pour exemple, le 18 novembre dernier,

0: Notre sélection nationale a été qualifiée.
1: En football.
0: A été qualifiée pour la prochaine Coupe du Monde. Malgré l'insécurité, tout le peuple était sorti dans la rue pour célébrer cela. C'est-à-dire, il y a tellement de choses difficiles qui se passent. À chaque fois qu'on trouve quelque chose de beau, eh bien, on en profite pour célébrer. Je pense que cette joie caractérise ce peuple. C'est ça qui fait aussi sa force, sa résilience.
1: Pour revenir sur le contexte sécuritaire et politique, en septembre dernier, les évêques haïtiens, ils étaient réunis en assemblée plénière et ils se sont adressés avec fermeté aux différents acteurs. Je vais les citer. Aux autorités, ils demandent de cesser d'être des pilleurs ou démolisseurs de l'État. Aux gangs armés, ils lancent un appel à la conscience du mal qu'ils font au pays et à la communauté internationale. Ils réclament des actions concrètes et sincères. Ces interpellations aux uns et aux autres, elles sont très directes, on l'entend. Est-ce qu'elles sont entendues? Est-ce qu'elles sont suivies des faits?
0: Les évêques continuent d'appeler les gens qui ont la responsabilité de prendre leur responsabilité, justement. Cet appel n'est pas toujours entendu. Cependant, ils continuent leur mission prophétique de leur rappeler qu'ils ont une mission auprès du peuple. Ils ont été choisis pour ça, mais malheureusement, ce n'est pas toujours suivi. On sait tous ce qui se passe avec nos autorités, ceux qui sont censés nous diriger, mais malheureusement, parfois, on constate une indifférence par rapport à ce que vit la population. La population, parfois, est livrée à elle-même. Elle cherche des moyens pour s'en sortir, mais parfois, elle n'est pas accompagnée par l'État.
1: Mais justement, quand ils demandent aux autorités de cesser d'être des pilleurs ou des démolisseurs de l'État, on se demande quelles sont les relations entre l'Église et l'État, puisqu'on parlait des gangs qui ont une vision de l'Église, mais quelles sont les relations entre les deux?
0: Alors, Haïti, c'est un pays laïque, mais en même temps, la religion tient une place particulière, en particulier la religion catholique. Pour une simple raison, le Vatican, c'était le premier État à reconnaître l'indépendance d'Haïti, et d'autre part, l'Église accompagne la population dans différents moments de leur vie. Ce qui fait que, avec les écoles, les hôpitaux, l'Église est très proche de la population. Il y a même certains endroits, il n'y a aucune présence de l'État. C'est surtout l'Église qui supplée à l'absence de l'État.
1: Dans les endroits les plus reculés
0: particulièrement,
1: d'Haïti.
0: Particulièrement dans les endroits les plus reculés. C'est l'Église qui essaye de faire des choses sociales, de faire des routes, de mettre des hôpitaux, avec des écoles. Voilà, l'Église est très impliquée, ce qui fait que la population, d'une certaine manière, est reconnaissante pour tout ce que l'Église fait, même si on sait qu'aujourd'hui, ce n'est pas toujours le cas avec certains. Mais en même temps, on reconnaît que l'Église est très impliquée dans la vie sociale du pays.
1: Nous en parlions en début d'émission, vous êtes originaire de Petit-Gouave, tristement à la une aussi de l'actualité il y a quelques mois, puisque c'est la ville la plus endeuillée par le passage de l'ouragan Mélissa, c'était en octobre dernier. On va voir quelques images qui ont été prises suite à l'ouragan. On voit sur ces images que vous nous avez partagées, d'ailleurs, Père Franklin, elles ont été tournées juste après ces dégâts matériaux. On voit une route coupée. Elle se trouve où, cette route, quelle ville exactement?
0: Alors, c'est la ville de Petit-Gouave. Ici, c'est la route nationale qui traverse pour aller vers le sud. Alors, ce qui se passe, c'est qu'avec cette pluie, il y a une forte inondation qui a eu lieu. Et beaucoup de maisons ont été détruites, beaucoup de personnes ont été tuées. On a recensé plus de 20 personnes qui ont été tuées dans cette tempête. Et beaucoup de maisons ont été détruites, des biens sont partis. Donc ce qui fait que ça a laissé une bonne partie de la population dans une situation beaucoup plus précaire qu'avant.
1: Quand on n'a déjà pas grand-chose et qu'on perd tout face à des cyclones, des tempêtes, où est-ce qu'on trouve la force?
0: Mais c'est surtout ça, on est dépourvu, on n'a plus rien. Mais en même temps, on sait qu'il faut se relever. Il faut faire des efforts pour continuer à aller vers l'avant. Je pense que l'Haïtien refuse de se laisser gagner par la peur, par la souffrance, par tout ce qui lui arrive de mal. Je pense qu'il y a cette envie de se relever, d'avancer toujours vers l'avant, de vivre vraiment.

0: reçoit des choses pour distribuer à la population. Donc, dans beaucoup de lieux, l'Église fait tout cela. Bon, voilà, surtout dans les lieux où l'État n'est pas présent. Et même si l'État est présent quelquefois, il n'y a pas grand-chose qui se fait. Donc, l'Église essaie, avec les faibles moyens qu'elle a, pour accompagner la population.
1: Vous étiez en Haïti l'été dernier. Qu'est-ce qui vous frappe quand vous rentrez chez vous ?
0: Bien, déjà, quand on passe beaucoup de temps hors de son pays, il y a plein de choses qui se passent et tu arrives et tu dis, c'est comme si tu es étranger dans ton propre pays. Tu n'es pas complètement déconnecté parce qu'il y a plein de choses que tu connais, tu es en contact avec d'autres personnes. Mais en même temps, il y a plein de choses qui se passent. Mais c'est toujours cette joie de vivre, malgré la situation là qui se passe. Donc, Port-au-Prince, puisque Port-au-Prince a cette insécurité qui a de l'incidence sur tout le pays, mais les gens, là où ils sont, là où il n'y a pas de sécurité, ils continuent à vivre, ils continuent à manifester leur joie, ils continuent à célébrer, voilà. Et moi, j'ai participé à la fête patronale de Petit Gouave. C'était vraiment un très bon moment, un moment fort, où les habitants de la ville, eh bien, essayent de vivre leur joie à l'occasion de cette fête. Il faut dire que la fête patronale, les différentes fêtes patronales en Haïti...
1: C'est très important.
0: C'est très important. C'est un moment de retrouvailles de toutes les couches du pays. Voilà, pauvres, riches, tout le monde se mélange ce jour-là. On se rencontre, c'est la joie. Et la ville tout entière est en fête.
1: Et donc, ça veut dire qu'en Haïti, les fidèles, les paroissiens sont très impliqués aussi dans la vie de leur paroisse ?
0: Ah, c'est très impliqué. Les fidèles sont très impliqués dans leur paroisse. Ils essayent de vivre leur foi, mais en même temps, d'apporter ce qu'ils ont et ce qu'ils sont. Et ça, c'est très important pour nous dans les différentes églises. Et c'est ça qui fait que dans les lieux où le peuple n'arrive pas à exprimer sa foi, parce qu'il y a de l'insécurité pour plein de choses... Eh bien, ça devient très douloureux, parce que ça fait partie de l'âme haïtienne.
1: Où est-ce que vous voyez, Père Franklin, aujourd'hui des signes d'espérance ?
0: Quand on regarde comme ça, on peut dire qu'il n'y a pas beaucoup de signes d'espérance. Mais je pense que cette espérance peut venir que du peuple. C'est le peuple qui peut se prendre en main. Bien sûr, il peut toujours y avoir un leader qui accompagne, mais... Si on compte sur une personne, parce qu'à chaque fois, on est toujours déçu par rapport aux personnes, on pensait que c'était l'homme providentiel, on est toujours déçu. Mais cette espérance vient du peuple, avec sa force de toujours continuer à lutter. Je pense que cette espérance vient de là. Et moi, je suis très optimiste, pas un optimisme béat, mais vraiment quelque chose qui peut surgir de ce peuple pour faire sortir quelque chose de nouveau.
1: Donc vous êtes optimiste, il y a une sortie de crise ?
0: Oui, je pense que, je ne sais pas quand ça peut arriver, mais je suis sûr que ça va arriver parce que dans notre histoire, il y a plein de moments difficiles qu'on a connus. Et à chaque fois, on s'en sort. Et je pense que de cette crise, on va s'en sortir. Quand, comment, je ne sais pas.
1: Et quand vous entendez cet appel du pape Léon XIV à une paix désarmée et désarmante, qu'est-ce que ça vient toucher en vous, et en tant que prêtre haïtien, mais chez les haïtiens aussi, haïtiennes que vous connaissez ?
0: Je pense que c'est une parole que nous accueillons d'une manière particulière pour nous, puisque nous sommes touchés par ce qui se passe en Haïti avec les bandits qui font la loi, qui détruisent des vies, qui exilent beaucoup de membres de la population. Eh bien, je pense que cette parole du pape Léon trouve un écho particulier en chacun de nous. Et c'est cette paix dont on a besoin. On a besoin de cette paix pour continuer à vivre. On a soif de cette paix. Donc je pense que c'est cette soif que nous portons tous en nous, et d'une manière particulière pour nous, les Haïtiens.
1: C'était d'ailleurs l'un des messages, l'appel à la paix lancé par les évêques lors de Noël.
0: Exactement. Exactement.
1: Père Franklin, on arrive doucement sur la dernière partie de cette émission. Je vais vous poser quelques questions. Quel sanctuaire ou lieu de pèlerinage dans lequel vous aimez vous ressourcer en Haïti ?
0: En Haïti, c'est la paroisse de Saint-Antoine, qui est...
1: Donc à Port-au-Prince ?
0: À Port-au-Prince même. Alors, pour plusieurs raisons. Parce que moi, j'ai eu la chance et la grâce de faire un stage dans cette paroisse en 2013, avant d'arriver ici en 2014. Donc, c'est une paroisse que j'ai découverte

0: les gens viennent prier tous les jours. Et puis, il y a une foi presque naturelle, si on peut dire. Les gens viennent avec ce qu'ils sont, ce qu'ils ont. Ils viennent prier. Et ça m'a beaucoup touché depuis 2013. Et c'est pour cela, chaque fois que je vais en Haïti, j'essaye d'y aller. Sauf l'année dernière, parce que la situation ne le permettait pas. Mais à chaque fois que je pars en Haïti, je passe toujours à Saint-Antoine pour célébrer, pour vivre ma foi avec les personnes qui sont là. Et cette église aussi, j'ai eu la grâce aussi d'être ordonné dans cette église en 2018. Donc, c'est quelque chose de très important pour moi.
1: Quelle figure catholique marquante haïtienne ?
0: Pour moi, il y a plusieurs. J'ai hésité, mais j'ai choisi l'ancien archevêque de Port-au-Prince, Monseigneur Guy Poulard. Et c'est quelqu'un qui m'a beaucoup marqué, parce que j'ai eu la joie et la grâce de le rencontrer à plusieurs reprises. Quelques jours avant sa mort même, quelques semaines avant sa mort, j'ai pu le rencontrer parce que j'étais en Haïti pour un événement malheureux, mais j'ai pu le rencontrer. Et c'est quelqu'un qui m'a beaucoup touché, avec sa simplicité, sa manière d'être proche, celui qui a toujours rêvé d'une Haïti meilleure, mais qui malheureusement ne l'a pas vue. Mais c'est quelqu'un qui a porté ce pays en lui. C'est quelqu'un qui a porté l'Église d'Haïti dans son cœur. Donc, il a eu cette belle devise en créole, « Donner côté bon Dieu planté », c'est-à-dire « Il faut porter du fruit là où le Seigneur t'a semé ». Je trouvais c'est beau, c'est interpellant pour moi également.
1: Et enfin, une intention de prière pour les catholiques en Haïti.
0: Je pense que l'intention de prière, c'est surtout la demande de la paix. En particulier, cette prière de Saint François d'Assise que nous connaissons, « Seigneur, fais de moi un instrument de ta paix ». Je pense que c'est ça dont, ce que nous avons besoin encore aujourd'hui pour continuer à vivre comme membres d'un seul peuple qui reçoit la vie de Dieu en nous. C'est ça que nous avons besoin de manifester aujourd'hui.
1: Père Franklin, Gracia, merci d'avoir été avec nous. Merci de ce témoignage.
0: Merci beaucoup à vous.
1: Et tout de suite, on continue avec la chronique du monde. Nous prenons la direction du Tchad où nous retrouvons cette semaine sœur Juliette Gemtar, religieuse du Sacré-Cœur de Jésus à N'Djamena.
2: Bienvenue au Tchad, bienvenue au pays de Tomaï. Tomaï qui veut dire espoir de vie. Cette fois-ci, nous allons vous parler d'une pratique devenue un peu courante au Tchad qui s'appelle iftar. C'est quoi l'iftar ? L'iftar, c'est le partage de repas à la fin du Ramadan, c'est-à-dire vers 18h, entre musulmans et chrétiens. Cette année, nous avons eu la grâce que le Ramadan musulman et le carême chrétien tombent le même mois, chose qui nous a donné ce dialogue de partage de vie, au-delà du dialogue théologique. L'iftar, c'est un dialogue de vie par le partage de repas, par le partage des valeurs universelles qui sont en même temps des valeurs humanistes. Oui, l'iftar a ouvert le vivre ensemble, le savoir-vivre en société, la tolérance et l'esprit d'amour universel pour la gloire de Dieu.
1: Et c'est la fin de cette édition. Merci d'avoir été avec nous, cette émission. Elle est à revoir sur ktotv.com et à retrouver sur nos plateformes et réécouter sur nos plateformes de podcast et sur l'application KTO Radio. Je vous souhaite une très belle semaine. Prenez soin de vous et à jeudi prochain.

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1: Du psaume 89.
2: D'âge en âge, Seigneur, tu as été notre refuge. Avant que naissent les montagnes, que tu enfantes la terre et le monde, de toujours à toujours, toi, tu es Dieu. Tu fais retourner l'homme à la poussière, tu as dit « Retournez, fils d'Adam ». Nous voici anéantis par ta colère. Ta fureur nous épouvante. Tu étales nos fautes devant toi, nos secrets à la lumière de ta face. Reviens, Seigneur. Pourquoi tarder? Ravise-toi par égard pour tes serviteurs. Rassasie-nous de ton amour au

matin, que nous passions nos jours dans la joie et les chants. Rends-nous en joie tes jours de châtiment et les années où nous connaissions le malheur. Fais connaître ton œuvre à tes serviteurs et ta splendeur à leurs fils. Que vienne sur nous la douceur du Seigneur notre Dieu. Consolide pour nous l'ouvrage de nos mains, oui, consolide l'ouvrage de nos mains.

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1: Belle fête aux Augustins. Né en 354 en Afrique romaine, Augustin est le fils de Patricius, un païen converti, et de Sainte Monique, fervente chrétienne. Dès l'enfance, Augustin fait preuve d'une grande intelligence, d'un tempérament passionné et d'une soif de connaissances insatiable. Installé à Carthage pour ses études, il y débute une vie de débauche au cours de laquelle il a un fils, Adéoda. Puis il part à Rome, où il découvre le manichéisme dont il devient un adepte convaincu et un militant actif. Cependant, Augustin se sent toujours insatisfait et en quête de quelque chose de plus profond et de plus authentique. Après une rencontre avec l'évêque de Milan, saint Ambroise, avec sa mère et Adéoda, Augustin s'installe dans cette ville et commence à fréquenter les églises et à lire les Écritures. Il se rend compte que la foi chrétienne est la réponse à ses questions. Une nuit de Pâques, Augustin est baptisé à 33 ans, en même temps que son fils. Après la mort de sa mère, dévasté par la douleur, Augustin se rend en Afrique vivre en communauté. Ordonné prêtre, il fonde un monastère, puis devient l'évêque d'Hippone. Il prêche plusieurs fois par semaine, se dévoue aux pauvres et aux orphelins, sans négliger pour autant la formation de ses prêtres. Augustin devient l'un des plus grands théologiens et philosophes chrétiens de l'histoire. Il écrit plus de 100 ouvrages tels que les Confessions. Les derniers jours de sa vie, il fait afficher au mur de sa chambre les psaumes pénitentiels et les relit sans cesse avec un cœur contrit avant de rendre son dernier souffle à 76 ans. Nous pouvons nous recueillir aujourd'hui à l'écoute d'une prière qu'il a rédigée. Ne pleure pas si tu m'aimes. Si tu savais le don de Dieu et ce que c'est que le ciel. Si tu pouvais d'ici entendre le chant des anges et me voir au milieu d'eux. Si tu pouvais voir se dérouler sous tes yeux les horizons et les champs éternels, les nouveaux sentiers où je marche. Essuie tes larmes et ne pleure plus si tu m'aimes.

0: Voici le deuxième Kézako de cette année 2018 et la 61e émission depuis son lancement. Alors bonjour et bienvenue. On continue évidemment notre voyage linguistique et spirituel avec le père Bernard Clazène. Bonjour.
1: Bonjour.
0: Et voici la locution que nous allons ausculter aujourd'hui. Docteur de l'Église. Alors, je préfère vous le dire tout de suite, il n'est pas question de serment d'Hippocrate ou de stéthoscope, donc ne cherchez pas de ce côté-là. Et comme d'habitude, on va d'abord regarder notre micro-trottoir et on revient tout de suite.
2: Un curé. Voilà.
3: Le curé.
0: Et pourquoi il serait docteur alors ce curé?
3: J'en sais rien, c'est lui qui est détenteur de la parole divine.
4: Ce sont des gens qui ont écrit, je crois, sur l'Église, des genres de théologiens.
5: Ça veut dire qu'il vient en aide à l'Église. C'est un guérisseur.
0: Pourquoi ils sont docteurs?
3: Parce qu'ils ont fait des études supérieures.
4: Parce qu'ils sont censés connaître beaucoup de choses.
0: Et non, mesdames et messieurs, un docteur de l'Église, ce n'est pas un curé. Enfin, en réalité, ça pourrait, mais il n'y en a pas dans la liste officielle. Mais je ne vous en dis pas plus, il est temps de solliciter le père Clazène. Qui sont donc les docteurs de l'Église? Parce qu'il y en a plusieurs.
1: Ah oui, oui, il y en a 35 ou 36. Ce sont des gens doctes, des gens savants. Et il n'y a pas de curé, en effet, c'est dommage, bien qu'un certain nombre de curés

0: soit docte aussi, parfois même docteur, c'est-à-dire qu'ils ont le grade universitaire. Mais docteur de l'Église, c'est vraiment un titre qui a une histoire. Hein, c'est Boniface, le pape Boniface, qui au XIIIe siècle décide de nommer des colonnes de l'Église, en quelque sorte. La patrologie, la période de la patrologie est finie, et donc s'ouvre légitimement une nouvelle période où il y a encore des gens qui peuvent nous enseigner.
1: Alors traditionnellement, qui sont les quatre premiers docteurs de l'Église latins ?
0: Alors Boniface, donc, hein, qui en nomme que quatre. Il a fallu attendre 300 ans pour qu'il y ait une nouvelle vague, six autres nouveaux. Alors les quatre premiers, il y a Saint Jérôme, le traducteur de la Bible, Saint Ambroise de Milan, à qui nous devons une liturgie, et à qui nous devons Saint Augustin, qui est le troisième, bien sûr, peut-être le plus important des pères de l'Église. Et il y en a un quatrième, c'est le pape Grégoire le Grand, parce que à cause de l'ensemble de sa doctrine et ses écrits. Puis il était pape, un homme extraordinaire qui a sauvé la ville de Rome.
1: Mais alors justement, pourquoi Boniface VIII leur a donné ce titre ? Qu'est-ce qu'ils ont fait de spécial ?
0: Leur enseignement est absolument majeur. Saint Augustin, il a lutté contre l'hérésie, mais à la limite, c'est presque, dans le volume de ce qu'il écrit, c'est presque anecdotique. Il écrit des choses absolument fondamentales pour la foi et pour la vie spirituelle. Nous sommes encore aujourd'hui nourris, et donc soignés, on pourrait dire, docteurs. Il prend soin de l'Église. C'est-à-dire, la doctrine de Saint Augustin nous apporte, nous fait du bien. Voilà, donc il est docteur aussi dans ce sens-là.
1: Et il y a des femmes également.
0: Ah, récemment.
1: Oui.
0: Oui, il y a des femmes depuis peu, hélas. Mais enfin, il y a quatre femmes, hein, c'est pas lourd. Alors il y en a une qui est du Moyen-Âge, Hildegard von Bingen, qui vient d'être reconnue docteur par le pape Benoît XVI. Il y a Catherine de Sienne, elle c'est un peu plus ancien, les deux Thérèses, Thérèse d'Avila et Thérèse de Lisieux.
1: Alors, comment le Vatican travaille-t-il justement pour déclarer un tel ou une telle est digne d'être docteur de l'Église ? Je suppose qu'il y a un travail incroyable
0: énorme,
1: derrière ça.
0: Énorme. Il y a d'abord la pieuse tradition, c'est-à-dire est-ce que c'est lu ? Est-ce que les gens le connaissent ? Qu'en disent les différents docteurs actuels, c'est-à-dire les grades universitaires ? Donc, on consulte la Commission internationale de théologie, enfin, qu'en disent les gens ? Et puis après, il faut qu'il y ait du monde pour plaider. Et rien ne se fait sans le pape.
1: Et pour conclure, est-ce que vous pourriez nous recommander un docteur de l'Église à lire là maintenant, qui serait encore contemporain ?
0: Ah, pour moi, c'est Augustin.
1: Il faut lire Augustin.
0: Ah oui. Ah oui. Enarrationes in Psalmos, par exemple, c'est-à-dire un commentaire des psaumes, mais qui est en fait une véritable leçon de vie spirituelle, notamment sur la prière. On trouve tout. Là, on trouve tout l'enseignement sur qu'est-ce que la prière authentique.
1: Merci beaucoup, Père Clazen, pour toutes ces précisions. Et merci à vous. Voilà, vous avez donc compris qu'on parle ici de docteur au sens académique du terme, et pas médical. Voilà, c'est la fin de cette émission. Merci de l'avoir suivi. Et puis, on se retrouve samedi prochain, même heure, même endroit, pour découvrir un nouveau mot. Ciao.

0: Bonjour.
1: J'ai croisé cet automne dans un beau village de Provence, perché sur sa colline, un groupe d'enfants en goguette. Celle que je pris pour leur institutrice leur faisait arpenter les rues étroites et décrypter les vieilles façades. Tiens, la marque d'une ancienne porte en arc de plein cintre, ici une niche où logeait une statue, et de rapporter ces signes à l'histoire locale. Chaque enfant griffonnait sur un document qui ressemblait à un jeu de piste. J'ai illico déclaré vouloir rejoindre cette école et lever la main pour participer. Mais l'institutrice n'en était pas une. Elle se présenta comme animatrice du centre social. C'était un mercredi. Pourtant, c'est ainsi que je conçois l'école de mes rêves. Dehors, sur le terrain, à partir du réel. Pour cette chronique, je suis allé chercher l'origine de l'expression « faire l'école buissonnière ». Savez-vous qu'elle nous vient du tout début du protestantisme ? Luther et ses disciples furent contraints d'enseigner leur doctrine, qui était frappée d'interdit, en pleine campagne, cachée par les arbres et les buissons. Cette idée d'école buissonnière studieuse me plaît, car il ne s'agit pas de revendiquer le remplacement de l'école par l'oisiveté, mais de transposer le plus possible l'école hors de ses murs, de la faire sortir des classes confinées, que j'ai toujours assimilées à des lieux d'enfermement et d'ennui. Désolé pour les courageux enseignants qui se démènent pour capter l'attention de leurs nombreux élèves, tous contraints et forcés d'être

assis au même moment, au même endroit, à faire la même chose. Mais pourquoi infliger à ces classes d'âge un rythme collectiviste sédentaire qu'on n'oserait pas imposer aux adultes? Il me reste deux souvenirs marquants de mon collège près de Toulon. D'abord, une sortie au bord de la mer. Nous y avions ramassé toutes sortes de bestioles et d'algues. Crabes, oursins et moules ont poursuivi leur vie un temps, sous nos yeux, dans un grand aquarium qui me fascinait. À l'occasion d'une autre sortie, cette fois dans l'arrière-pays varois, sur le thème de la géologie, en quête de la limite entre le basalte et le calcaire, j'avais préparé avec mon père l'animation du quart en commentant l'histoire des cités traversées. Quel bonheur! Du reste de ces années scolaires, j'ose dire qu'il ne me reste presque aucun autre souvenir. Dans ces conditions, vous comprendrez qu'une initiative qui plaide pour faire la classe dehors me ravit. Benjamin Gentil et Thomas Germain, cofondateurs de la Fabrique des communs pédagogiques, ont conçu une pédagogie de plein air. À les entendre, un parc urbain suffit, même si une vraie forêt est préférable. Il ne s'agit pas seulement de découvrir la nature, la géographie ou l'histoire, même l'apprentissage des mathématiques est, selon eux, favorisé. Car, je les cite, « les enfants ont souvent besoin d'une représentation dans le réel. Être dehors permet de définir un référentiel commun qui facilite la compréhension. » Apprendre dehors est bon pour la santé physique et mentale. Cela stimule la créativité, les capacités motrices, la coopération, l'autonomie. L'apprentissage est facilité quand les sens sont mobilisés. Et puis, j'y reviendrai, nous ne sommes pas faits pour rester assis. Que 4000 écoles expérimentent déjà, peu ou prou, la classe dehors est une bonne nouvelle.

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Au nom du Père, du Fils et du Saint-Esprit. La grâce de Jésus notre Seigneur, l'amour de Dieu le Père et la communion de l'Esprit Saint soient toujours avec vous. Nous fêtons avec toute l'Église, après avoir fêté la Mère hier, le Fils, c'est-à-dire Saint Augustin. Les étapes de sa vie sont bien connues, sa naissance à Tagaste en 354, sa conversion à Milan en 385, son épiscopat à Hippone de 395 à 430. Mais ce qui compte vraiment, c'est le rayonnement de sa pensée et le témoignage d'une vie toute consacrée à la recherche de Dieu et au service de l'Église, qui est à la fois la communauté des chrétiens d'Hippone et le corps du Christ répandu à travers le monde, c'est-à-dire le corps du Christ vivant dans la charité qui lui vient de Dieu et qui est Dieu lui-même, comme nous le venons de chanter. Saint Augustin a aimé commenter les psaumes comme prière du Christ total, c'est-à-dire du Christ tête, qui prie avec nous, qui prie en nous, qui prie pour vous, et la prière du Christ corps qui s'associe à la prière de la tête qu'est Jésus-Christ. Alors, maintenant, en nous rappelant ce que disait saint Augustin, les psaumes prières du Christ total entrons de manière renouvelée

Cantique d'Isaïe, chapitre 45. Tu es juste et sauveur, pas d'autre que toi.

0: Lecture de la première lettre de saint Paul apôtre aux Corinthiens. Frères, le Christ ne m'a pas envoyé pour baptiser, mais pour annoncer l'Évangile. Et cela sans avoir recours au langage de la sagesse humaine, ce qui rendrait vaine la croix du Christ. Car le langage de la croix est folie pour ceux qui vont à leur perte. Mais pour ceux qui vont vers leur salut, pour nous, il est puissance de Dieu. L'Écriture dit en effet, « Je mènerai à sa perte la sagesse des sages et l'intelligence des intelligents, je la rejetterai. » Où est-il le sage? Où est-il le scribe? Où est-il le raisonneur d'ici-bas? La sagesse du monde, Dieu, ne l'a-t-il pas rendue folle? Puisqu'en effet, par une disposition de la sagesse de Dieu, le monde, avec toute sa sagesse, n'a pas su reconnaître Dieu. Il a plu à Dieu de sauver les croyants par cette folie qu'est la proclamation de l'Évangile. Alors que les Juifs réclament des signes miraculeux et que les Grecs recherchent une sagesse, nous proclamons un Messie crucifié. Scandale pour les Juifs, folie pour les nations païennes. Mais pour ceux que Dieu appelle, qu'ils soient Juifs ou Grecs, ce Messie, ce Christ, est puissance de Dieu et sagesse de Dieu. Car ce qui est folie de Dieu est plus sage que les hommes. Ce qui est faiblesse de Dieu est plus fort que les hommes. Parole du Seigneur.
1: 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Il aime le bon droit et la justice. 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Le Seigneur a déjoué les plans des nations, anéantit les projets des peuples. 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Les projets de son cœur subsistent d'âge en âge.
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0: Le Seigneur soit avec vous.
1: Et avec votre esprit.
0: Évangile de Jésus-Christ selon saint Matthieu.
1: Gloire à toi, Seigneur.
0: En ce temps-là, Jésus disait à ses disciples cette parabole. Le royaume des cieux est comparable à 10 jeunes filles invitées à des noces qui prirent leurs lampes pour sortir à la rencontre de l'époux. 5 d'entre elles étaient insouciantes et 5 étaient prévoyantes. Les insouciantes avaient pris leurs lampes sans emporter d'huile, tandis que les prévoyantes avaient pris avec leurs lampes des flacons d'huile. Comme l'époux tardait, elles s'assoupirent toutes et s'endormirent. Au milieu de la nuit, il eut un cri : voici l'époux, sortez à sa rencontre. Alors toutes ces jeunes filles se réveillèrent et se mirent à préparer leurs lampes. Les insouciantes demandèrent aux prévoyantes : donnez-nous de votre huile, car nos lampes s'éteignent. Les prévoyantes leur répondirent : jamais cela ne suffira pour nous et pour vous. Allez plutôt chez les marchands, vous en achetez. Pendant qu'elles allaient en acheter, l'époux arriva. Celles qui étaient prêtes entrèrent avec lui dans la salle des noces et la porte fut fermée. Plus tard, les autres jeunes filles arrivèrent à leur tour et dirent : Seigneur, Seigneur, ouvre-nous. Et il répondit : amen, je vous le dis, je ne vous connais pas. Veillez donc, car vous ne savez ni le jour ni l'heure.

Frères et sœurs, certaines de ces jeunes filles ont pris de l'huile et d'autres pas. Certains ont pris de l'huile en recharge, exactement, et d'autres pas. Quelle est cette huile-là? Il s'agit du désir. Du désir qui permet de veiller. Du désir qui permet de persévérer. Du désir de rencontrer celui qui est l'époux. Et saint Augustin aimera à dire souvent « Ta prière, c'est ton désir ». Si Jésus invite à prier en tout temps, dit-il, ce n'est pas qu'en tout temps il faille dire des mots. Ce n'est pas qu'en tout temps il faille se réunir pour prier et à tout moment d'une journée. Non, ce que le Seigneur nous demande, c'est que notre désir monte vers Dieu. Et souvent, le désir n'a pas de mots. Car le désir est un véritable élan du cœur qui monte vers Dieu. Voilà comment ne jamais cesser de prier. Alors, effectivement, il faut alimenter le désir. Et comment alimenter ce désir, si ce n'est de vouloir de tout notre cœur rencontrer le Christ partout où nous sommes, partout où nous allons, partout où nous vivons. Le désir, c'est vouloir en tout temps et en tout lieu rencontrer le Christ comme Seigneur, comme Sauveur, comme Maître de vie. Alors, frères et sœurs, pour nourrir le désir, nourrissons-nous de la parole de Dieu. Faisons mémoire dans notre cœur de la parole de Dieu. Faisons mémoire de ces versets qui nous ont touché le cœur, qui nous ont marqués, qui surgissent comme cela, sans que nous attendions qu'ils soient encore là, dans notre cœur et dans notre esprit. Laissons-nous travailler par la parole de Dieu, parce que d'elle surgit le désir. Elle est toujours cette bonne huile. Et puis, que notre désir aussi soit nourri par l'intercession, par le désir que tous nos frères et sœurs connaissent celui qui est le Créateur de toute vie, que tout être humain participe au bien commun, que tout être humain découvre sa dignité. Ayons la passion de l'être humain sauvé par le Christ sur la croix. Alors voilà ce qui peut mettre toujours de l'huile dans notre lampe, à la fois se laisser nourrir par la parole et avoir le souci du salut du monde entier avec le Christ. Alors, oui, ta prière, c'est ton désir. Si tu désires, tu prieras. Amen.

0: Par sa mort sur la croix, le Christ a sauvé le genre humain. Bénissons-le.
1: Béni sois-tu, ô Christ, notre Sauveur.
2: Béni sois-tu, ô Christ, notre Sauveur.
1: Du ciel, tu es descendu comme la lumière.
0: Béni sois-tu, ô Christ, notre Sauveur.
1: De Marie, tu es né comme le germe divin.
0: Béni sois-tu, ô Christ, notre Sauveur.
1: De la croix, tu es tombé comme le fruit.
0: Béni sois-tu, ô Christ, notre Sauveur.
1: Au ciel, tu es monté, prémisse des vivants.
0: Béni sois-tu, ô Christ, notre Sauveur.
1: Tu te présentes au Père comme l'offrande parfaite.
0: Béni sois-tu, ô Christ, notre Sauveur. Seigneur, tu demandes à ton Église d'être le lieu où l'Évangile est annoncé en contradiction avec l'esprit du monde. Donne-nous assez de foi pour ne pas déserter, mais témoigner de toi devant les hommes en prenant appui sur ta parole, par Jésus, le Christ, notre Seigneur.

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Priez, frères et sœurs, afin que mon sacrifice, qui est aussi le vôtre, soit agréable à Dieu le Père Tout-Puissant. En célébrant le mémorial de notre salut, nous en appelons à ta bonté, Seigneur. Que ce sacrement offert avec amour devienne pour nous le signe de l'unité et le lien de la charité, par Jésus le Christ notre Seigneur. Le Seigneur soit avec vous. Élevons notre cœur. Rendons grâce au Seigneur notre Dieu. Vraiment, il est juste et bon pour ta gloire et notre salut de t'offrir notre action de grâce toujours et en tout lieu, Seigneur, Père très saint, Dieu éternel et tout-puissant. Dans ta miséricorde infinie, tu as appelé Saint-Augustin des ténèbres de l'erreur et du péché à ton admirable lumière. Tu as fait de lui, sur la terre d'Afrique, le modèle des pasteurs, le témoin de la foi catholique, le docteur de la charité, de l'unité et de la paix. Dans notre soif de vérité et d'amour, nous trouvons en lui un guide et un exemple pour monter vers ta lumière. C'est pourquoi, avec les anges et tous les saints qui exultent dans la contemplation de ta gloire, nous tournons nos cœurs vers toi, notre bien suprême, notre joie, notre paix éternelle, et sans fin, nous te chantons.

Toi qui es vraiment saint, toi qui es la source de toute sainteté, Seigneur, nous te prions. Sanctifie ces offrandes en répandant sur elles ton esprit, qu'elles deviennent pour nous le corps et le sang de Jésus, le Christ, notre Seigneur. Au moment d'être livré et d'entrer librement dans sa passion, il prit le pain et il rendit grâce. Il le rompit et le donna à ses disciples en disant « Prenez et mangez-en tous, ceci est mon corps livré pour vous. »

De même, après le repas, il prit la coupe. De nouveau, il rendit grâce et la donna à ses disciples en disant « Prenez et buvez-en tous, car ceci est la coupe de mon sang, le sang de l'Alliance nouvelle et éternelle qui sera versé pour vous et pour la multitude en rémission des péchés. Vous ferez cela en mémoire de moi. »

en faisant ainsi mémoire de la mort et de la résurrection de ton Fils. Nous t'offrons, Seigneur, le pain de la vie et la coupe du salut, et nous te rendons grâce, car tu nous as estimés dignes de nous tenir devant toi pour te servir. Humblement, nous te demandons qu'en ayant part au corps et au sang du Christ, nous soyons rassemblés par l'Esprit Saint en un seul corps. Souviens-toi, Seigneur, de ton Église répandue à travers le monde. Fais-la grandir dans ta charité, en union avec notre pape Léon, notre évêque Jean-Marc, et tous les évêques, les prêtres et les diacres. Nous te confions particulièrement aujourd'hui la conversion de Soraya Isabel Sanchez et de toute sa famille. Souviens-toi aussi de nos frères et sœurs qui se sont endormis dans l'espérance de la résurrection, et particulièrement pour Borges Garcia Vaneta. Souviens-toi dans ta miséricorde de tous les défunts, accueille-les dans la lumière de ton visage. Sur nous tous enfin, nous implorons ta bonté. Permets qu'avec la Vierge Marie, la bienheureuse Mère de Dieu, avec Saint Joseph, son époux, avec les apôtres, avec Saint Augustin et tous les saints qui ont fait ta joie au long des âges, nous ayons part à la vie éternelle et que nous chantions ta louange et ta gloire par ton Fils Jésus le Christ. Amen.

0: Unis dans le même esprit, nous pouvons dire avec confiance la prière que nous avons reçue du Sauveur. Notre Père, qui es aux cieux, que ton nom soit sanctifié, que ton règne vienne, que ta volonté soit faite sur la terre comme au ciel. Donne-nous aujourd'hui notre pain de ce jour. Pardonne-nous nos offenses, comme nous pardonnons aussi à ceux qui nous ont offensés, et ne nous laisse pas entrer en tentation, mais délivre-nous du mal. Délivre-nous de tout mal, Seigneur, et donne la paix à notre temps. Soutenus par ta miséricorde, nous serons libérés de tout péché, à l'abri devant toute épreuve. Nous qui attendons cette bienheureuse espérance, l'avènement de Jésus-Christ, notre Sauveur.
1: Grâce à toi,
0: Seigneur Jésus-Christ, tu as dit à tes apôtres, je vous laisse la paix, je vous donne ma paix. Ne regarde pas nos péchés, mais la foi de ton Église. Pour que ta volonté s'accomplisse, donne-lui toujours cette paix, et conduis-la vers l'unité parfaite, toi qui vis et règnes pour les siècles des siècles.
1: Amen.
0: Que la paix du Seigneur soit toujours avec vous.
1: Et avec vous.

0: Voici l'agneau de Dieu, voici celui qui enlève les péchés du monde. Heureux les invités au repas des noces de l'agneau.
1: Seigneur, je ne suis pas digne de te recevoir,
0: mais dis seulement une parole et je serai guéri. Le corps et le sang de Christ nous gardent pour la vie éternelle.
2: Chant de communion, le numéro 204, à la page 69.

Cantique de Zacharie à la page 69. Tu nous as fait pour toi, Seigneur, et notre cœur est sans repos tant qu'il ne repose en toi.

Nourris du pain d'effort, en ce jour où nous fêtons Saint-Augustin, Seigneur, nous te prions, que la participation à la table du Christ nous sanctifie, afin que, membres de son corps, de devenions ce que nous avons reçu, par le Christ notre Seigneur. Ce matin, nous nous tournerons vers la Vierge Marie en ce jour de la Saint-Augustin, en pensant particulièrement, d'une part, à notre Saint-Père, qui vit de cette spiritualité augustinienne depuis sa jeunesse. Nous le confions à l'intercession de ce Saint-Docteur de la Charité et de l'Unité, lui qui, depuis le début de son pontificat, nous parle de l'unité de l'Église. Et puis, nous confions aussi notre cardinal archevêque, qui a ses liens originel par sa naissance avec ce pays, l'Algérie, avec Saint-Augustin. Et puis, bien sûr, il a été créé cardinal le jour de la fête de Saint-Augustin. Donc, c'est en quelque sorte la fête de son cardinalat. Donc, nous lui confions aussi à la prière de ce Saint-Docteur.

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3: Bonjour à tous, je suis ravie de vous retrouver pour une nouvelle matinée. Nous sommes ensemble jusqu'à midi tout l'été. KTO Radio vous aide à prendre du temps avec Dieu. On était à Notre-Dame-de-la-Garde il y a quelques instants et à 10h, nous serons au sanctuaire de Lourdes pour la messe. Au programme de la matinée à 8h30, on reste connecté à la vie de l'Église et au monde. Et grâce au journal de Radio Vatican, que savez-vous des docteurs de l'Église? On profite de l'été sur KTO Radio pour une petite remise à niveau sur le sens des mots et concepts catholique et grâce au meilleur des archives de Quesaco à 8h45 et comme tous les vendredis à 9h et nous avons rendez-vous avec Au risque de l'histoire et ce matin, Christophe Dickès et son invité Guillaume Cuchet retracent les grandes mutations du christianisme français depuis le 19e siècle. À 11h15, Église du Monde nous emmènera en Haïti. Le pays fait face à des crises sécuritaires, politiques et humanitaires et qui n'épargnent pas l'Église confrontée notamment à des assassinats. Mais vous l'entendrez, au milieu des violences, la foi est toujours là. Et KTO est à vos côtés sur le terrain. La rédaction vous propose des reportages d'été inédits à la découverte d'initiatives chrétiennes en France et en Belgique. Et ce matin, on monte le son. Et direction le Jésus Festival qui, pour sa 5e édition, a rassemblé il y a quelques jours 7500 personnes à Paray-le-Monial. Ensemble, ils ont vécu une expérience de Jésus à travers la musique.
4: Jésus Festival, annoncer le Christ à travers la musique.
5: Reportage.

7500 personnes rassemblées pour chanter la gloire de Dieu, danser, prier, du 21 au 23 août à Paray-le-Monial pour cette 5e édition du Jesus Festival.

0: Catholiques, évangéliques, protestants partagent une même joie, se retrouver et proclamer le nom de Jésus.
1: Quand je suis sous l'emprise, Seigneur, je t'en prie, viens, Seigneur, je te prie.
2: Bah, la musique, ça a été vraiment un moment pour nous très fraternel de s'allier tous ensemble, de pouvoir prier, de pouvoir vivre en communauté chrétienne. Donc, c'était trop beau.
3: Parce que comme disait saint Augustin, chanter c'est prier deux fois. Donc voilà, là on prie deux fois plus ici en fait.
0: Sur quatre scènes, près d'une vingtaine d'artistes se succèdent, les styles se mélangent et certains viennent même de loin, comme Bush Leji, chanteur sud-africain, présent pour la première fois.
4: J'ai senti la présence de l'Esprit Saint dans la salle. J'ai eu le sentiment d'être à ma place. Je voulais que les gens ressentent cette liberté en nous voyant profiter de la gloire et du don qu'il nous a donné à travers la musique.
0: Cette année, le festival attire 30% de public en plus qu'en 2025. Mais au-delà des concerts, ses fondateurs veulent en faire un lieu de rencontre autour de la foi.
5: Tous les festivaliers qui sont là sont émerveillés de découvrir autant de personnes d'une autre confession. Et ils ont peu l'habitude de les croiser en fait et d'avoir des échanges, des temps de rencontre qui sont riches.
6: On a à peu près 10% de personnes, on va dire, sans église ou pas rattachées à des mouvements religieux. Donc dans ces 10%, il y en a probablement une grande partie qui sont non-croyants. Et en fait, on a déjà eu des retours vraiment forts de gens qui se sont sentis acceptés tels qu'ils sont et qui ont découvert Jésus sous un regard qu'ils n'auraient pas imaginé.
0: Une nouveauté de cette édition, c'est l'espace silence et prière.
7: On a voulu créer un espace qui permette aux gens qui ont besoin juste de prier eux, de méditer la parole de Dieu. On a mis des versets bibliques dans un endroit pour qu'ils puissent les regarder et lire la parole, méditer la parole de Dieu.
8: À toi revient louange et gloire pour l'éternité. À toi revient louange.
0: Et pour la deuxième fois, le festival propose aussi 24 heures de louange non-stop à la basilique. Du samedi 8h au dimanche 8h, pour venir prier de jour comme de nuit.
9: La louange, c'est comme une relation qu'on vient alimenter. Et du coup, dans la symbolique, se dire que pendant 24 heures, on va pouvoir apporter une louange et une adoration à Dieu, c'est un peu des adorateurs qui se relaient comme ça et qui viennent s'assurer qu'il y ait toujours du feu sur l'autel de la présence de Dieu.
10: J'ai apporté devant toi ce que j'ai le plus cher.
11: Jésus, c'est toute ma vie et j'aime beaucoup le louer, l'adorer en esprit et en vérité.
12: Et ce que je ressens, bah, c'est la présence de Dieu et on s'en réjouit parce qu'elle est excellente, elle fait du bien. Et c'est ce qu'on peut souhaiter à chacun, vivre dans la présence de Dieu.
0: Un festival qui rassemble aussi des pionniers de la louange. Parmi les groupes présents cette année, on retrouve EXO, composé de Laura, Chris et Thierry, dont les albums de louange ont marqué des générations depuis 1995.
13: Chaque génération, c'est une nouvelle génération, c'est un nouvel enfant de Dieu. Maintenant, nous, passe le bâton. C'est à vous maintenant. Prends le relais et fais ce que Dieu a mis dans vos cœurs.
14: On était juste des précurseurs, des exemples. Et voilà. Donc, on est content de voir tous ces groupes. Pour nous, c'est comme nos enfants. Et on a des enfants, on a des petits-enfants et on est content. On est content de les voir.
15: Je reviens 25 ans après avec EXO et puis en ayant conscience de tout le chemin parcouru, en ayant découvert Glorious, Open et en voyant tous les fruits qu'a donné EXO et waouh, et je suis vraiment ému et je rends grâce à Dieu, voilà.
0: Première fois ou habitué du festival, chacun vit ses trois jours à sa manière.
16: C'est une autre façon d'être avec Dieu, plus dans la joie, dans quelque chose de plus festif que les dimanches à la messe. C'est autre chose, c'est différent. Et là, on est en famille dans la joie.
17: C'est la première fois qu'on participe à ce genre de festival et on avait envie de louer, de partager ensemble et de venir avec nos enfants aussi pour lui montrer qui est Dieu et ce qu'il fait pour nous aussi. Voilà.
0: Le Jesus Festival donne déjà rendez-vous du 20 au 22 août 2027 à Paray-le-Monial pour sa prochaine édition.
18: Ok, on élève nos mains vers Dieu comme ça, on élève nos mains vers Dieu. Seigneur, tu vois, tes enfants ici à Paray-le-Monial.
19: et levant les mains vers toi, qui veulent se célébrer et qui veulent danser de tout.
20: Et on poursuit justement la matinée en musique avec tout de suite École Pierre et la chanson Avec toi sur KTO Radio.

0: Et on retrouve maintenant l'information sur le pape, le Vatican, la vie de l'Église et le monde à 8h30. C'est le journal de Radio Vatican sur KTO Radio.
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3: Intensification des combats dans le sud du Liban en réponse aux tirs du Hezbollah. L'armée israélienne poursuit sa politique de terre brûlée, dynamitage de villages et avancée des troupes. Nous irons à Beyrouth au début de ce journal. La tension également reste au plus haut en Cisjordanie. Les colons ne cessent d'intimider les Palestiniens. Nous entendrons les inquiétudes du cardinal Pizzaballa, le patriarche latin de Jérusalem. Il déplore une terre sans loi. Dans ce journal également, direction aussi le Népal et le Tibet où le bilan des crues meurtrières ne cesse d'augmenter. Les secours, nous le verrons, sont rendus difficiles sur le terrain. À la une également, la mort du général serbe Ratko Mladic, surnommé le boucher des Balkans, accusé de crimes contre l'humanité et de génocide dans les années 90. Il s'est éteint à La Haye où il était en prison. Et puis, dans notre dossier ce matin, retour sur la guerre commerciale entre deux voisins, autrefois solides partenaires, les États-Unis et le Canada. Ottawa n'a pas l'intention de se faire dicter ses décisions par l'administration Trump. Nous en parlons avec notre invité à la fin de ce journal.
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3: Bonjour, les combats se poursuivent sans relâche dans le sud du Liban, alors que le Hezbollah poursuit ses tirs en direction de l'armée israélienne. Tsahal muscle son offensive, notamment autour du village d'Ali Taher, situé sur une colline stratégique. Hier, l'escalade s'est confirmée. Une femme a été tuée, 6 autres personnes blessées dans des raids israéliens. L'armée de l'État hébreu qui poursuit par ailleurs ses dynamitages à grande échelle de maisons dans cette zone du pays partiellement occupée. On fait le point à Beyrouth avec notre correspondant Paul Ralifé.
5: L'armée israélienne a procédé jeudi à une vaste escalade dans le sud du Liban, où un cessez-le-feu conclu fin juin n'a jamais été totalement respecté. Des frappes aériennes et des tirs d'artillerie ont visé plusieurs localités, dont certaines situées au-delà de la zone tampon de facto, établie par l'armée israélienne sur 700 km². Les frappes israéliennes se concentrent sur et autour des collines stratégiques de Ali Taher, au nord du fleuve Litani, où des combattants du Hezbollah sont retranchés dans des infrastructures souterraines. En parallèle à ces bombardements qui ont eu lieu toute la journée, les Israéliens ont poursuivi la destruction de maisons résidentielles et autres bâtiments à l'intérieur et à la lisière de la zone tampon. Les Israéliens procèdent au dynamitage systématique des maisons à Mansouri, en dépit du déploiement de l'armée libanaise dans ce village côtier du district de Tyr. Cette vaste escalade est

0: de sa liste des pays soutenant le terrorisme, une première depuis 47 ans, et la confirmation d'une page qui se tourne après les années de la dynastie Assad, la Syrie où la majorité de la population vit toujours dans la grande pauvreté après des années de guerre. La campagne bat son plein en Israël à l'approche des élections législatives du 27 octobre et les surenchères des partis de la coalition au pouvoir également. Bezalel Smotrich, ministre des Finances d'extrême droite, a présenté hier l'une des lignes de son programme, à savoir la judaïsation de deux régions, le Negev et la Galilée, où vivent une forte minorité arabe. Et son objectif est d'installer 1 million de juifs supplémentaires, des dizaines de fermes et des zones industrielles. Il a dit vouloir s'inspirer de la Judée-Samarie, l'appellation de la Cisjordanie occupée. La situation Cisjordanie, justement, qui reste explosive en raison des nombreuses avancées des colons sur les terres palestiniennes. Des partis comme celui de Bezalel Smotrich militent pour une annexion totale de la région. Que ce soit dans la bande de Gaza ou en Cisjordanie, on est bien loin de la paix et les populations palestiniennes sont fatiguées et doivent être entendues. C'est ce que nous a confié le cardinal Pierre Battista Pizzaballa, le patriarche latin de Jérusalem. Il était l'un des invités du meeting de Rimini cette semaine.
1: Gaza, forse in questo momento è la situazione deteriorata tantissimo.
2: À Gaza, si la situation s'est considérablement détériorée, elle est aussi d'un certain point de vue plus stable, même si ce n'est pas le cas partout. Sur le plan politique, on en discute beaucoup, mais sur le terrain, la situation reste hélas toujours dévastatrice sur le plan humain. En Cisjordanie, en revanche, comme nous l'avons tous vu et entendu, la tension ne cesse de monter, surtout entre les colons et la population palestinienne. Un peu partout, je dois le dire, c'est devenu une sorte de no man's land, ou plutôt une terre sans loi, où tout ce qui se passe échappe à tout contrôle en matière de sécurité et de légalité. Le gouvernement israélien a clairement indiqué que telle était son intention, même si cela rend de plus en plus difficile toute solution politique dans un avenir proche. J'espère donc que toute cette dérive, ce conflit politique, y compris dans le langage et les prises de position, s'atténuera avec le temps, car la population palestinienne est vraiment très fatiguée et ne supporte plus tout cela.
0: Le patriarche latin de Jérusalem, le cardinal Pizzaballa, propos recueillis par Alessandro Guarachi, la rédaction italienne de Radio Vatican. Le pape prie pour les victimes des crues meurtrières au Népal. Dans un télégramme, Léon XIV recommande les âmes des défunts à Dieu, présente ses condoléances aux familles et prie pour tous ceux qui assistent les sinistrés, assurant de sa proximité spirituelle. Que ce soit au Népal ou au Tibet voisin, le bilan humain provisoire de ces coulées de boue ne cesse de monter. Au moins 472 morts ce vendredi et plus de 1400 disparus. Sur place, la situation est encore très précaire. Alors que les secours sont à l'œuvre côté népalais, les recherches sont suspendues en Chine, Blandine Hugonnet. Une retenue d'eau formée après les crues menace de se déverser au-dessus des zones déjà sinistrées.
3: Oui, c'est précisément la frontière entre le Tibet et le nord du Népal qui est à nouveau en danger. Il y a un risque élevé de rupture et de débordement, donc de nouvelles crues. C'est l'alerte ces dernières heures de la part des médias d'État en Chine. Sur ordre des autorités chinoises, des centaines de pompiers, drones et chiens de recherche sont à l'arrêt. Toutes les équipes et toutes les opérations sont suspendues désormais dans cette région de Jirong. Ce qu'il faut comprendre, c'est qu'en amont de cette zone largement dévastée mercredi par la gigantesque coulée de boue, une sorte de grand lac s'est formé après l'effondrement du glacier qui aurait provoqué la crue. Et cette masse d'eau est en excédent. Elle commence déjà à déborder, signale un journaliste chinois sur place. Au total, ce sont 2 millions de mètres cubes qui pourraient s'écouler. 3 millions de plus ces prochains jours, alors que les pluies diluviennes continuent de frapper cette région prisée de l'Himalaya. Alors face à cette rupture annoncée de ce plan d'eau, de l'autre côté de la frontière, la police népalaise vient à son tour de lancer une alerte aux inondations. Menace d'une nouvelle catastrophe, seconde crue possible donc, alors que de nombreuses personnes sont toujours portées disparues et doivent encore être secourues malgré l'envoi de 2 hélicoptères par l'armée népalaise. C'est le cas d'une centaine d'ouvriers pris au piège dans un tunnel sur un barrage depuis 2 jours. Des glissements de terrain, des murs de boue qui ont charrié des victimes jusqu'en Inde. Apprend-on aujourd'hui, 7 corps de victimes présumées ont été récupérés dans l'extrême nord de l'Inde, d'après les autorités locales. Népal et Chine appellent donc à la plus grande vigilance dans la région frappée, alors que les aides de l'ONU et des ONG ont du mal à être acheminées.
0: Blandine Hugonnet. En Ukraine, les habitants de la ville de Kherson, dans le sud du pays, appelés à évacuer suite à la multiplication des frappes russes. Elles ont visé en particulier les infrastructures comme la principale centrale thermique de la ville. Pendant ce temps, le chef de la diplomatie du Saint-Siège, Mgr Paul-Richard Gallagher, a achevé hier une visite de 4 jours à Moscou. Il a rencontré rencontré hier les membres de l'Église catholique russe.

0: C'est célébrer la messe dans la cathédrale de l'Immaculée Conception. L'Évangile nous appelle à être des véritables artisans de paix au quotidien, a-t-il rappelé dans son homélie. Il était surnommé le boucher des Balkans par les médias occidentaux. L'ancien général serbe Ratko Mladic est mort hier à l'âge de 84 ans à La Haye, aux Pays-Bas, où il purgeait une peine de prison à vie. Accusé de génocide et de crimes contre l'humanité pour ses meurtres en masse de la population bosniaque, la mort de l'ancien chef de l'armée de la République serbe de Bosnie a été diversement reçue dans les pays de l'ex-Yougoslavie, signe des divisions qui fracturent encore la région. À Belgrade, Laurent Rouy.
1: Les principales réactions viennent de Bosnie. Côté bosniaque, c'est-à-dire dans la communauté qui a été la plus persécutée par Mladic, on parle d'un criminel de guerre condamné pour génocide, avec des mots très forts, comme ceux de Camil Djurakovic, ancien maire de Srebrenica et survivant du massacre, qui rappelle que Mladic a vécu à un âge avancé, ce qui n'est pas le cas de ses victimes. Le directeur du musée mémorial de Srebrenica rappelle aussi que la mort du bourreau n'efface pas l'idéologie qui l'accompagne, une idéologie toujours présente qui fait craindre à Alma Mustafic, universitaire, que les nouvelles générations commettent de nouveaux crimes dans le futur. Côté serbe de Bosnie, les réactions sont diamétralement opposées. Le leader serbe, Milorad Dodik, parle de meurtre qui aurait été commis par le tribunal de La Haye, puisque Mladic, malade, n'avait pas été libéré pour raison de santé. On voit que le nationalisme qui a désintégré la Yougoslavie à la vie dure, cette idéologie est entretenue par une partie de la classe politique dans toute la région. Aucun inventaire des crimes n'a jamais été réalisé. C'est même un tabou, plus de 30 ans après la guerre. Belgrade, Laurent Rouy, Radio Vatican.
0: Enfin, avant de passer à notre dossier, un mot pour vous remercier, chers auditeurs. Vous avez été très nombreux à nous écrire pour nous faire part de votre fidélité, de vos encouragements. Vous pouvez encore nous envoyer un mail à français sans la cédille à vaticannews.va. Nos journaux reprendront à 18h dès lundi prochain. Vos témoignages ont fait du bien à notre rédaction. Ils seront précieux dans la poursuite de notre mission de vous informer de l'actualité du pape, de l'Église et du monde. Les États-Unis sont parvenus à se brouiller avec leur unique voisin du Nord, le Canada. Une guerre commerciale a éclaté entre les deux pays. Vendredi dernier, le Premier ministre canadien Mac Carney a rompu les négociations avec le gouvernement américain face aux conditions jugées injustes que voulait imposer la Maison-Blanche. Le lendemain, les autorités américaines ont imposé de nouvelles surtaxes sur les produits canadiens. Le Canada qui a décidé de ne pas courber les chines et de répliquer aux pressions américaines. Stéphane Paquin, professeur à l'École nationale d'administration publique à Montréal, nous explique comment un tel conflit commercial a pu éclater entre deux pays aux économies si imbriquées.
2: Les actions de Donald Trump, comme rappelait le New York Times, ne sont pas rationnelles et ne sont pas basées non plus sur l'application de règles de droit issues de traités internationaux. Même au contraire, les tarifs douaniers que mis en place l'administration américaine depuis le retour de Trump sont pratiquement tous illégaux. Et donc, c'est plus une relation de domination, une relation de pouvoir. Dans un certain nombre de décrets qui ont été publiés sur le site web de la Maison-Blanche, on indique même que le Canada est plus dépendant des États-Unis du commerce bilatéral. Ainsi, pour le Canada, l'accès au marché américain doit se payer. Et ce que cherche à faire Trump, c'est faire payer au Canada le commerce bilatéral, même si ce commerce est relativement équilibré. Donc, le surplus commercial du Canada s'explique essentiellement par le fait que les Américains consomment beaucoup de pétrole importé du Canada. Donc, c'est un peu comme se plaindre que le dentiste coûte cher alors qu'on y va très souvent.
3: Le premier ministre canadien, Mac Carney, engage le bras de fer. Est-ce qu'il a vraiment les moyens de sa politique?
2: Je pense que oui. Pour deux raisons. La première, c'est que contrairement à Donald Trump, Mark est très populaire au Canada, dans toutes les provinces, incluant chez les partisans du Parti conservateur, donc le parti d'opposition. De plus, les sondages nous indiquent que plus de 75% des Canadiens sont favorables à cette décision. Alors qu'à l'inverse, aux États-Unis, l'appui de Donald Trump est déclinant. Une hypothèse, c'est que le gouvernement canadien a décidé de se retirer des négociations pour forcer Trump à faire un recul stratégique pour ses élections de mi-mandat aux États-Unis. La deuxième hypothèse, c'est que le Canada anticipe que la Chambre des représentants et peut-être même le Sénat vont passer dans les mains des démocrates, ce qui va rendre extrêmement difficile à partir du mois de janvier la poursuite d'un agenda commercial agressif envers le Canada de la part de Donald Trump.
3: Combien de temps le Canada peut tenir dans ce bras de fer avec son voisin?
2: Pour le moment, les exportations canadiennes qui sont affectées par des tarifs douaniers élevés aux États-Unis, c'est 5% de nos exportations. Alors, si ces exportations baissaient de 50%, ça affecterait notre PIB de quelques décimales. Donc, ce n'est pas très important. Donc, la récession à court terme est peu probable, mais ça vient revoir toutes les stratégies d'exportation des entreprises des deux pays. Ça vient aussi impacter l'investissement direct étranger à long terme. Et le climat, on réalise mal à quel point l'économie canadienne et américaine sont intégrées. Les Américains ne produisent pas d'aluminium. Le

0: pays qui en produit le plus à destination des États-Unis, c'est le Canada. Alors, pendant combien de temps les Américains vont-ils pouvoir payer l'aluminium canadien 50 % plus cher pour fabriquer des voitures? Bref, la politique commerciale de Donald Trump est irrationnelle économiquement parce que les Américains ont besoin de beaucoup de produits qui sont faits au Canada. Et même Donald Trump l'a reconnu, même s'il n'arrête pas de dire que les Américains n'ont pas besoin du Canada.
1: La langue française s'est invitée, semble-t-il, dans le débat. Est-ce que c'est un détail ou est-ce que c'est vraiment un point sensible pour le Canada?
0: Ce dont il est question, ce sont des législations du gouvernement du Québec qui visent à protéger la langue française. Par exemple, les législations au Québec obligent à traduire les étiquettes, les manuels d'instruction, l'affichage. Le gouvernement américain est contre ces pratiques, il le voit comme du protectionnisme, mais pour le gouvernement canadien, s'il avait cédé sur cette question juste avant une élection québécoise, ça aurait été politiquement extrêmement difficile à vendre. Et donc, c'est une ligne rouge. Mais il y a une autre politique canadienne qui est visée par le gouvernement américain, c'est celui sur la découvrabilité des contenus culturels francophones sur les plateformes numériques. Lorsqu'on écoute Netflix à partir du Canada, les propositions d'émissions de films ou de séries télé sont essentiellement des propositions de films surtout américains. La législation québécoise cherche à obliger les plateformes à proposer de façon aléatoire du contenu culturel québécois et canadien. Là-dessus, le gouvernement fédéral a aussi fini par se rallier à la cause du Québec. Et donc, ce sont des enjeux qui sont politiquement très sensibles.
2: Interrogé par Xavier Sartre, Stéphane Paquin de l'École nationale d'administration publique à Montréal était ce matin l'invité de Radio Vatican. Et c'est la fin de ce journal. Merci de nous être fidèles. Prochain rendez-vous de l'information, ce sera bien évidemment à 13h en direct de Rome. Je vous souhaite d'ici là une excellente journée.
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0: Voici le deuxième Kézako de cette année 2018 et la 61e émission depuis son lancement. Alors bonjour et bienvenue. On continue évidemment notre voyage linguistique et spirituel avec le père Bernard Clazène. Bonjour.
1: Bonjour.
0: Et voici la locution que nous allons ausculter aujourd'hui. Docteur de l'Église. Alors, je préfère vous le dire tout de suite, il n'est pas question de serment d'Hippocrate ou de stéthoscope, donc ne cherchez pas de ce côté-là. Et comme d'habitude, on va d'abord regarder notre micro-trottoir et on revient tout de suite.
2: Un curé. Voilà.
3: Le curé.
0: Et pourquoi il serait docteur alors ce curé ?
3: Ben, j'en sais rien, c'est lui qui est détenteur de la parole divine.
4: Ce sont des gens qui ont écrit, je crois, sur l'Église, des genres de théologiens.
5: Ça veut dire qu'il vient en aide à l'Église. C'est un guérisseur.
0: Pourquoi ils sont docteurs ?
3: Parce qu'ils ont fait des études supérieures.
4: Parce qu'ils sont censés connaître beaucoup de choses.
0: Et non, mesdames et messieurs, un docteur de l'Église, ce n'est pas un curé. Enfin, en réalité, ça pourrait, mais il n'y en a pas dans la liste officielle. Mais je ne vous en dis pas plus, il est temps de solliciter le père Clazène. Qui sont donc les docteurs de l'Église ? Parce qu'il y en a plusieurs.
1: Ah oui, oui, il y en a 35 ou 36. Ce sont des gens doctes, des gens savants. Et il n'y a pas de curé, en effet, c'est dommage. Bien qu'un certain nombre de curés soient doctes aussi, parfois même docteurs, c'est-à-dire qu'ils ont le grade universitaire. Mais docteur de l'Église, c'est vraiment un titre qui a une histoire. Hein, c'est Boniface, le pape Boniface, qui au XIIIe siècle décide de nommer des colonnes de l'Église, en quelque sorte. La patrologie, la période de la patrologie est finie. Et donc s'ouvre légitimement une nouvelle période où il y a encore des gens qui peuvent nous enseigner.
0: Alors, traditionnellement, qui sont les quatre premiers docteurs de l'Église latin ?
1: Alors, Boniface, donc, hein, qui en nomme que quatre. Il a fallu attendre 300 ans pour qu'il y ait une nouvelle vague, six autres nouveaux. Alors, les quatre premiers, il y a Saint Jérôme, le traducteur de la Bible, Saint Ambroise de Milan, à qui nous devons une liturgie, et à qui nous devons Saint Augustin, qui est le troisième, bien sûr, peut-être le plus important des pères de l'Église. Et il y en a un quatrième, c'est le pape Grégoire le Grand, parce qu'à cause de l'ensemble de sa doctrine et ses écrits. Puis il était pape, un homme extraordinaire qui a sauvé

0: la ville de Rome.
1: Mais alors justement, pourquoi Boniface VIII leur a donné ce titre? Qu'est-ce qu'ils ont fait de spécial?
0: Leur enseignement est absolument majeur. Saint Augustin, il a lutté contre l'hérésie, mais à la limite, c'est presque, dans le volume de ce qu'il écrit, c'est presque anecdotique. Il écrit des choses absolument fondamentales pour la foi et pour la vie spirituelle. Nous sommes encore aujourd'hui nourris, et donc soignés, on pourrait dire, docteurs. Il prend soin de l'Église. C'est-à-dire, la doctrine de Saint Augustin nous apporte, nous fait du bien. Voilà, donc il est docteur aussi dans ce sens-là.
1: Il y a des femmes également.
0: Ah, récemment.
1: Oui.
0: Oui, il y a des femmes depuis peu, hélas. Mais enfin, il y a quatre femmes. Hein, c'est pas lourd. Alors il y en a une qui est du Moyen Âge, Hildegard von Bingen, qui vient d'être reconnue docteur par le pape Benoît XVI. Il y a Catherine de Sienne. Elle, c'est un peu plus ancien. Les deux Thérèse d'Avila et Thérèse de Lisieux.
1: Alors, comment le Vatican travaille-t-il justement pour déclarer un tel ou une telle est digne d'être docteur de l'Église? Je suppose qu'il y a un travail incroyable
0: énorme,
1: derrière ça.
0: Énorme. Il y a d'abord la pieuse tradition, c'est-à-dire est-ce que c'est lu? Est-ce que les gens le connaissent? Qu'en disent les différents docteurs actuels, c'est-à-dire les grades universitaires? Donc on consulte la Commission internationale de théologie, enfin qu'en disent les gens. Et puis après, il faut qu'il y ait du monde pour plaider. Et rien ne se fait sans le pape.
1: Et pour conclure, est-ce que vous pourriez nous recommander un docteur de l'Église à lire là maintenant, qui serait encore contemporain?
0: Ah, pour moi, c'est Augustin.
1: Il faut lire Augustin.
0: Ah oui. Ah oui. Enerrationes in Psalmos, par exemple, c'est-à-dire un commentaire des psaumes, mais qui est en fait une véritable leçon de vie spirituelle, notamment sur la prière. On trouve tout. Là, on trouve tout l'enseignement sur qu'est-ce que la prière authentique.
1: Merci beaucoup, Père Clazen, pour toutes ces précisions. Et merci à vous. Voilà, vous avez donc compris qu'on parle ici de docteur au sens académique du terme, et pas médical. Voilà, c'est la fin de cette émission. Merci de l'avoir suivi. Et puis, on se retrouve samedi prochain, même heure, même endroit, pour découvrir un nouveau mot. Ciao.

Et avant de retrouver Christophe Dicas pour une nouvelle émission de Risque de l'Histoire, je vous propose d'écouter Grégory Turpin et Matt Marvan, un très beau duo, pour la chanson Hosanna. Belle matinée sur KTO Radio.

0: L'émission Au risque de l'histoire s'intéresse aujourd'hui à l'histoire religieuse contemporaine de la France. Christophe Dickès explore les grandes mutations du christianisme français depuis le 19e siècle, son renouveau, sa restructuration, ses crises et son déclin. Son invité Guillaume Cuchet, spécialiste d'histoire religieuse contemporaine, met en dialogue l'histoire sociale et la pensée théologique pour éclairer le catholicisme contemporain, avec une attention particulière à la réponse que l'Église apporte à la grande question de la mort.
1: Chers téléspectateurs, chers auditeurs, bonjour, bonjour à toutes et à tous. Merci pour votre fidélité à KTO TV et bienvenue sur le plateau de votre émission Au risque de l'histoire. Du 19e siècle jusqu'à nos jours, eh bien, le catholicisme français connaît des transformations profondes, renouveau spirituel au 19e siècle, restructuration au 20e siècle, mais aussi crise et même déclin d'une église fortement enracinée dans la société au 19e siècle à une pratique plus distendue au 20e siècle, c'est le moins que l'on puisse dire. C'est tout un rapport à la croyance et à la transmission de la foi qui se reconfigure. Ces évolutions dessinent un paysage religieux en recomposition, marqué à la fois par des continuités et des ruptures. Alors, une fois n'est pas coutume, l'émission Au risque de l'histoire vous propose de sortir des sentiers battus afin de partir à la découverte d'une œuvre, celle de l'historien Guillaume Cuchet. Pendant plusieurs décennies, Guillaume Cuchet a travaillé justement sur deux fronts, principalement comment on a prêché la mort, le jugement et l'au-delà dans la France du 19e siècle, puis comment un siècle plus tard, la chrétienté sociologique s'est défaite en quelques décennies. Il a relu les chiffres, il a relu catéchismes et sermons, les récits aussi des fidèles et des témoins, afin de comprendre ce qui a changé dans la manière de croire et de pratiquer. C'est ce que nous allons voir aujourd'hui. Guillaume Cuchet, bonjour.
2: Bonjour.
1: Merci d'avoir répondu à notre invitation. Vous avez votre ronde serviette ici à l'émission Au risque de l'histoire. Nous avons réalisé déjà plusieurs émissions ensemble, dont la dernière avec Dominique Yonaprat, l'église au milieu du village. Vous êtes professeur d'histoire contemporaine à l'université Paris 1, Panthéon, Sorbonne. Alors, nous allons partir à la découverte de votre œuvre, qui est une œuvre extrêmement importante et qui est à la fois sur ce 19e et ce 20e siècle. On peut dire que nous allons partir à la découverte du catholicisme français contemporain, mais peut-être, j'allais dire, une petite session biographique

0: sur les origines de votre vocation d'historien. Vous racontez que c'est en étant adolescent qu'un livre de Philippe Ariès vous a profondément marqué. Alors on a oublié qui était Philippe Ariès, il se qualifiait d'historien du dimanche, c'est un historien tout simplement de la famille.
1: Oui, Philippe Ariès est un très grand historien. Il s'était appelé lui-même historien du dimanche parce que ce n'est pas un historien professionnel, un historien de métier. Il avait un métier par ailleurs dans la société civile. Et c'est un des inventeurs de l'histoire des mentalités. Il s'est intéressé à des sujets dont on pensait pas a priori qu'ils avaient vraiment une histoire, la famille, la naissance, la mort, et il a montré qu'on pouvait écrire cette histoire-là, et le livre, moi, qui m'avait beaucoup marqué, sur lequel je suis tombé un peu par hasard à 16 ou 17 ans, c'était ses essais sur l'histoire de la mort en Occident, notamment, ou l'histoire de l'enfant et de la vie familiale sous l'Ancien Régime. Deux livres extraordinaires qu'on trouve encore en poche aujourd'hui. Et ça m'a fasciné. Je me suis dit, tiens, si l'histoire, ça peut être ça, pas simplement des dates et de l'histoire politique, mais l'histoire de l'existentiel, véritablement. Voilà. Donc j'ai un peu démarré sur cette base-là, sans avoir du tout d'origine universitaire dans ma famille. Donc c'était vraiment, j'arrivais de l'extérieur complètement.
0: Vous aviez un rapport à l'histoire déjà entretenu quand vous étiez lycéen ?
1: Alors j'ai toujours été passionné par l'histoire, ma scolarité m'ennuyait profondément, mais j'ai toujours été un très grand lecteur, et je passais ma vie dans les bibliothèques, donc j'ai lu très tôt beaucoup de livres d'histoire, et j'avais un père qui était un spécialiste de généalogie et d'histoire locale, de l'Ardèche et du Vivarais, et qui était lui aussi un historien du dimanche à sa façon, et qui avait surtout une intuition historique extraordinaire, que j'ai rarement rencontrée depuis, c'est-à-dire que dans un compartiment un peu étroit et modeste, l'histoire du Vivarais, des familles du Vivarais, j'assistais à des cours d'histoire magistraux au dîner tous les soirs, et j'avoue que ça m'a pas mal donné envie de poursuivre.
0: Alors, je n'ai pas évoqué votre actualité littéraire. Votre actualité littéraire, c'est d'abord cet ouvrage, donc Guillaume Cuchet, La religion des morts, comment le 19e siècle a inventé le deuil moderne, un ouvrage paru aux éditions du Cerf, aux éditions du Seuil. Aux éditions du Cerf, c'est une histoire du sentiment religieux que vous avez publié en 2021, et puis si je puis dire, votre best-seller qui est sorti en poche, j'ai ici l'édition parue également au Seuil, comment notre monde a cessé d'être chrétien, et immédiatement après vous aviez écrit un autre ouvrage, Le catholicisme a-t-il encore de l'avenir en France. On parlera de l'espérance, je pense, à la fin de cette émission. Alors si vous deviez présenter votre travail à quelqu'un qui ne vous connaît pas du tout, en une phrase ou deux, diriez-vous que vous êtes historien du catholicisme, historien de la mort ou historien des croyances au sens large ?
1: Eh bien, un peu les trois. C'est vrai que j'ai commencé par m'intéresser à la croyance au purgatoire à l'époque contemporaine, 19e, 20e, alors que c'est une croyance très ancienne, avec des racines antiques et médiévales, mais que je prends à un moment où elle rebondit dans la société du 19e siècle.
0: On va y revenir. Ouais.
1: Et donc, j'étais au départ plutôt un historien du purgatoire, des attitudes devant la mort, mais aussi du catholicisme, avec au fond ce sentiment, je suis né en 73, que le monde catholique d'antan avait dû s'effondrer il y a peu, et qu'entre lui et nous, il y avait une distance considérable, même si temporellement, c'était pas très loin, qu'il suffisait de tendre le bras. Donc j'avais cette espèce d'interrogation latente autour de l'histoire récente du catholicisme, et un intérêt pour les croyances, le sentiment qu'au fond, la religion, même si le catéchisme est stable et ne change pas beaucoup, dans la prédication, c'est-à-dire dans les contenus réels, les contenus prêchés, vécus, sur la base d'un catéchisme identique, on peut avoir des religions extrêmement différentes, et que le catholicisme qu'on avait dû prêcher il y a peu encore, au 19e siècle, n'avait pas grand-chose à voir avec celui qu'on m'avait enseigné dans les années 80. 1980. Donc j'avais cette interrogation sur de quand date le changement, pour quelles raisons s'était-il opéré, voilà. Donc historien du catholicisme, historien des attitudes devant la mort, avec cette interrogation sur les croyances, effectivement, et leur métamorphose successive.
0: L'ancrage régional de votre père est vraiment essentiel, parce que au fond, c'est moins la grande histoire, l'histoire des grands hommes, j'allais dire de manière générale, l'histoire des conciles, etc. Même si vous avez travaillé sur le Concile

0: On a enregistré une émission ensemble liant le Concile Vatican I et le Concile Vatican II. C'est votre père qui vous a fait comprendre qu'il y a aussi une histoire par le bas ?
1: Alors c'est lui et le fait que l'école française d'histoire religieuse a beaucoup fonctionné à base de monographies diocésaines, c'est-à-dire qu'on a eu cette idée qu'il fallait étudier à l'échelle des diocèses, donc une échelle où l'observation était possible, où on pouvait zoomer vraiment sur les pratiques, les croyances et les comportements. Et donc les historiens français, à partir des années 1960-1970, ont multiplié les monographies diocésaines, qui reste aujourd'hui encore l'échelle d'observation la plus pertinente pour comprendre de près, effectivement, par en bas, sans se contenter d'aborder les problèmes par les intellectuels, le clergé, les militants, c'est-à-dire les milieux qui produisent de l'archive et qui parlent beaucoup, les bavards, en gros, alors que le pratiquant ordinaire est silencieux, ne laisse pas beaucoup d'archives, et au fond, on trop souvent, dans l'histoire de l'Église, on écrit l'histoire des milieux militants, en oubliant effectivement de prendre le problème par la masse dans ces territoires. Voilà, donc c'est effectivement un des centres d'intérêt qui a été le mien.
0: Alors, dans vos années de formation, vous le disiez, votre thèse sur le purgatoire est importante, mais au-delà de ça ou à côté de cela, quels sont, j'allais dire, les maîtres, les livres et les débats qui vous ont orienté vers l'histoire religieuse et qui finalement vous ont amené à répondre à cette vocation d'historien du religieux.
1: Bon, il y a une part de hasard parce qu'on fait des rencontres, on assiste à des cours, on est fasciné par tel ou tel, on démarre. Bon, moi, il se trouve que j'ai eu un directeur de thèse qui est devenu un ami et qui est un grand historien du catholicisme, qui s'appelle Philippe Boutry, qui a été directeur de Paris 1 et qui était lui-même l'auteur d'une thèse importante sur le curé d'Ars, le pays du curé d'Ars au XIXe siècle, qui a renouvelé un peu l'historiographie. Et donc, j'avais ce filon un peu qui m'a emmené vers deux grands auteurs qui m'ont influencé, un jésuite qui s'appelle Michel de Certeau, qui a une œuvre très riche et internationalement reconnue, qui s'est beaucoup intéressé à l'histoire des croyances, et un historien qui s'appelle Alphonse Dupron, qui est un historien de la piété populaire, observé de très près, oui, dans ses sacralités, les pèlerinages, les reliques. Et donc, avec ces deux entrées, deux personnages très différents par ailleurs, Alphonse Dupron et Michel de Certeau, j'étais dans mon domaine qui est celui de l'histoire des croyances.
0: Alphonse Dupron, c'est une révision en fait du Concile de Trente, de toute l'époque moderne, en sortant en quelque sorte de la critique protestante du Concile de Trente pour montrer et mettre en valeur précisément ce qui se passe à la base.
1: Oui, c'est un historien moderniste au départ, mais avec des perspectives un peu de long terme, et qui a développé aussi toute une réflexion très puissante sur le catholicisme, ce qu'il appelait ses puissances et ses latences. C'est-à-dire, quand on a stationné 40 ans dans le dossier, on peut commencer à oser les comparaisons et les raisonnements sur la longue durée, et sans essentialiser, comme on dit, le catholicisme, d'identifier un peu des constantes, ce qu'il appelait ses puissances et ses latences. Voilà, ça m'a beaucoup stimulé.
0: Alors, peut-être une dernière question sur votre parcours avant de rentrer dans le sujet du catholicisme français contemporain du 19e et du 20e siècle. Vous avez enseigné dans des cadres extrêmement différents, l'université, Institut catholique, Sciences Po. En quoi le fait de parler tour à tour à des croyants, des non-croyants, des étudiants en sciences sociales, au grand public aussi, vous me disiez avant l'émission que vous sortiez d'une conférence dans un centre culturel, en quoi le fait de parler à un public très divers a façonné aussi votre manière de faire l'histoire ? Est-ce qu'elle a changé votre regard aussi sur l'histoire ?
1: Alors moi, je suis assez soucieux, effectivement, de faire sortir ce savoir des enceintes universitaires pour en parler, échanger. Peut-être parce que je ne viens pas du tout du monde universitaire, j'ai cette idée qu'il faut quand même qu'on justifie un peu notre existence. C'est-à-dire qu'on est payé comme historien professionnel, il faut qu'on participe un peu au débat public, oui, à l'élucidation des problèmes contemporains, sans se faire trop d'illusions sur ce qu'on peut apporter. Mais enfin, le fil chronologique et l'histoire sont des choses que l'opinion publique perd perd très vite. Hein. Moi, je suis toujours très frappé de voir avec quelle rapidité on perd le fil chronologique d'un dossier. De sorte qu'on passe son temps à redécouvrir des choses que ceux qui ont la mémoire du dossier connaissent et peuvent situer. Donc l'historien a une utilité. Il indique sur la relativité des choses, sur l'historique des questions. Voilà. Par ailleurs, moi, j'aime beaucoup faire court. Mes étudiants me sont très utiles. C'est-à-dire que j'écris mes livres en les testant auprès de publics très variés. Je dis toujours la même chose à tout le monde, dans des enceintes confessionnelles ou laïques. Je n'ai jamais besoin d'adapter mon discours. Je dis les choses comme je les vois et comme je les pense. Je ne m'adapte jamais à mon auditoire. Ça pose, semble-t-il, pas tellement de problèmes. Mais je dirais il y a une sorte de dialogue ouvert ou silencieux avec un public qui vous force d'abord à être clair. Moi, je suis persuadé que ce statut français d'enseignant-chercheur qui oblige les historiens professionnels à faire cours est une très bonne chose. Je ne suis pas sûr que le CNRS, de ce point de vue-là, soit idéal. Je pense qu'on a intérêt à aller... il faut être clair, il faut que les gens puissent vous comprendre. Et surtout, peut-être, en histoire religieuse, chacun a une expérience dans ce domaine, y compris négative, éventuellement. Et on a à apprendre de cet échange... même s'il est silencieux, à la réception, on voit bien s'il y a pas, s'il y a passe pas, qu'est-ce qui surprend, qu'est-ce qui étonne. Bon, donc je suis très attaché à ça et je le fais pas simplement pour des raisons pédagogiques, mais parce que ça me sert sur le fond dans mes dossiers.
0: Vous avez organisé il y a 3 mois un colloque sur le texte du pape François. On en a très peu parlé malheureusement de ce texte, qui est un texte qui en soi est un hymne à l'histoire et à l'importance de l'histoire pour nos sociétés.
1: Oui, j'ai trouvé qu'on n'en avait pas assez parlé. On a beaucoup parlé du texte de François sur la littérature, qui est effectivement un beau texte et qui a frappé très au-delà des milieux catholiques. Et il a fait ce texte sur l'histoire. Alors, ce n'est pas le premier pape à parler d'histoire. Depuis au moins Léon XIII, il y a toute une tradition pontificale dans ce domaine. Mais il a publié là un texte, juste avant de mourir, finalement, qui est un plaidoyer pour l'histoire. Pas juste l'histoire de l'Église. L'idée que prendre en compte l'historicité des choses est nécessaire pour avoir un rapport au réel équilibré. Ce qui est assez rare sous la plume d'un théologien ou de plaidoyer non pas pour la philosophie ou la théologie, comme le font souvent les membres du clergé, mais pour l'histoire. Et donc, j'ai trouvé que ce texte valait le coup d'être commenté. Et de fait, il a donné lieu à un colloque de cette revue L'Histoire de l'Église de France qui va être bientôt publié.
0: Alors, venons-en à votre thèse hein, sur le purgatoire en France au 19e. Pourquoi avoir choisi cette entre-deux de l'au-delà comme porte d'entrée dans la culture religieuse française moderne?
1: Alors, c'est toute une histoire, mais au début, moi, ma question de départ, je l'évoquais un peu tout à l'heure, c'était, au fond, dans l'ancien catholicisme, sans que je sache au départ dater cette affaire, la prédication sur ce qu'on appelait les fins dernières, c'est-à-dire la mort, le jugement particulier censé la suivre immédiatement, et puis l'aiguillage ensuite tripartite, enfer, paradis, purgatoire, était centrale. Voilà, ça faisait partie du cœur de la prédication, on était là pour ça, la vie était courte, elle était rude, pleine d'épreuves, mais l'important c'était de réussir la sortie. Bon. Donc le catholicisme médiéval, moderne, contemporain, jusqu'à une date relativement récente, a vécu de ça. Or, de tout cela, je n'avais jamais entendu parler ou presque, je le répète, né en 73, formé dans les années 80, et je me disais, c'est incroyable, parce que le catéchisme n'a pas bougé, la doctrine officielle non plus, mais dans les contenus prêchés et vécus de cette religion, elle a été transformée du tout au tout, à tel point qu'un type qui arriverait de l'extérieur pourrait penser qu'elle a le même nom, la même doctrine, que c'est pas la même. Donc c'était ça un peu ma question, et j'avais lu le livre d'un théologien jésuite à l'époque assez connu, qui s'appelait Gustave Martelet, qui était un grand spécialiste de Teilhard de Chardin. J'avais été le voir après avoir lu un de ses petits livres, qui s'appelait L'au-delà retrouvé. Sous-entendu, on l'avait perdu et on venait de le retrouver récemment. J'étais pas sûr qu'on l'avait retrouvé, mais j'étais sûr qu'on l'avait perdu. Et donc, j'étais allé le voir et je lui avais dit, bon père, ça c'est une question de théologien, mais qui m'intéresse moi, comme historien. Et c'est lui qui m'avait dit, bon, ben, vous devriez aller voir un de mes confrères jésuites qui s'appelait le père André Derville, qui à l'époque publiait le Dictionnaire de spiritualité, qui est une œuvre monumentale que les jésuites ont publiée. J'avais été voir ce père Derville, qui était bibliothécaire de Chantilly. À l'époque, les jésuites avaient leur bibliothèque à Chantilly. Et c'est lui qui m'avait dit, bon, il m'avait écouté, j'étais jeune, hein, j'avais une vingtaine d'années, il m'avait dit, bon, écoutez, si ça vous intéresse, cette histoire de fin dernière, vous devriez vous intéresser au purgatoire, parce que C'est pas du tout un truc médiéval, c'est pas Jacques Le Goff qui l'a inventé. Jacques Le Goff a écrit un livre célèbre qui s'appelle La naissance du purgatoire.
0: Oui.
1: C'est pas juste un truc médiéval, ça n'a jamais aussi bien marché qu'au XIXe siècle. Donc vous pourriez étudier une période où les fins dernières repartent dans leur prédication sous des formes modernisées et puis suivre le dossier jusqu'au moment où elles se sont effondrées. Donc, c'est comme ça que j'ai démarré sur le purgatoire, c'est en quelque sorte le père d'Hérville qui m'a donné mon sujet et révélé à quel point on avait reparlé purgatoire au XIXe siècle. Donc j'étais à la croisée de l'histoire religieuse et de l'histoire de la mort.
0: C'est une forme de paradoxe, parce qu'on voit le XIXe siècle comme un siècle scientiste, on en oublie que c'est un siècle spirituel. On a fait une émission ensemble avec Caroline Muller sur la spiritualité du XIXe siècle, et la spiritualité féminine, les ordres féminins qui sont extrêmement importants. Voilà, le XIXe siècle présente ces deux pôles, d'un pôle très scientiste et puis finalement un pôle qui croit malgré tout en l'au-delà.
1: Oui, et puis il faut le prendre dans la chronologie, c'est-à-dire qu'il y a vraiment, le 19e siècle, j'allais dire entre 1830 et 1870, connaît un renouveau catholique et spirituel plus largement qui est assez spectaculaire, et qui est saisissant pour les contemporains. Et le 19e siècle qu'on a, nous, en tête, homme du 20e puis 21e siècle, c'est souvent plutôt celui de la Troisième République, de la fin du 19e siècle, des années 1880 à 1914, la République laïque, anticléricale, scientiste, et on a tendance un peu à rétroprojeter dans les décennies antérieures ce 19e siècle terminal très rationaliste qui ne ressemble pas beaucoup au 19e siècle romantique de 1830-1840. Donc il y a vraiment eu un réveil religieux très spectaculaire entre 1830 et 1870 ou 1880. Et là, on a une toute autre vision du siècle avec des ruptures aussi très spectaculaires. Les hommes de 1810, après la Révolution, ils n'ont pas beaucoup de bagages religieux souvent. Hein. C'est les enfants d'une grande rupture. C'est Victor Hugo, c'est les romantiques. Il nous ressemble, j'ai toujours pensé qu'il nous ressemblait un peu, il nous ressemblait plus que les hommes de 1880, qui eux avaient été recadrés pour ou contre la religion. Voilà. Tout le monde était repassé par les salles de catéchisme, il y avait ceux qui y croyaient, ceux qui n'y croyaient pas. Nous qui sommes aussi les enfants d'une grande rupture, on en reparlera, des années 60-70, on a un rapport spirituel qui d'une certaine façon est aussi libre que celui des romantiques de 1815 et qui est fait d'ignorance pour une part, c'est-à-dire qu'on vient de nulle part, à certains égards. Voilà. Donc ce 19e siècle présente des faciès très contrastés d'une période à l'autre. C'est difficile de raisonner sur lui comme s'il formait un homogène.
0: Mais comment expliquer, parce que vous parlez de cette liberté et du fait qu'au début du 19e siècle, il n'y ait pas eu cette connaissance, au fond, la renaissance du catholicisme français au 19e siècle trouve ses origines dans cette liberté, dans une soif de spiritualité. Elle vient plus du bas que du haut, de la hiérarchie, au fond.
1: Je pense que c'est une dialectique entre le haut et le bas, c'est-à-dire que, au fond, les hommes et les femmes du début du 19e siècle ont pensé, dans l'Église, qu'ils allaient pouvoir remettre en selle l'ancien catholicisme, celui d'avant la Révolution. C'est au fond ce qu'ils ont un peu essayé de faire pendant la période qu'on appelle de la Restauration, entre 1814 et 1830. Ils ont repris les vieilles méthodes, notamment ces fameuses missions populaires. On envoyait des équipes de religieux, de prêtres, en ville ou à la campagne, qui organisaient des retraites collectives sur 15 jours ou 3 semaines, où on vous matraquait, et ça permettait de faire repartir, en quelque sorte, localement, la vie religieuse. Donc on a fait ça massivement sous la Restauration. Et puis en 1830, au moment de la Révolution de 1830, il y a eu une explosion d'anticléricalisme terrible, surtout à Paris et dans les villes. Et tout le monde catholique s'est mis à réfléchir, ou disons les franges avancées du catholicisme se sont dit « c'est pas possible de reprendre simplement l'ancien pour le remettre en service, il nous faut transformer le catholicisme ». Et à ce moment-là s'enclenche vraiment, dans ces années 1830-1840, une rénovation profonde du catholicisme, avec des noms qu'on connaît, Henri Lacordaire, Frédéric Ozanam, et d'autres qu'on a oubliés. Mais là, il y a des phalanges de jeunes catholiques qui décident de remettre leur catholicisme sur l'établi pour réduire la distance qui s'est créée entre lui et le monde moderne et aussi revisiter ses intuitions fondamentales à la lumière du monde qui était le leur.
0: Donc voilà, c'est une conjugaison à la fois d'une réforme par le haut et d'une réforme par le bas. Que nous dit au fond cette croyance très importante du purgatoire, c'est-à-dire que ça fait partie du, j'allais dire, de la vision commune, malgré tout, dans ce siècle scientiste.

0: Le purgatoire est bien présent, c'est une réalité, c'est au-delà du catéchisme, voilà, une chose qui est absolument acquise par l'ensemble de la population française.
1: Alors cette croyance au purgatoire, elle est devenue un peu spécifique au catholicisme à partir du XVIe siècle, parce que la réforme protestante, un des aspects de la rupture protestante, c'est précisément que les protestants ne croient pas au purgatoire, à la possibilité de prier pour les morts, par conséquent, parce qu'on ne peut prier pour les morts, ça leur sert à quelque chose que s'ils sont au purgatoire, s'ils sont en enfer, il n'y a plus rien à faire pour eux, s'ils sont au paradis, c'est pas la peine. Donc la prière pour les morts, le principe de la prière pour les morts, présuppose que les morts sont dans un lieu, entre guillemets, ou dans un état tel qu'on puisse encore, que les vivants puissent faire quelque chose pour eux. Donc depuis le XVIe siècle, le catholique croit au purgatoire, comme il a une dévotion particulière à la Vierge Marie. Il y a un certain nombre d'aspects du christianisme qui sont devenus distinctifs du catholicisme. Au XIXe siècle, ça repart parce que le XIXe siècle, c'est l'objet de mon dernier livre, a une religion des morts extrêmement intense, un rapport aux défunts qui se transforme. Et le catholicisme comprend qu'il a un atout dans ce domaine, puisque lui propose aux fidèles de prier pour les morts, c'est-à-dire que la mort n'est pas une rupture unilatérale. On peut continuer d'avoir un rapport aux défunts, de prier pour eux, et les catholiques du XIXe siècle vont se convaincre d'une chose qu'on ne disait pas sous l'Ancien Régime, c'est que les âmes du purgatoire, comme on les appelait, peuvent prier pour les vivants et leur obtenir des grâces matérielles et spirituelles, de sorte que la boucle est bouclée. On prie pour eux et ils vous en savent gré et vous le rendent sous forme de grâces spirituelles et matérielles. Donc la religion populaire aime bien que les boucles bouclent, ne pas prier en vain. Le culte des saints, au fond, connaît une déclinaison un peu nouvelle à travers cette relance de la dévotion aux âmes du purgatoire. Ça va devenir une des dévotions les plus populaires du XIXe siècle et qui touche au-delà même du monde catholique. Parce que précisément, cette question du rapport aux morts, le catholicisme a un atout anthropologique en disant « nous, on a quelque chose pour vous, voilà, pour vos deuils douloureux ». On a des propositions à vous faire dans ce domaine.
0: Mais pourtant, la mort, parce que quand on évoque la mort, on pense aussi à la guerre, et la guerre est beaucoup plus présente dans la première moitié du XXe siècle. Est-ce qu'on retrouve les mêmes mécanismes dans la première moitié du XXe siècle par rapport à cette question du purgatoire, où il y a déjà une transformation de la perception que l'on peut avoir de l'au-delà ?
1: Alors ça, c'était un aspect de ma thèse, effectivement, de montrer que la guerre de 14 avait un peu avait porté un coup sévère au purgatoire. C'est-à-dire que parce qu'on avait fini par se convaincre, en partie parce que le clergé mobilisé dans l'effort de guerre avait beaucoup expliqué que les poilus morts pour la patrie, dans des conditions certes un peu problématiques, donnant eux-mêmes la mort à d'autres, mourant sans avoir reçu les derniers sacrements, donc tout ça était un peu inquiétant quand même en théorie. De loin, mais le clergé n'a pas lésiné et expliquait qu'il n'y avait pas de souci à se faire, qu'ils étaient montés tout droit du champ de bataille au ciel, parce qu'une mort aussi glorieuse, même le Christ... Voilà. Il y a eu un débat d'ailleurs passionnant en 1915 sur sont-ils des martyrs, au sens propre, c'est-à-dire pour être un martyr, d'abord il faut recevoir la mort, pas la donner, de ce point de vue-là, ils avaient un peu un problème, et il faut mourir en haine de la foi. Ils ne sont pas morts en haine de la foi, ils sont morts pour la patrie, ils sont morts. Bon. Donc le clergé, très sérieusement, en 1915, discute en disant « si, c'est quand même probablement un martyr, tant le patriotisme a fini par remonter dans la théologie ». Donc la guerre de 14 a porté un coup sévère à cette croyance. La meilleure preuve, c'est d'ailleurs, Michel Vauvel l'avait dit avant moi, c'est que très souvent, on a installé dans les chapelles des âmes du purgatoire, dans les églises, les plaques commémoratives des défunts. On a pris la chapelle latérale dévouée ou dédiée à la dévotion aux âmes du purgatoire et on y a installé les plaques commémoratives des poilus morts pour la France. On voit bien qu'ils occupent le site, mais que ce n'est pas du tout le même genre de mort. C'est-à-dire qu'il n'est pas question de prier pour que les poilus aillent au paradis, ils y sont de toute évidence. On commémore ces défunts glorieux en partant du principe qu'ils ont été sauvés. Et mon hypothèse avait été de dire, si la croyance au purgatoire décline après la Première Guerre mondiale, et plus encore après la Seconde, c'est en partie parce que ces poilus ont fait jurisprudence, en quelque sorte, en montant tout droit au ciel sans passer par la case purgatoire. Ils ont fini par créer une espèce de précédent où tous les autres se sont dit, après tout, il n'y a pas que, on a tous souffert dans nos existences. Voilà. Hypothèse que j'ai un peu... C'est une hypothèse de jeunesse dans ma thèse, dans la réédition de poche de ma thèse, j'ai fait une postface où j'ai battu un peu ma coulpe en disant, aujourd'hui, j'en dirai pas autant. C'est-à-dire que la chronologie... Le purgatoire est resté enseigné assez massivement jusque dans les années 1950, jusqu'au concile, ça faisait partie du catéchisme en quelque sorte. Les petits français au catéchisme, ils apprenaient leurs questions-réponses, la 617 questions-réponses à apprendre par cœur. Il y avait la case purgatoire, donc je serais moins affirmatif aujourd'hui. Ça a perduré au moins jusque dans les années 60, mais les guerres mondiales ont été une épreuve pour la croyance au purgatoire.
0: Est-ce que et pour le 19e et pour le 20e siècle, la précarité de la vie est importante dans cette conception de la mort, sans tomber dans le misérabilisme sur le 19e siècle. Voilà, est-ce que l'instabilité, la difficulté des temps joue en miroir par rapport à notre époque contemporaine qui est très individualiste, très consommatriste, voilà, très hédoniste au fond, au point d'en oublier la mort et donc le purgatoire.
1: Peut-être ça fait partie effectivement des causes profondes de ces mutations, toujours un peu difficile à cerner par l'historien. C'est vrai que la vie au XIXe siècle est brève, qu'elle est dure, que les taux de mortalité infantile, juvénile sont très élevés. Je cite souvent mes étudiants l'exemple de Frédéric Ozanam, le fondateur des conférences Saint-Vincent de Paul. Sa mère a eu 13 enfants, il y en a 10 qui sont morts en bas âge, il y en a 3 qui ont survécu et Frédéric est mort à 40 ans de la tuberculose. Bon, donc c'est un tableau un peu rare, mais pas exceptionnel. Donc, la vie est brève, elle est dure, et il est probable que dans ce contexte, les transferts d'espérance dont la religion est porteuse sont plus nécessaires que pour des gens qui ont une vie, qui considèrent qu'ils ont le droit de vivre jusqu'à 80 ans minimum, quitte à ruiner le pays en période Covid pour que le droit soit maintenu, que personne ne meure avant 60 ans, en gros, qu'une génération s'élimine à partir de 60 ans. Il y a quelques décès exceptionnels avant, mais globalement, les gens ont une sécurité dans l'existence que l'humanité n'a jamais connue jusque-là. Et il est probable que cette sécurité existentielle inédite dans l'histoire, pour des raisons démographiques, médicales, a des conséquences culturelles majeures. Ouais. Et donc la religion, j'allais dire, est impactée comme le reste, et peut-être plus encore que le reste.
0: Est-ce que dans la perception de ce qu'on a vécu au moment du Covid, vous a amené finalement à je ne vais pas dire plaquer vos raisonnements du 19e siècle sur la période Covid, sur la précarité de la vie et la relation à la mort, et la quête de sens?
1: Oui, à l'époque, j'avais fait d'ailleurs un papier parce que celui qui connaît le 19e, et a fortiori les périodes plus anciennes, ne pouvait pas ne pas être très étonné de la réaction collective qui se produisait sous ses yeux, en ce sens que dans les sociétés anciennes, il y a une combinaison de mortalité ordinaire très élevée et de mortalité dite extraordinaire. C'est-à-dire que tous les 15, 20, 25 ans se produisaient des pics de mortalité aléatoires qui vous embarquaient 10, 15% du village. On voit ça sous l'Ancien Régime, la démographie historique montre ça. Donc la mortalité est très élevée, ordinaire et extraordinaire. Mais ces pics de mortalité extraordinaire ne suscitent pas de commentaires. C'est-à-dire qu'ils sont intégrés. Ils font partie de la normalité démographique. Nous, on a eu un cas de figure assez spécial parce que on a une épidémie, une pandémie qui ne se verra pas in fine dans la pyramide des âges. Elle sera indétectable dans la pyramide, en partie parce qu'on s'est mobilisé pour éviter qu'elle ait trop de conséquences évidemment mortifères. Mais le fait est qu'elle a fait très peur, elle n'aura pas de conséquences démographiques. En partie parce qu'on s'est mobilisé, et on en a en revanche énormément parlé. Et le rapprochement que j'avais fait, c'est-à-dire autrefois, ils se prennent tous les 15 ou 20 ans des catastrophes démographiques qui leur épongent le surcroît enregistré depuis la précédente, et ils n'en parlent jamais. Nous, on en a plus que très rarement, et on en parle énormément. Voilà. Donc, il y a une sorte d'inversion complète du dispositif de l'un à l'autre. Et en ce sens, le Covid était certainement très révélateur de ce que nous étions devenus depuis 40 ou 50 ans.
0: Alors, une dernière question sur la question de la mort et du 19e siècle, mais aussi du 20e siècle. Qu'est-ce que le regard de l'historien, parce que vous disiez tout à l'heure que vous aviez rencontré des théologiens notamment, qu'est-ce que le regard de l'historien peut apporter précisément aux théologiens et au regard finalement qu'un catholique peut avoir sur cette question de la mort ?
1: Alors moi j'ai toujours beaucoup discuté avec des théologiens, lu la théologie, ça m'intéresse beaucoup.

0: et d'en faire attention aux doctrines, mais on est très attentif à la manière dont ces doctrines sont prêchées et vécues. Et là, le théologien ne s'y retrouve pas forcément. Il a tendance à considérer que la piété populaire, au fond, c'est la mise en œuvre forcément un peu défectueuse de ces grandes intuitions spirituelles et qu'on peut se contenter de raisonner sur les concepts. Voilà. Mmh. Donc ça, c'est pas du tout ma perspective, même si je conçois très bien que ça puisse être celle du théologien.
1: Alors venons-en donc à l'autre ouvrage majeur, hein, comment notre monde a cessé d'être chrétien. Quand j'ai vu cet ouvrage publié, j'ai pensé là aussi en effet de miroir au livre de Paul Venn et de Marie-Françoise Basselez sur justement le basculement d'une société païenne au IVe siècle à une société chrétienne. Vous y avez pensé aussi à cette bascule à rebours en quelque sorte ?
0: Oui, je l'évoque d'ailleurs au début du livre en disant, bon, à mon avis, c'est pas tout à fait un hasard si on s'interroge de nos jours à nouveau frais sur la manière dont nous sommes devenus chrétiens, parce que nous sommes en train de cesser de l'être. On revient sur les démarrages au moment où on a l'impression de vivre un seuil, de passer par un seuil décisif dans le processus un peu de sortie. Donc oui, j'avais ce parallèle en tête, et puis ensuite, vous savez ce que c'est, les titres, c'est un peu, ça se négocie avec les éditeurs, donc celui-ci claquait un peu, ça leur a plu. Mais enfin, c'est effectivement moi qui l'ai proposé en lien, en référence directe à ce livre de Paul Venn et de Marie-France Basselez qui m'avait beaucoup intéressé.
1: Alors, est-ce qu'on doit, on a évoqué la Première Guerre, il y a également la Deuxième Guerre, est-ce qu'on doit raisonner sur le temps long et sur ces grands événements que furent la Grande Guerre, la Deuxième Guerre mondiale, le développement de la société de consommation après-guerre, ou au contraire, est-ce qu'on identifie de manière assez précise de quand date cet effondrement ? Est-ce qu'on doit parler d'un crash religieux ?
0: Alors bon, c'était tout l'objet. Ce qui m'a permis de l'établir, c'est que j'ai eu des sources extraordinaires qui sont liées, qui ont été rassemblées notamment par le chanoine Boulard, qui était le grand sociologue de l'épiscopat, et que le catholicisme français, seul au monde ou presque, a entrepris de compter les pratiquants méthodiquement pendant 20 ou 30 ans après la Seconde Guerre mondiale, de faire des cartes, de sorte qu'on a des archives absolument extraordinaires, que les historiens connaissent pour une part, ce qu'on appelle les matériaux Boulard, et puis d'autres qui n'ont pas été publiés. Donc, il y a moyen de faire de la statistique, de la cartographie, et d'établir donc la chronologie de ce décrochage religieux. Alors ce décrochage, il procède d'une tendance ancienne, qui remonte au moins au XVIIIe siècle, qui a probablement démarré dans les années 1760, sans laquelle on ne comprendrait pas la Révolution française. Donc vous avez une espèce de tendance baissière de longue durée. Elle est un peu mathématique, la tendance baissière, personne ne la vit sur 200 ou 300 ans. C'est nous qui arrivons derrière, établissons la tendance. Bon, ok. Donc il y a de la longue durée. Il y a des choses qui poussent dans la pente, depuis très longtemps. Même si rien ne garantit que c'est la même combinaison de facteurs qui pousse en 1800, en 1850, en 1900, en 1950. Bon. Mais il y a des facteurs de longue durée. Il y a du moyen terme. Et ça, le moyen terme, c'est-à-dire 20-30 ans, on le doit, il a été mis en évidence par deux grands historiens qui sont morts récemment et que je lisais attentivement, qui étaient Gérard Cholvy et Yves-Marie Hilaire, qui étaient eux-mêmes des disciples du chanoine Boulard, et qui avaient montré à juste titre qu'il ne fallait pas penser que cette tendance baissière était linéaire, que ça avait baissé régulièrement, j'allais dire un peu dans la même direction, partout dans les différents milieux sociaux et dans les différentes régions. Donc ils avaient dit, attention, c'est pas linéaire et c'est pas homogène dans l'espace et dans la société. Et ils ont mis en évidence ce qu'ils ont appelé des flux et des reflux. C'est-à-dire l'idée qu'il y a des périodes de 20-30 ans où ça repart à la hausse, puis ça repart à la baisse, de sorte que la tendance baissière sur 250 ans est en fait une succession de flux et de reflux vécus sur 30 ou 40 ans. Alors là, vous comprenez des tas de choses, parce que personne ne vit la tendance sur 200 ou 300 ans. En revanche, vous pouvez vivre deux flux. Vous pouvez vivre un flux et un reflux. Et si vous prenez des témoins qui sont à cheval sur les deux, vous pouvez trouver des contemporains qui ont été gamins dans la France de 1810 après la Révolution et qui se souviennent d'une église à moitié démolie et à reconstruire et qui sont morts à la fin du Second Empire en 1870 avec une église triomphante, en quelque sorte. Et si on leur avait demandé à eux ce qu'avait été le 19e siècle religieux, ils vous auraient décrit un 19e siècle qui montait. Alors que le même qui est né en 1860 sous Napoléon III et qui meurt au lendemain de la séparation des Églises et de l'État en 1905 ou en 1905,

0: F110, vous aurez dit, non, non, ça s'est plutôt cassé la gueule. Donc, vous avez à l'intérieur de la tendance baissière une alternance de flux et de reflux qui explique en partie la grande diversité des témoignages que vous avez dans votre documentation, de gens qui disent ça monte, ça baisse, sans qu'on arrive à les mettre d'accord. Alors, en partie parce qu'il y a des gens qui voient bien, des gens qui ne voient pas. Mais c'est aussi parce que selon la date d'entrée, la date de sortie dans la tendance, et le lieu où on est entré ou le lieu où on est sorti, on avait de fait des personnes. Et puis, il y a du court terme. Et c'était ça la nouveauté du livre. C'est-à-dire de dire, certes, il y a du long terme, il y a du moyen terme, mais il y a aussi des événements. C'est une véritable histoire. Il y a des événements. En fait, l'Église ne fait pas semblant d'avoir une histoire. Elle en a une, il peut se passer des choses. Bon. Et j'ai mis en évidence cette rupture de la pratique qui se produit au milieu des années 60. On le voit même dans les statistiques, autour de 65-66, il y a bien une rupture de la pratique qui se produit à ce moment-là. Et c'est ça ce qui a fait, pas mal couler d'encre, en ce sens que j'avais l'air de suggérer qu'un événement s'était produit à ce moment-là, qui certes n'était pas indépendant du long terme et du moyen terme, mais qui avait produit la rupture. Voilà.
1: Et donc cet événement, bien évidemment, c'est Vatican II, puisque vous ne le dites pas, je le dis. Certains lecteurs ont vu dans vos travaux une mise en accusation de Vatican II. Ce que je retiens de l'entretien depuis le début, c'est voilà, cette conjugaison à la fois de la réforme par le bas et de la réforme par le haut. Le Vatican II aurait péché par le haut, aurait péché par espérance, alors que finalement, le bas avait décroché.
0: Alors c'est le Vatican II français d'abord, c'est ça qu'il faut voir, c'est que le Concile est un événement universel, mais oui, il a été appliqué de manière très différente, dans des sociétés très différentes, des catholicismes très différents, et donc j'évoquais son destin français. C'est compliqué d'arriver à rendre compte de cette rupture, il faut d'abord l'établir, montrer qui s'est de fait produit une rupture, surtout dans la jeunesse. Moi j'insistais beaucoup sur le fait que dans le système ancien, au fond, l'immense majorité des Français, encore au début des années 60, 96 ou 95% d'entre eux, restaient dans l'orbite du catholicisme, c'est-à-dire baptême, communion, mariage, obsèques. Et la Troisième République anticléricale n'y avait rien changé. Il faut quand même avoir ça en tête. Et qu'une des pièces décisives du dossier, c'était ce qu'on appelait la communion, devenue communion solennelle dans l'entre-deux-guerres, qu'on faisait à 12 ans, et tout le monde la faisait. Bon, 80% de la génération faisait sa communion solennelle. Un des éléments qui saute dans les années 50-60, mais plus 60 que 50, c'est cette communion solennelle qui est transformée pour une part, devient la profession de foi, relativisée par le clergé. Et là, il y a une sorte de rendez-vous annuel pour toute la société française qui saute, en quelque sorte. Et ça concerne une génération, une classe d'âge. Et à mon avis, c'est un des éléments importants de la rupture. C'est-à-dire, au fond, une génération qui va passer par la matrice rituelle classique, mais qui va moins baptiser ses enfants, moins de communion, moins de mariage, moins d'obsèques. Et sur trois générations, vous démolissez votre matrice. Voilà. Alors, pour quelles raisons? Il y a des causes religieuses liées à la manière dont on a compris et appliqué le Concile en France. Il y a des causes socio-culturelles évidemment très importantes, parce qu'on est dans une période de révolution sociale et culturelle majeure. Ce n'est pas juste mai 68. Mai 68, elle, lui-même, ne s'explique que par cette mutation culturelle. Donc ma thèse a été de dire que c'est la coïncidence chronologique entre une mutation religieuse induite par le Concile et une mutation socio-culturelle liée aux Trente Glorieuses, aux transformations de la société française et des transformations occidentales, des sociétés occidentales à ce moment-là, que les deux chez nous étaient entrés en dialectique en quelque sorte et avaient rendu la réforme incontrôlable en quelque sorte pendant 10-15 ans.
1: Alors, est-ce que le fait qu'il y ait une forme d'abandon de la religion populaire, du culte des saints, des pèlerinages, au nom d'une foi adulte, christocentrée, a joué un rôle?
0: Oui, ça a joué un rôle. Les contemporains l'ont vu. une partie d'entre eux, tout du moins, et les historiens qui passent derrière le confirment. Il est certain que les nouvelles orientations de la pastorale post-conciliaire ont découragé, pour une part, la piété populaire. Alors, on peut toujours spéculer, on fait, vous savez, ce qu'on appelle l'histoire contrefactuelle, qu'est-ce qui se serait passé si on n'avait pas fait ça, ou si on avait fait ça. Donc, peut-être que cette religion populaire se serait effondrée, quoi qu'il arrive, mais à un rythme différent et dans des proportions différentes. Voilà, tout est un peu là, hein, rythme et proportion. Donc, il est certain que cette pastorale post-conciliaire, avec le message qui était un peu le suivant, c'est-à-dire on ne distribue pas les sacrements comme on le faisait jusque-là aussi largement que possible, mais l'important c'est que les fidèles aient la foi, qu'ils se soient préparés au sacrement en question. Il faut désormais se préparer au sacrement.
1: Oui.
0: Il y a une pastorale des sacrements, ça hausse un peu la marche. C'est-à-dire que ça coûte plus cher.
1: Ouais.
0: Il ne suffit plus de se pointer avec son certificat de baptême pour cocher la case. Mmh. On vous dit, mais vous êtes sûr d'y croire, il va falloir suivre la session de préparation. Alors là, vous découragez 40% de la clientèle de gens qui n'ont pas l'intention d'entrer dans un processus pédagogique un peu lourd. Donc là, il y a eu certainement, dans cette pastorale, indépendamment des excès qui ont pu être parfois la sienne, un effet de découragement d'une partie de la piété populaire de l'époque.
1: Hmm. Est-ce que on peut, je reviens sur le raisonnement, hein, sur les générations que vous évoquiez avec Cholvy et Hilaire, comment distinguer au fond ce qui est radicalement nouveau au XXe siècle dans cette déchristianisation et ce qui relève de scénarios déjà existants dans l'histoire de l'Église? Est-ce que c'est la première fois qu'on a de tels décrochages? Est-ce qu'il y a un phénomène inédit? Ou au contraire, on a vécu à des périodes de notre histoire des moments un peu identiques?
0: Non, identiques, je ne sais pas, mais il y a eu des moments de bouleversement antérieurs. Peut-être que le dernier massif, c'était la réforme protestante, 16e, 17e siècle, à la fin des guerres de religion, ou à la fin du 16e siècle, il y a 10% des habitants du royaume qui sont protestants. Donc ça, c'était un bouleversement qui s'est produit en deux générations, qui devait être spectaculaire pour les hommes et les femmes du 17e siècle. Ensuite, le monde protestant s'est réduit à la fin du 17e siècle, donc il y a eu d'autres bouleversements. Ce qui est nouveau, je dirais, pour nous, c'est que jusqu'à une date relativement récente, jusque dans les années 60, très peu de Français d'ascendance catholique étaient sortis de ce que les sociologues appellent le troisième cercle de la pratique, c'est-à-dire des gens qui ne vont pas à la messe tous les dimanches, ni même régulièrement, mais qui font baptiser leurs enfants, communion, mariage, obsèques. Ça, c'est le troisième cercle, en quelque sorte. Le premier, c'est les fervents, les bordus, qui font plus que ce qu'on leur demande. Le second, c'est les pratiquants, ceux qu'on a appelés les pratiquants. Ils sont en règle, avec les prescriptions canoniques de l'Église. Et puis le troisième, c'est ceux qui en prennent et qui en laissent, mais qui étaient, jusque dans les années 60, restés dans ce troisième cercle. La nouveauté, c'est qu'il y a maintenant, j'allais dire, presque un Français sur deux, qui est d'ascendance catholique, mais l'ascendance à trois générations, et il y a un quatrième cercle qui est né, c'est le cercle de ce que j'appelle les Français d'ascendance catholique, précisément. Ils ne sont pas catholiques, et comme on en est dans les familles, souvent à la troisième génération de la rupture, ils n'ont rien trouvé dans leur berceau. C'est-à-dire qu'ils ont trouvé la rupture dans leur berceau. C'est la distinction que je faisais entre les décrocheurs et les décrochés. Mmh. Le décrocheur, il a été accroché avant de décrocher. Le décroché, il est né décroché. Voilà. Donc, dans les familles, on en est au stade des décrochés. Et ça, c'est complètement nouveau, parce que ça veut dire qu'il y a toute une partie de la société française qui est sortie de la religion, c'est-à-dire du catholicisme, et aussi disponible pour d'autres aventures. C'est-à-dire qu'il y a une autre histoire qui peut commencer, y compris pour le catholicisme.
1: Est-ce qu'on ne se retrouve pas justement à cette situation que vous évoquiez en début d'émission, du début du 19e siècle, où il y a une forme de liberté, où il y a une forme de... Voilà, je ne vais pas dire qu'on part de zéro, mais en tous les cas, on est dans une situation un peu identique.
0: Oui, on ne part jamais de zéro, mais le fait est que moi, je trouve qu'il y a des analogies entre notre climat spirituel et celui des années 1810, 1820, 1830. Mmh. Voilà. Précisément, le point commun, c'est cette espèce de liberté paradoxale qu'on a quand on n'a pas d'héritage. À la fois, on est un peu potentiellement désorienté, on peut s'en passer d'héritage. Hein. Il y a beaucoup de nos contemporains qui se passent de la religion. C'était un grand débat du 18e, peut-on vivre sans religion? Ben, la preuve, un Français sur deux vit sans religion. Je ne sais pas s'il vit très bien, mais enfin, le fait est qu'il vit. Bon. Donc on peut s'en passer, mais on a cette espèce de liberté, de curiosité un peu tout azimut, que connaissent bien ceux qui sont en contact avec les étudiants, les jeunes aujourd'hui. Moi, je suis très frappé de voir, il n'y a pas d'hostilité du tout à l'égard de la religion. Une espèce de tolérance tout azimut, sur fond de relativisme aussi, mais aussi de curiosité spirituelle. Bon, ça, c'est un climat social qui présente certains traits communs, effectivement, avec ce que connaissent les historiens de la période romantique.
1: Alors, je me suis souvent

0: poser la question de savoir, parce que au début du XXe siècle, Emmanuel Mounier sonne la fin de la chrétienté. Un siècle plus tard, Chantal Delsol fait la même chose. Quand on remarque, voilà, on est en l'an 1000, c'est la fin de la chrétienté, c'est la fin du monde, même si cette idée historiquement ne tient plus. Est-ce que la chrétienté n'en finit pas de mourir, au fond ? Et qu'elle est toujours là.
1: C'est une question qu'on peut légitimement se poser, parce que, surtout en France, il existe une espèce de tradition littéraire. Je dirais, elle a commencé en 1817, avec la publication par Félicité de Lamennais de l'essai sur l'indifférence en matière religieuse, qui a été un best-seller des débuts de la Restauration. Félicité de Lamennais, plus personne ne le connaît, mais ça a été c'était un prêtre catholique qui a eu une trajectoire politique extraordinaire parce qu'il est passé de l'extrême droite à l'extrême gauche, tout en quittant l'Église catholique entre-temps. Et en 1817, il était encore catholique, royaliste, et il publie cet essai sur l'indifférence en matière religieuse, bon, qui fait de la société française une société un peu expérimentale, où on va découvrir ce que c'est que de vivre sans religion. 1817. Et depuis, tous les 20 ans, il y a un essayiste qui pond un essai sur l'indifférence en matière religieuse, avec un titre un peu variable. Les plus célèbres sont « La France, pays de mission », 1943, des abbés Godin et Daniel, la décomposition du catholicisme, Louis Bouillet, 1968, « Le christianisme va-t-il mourir ?» Jean Delumeau, 1977. Bref, on passe son temps à annoncer sa mort à brève échéance, et il est toujours là, il enterre tous ses fossoyeurs. Donc, à partir de ce moment-là, vous avez un certain nombre d'observateurs sceptiques qui disent « Bon, vous voyez, c'est des agités, ils ont très envie que le christianisme meure, probablement, ou ils sont trop pessimistes. Bon. » Donc, moi, je serais plus nuancé. C'est-à-dire qu'effectivement, il y a en France une tradition d'essais de ce genre. Moi-même, d'une certaine façon, comment notre monde a cessé d'être chrétien, je m'inscrivais, et je fais d'ailleurs au début, dans l'intro, je rappelle tous ces essais.
0: Oui.
1: En disant « Je suis un après d'autres. » Mais le fait est qu'il y a une tendance baissière de très longue durée. C'est-à-dire qu'en fait, même s'il y a eu des flux, des reprises, des phases de reprise sur 20 ou 30 ans, ces phases de reprise ont tout au plus stabilisé la tendance baissière, provisoirement, qui a ensuite repris son cours. Donc, ce n'est pas non plus une illusion complète que régulièrement d'enregistrer le déclin en identifiant des seuils. Parce que quand on décline sur 200 ou 300 ans, il y a des franchissements de seuils. C'est le qualitatif et le quantitatif. Quand vous passez sous une certaine barre, ça peut modifier la perception du changement. Pour moi, la barre importante, c'est 10%. 10% de pratiquants, quand vous êtes au-dessus de 10%, même localement, vous avez forcément des effets sociaux. Vous êtes suffisamment nombreux pour que ça se sache. Quand vous passez sous la barre, vous pouvez devenir une minorité, voire une micro-minorité, et tout le monde se fout de votre histoire. C'est-à-dire qu'elle ne concerne plus personne. Et je pense que c'était un peu ce qui est arrivé au catholicisme il y a 20 ou 30 ans.
0: Et pourtant, après cet ouvrage « Comment notre monde a cessé d'être chrétien », le catholicisme a-t-il encore un avenir ? Voilà, l'ascèse n'a pas disparu de notre monde, spirituel mais pas religieux. Bouddha a plus la côte que Jésus, mais d'un autre côté, une vague de baptême d'adultes assez impressionnante, de plus de 80% ces trois dernières années. C'est... une sorte d'hymne, un hymne à l'espérance ?
1: Alors, ce livre, d'ailleurs, je l'ai écrit avant la vague. Parce que la vague de baptême dont on parle beaucoup, on l'a identifiée en 2022, 2023, on en parle depuis peu de temps. Bon, donc ce livre était immédiatement antérieur, où je disais, à mon avis, le catholicisme a encore de l'avenir, et surtout, le catholicisme aura l'avenir qu'on voudra bien lui donner. Et je disais ma conviction personnelle que, comme à mon avis le produit est bon, même très bon, comparé aux autres, il y a d'assez fortes chances qu'il se réinvente et qu'il redémarre à l'étape d'après. Depuis, effectivement, s'est produit cette vague de baptême, qui interroge, sur laquelle on m'a souvent posé des questions pendant longtemps, j'ai évité de répondre parce que je n'avais pas de réponse, j'étais l'historien de la déchristianisation et on m'interroge sur la re-christianisation, j'ai un peu réfléchi depuis. Moi je pense que l'avenir dira si c'est une micro-variation qui n'aura pas de conséquences ou le début d'un flux au sens de Scholvie et Hilaire, c'est peut-être le début d'un flux. Et c'est assez fascinant pour l'historien d'assister à un événement de ce genre, en se demandant si c'est un événement réel ou une micro-variation, et affaire à suivre dans les 10 ou 15 ans qui viennent.
0: Merci beaucoup Guillaume Cuchet. La religion des morts, comment le 19e siècle a inventé le deuil moderne, un ouvrage paru aux éditions du Seuil, disponible en poche, comment notre monde a cessé d'être chrétien. Et puis je souhaite toujours au Seuil, bien évidemment, et puis aux éditions du Cerf, une histoire du sentiment

religieux, un ouvrage paru en 2021. 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

0: Bienvenue si vous nous rejoignez sur KTO Radio, il est presque 10h et on prend ensemble la direction de Lourdes où la messe va bientôt commencer. Aujourd'hui, elle est en espagnol. Très bel office à tous. KTO vous accompagne sur votre chemin de foi et d'espérance.
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Bienvenue si vous nous rejoignez à l'instant à la grotte de Lourdes, dite la grotte de Massabielle. Ce matin, nous allons participer à la messe avec des pèlerins de langue espagnole.

0: En el nombre del Padre, y del Hijo, y del Espíritu Santo.
1: Amén.
0: La paz esté con vosotros.
2: La paix soit avec vous.
0: Hermanos,
2: frères,
0: el Señor Jesús,
2: le Seigneur Jésus qui nous invite à la table de la parole et de l'Eucharistie nous appelle maintenant à la conversion. Reconnaissons que nous sommes pécheurs et invoquons avec espérance la miséricorde de Dieu. Je confesse à Dieu Tout-Puissant. Je reconnais devant vous, frères et sœurs, que j'ai péché en pensée, en parole, par action et par omission. Oui, j'ai vraiment péché. C'est pourquoi je supplie la bienheureuse Vierge Marie, les anges et tous les saints, et vous aussi, frères et sœurs, de prier pour moi, le Seigneur, notre Dieu.
0: Que intercedáis por mí ante Dios nuestro Señor. Dios Todopoderoso, tenga misericordia de nosotros, perdone nuestros pecados y nos lleve a la vida eterna.
1: Amén.
0: Señor, ten piedad.
1: Señor, ten piedad.
0: Cristo, ten piedad.
1: Cristo, ten piedad.
0: Señor, ten piedad.
1: Señor, ten piedad.
0: Oremos. Padre Santo,
2: Père Saint, qui répand sur ton peuple ta grâce, tu as voulu que la Vierge Marie rappelle à Sainte Bernadette les enseignements de ton Fils. Ouvre nos cœurs à son message de prière et de pénitence, pour que la lumière de l'Évangile illumine nos vies.
0: Por nuestro Señor Jesucristo, tu Hijo, que vive y reina contigo en la unidad del Espíritu Santo y es Dios por los siglos de los siglos.
1: Amén.

0: 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Lectura del libro del Apocalipsis. Yo, Juan, vi un cielo nuevo y una tierra nueva, pues el primer cielo y la primera tierra desaparecieron.
1: Lecture du livre de l'Apocalypse de Saint Jean. Alors j'ai vu un ciel nouveau et une terre nouvelle, car le premier ciel et la première terre s'en étaient allés, et de la mer, et de mer il n'y en avait plus. Et la ville sainte, la Jérusalem nouvelle, je l'ai vue qui descendait du ciel d'auprès de Dieu, prête pour les noces comme une épouse parée pour son mari. Et j'entendis une voix forte qui venait du trône. Elle disait, voici la demeure de Dieu avec les hommes. Il demeurera avec eux, et ils seront son peuple, et lui-même, Dieu, avec eux, sera leur Dieu. Il essuiera toutes larmes de leurs yeux et la mort ne sera plus, il n'y aura plus de deuil, ni cri, ni douleur. Ce qui était en premier s'en est allé. Alors celui qui siégeait sur le trône déclara, voici que je fais toutes choses nouvelles.
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1: Tu es bénie entre toutes les femmes.
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1: Criez de joie pour le Seigneur, homme juste, homme droit, à vous la louange. Rendez grâce au Seigneur sur la cithare. Jouez pour lui sur la harpe à 10 cordes.
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1: Oui, elle est droite, la parole du Seigneur. Il est fidèle en tout ce qu'il fait. Il aime le bon droit et la justice. La terre est remplie de son amour.
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0: El Señor esté con vosotros. Lectura del Santo Evangelio según San Lucas.
1: Évangile de Jésus-Christ selon Saint Luc.
0: En aquel tiempo, el ángel Gabriel fue enviado por Dios a una ciudad de Galilea.
1: En ce temps-là, l'ange Gabriel fut envoyé par Dieu dans une ville de Galilée appelée Nazareth, à une jeune fille vierge, accordée en mariage à un homme de la maison de David, appelé Joseph. Et le nom de la vierge, de la jeune fille, était Marie. L'ange entra chez elle et dit,
0: «
1: Je te salue, comblée de grâce. Le Seigneur est avec toi. »
0: À
1: cette parole, elle fut toute bouleversée. Et elle se demandait ce que pouvait signifier cette salutation. L'ange lui dit alors,
0: «
1: Sois sans crainte, Marie, car tu as trouvé grâce auprès de Dieu. Voici que tu vas concevoir et enfanter un fils. Tu lui donneras le nom de Jésus. Il sera grand, il sera appelé fils de Dieu. Le Seigneur Dieu lui donnera le trône de David, son père. Il régnera pour toujours sur la maison de Jacob. Et son règne n'aura pas de fin. » Marie dit à l'ange, « Comment cela va-t-il se faire, puisque je ne connais pas d'homme ?» L'ange lui répondit, « L'Esprit Saint viendra sur toi, et la puissance du Très-Haut te prendra sous son ombre. C'est pourquoi celui qui va naître sera saint. Il sera appelé Fils de Dieu. Or, voici que dans sa vieillesse, Élisabeth, ta parente, a conçu elle aussi un fils. Et elle en est à son sixième mois, alors qu'on l'appelait la femme stérile. Car rien n'est impossible à Dieu. Marie dit alors, voici la servante du Seigneur, que tout m'advienne selon ta parole. Alors l'ange la quitta.
0: Y el ángel se retiró. Palabra del Señor.
2: Mis queridos hermanos sacerdotes,
1: chers frères prêtres,
2: peregrinos,
1: chers pèlerins.
2: En italiano se dice traduttore traditore, es decir que
1: en italien on dit traducteur traître. Quelquefois voilà, quand on traduit un texte, on en a un sens un peu différent.
2: El santuario hay un lema y un contenido para
1: chaque année ici à Lourdes, il y a un thème pour animer l'année.
2: Yo quisiera un poco desgranar brevemente para estar en comunión.
1: Et j'aimerais en parler pour être en communion avec le sanctuaire.
2: El santuario quiere que meditemos como peregrinos. Digo que traductores, traditores.
1: Ainsi, en tant que pèlerins, nous allons méditer sur ces paroles.
2: Al menos dice yo te saludo, María.
1: En espagnol, nous disons je te salue, Marie, pleine de grâce. Le Seigneur est avec toi. Et c'est le thème de cette année.
2: L'Évangile no dice yo te saludo, María.
1: Mais dans l'Évangile, nous avons entendu je te salue, Marie.
2: Dios te salve, María.
1: Et en espagnol, nous disons Dios te salve.
2: Don Andrés,
1: Dieu te salue.
2: Alégrate, María. Alégrate.
1: Et d'autres fois, on traduit réjouis-toi, Marie.
2: Siempre la presencia de Dios es fuente.
1: La présence de Dieu est toujours une source.
2: Alegría.
1: D'une très grande joie.
2: Lo que ocurre cuando venimos al santuario de Lourdes.
1: Et lorsque nous venons dans ce sanctuaire de Lourdes, notre cœur peut être touché. Ce n'est pas seulement une joie superficielle avec un sourire seulement extérieur, alors que le cœur peut être triste. Nous sommes ici dans la maison de la Vierge Marie. Nous nous réjouissons. Parce que notre visite, c'est une visite à Dieu. Nous venons ici à rencontrer Dieu et la Vierge Marie. Mais laissons-nous rencontrer par Dieu et par Marie, parce que Dieu nous a convoqués ici. Et nous demande d'ouvrir nos cœurs à la rencontre avec lui. Venons ici, pas seulement avec une rencontre déjà prête, en sachant ce que nous allons faire ici. Non, non, soyons disponibles à ce que Dieu veut faire pour nous. Parce que ainsi, tu n'imagines pas ce qui va arriver. Tu sera comme la Vierge Marie qui a reçu cette superbe visite. Tu concevras le Fils de Dieu, comme l'ange a dit à Sainte Marie. Donc c'est important d'abandonner nos plans qui sont un peu rétrécis, mais ouvrons nos cœurs aux plans de Dieu qui sont beaucoup plus grands. L'ange dit à Marie, tu es pleine de grâce. Les plans de Dieu sont gratuits. La grâce de Dieu est gratuite. Dieu nous aime de façon inconditionnelle. Donc nous, chrétiens, nous devons être respectueux de la grâce de Dieu, de son amour, de sa puissance, de sa joie. Et lorsque nous recevons une grâce de façon très importante, c'est la grâce du sacrement. Quelquefois, on nous demande pourquoi tu vas à la messe le dimanche. Il faut répondre parce que nous voulons recevoir sa grâce, sa parole, parce que c'est une lumière dans mes ténèbres. Dans le monde d'aujourd'hui, on peut se poser la question, mais où va-t-on ? Quel est le futur pour vos enfants, vos neveux ? Dieu nous donne la lumière pour pouvoir marcher. Et dans cette Eucharistie, nous vivons avec le corps et le sang du Christ. Dans notre tête, nous devions bien comprendre que Dieu a fait une demeure en toi. Et donc nous allons vers lui. Nous sommes tous temples de Dieu. Et donc nous devons avoir un grand respect vis-à-vis de sa présence en nous.
2: La palabra sinalepsis.
1: Dieu n'habite pas seulement en toi, mais tu habites aussi en Dieu, parce qu'il habite en toi. Ta demeure, c'est le cœur de Dieu. Et c'est pour cela la troisième parole de l'ange Gabriel, c'est « Le Seigneur est avec toi ». Et Dieu te dit « Je suis avec toi parce que tu es baptisé ». Je suis avec toi. Quelquefois, nous sommes seuls. Et de plus en plus, en Occident, nous avons de plus en plus peur de cette solitude. Et en particulier des jeunes, comme si c'était une mode. C'est un peu absurde, cela dans le monde. Beaucoup restent seuls. C'est une très grande erreur. Nous ne sommes pas faits pour la solitude. Le livre de la Genèse nous le dit. Il n'est pas bon que l'homme soit seul. Et nous sommes faits pour la communion. Hier, dans la messe d'ouverture de notre pèlerinage, nous avons entendu que vivre, c'est aimer. Et aimer, cela signifie servir et se donner dans la vie. Se donner au Seigneur, se donner aux autres. Et l'Évangile le dit de façon très explicite, celui qui veut garder sa vie va la perdre. Parce que si tu la gardes dans tes mains, entre tes doigts, ça va tomber. Mais celui qui veut vraiment vivre, il doit donner sa vie. C'est la dynamique profonde de l'être humain. Le Seigneur est avec toi. Ainsi, tu pourras porter le Seigneur aux autres. Et tu pourras le faire dans l'amour. Et nous pouvons nous rappeler de cette parole de Saint Jean, celui qui n'aime pas vit dans la mort. Mais celui qui aime vit. Il est dans la vie et dans la vie du Seigneur. C'est pour cela qu'il est important de soulager la solitude de tant de nos frères et sœurs qui sont seuls. Dans la ville de Burgos, où nous venons, il semblerait qu'il y a 40% de lieux où les personnes sont seules. Il suffirait seulement de venir les aider en faisant des achats ou de faire une balade.
2: Si vous vous rappelez, aquel homme que llevaba 38 años.
1: Nous pouvons penser à cet autre passage de l'Évangile avec cette personne qui était seule pendant 38 ans au bord d'une piscine.
2: 38
1: ans. Il attendait le moment opportun pour se plonger dans la piscine. Et quand Jésus lui passe à côté, il lui dit, mais pourquoi ne te jette plus dans la piscine? Et la personne lui répond, parce que je n'ai personne. Je n'ai personne qui peut m'aider. Combien est important ces amitiés pour faire communion, pour faire église. Jésus était toujours accompagné des 12 apôtres. Et regardez cet épisode de la transfiguration. Il a demandé à ses apôtres les plus proches de venir avec lui. Ok, ils étaient peut-être en train de dormir, mais au moins il était avec les trois. À Gethsémani. Et lorsqu'il était à la croix, eh bien, il y avait quand même Sainte Marie et Saint Jean. Alors que toi, quelquefois, tu es tout seul. Mais sache que le Seigneur est avec toi, même si tu vis des moments des difficultés, des problèmes, d'anxiété, le Seigneur est avec toi. Il y a une parole de Sainte Marie, non pas à Lourdes, mais que Marie a dit à Guadeloupe, lorsque Marie lui apparaît à Juan Diego.
2: Et
1: Saint Juan Diego disait, j'ai beaucoup de problèmes, mais la Vierge, j'ai beaucoup de problèmes, mais Sainte Marie lui dit, mais pourquoi t'inquiéter? Parce que je suis ta mère, lui répondit Marie. Pourquoi tant de préoccupations? Je suis avec toi, je suis ta mère. Et le Seigneur nous dit, je suis tous les jours avec vous jusqu'à la fin du monde. Donc, réjouissons-nous de toutes ces paroles que ce sanctuaire nous offre. Réjouis-toi, Jean, Joséphine, Édouard, Pierre et Paul. Le Seigneur est avec toi. Qu'il en soit ainsi.

0: Por todos los cristianos,
1: pour tous les chrétiens,
0: por el mundo entero,
1: répandus dans tout le monde, et en particulier pour notre pape Léon et notre évêque, qu'à l'exemple de la Vierge Marie, nous soyons porteurs de paix et de réconciliation en union avec Notre-Dame de Lourdes. Prions. Écoute-nous, Seigneur. Pour les gouvernants des nations, afin qu'ils puissent travailler en faveur de la paix, de la justice et de la vie, unis à Notre-Dame de Lourdes, prions le Seigneur. Pour les hommes et les femmes qui marchent sur le chemin de la vérité et de l'amour, et que ceux qui ne prennent pas ce chemin, qu'ils puissent être illuminés par ce qu'a annoncé saint Augustin. Prions le Seigneur. Pour les malades qui sont ici présents ou à leur maison, et que nous confions à notre mère sainte Marie, pour que le Seigneur puisse les conserver et les garder, et les sauver et les guérir. Pour les jeunes, les enfants, pour les familles chrétiennes et les familles, afin qu'ils puissent découvrir la dévotion à la Vierge Marie, qui est notre bonne mère, prions par Notre-Dame, le Seigneur. Pour tous ceux que nous rencontrons ici, au pied de Notre-Dame, afin que nous puissions ressentir son amour maternel et que nous puissions transmettre cet amour de Dieu uni à Notre-Dame de Lourdes, prions le Seigneur. Pour nos frères qui nous ont accompagnés, pour tous ceux qui sont décédés, afin qu'ils puissent recevoir la vie plénière en Dieu, unis à Notre-Dame. Prions le Seigneur. Accueille, Seigneur notre Père, nos prières que nous t'avons présentées. Nous te le demandons par Jésus-Christ, notre Seigneur.

0: Un grand merci au sanctuaire de Lourdes de nous avoir permis de participer à cette Eucharistie à la grotte de Lourdes. Un grand merci aux équipes de KTO, à Julien en régie. Le prochain direct sur KTO, ce sera ce midi à midi pile pour l'office du milieu du jour depuis la basilique du Sacré-Cœur de Montmartre. Nous reviendrons cet après-midi ici à la grotte à 15h30 comme tous les jours pour la prière du chapelet. Et ce soir, nous pourrons participer également aux vêpres depuis Notre-Dame de Paris en direct à 17h30. Bonne journée à tous.
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1: Vous êtes bien sur KTO Radio et à 11h, on fait le point sur la suite de vos programmes jusqu'à midi. Dans 15 minutes, Église du Monde nous emmène en Haïti où les gangs armés contrôlent 80% de la capitale Port-au-Prince. Enlèvement, assassinat, l'Église catholique est touchée par les violences mais poursuit sa mission au service de la population. Et cela nous tient à cœur sur KTO, nous partageons la richesse des engagements chrétiens toute l'année. Évangélisation, solidarité, écologie, notre série de reportages d'été donne à voir de belles initiatives et aujourd'hui on vous emmène au Jésus Festival 5e édition. L'événement a rassemblé fin août 7500 personnes à Paray-le-Monial, des catholiques, des chrétiens évangéliques, protestants ou athées. Pendant 3 jours, chants, louanges et prières ont rassemblé ces festivaliers venus de tous les horizons, une manière d'annoncer le Christ à travers la musique.
2: Jésus Festival, annoncer le Christ à travers la musique.
3: Reportage.

0: 7500 personnes rassemblées pour chanter la gloire de Dieu, danser, prier. Du 21 au 23 août, à Paray-le-Monial, pour cette cinquième édition du Jesus Festival, catholiques, évangéliques, protestants partagent une même joie, se retrouver et proclamer le nom de Jésus.
1: Quand je suis en prie, Seigneur, je t'en prie, viens, Seigneur, je te prie.
2: Bah, la musique, ça a été vraiment un moment pour nous très fraternel de s'allier tous ensemble, de pouvoir prier, de pouvoir vivre en communauté chrétienne. C'était trop beau.
3: Parce que comme disait saint Augustin, chanter c'est prier deux fois. Donc voilà, là on prie deux fois plus ici en fait.
0: Sur quatre scènes, près d'une vingtaine d'artistes se succèdent. Les styles se mélangent et certains viennent même de loin, comme Bush Leji, chanteur sud-africain, présent pour la première fois.
4: J'ai senti la présence de l'Esprit-Saint dans la salle. J'ai eu le sentiment d'être à ma place. Je voulais que les gens ressentent cette liberté en nous voyant profiter de la gloire et du don qu'il nous a donné à travers la musique.
0: Cette année, le festival attire 30% de public en plus qu'en 2025. Mais au-delà des concerts, ses fondateurs veulent en faire un lieu de rencontre autour de la foi.
5: Tous les festivaliers qui sont là sont émerveillés de découvrir autant de personnes d'une autre confession. Et ils ont peu l'habitude de les croiser en fait et d'avoir des échanges, des temps de rencontre qui sont riches.
6: On a à peu près 10% de personnes, on va dire, sans église ou pas rattachées à des mouvements religieux. Donc dans ces 10%, il y en a probablement une grande partie qui sont non-croyants. Et en fait, on a déjà eu des retours vraiment forts de gens qui se sont sentis acceptés tels qu'ils sont et qui ont découvert Jésus sous un regard qu'ils n'auraient pas imaginé.
0: Une nouveauté de cette édition, c'est l'espace silence et prière.
7: On a voulu créer un espace qui permette aux gens qui ont besoin juste de prier eux, de méditer la parole de Dieu. On a mis des versets bibliques dans un endroit pour qu'ils puissent les regarder et lire la parole, méditer la parole de Dieu.
8: À toi revient louange et gloire pour l'éternité.
0: Et pour la deuxième fois, le festival propose aussi 24 heures de louanges non-stop à la basilique, du samedi 8h au dimanche 8h, pour venir prier de jour comme de nuit.
9: La louange, c'est comme une relation qu'on vient alimenter. Et du coup, dans la symbolique, se dire que pendant 24 heures, on va pouvoir apporter une louange et une adoration à Dieu, c'est un peu des adorateurs qui se relaient comme ça et qui viennent s'assurer qu'il y ait toujours du feu sur l'autel de la présence de Dieu.
10: J'ai apporté devant toi ce que j'ai le plus cher.
11: Jésus, c'est toute ma vie et j'aime beaucoup le louer, l'adorer en esprit et en vérité.
12: Et ce que je ressens, c'est la présence de Dieu et on s'en réjouit. Parce qu'elle est excellente, elle fait du bien. Et c'est ce qu'on peut souhaiter à chacun, vivre dans la présence de Dieu.
0: Un festival qui rassemble aussi des pionniers de la louange. Parmi les groupes présents cette année, on retrouve EXO, composé de Laura, Chris et Thierry, dont les albums de louange ont marqué des générations depuis 1995.
13: Chaque génération, c'est une nouvelle génération, c'est un nouvel enfant de Dieu. Maintenant, nous, passe le bâton. C'est à vous maintenant. Prends le relais et fais ce que Dieu a mis dans vos cœurs.
14: On était juste des précurseurs, des exemples. Et voilà. Donc, on est content de voir tous ces groupes. Pour nous, c'est comme nos enfants. Et on a des enfants, on a des petits-enfants et on est content. On est content de les voir.
15: Je reviens 25 ans après avec EXO et puis en ayant conscience de tout le chemin parcouru, en ayant découvert Glorious, Open et en voyant tous les fruits qu'a donné EXO et waouh, et je suis vraiment ému et je rends grâce à Dieu, voilà.
0: Première fois ou habitué du festival, chacun vit ses trois jours à sa manière.
16: C'est une autre façon d'être avec Dieu, plus dans la joie, dans quelque chose de plus festif que les dimanches à la messe. C'est autre chose, c'est différent. Et là, on est en famille dans la joie.
17: C'est la première fois qu'on participe à ce genre de festival et on avait envie de louer, de partager ensemble et de venir avec nos enfants aussi pour lui montrer qui est Dieu et ce qu'il fait pour nous aussi. Voilà.
0: Le Jesus Festival donne déjà rendez-vous du 20 au 22 août 2027 à Paray-le-Monial pour sa prochaine édition.

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1: Et on poursuit cette matinée en musique. On va écouter L'eau sans me laisser le choix. Mais tout de suite, c'est d'abord Olivier Chewa et la chanson Ça ira. Excellente matinée à tous.

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L'Église catholique est aussi directement touchée par les enlèvements, les assassinats et la fermeture de nombreuses paroisses. Mais elle poursuit sa mission. Pour parler de la situation en Haïti, Marion Fontenil a reçu en mars dernier le père Franklin Gracia dans l'émission Église du Monde. Originaire de l'archidiocèse de Port-au-Prince, il est venu témoigner de la foi des habitants malgré les crises.

0: Bonsoir, bienvenue dans ce nouvel épisode d'Église du Monde sur KTO. Ce soir, nous prenons la direction d'Haïti. Selon un rapport publié cette semaine par les Nations Unies, les gangs armés continuent d'étendre leur emprise. Ils contrôlent notamment des axes maritimes et routiers importants. En un an, près de 6000 personnes ont été tuées. Les prêtres, les religieuses et les religieuses sont directement exposés à cette violence. Certains sont enlevés, d'autres tués. Et malgré les menaces, l'Église, elle continue d'être présente auprès des plus vulnérables. Nous en parlerons de cette situation sur place avec notre invité, le père Franklin Gracia. Il est originaire de l'archidiocèse de Port-au-Prince. Aujourd'hui, le pays qui tente de se projeter malgré tout, des élections sont annoncées pour le mois d'août prochain, et ce serait les premières en 10 ans. Tout de suite, quelques repères. Situés dans les Caraïbes, Haïti occupe la partie occidentale de l'île d'Hispaniola, qu'elle partage avec la République dominicaine. Baignée par l'océan Atlantique au nord et la mer des Caraïbes au sud, sa capitale, Port-au-Prince, est située sur la côte ouest du pays. Haïti, et nous aurons l'occasion d'en parler, est particulièrement vulnérable aux catastrophes naturelles. Sa position géographique en fait une zone sismique et de cyclones. C'est le pays le plus pauvre d'Amérique latine et des Caraïbes. Sur les près de 12 millions d'habitants, plus de 40% vivent sous le seuil de pauvreté, selon les Nations Unies. Et puis du côté des religions, les Haïtiens sont majoritairement chrétiens. Aux côtés d'une majorité catholique, une part importante, près de 40%, est protestante. À noter la présence toujours importante de la culture vaudou. Tout de suite, je retrouve mon invité. Père Franklin Gracia, bonsoir.
1: Bonsoir.
0: Merci d'être avec nous sur le plateau d'Église du Monde.
1: Avec joie.
0: Alors, vous êtes prêtre de la Société des prêtres de Saint-Jacques, membre de son conseil permanent au sein de la Maison Générale, dans le Finistère, ici en France. Vous avez été ordonné prêtre en 2018 en Haïti, à Port-au-Prince, mais vous êtes originaire de Petit-Gouave. C'est une ville côtière située au sud-ouest de Port-au-Prince. Petit-Gouave, c'était d'ailleurs l'ancienne capitale d'Haïti. Est-ce que vous pouvez nous décrire l'endroit où vous avez grandi ?
1: Petit-Gouave, c'est à 66 km de Port-au-Prince, sud-ouest, comme vous l'avez dit. Et moi, je suis né dans une des campagnes de Petit-Gouave, la 7e section de Petit-Gouave. Et c'est une très belle ville, comme vous l'avez dit, une ville côtière. Voilà, une ville très, très accueillante. C'est la dernière ville de la partie. Alors, c'est la dernière ville au sud de la capitale de Port-au-Prince. Donc, juste après, c'est un autre département.
0: Alors j'en parlais en introduction, ce rapport de l'ONU, il indique qu'Haïti continue de faire face à des niveaux alarmants de violence des gangs. Votre supérieur, le père Fricomilien, rentre tout juste d'un voyage en Haïti. Hein. Il, non sans risque ce voyage, il a quand même réussi à se déplacer pour aller à la rencontre de la dizaine de prêtres de votre congrégation qui sont sur place. Vous avez sans doute échangé, est-ce que vous pouvez nous donner un peu les nouvelles de la situation aujourd'hui ?
1: Effectivement, la situation d'Haïti est très compliquée depuis quelques années. Mais il y a 5 ans,

0: la situation s'est empirée davantage parce qu'il y a des policiers qui ont été dans une zone contrôlée par des bandits pour une intervention et 5 d'entre eux ont été tués et l'État n'était même pas capable de récupérer le corps de ces policiers. Ce qui fait que ces bandits ont pris de l'assurance et ils commençaient à s'attaquer à la population qui est vulnérable, qui n'a rien du tout. Ils occupent une grande partie de la capitale de Port-au-Prince et quelques villes qui sont voisines.
1: L'ONU parle de 80% de la ville de Port-au-Prince, de ce territoire.
0: Oui, on parle de 80-85% même de l'occupation des gangs du territoire de Port-au-Prince.
1: Avec des zones de non-droit, mais ce n'est pas généralisé à tout Haïti, c'est ce qu'il faut nuancer.
0: Alors, ce n'est pas tout Haïti, c'est surtout à Port-au-Prince. Alors, puisque Port-au-Prince est la capitale du pays, et ça a une répercussion sur l'ensemble du pays, mais tout le pays n'est pas occupé par des bandits.
1: L'Église en tant qu'institution, mais aussi les religieux, les religieuses sur place, ils ne sont pas non plus épargnés. À quel type de menaces sont-ils confrontés ?
0: Ils sont exposés à la même situation que tout le monde. Certains se font enlever. Et vous pouvez vous rappeler, en 2021, il y a beaucoup de religieux qui ont été enlevés par des bandits, dont 3 de notre institut missionnaire, les prêtres de Saint-Jacques. Donc c'était une période assez difficile pour nous. Mais malgré cette situation, les prêtres, les religieuses, ils continuent de vivre leur mission au milieu de la population. Certains sont chassés de là où ils étaient avant. Ils sont obligés aujourd'hui d'aller continuer leur mission dans un autre lieu.
1: Quand vous parlez de ces menaces, j'ajoute que 2 religieuses, des petites sœurs de Sainte Thérèse de l'Enfant Jésus, elles ont été tuées. C'était il y a tout juste un an, le 31 mars 2025.
0: Effectivement.
1: Votre congrégation n'est pas épargnée, on l'entend, la Société des prêtres de Saint-Jacques. Vous n'avez plus accès depuis un an à la maison régionale qui est située à Port-au-Prince. Est-ce que vous pouvez nous dire ce que représente ce lieu pour vous et le fait de ne plus y avoir accès ?
0: C'est un drame quand on entend qu'on ne peut plus avoir accès à cette maison, parce qu'il y a plein de choses qui se passent dans cette maison. C'est là qu'on accueille les prêtres quand ils viennent pour leur session, des séminaristes également quand ils viennent pour leur session une fois par tous les trimestres. Donc ce qui fait que ça fait un grand souci pour nous de voir qu'on n'a plus accès à cette maison. Et en plus, cette maison rend beaucoup de services à l'église d'Haïti, puisqu'on y fabrique des hosties, on vend plein de choses religieuses. Donc, ce qui fait que ça a une incidence sur tout le pays, mais encore plus dur pour nous, parce qu'on n'a plus accès à cette maison.
1: Et pourquoi est-ce que vous êtes devenus des cibles ?
0: Je pense qu'une des choses, c'est que par le fait que l'église est très impliquée dans beaucoup de choses sociales du pays, et avec des écoles, des hôpitaux,
1: l'aide aux plus vulnérables, là
0: plus vulnérables. Et en plus, les bandits peuvent penser que l'Église a beaucoup de moyens. Donc, ils en profitent pour s'attaquer à l'Église afin d'avoir de l'argent. Donc, mais ce n'est pas une cible particulière, mais c'est parce qu'on est exposé à la même situation de tous les citoyens. Et en plus, comme ils pensent qu'on a de l'argent, donc ils en profitent.
1: Et une question, c'est comment poursuivre la mission d'annonce de l'Évangile, de soutien aux plus fragiles dans un contexte si dangereux ? On parle de personnes kidnappées, tuées, et pourtant des religieux, des religieuses, des prêtres, ils sont toujours sur place.
0: Et c'est ça qui est paradoxal. On vit la même situation et en même temps, on est appelé à accompagner la population de cette situation si difficile. Il n'y a pas longtemps, il y a des prêtres qui ont été kidnappés. Il y a un autre prêtre qui vient juste d'être libéré il y a 4-5 jours. Donc, on est soumis aux mêmes situations, mais en même temps, on est là pour accompagner le peuple de Dieu. Par exemple, on a un de nos prêtres, comme beaucoup d'autres prêtres, dans des quartiers un peu quartiers chauds, qu'on peut appeler,
1: des endroits difficiles, qui restent
0: quand même, malgré la situation, avec la population. Et ces prêtres deviennent un signe pour la population, puisque les prêtres restent, mais la population trouve, d'une certaine manière, courage pour continuer à vivre malgré la situation qui est présente.
1: Parce que dans ces zones dont on parle, Port-au-Prince, la capitale, mais les zones de non-droit, les gens ont fui. Et des prêtres, des religieux, religieuses ont été contraints de fuir aussi.

0: aussi, dans ces conditions, comment est-ce qu'on continue de faire communauté ?
1: Il y a plus d'une vingtaine de paroisses où les prêtres n'arrivent pas à célébrer la messe parce qu'il n'y a plus personne dans ce lieu-là. Mais il y a d'autres endroits, malgré la situation qui est très difficile, il reste encore quelques personnes qui continuent à pratiquer leur foi, à continuer à vivre leur vie quotidienne malgré cette situation. Et les prêtres, ils sont là, les religieux, religieuses, ils sont là pour accompagner le peuple dans cette situation difficile, pour les accompagner, c'est-à-dire pour ne pas les abandonner.
0: Justement, puisqu'il fallait nuancer la situation, on disait qu'il y a des zones qui sont moins touchées par cette insécurité, et notamment en dehors de Port-au-Prince. La vie, elle continue, la vie paroissiale également. Je vous propose de regarder des images retransmises en ligne sur les réseaux sociaux. C'était dimanche dernier, quelques jours après la Saint-Joseph, la fête patronale de la paroisse Saint-Joseph de Côte-de-Fer. C'est situé au sud-est d'Haïti. On regarde un extrait de la célébration.

0: un petit aperçu de ce qui se passe quand même au moment des célébrations, des fêtes patronales. En voyant ces visages, ces images, on est touché par la ferveur, la vitalité de cette communauté. Qu'est-ce que cela dit, selon vous, de la foi des Haïtiens aujourd'hui ?
1: Quand il ne reste plus grand-chose, quand il ne reste plus rien, il y a la foi, il y a l'espérance qui tient ce peuple debout. Et je pense que c'est ça qui nous aide à continuer à vivre malgré la situation la plus difficile qu'on peut connaître. En même temps, même ceux qui ne croient pas, je pense qu'il y a cette question de résilience qui est au cœur même du peuple, qui caractérise ce peuple. Malgré les situations difficiles, ils essayent toujours de chercher quelque chose pour vivre dans la joie. Pour exemple, le 18 novembre dernier, notre sélection nationale a été qualifiée.
0: En football.
1: A été qualifiée pour la prochaine Coupe du Monde. Malgré l'insécurité, tout le peuple était sorti dans la rue pour célébrer cela. C'est-à-dire, il y a tellement de choses difficiles qui se passent. À chaque fois qu'on trouve quelque chose de beau, eh bien, on en profite pour célébrer. Je pense que cette joie caractérise ce peuple. C'est ça qui fait aussi sa force, sa résilience.
0: Pour revenir sur le contexte sécuritaire et politique, en septembre dernier, les évêques haïtiens, ils étaient réunis en assemblée plénière et ils se sont adressés avec fermeté aux différents acteurs. Je vais les citer. Aux autorités, ils demandent de cesser d'être des pilleurs ou démolisseurs de l'État. Aux gangs armés, ils lancent un appel à la conscience du mal qu'ils font au pays et à la communauté internationale. Ils réclament des actions concrètes et sincères. Ces interpellations aux uns et aux autres, elles sont très directes, on l'entend. Est-ce qu'elles sont entendues ? Est-ce qu'elles sont suivies des faits ?
1: Les évêques continuent d'appeler les gens qui ont la responsabilité de prendre leurs responsabilités, justement. Cet appel n'est pas toujours entendu. Cependant, ils continuent leur mission prophétique de leur rappeler qu'ils ont une mission auprès du peuple. Ils ont été choisis pour ça, mais malheureusement, ce n'est pas toujours suivi. On sait tous ce qui se passe avec nos autorités, ceux qui sont censés nous diriger, mais malheureusement, parfois, on constate une indifférence par rapport à ce que vit la population. La population, parfois, est livrée à elle-même. Elle cherche des moyens pour s'en sortir, mais parfois, elle n'est pas accompagnée par l'État.
0: Mais justement, quand ils demandent aux autorités de cesser d'être des pilleurs ou des démolisseurs de l'État, on se demande quelles sont les relations entre l'Église et l'État, puisqu'on parlait des gangs qui ont une vision de l'Église, mais quelles sont les relations entre les deux ?
1: Alors, Haïti, c'est un pays laïque, mais en même temps, la religion tient une place particulière, en particulier la religion catholique. Pour une simple raison, le Vatican, c'était le premier État à reconnaître l'indépendance d'Haïti. Et d'autre part, l'Église accompagne la population dans différents moments de leur vie. Ce qui fait que, avec les écoles, les hôpitaux, l'Église est très proche de la population. Il y a même certains endroits, il n'y a aucune présence de l'État. C'est surtout l'Église qui suit.

0: décuplé à l'absence de l'État.
1: Dans les endroits les plus reculés
0: particulièrement dans les endroits les plus reculés. C'est l'Église qui essaye de faire des choses sociales, de faire des routes, de mettre des hôpitaux, voilà, avec des écoles. Voilà, l'Église est très impliquée. Ce qui fait que la population, d'une certaine manière, est reconnaissante pour tout ce que l'Église fait. Même si on sait qu'aujourd'hui, ce n'est pas toujours le cas avec certains. Mais en même temps, on reconnaît que l'Église est très impliquée dans la vie sociale du pays.
1: Nous en parlions en début d'émission. Vous êtes originaire de Petit-Gouave. Tristement, à la une aussi de l'actualité il y a quelques mois, puisque c'est la ville la plus endeuillée par le passage de l'ouragan Mélissa. C'était en octobre dernier. On va voir quelques images qui ont été prises suite à l'ouragan. On voit sur ces images que vous nous avez partagées, d'ailleurs, Père Franklin, elles ont été tournées juste après ces dégâts matériaux. On voit une route coupée. Elle se trouve où, cette route, quelle ville exactement ?
0: Alors, c'est la ville de Petit-Gouave. Ici, c'est la route nationale qui traverse pour aller vers le sud. Alors, ce qui se passe, c'est qu'avec cette pluie, il y a une forte inondation qui a eu lieu. Et beaucoup de maisons ont été détruites, beaucoup de personnes ont été tuées. On a recensé plus de 20 personnes qui ont été tuées dans cette tempête. Et beaucoup de maisons ont été détruites, des biens sont partis. Donc ce qui fait que ça a laissé une bonne partie de la population dans une situation beaucoup plus précaire qu'avant.
1: Quand on n'a déjà pas grand-chose et qu'on perd tout face à des cyclones, des tempêtes, où est-ce qu'on trouve la force ?
0: Mais c'est surtout ça, on est dépourvu, on n'a plus rien. Mais en même temps, on sait qu'il faut se relever. Il faut faire des efforts pour continuer à aller vers l'avant. Je pense que l'Haïtien refuse de se laisser gagner par la peur, par la souffrance, par tout ce qui lui arrive de mal. Je pense qu'il y a cette envie de se relever, d'avancer toujours vers l'avant, de vivre vraiment une belle espérance. Non pas une espérance passive, mais une espérance qui invite vraiment à aller toujours vers l'avant.
1: On disait, il y a la crise sécuritaire, il y a donc la crise humanitaire. Et l'Église, concrètement, comment est-ce qu'elle accompagne la population ?
0: Mais l'Église accompagne la population particulièrement à travers ses différentes instances, notamment la Caritas, qui participe beaucoup quand il y a des cyclones, quand il y a d'autres catastrophes naturelles, qui accompagnent la population en donnant des choses, puisque la Caritas parfois reçoit des choses pour distribuer à la population. Donc, dans beaucoup de lieux, l'Église fait tout cela, surtout dans les lieux où l'État n'est pas présent. Et même si l'État est présent quelquefois, il n'y a pas grand-chose qui se fait. Donc, l'Église essaie, avec les faibles moyens qu'elle a, pour accompagner la population.
1: Vous étiez en Haïti l'été dernier. Qu'est-ce qui vous frappe quand vous rentrez chez vous ?
0: Bien, déjà, quand on passe beaucoup de temps hors de son pays, il y a plein de choses qui se passent et tu arrives et tu dis, c'est comme si tu es étranger dans ton propre pays. Tu n'es pas complètement déconnecté parce qu'il y a plein de choses que tu connais, tu es en contact avec d'autres personnes. Mais en même temps, il y a plein de choses qui se passent. Mais c'est toujours cette joie de vivre, malgré la situation là qui se passe. Donc, Port-au-Prince, puisque Port-au-Prince a cette insécurité qui a de l'incidence sur tout le pays, mais les gens, là où ils sont, là où il n'y a pas de sécurité, ils continuent à vivre, ils continuent à manifester leur joie, ils continuent à célébrer, voilà. Et moi, j'ai participé à la fête patronale de Petit-Gouave. C'était vraiment un très bon moment, un moment fort, où les habitants de la ville essayent de vivre leur joie à l'occasion de cette fête. Il faut dire que la fête patronale, les différentes fêtes patronales en Haïti…
1: C'est très important.
0: C'est très important. C'est un moment de retrouvailles de toutes les couches du pays. Voilà, pauvres, riches, tout le monde se mélange ce jour-là. On se rencontre, c'est la joie. Et la ville tout entière est en fête.
1: Et donc ça veut dire qu'en Haïti, les fidèles, les paroissiens sont très impliqués aussi dans la vie de leur paroisse ?
0: Ah, c'est très impliqué. Les fidèles sont très impliqués dans leur paroisse. Ils essayent de vivre leur foi, mais en même temps d'apporter ce qu'ils ont et ce qu'ils sont. Et ça, c'est très important pour nous dans les différentes églises.

0: peut toujours y avoir un leader qui accompagne. Mais si on compte sur une personne, parce qu'à chaque fois, on est toujours déçu par rapport aux personnes, on pensait que c'était l'homme providentiel, on est toujours déçu. Mais cette espérance vient du peuple, avec sa force de toujours continuer à lutter. Je pense que cette espérance vient de là. Et moi, je suis très optimiste, pas un optimisme béat, mais vraiment quelque chose qui peut surgir de ce peuple pour faire sortir quelque chose de nouveau.
1: Donc vous êtes optimiste à une sortie de crise ?
0: Oui, je pense que, je ne sais pas quand ça peut arriver, mais je suis sûr que ça va arriver parce que dans notre histoire, il y a plein de moments difficiles qu'on a connus. Et à chaque fois, on s'en sort. Et je pense que de cette crise, on va s'en sortir. Quand, comment, je ne sais pas.
1: Et quand vous entendez cet appel du pape Léon XIV à une paix désarmée et désarmante, qu'est-ce que ça vient toucher en vous, et en tant que prêtre haïtien, mais chez les Haïtiens aussi, haïtiennes que vous connaissez ?
0: Je pense que c'est une parole que nous accueillons d'une manière particulière pour nous, puisque nous sommes touchés par ce qui se passe en Haïti avec les bandits qui font la loi, qui détruisent des vies, qui exilent beaucoup de membres de la population. Eh bien, je pense que cette parole du pape Léon trouve un écho particulier en chacun de nous. Et c'est cette paix dont on a besoin. On a besoin de cette paix pour continuer à vivre. On a soif de cette paix. Donc je pense que c'est cette soif que nous portons tous en nous et d'une manière particulière pour nous, les Haïtiens.
1: C'était d'ailleurs l'un des messages, l'appel à la paix lancé par les évêques oui. Lors de Noël.
0: Exactement. Oui. Exactement.
1: Père Franklin, on arrive doucement sur la dernière partie de cette émission. Je vais vous poser quelques questions. Quel sanctuaire ou lieu de pèlerinage dans lequel vous aimez vous ressourcer en Haïti ?
0: En Haïti, c'est la paroisse de Saint-Antoine. Qui est
1: donc à Port-au-Prince ?
0: À Port-au-Prince même. Alors, pour plusieurs raisons. Parce que moi, j'ai eu la chance et la grâce de faire un stage dans cette paroisse en 2013, avant d'arriver ici en 2014. Donc, c'est une paroisse que j'ai découverte où les gens viennent prier tous les jours. Et puis, il y a une foi presque naturelle, si on peut dire. Les gens viennent avec ce qu'ils sont, ce qu'ils ont. Ils viennent prier. Et ça m'a beaucoup touché depuis 2013. Et c'est pour cela, chaque fois que je vais en Haïti, j'essaye d'y aller, sauf l'année dernière parce que la situation ne le permettait pas. Mais à chaque fois que je pars en Haïti, je passe toujours à Saint-Antoine pour célébrer, pour vivre ma foi avec les personnes qui sont là. Et cette église aussi, j'ai eu la grâce aussi d'être ordonné dans cette église en 2018. Donc c'est quelque chose de très important pour moi.
1: Quelle figure catholique marquante haïtienne ?
0: Pour moi, il y a plusieurs. J'ai hésité. Mais j'ai choisi l'ancien archevêque de Port-au-Prince, Monseigneur Guy Poulard. Et c'est quelqu'un qui m'a beaucoup marqué, parce que j'ai eu la joie et la grâce de le rencontrer à plusieurs reprises. Quelques jours avant sa mort même, quelques semaines avant sa mort, j'ai pu le rencontrer parce que j'étais en Haïti pour un événement malheureux, mais j'ai pu le rencontrer. Et c'est quelqu'un qui m'a beaucoup touché, avec sa simplicité, sa manière d'être proche, celui qui a toujours rêvé d'une Haïti meilleure, mais qui malheureusement ne l'a pas vue. Mais c'est quelqu'un qui a porté ce pays en lui. C'est quelqu'un qui a porté l'Église d'Haïti dans son cœur. Donc, il a eu cette belle devise en créole, donné côté bon Dieu planté, c'est-à-dire, il faut porter du fruit là où le Seigneur t'a semé. Je trouvais c'est beau, c'est interpellant pour moi également.
1: Et enfin, une intention de prière pour les catholiques en Haïti.
0: Je pense que l'intention de prière, c'est surtout la demande de la paix. En particulier, cette prière de Saint François d'Assise que nous connaissons. Seigneur, fais de moi un instrument de ta paix. Je pense que c'est ça dont ce que nous avons besoin encore aujourd'hui pour continuer à vivre comme membres d'un seul peuple qui reçoit la vie de Dieu en nous. C'est ça que nous avons besoin de manifester aujourd'hui.
1: Père Franklin, grâce à merci d'avoir été avec nous. Merci de ce témoignage.
0: Merci beaucoup à vous.
1: Et tout de suite, on continue avec la chronique du monde. Nous prenons la direction du Tchad où nous retrouvons cette semaine Sœur Juliette Gemta, religieuse du Sacré-Cœur de Jésus à N'Djamena.
2: Bienvenue au Tchad, bienvenue au pays de Tomaï. Tomaï qui veut dire espoir de vie.

0: Cette fois-ci, nous allons vous parler d'une pratique devenue un peu courante au Tchad qui s'appelle iftar. C'est quoi l'iftar? L'iftar, c'est le partage de repas à la fin du Ramadan, c'est-à-dire vers 18h, entre musulmans et chrétiens. Cette année, nous avons eu la grâce que le Ramadan musulman et le carême chrétien tombent le même mois, chose qui nous a donné ce dialogue de partage de vie, au-delà du dialogue théologique. L'iftar, c'est un dialogue de vie par le partage de repas, par le partage des valeurs universelles qui sont en même temps des valeurs humanistes. Oui, l'iftar a ouvert le vivre ensemble, le savoir-vivre en société, la tolérance et l'esprit d'amour universel pour la gloire de Dieu.
1: Et c'est la fin de cette édition. Merci d'avoir été avec nous. Cette émission, elle est à revoir sur ktotv.com et à retrouver sur nos plateformes et réécouter sur nos plateformes de podcast et sur l'application KTO Radio. Je vous souhaite une très belle semaine. Prenez soin de vous et à jeudi prochain.

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1: Et on poursuit la matinée en musique sur KTO Radio parce que ça fait du bien. On écoute tout de suite École Pierre, Nouveau Départ. Et ce sera suivi de la chanson Comment ne pas te louer, version live de Glorious. Belle matinée à tous.

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On poursuit la matinée avec Ton Écho de Move 25 sur KTO Radio.

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1: C'est la fin de cette matinée. Dans quelques instants, les cloches de midi vont sonner à la basilique du Sacré-Cœur de Montmartre. On va rejoindre les sœurs bénédictines pour l'office du milieu du jour. Merci à Aymeric Plouina qui a assuré la réalisation technique de la matinée. Et avant de vous souhaiter une belle après-midi, je vous ai préparé une petite sélection des rendez-vous à ne pas manquer ce week-end. Demain à 16h, dans le cadre des conversations du week-end, Guillaume de Prémar proposera une carte blanche à Henri Chalet, directeur de la maîtrise de Notre-Dame de Paris. Il a remporté une victoire de la musique classique pour le Tédéum pour Notre-Dame. Et à 18h, nous suivrons en direct la messe présidée par le pape Léon XIV à l'église de Maria Santissima del Lago à Castel Gandolfo. Ce sera suivi d'une procession à l'occasion de la fête de Notre-Dame du Lac. Et dimanche à midi, nous serons en direct de Rome pour la méditation Évangélus du pape. Et à 18h, ce sera la messe de fondation pour la libération de Paris en direct de Notre-Dame de Paris. Et cette célébration a lieu chaque année depuis 2002. Et notamment pour se souvenir des victimes de la Seconde Guerre mondiale. Bel après-midi, bon week-end et à lundi sur les ondes de KTO Radio.
0: 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Tout de suite, l'office du milieu du jour, en direct du Sacré-Cœur de Montmartre.

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2: Belle fête aux Augustins. Né en 354 en Afrique romaine, Augustin est le fils de Patricius, un païen converti, et de Sainte Monique, fervente chrétienne. Dès l'enfance, Augustin fait preuve d'une grande intelligence, d'un tempérament passionné et d'une soif de connaissances insatiable. Installé à Carthage pour ses études, il y débute une vie de débauche au cours de laquelle il a un fils, Adéoda. Puis il part à Rome, où il découvre le manichéisme dont il devient un adepte convaincu et un militant actif. Cependant, Augustin se sent toujours insatisfait et en quête de quelque chose de plus profond et de plus authentique. Après une rencontre avec l'évêque de Milan, Saint Ambroise, avec sa mère et Adéoda, Augustin s'installe dans cette ville et commence à fréquenter les églises et à lire les Écritures. Il se rend compte que la foi chrétienne est la réponse à ses questions. Une nuit de Pâques, Augustin est baptisé à 33 ans, en même temps que son fils. Après la mort de sa mère, dévasté par la douleur, Augustin se rend en Afrique vivre en communauté. Ordonné prêtre, il fonde un monastère, puis devient l'évêque d'Hippone. Il prêche plusieurs fois par semaine, se dévoue aux pauvres et aux orphelins, sans négliger pour autant la formation de ses prêtres. Augustin devient l'un des plus grands théologiens et philosophes chrétiens de l'histoire. Il écrit plus de 100 ouvrages tels que les Confessions. Les derniers jours de sa vie, il fait afficher au mur de sa chambre les psaumes pénitentiels et les relit sans cesse avec un cœur contrit avant de rendre son dernier souffle à 76 ans. Nous pouvons nous recueillir aujourd'hui à l'écoute d'une prière qu'il a rédigée. Ne pleure pas si tu m'aimes, si tu savais le don de Dieu et ce que c'est que le ciel. Si tu pouvais d'ici entendre le chant des anges et me voir au milieu d'eux. Si tu pouvais voir se dérouler sous tes yeux les horizons et les champs éternels, les nouveaux sentiers où je marche. Essuie tes larmes et ne pleure plus si tu m'aimes.

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2: Amis auditeurs, bienvenue à l'écoute de ce programme. La dépendance est un échec inhumain, la famille est le meilleur rempart. Le pape l'a affirmé dans son discours aux participants de la réunion organisée par la Commission pontificale pour l'Amérique latine sur la situation des addictions jeudi 27 août. L'actualité de l'Église nous conduira également dans le diocèse de Kenge, en République démocratique du Congo. L'actualité politique et sociale sur le continent africain concerne notamment les incendies en Algérie et les suites d'éboulements de terrain en Guinée, ainsi que le naufrage des migrants au large de la Mauritanie. Bienvenue encore une fois à l'écoute de cette émission que nous commençons avec l'actualité de l'Église.
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2: Le pape Léon XIV a rencontré dans la matinée du jeudi 27 août les participants à la réunion organisée 3 jours durant par la Commission pontificale pour l'Amérique latine autour du thème « La toxicomanie en Amérique latine ». L'Église en Amérique latine s'engage à trouver des réponses. Les précisions de Janvier Yameogo.
4: La souffrance des jeunes exige de nous une réponse globale, a insisté le pape en les recevant à la fin de leur rencontre, avant d'indiquer 4 points et surtout la famille comme meilleure prévention contre la drogue et les autres dépendances. Premièrement, le lien Église et organismes internationaux, car personne ne peut faire face seul au problème de la drogue. Deuxièmement, le lien entre la science et la foi. Troisièmement, le pont au sein de l'Église en pèlerinage sur tous les continents. Et quatrièmement, le pont œcuménique, c'est-à-dire l'Église catholique en lien avec les autres églises chrétiennes et communautés ecclésiales. Toutefois, la meilleure prévention contre la drogue est une bonne famille. Et c'est pourquoi le pape a lancé un souhait que l'Église soit la famille de toutes les personnes qui se sont retrouvées en marge du chemin. Et ensuite, un appel à tous, à l'instar du bon samaritain qui sait faire le prochain de l'homme tombé, ne passons pas notre chemin. Construisons une église qui s'arrête, qui s'approche, qui panse les blessures, qui nourrit et qui devient un foyer.
2: Toujours jeudi, dans un télégramme signé par le cardinal Pietro Parolin, secrétaire d'État du Vatican, le Saint-Père a présenté ses condoléances suite à la catastrophe naturelle qui a frappé le Népal. Le pape a confié les âmes des défunts à la miséricorde divine et a exprimé ses plus sincères condoléances aux familles des victimes. Le pape assure de sa proximité spirituelle toutes les personnes touchées par cette tragédie et assure de ses prières tout le personnel d'urgence engagé dans les opérations de sauvetage et invoque la protection divine sur tous. La deuxième journée de la mission à Moscou du secrétaire aux relations avec les États et les organisations internationales, Mgr Paul Richard Gallagher, a été consacrée à la visite de la cathédrale orthodoxe du Christ Sauveur. Cette visite faisait suite à la rencontre officielle du mardi 25 août avec le métropolite Antonij de Volokolamsk, président de ce même département. L'Église fait mémoire le jeudi 27 août de Sainte Monique, la mère de Saint Augustin, femme exemplaire et modèle pour les mères chrétiennes. Pour célébrer la mémoire de Sainte Monique le 27 et de Saint Augustin le 28 août à Rome, 2 messes solennelles sont célébrées en la basilique Saint Augustin in Campo Marzio. En République démocratique du Congo, le diocèse de Kenge a rendu hommage aux 4 évêques de son histoire le dimanche 23 août à l'occasion de la célébration des 40 ans de sacerdoce de l'actuel évêque, Mgr Jean-Pierre Kwambamba. Les détails avec Jean-Baptiste Malenge Kalunzu.
5: Dans la cathédrale Mouin-Sianouarite, l'évêque a exhorté les fidèles à approfondir leur relation personnelle avec Jésus-Christ, à faire eux-mêmes l'expérience de la présence du Christ dans leur vie. Que cette foi ne reste pas seulement une parole sur vos lèvres, mais qu'elle transforme votre manière de vivre, d'aimer, a exhorté Mgr Jean-Pierre Kwambamba. L'annonce de l'évangile, l'accompagnement

0: Malengue Kalunzu pour Radio Vatican.
1: Dans quelques instants, l'actualité sociopolitique.
2: Commençons l'actualité politique et sociale sur le continent africain avec l'enlèvement au Nigeria de plus de 500 fidèles musulmans dans l'état du Niger, dans le centre nord du pays. À Abuja, Ishaka Adegboye.
3: Les terroristes, venus en grand nombre à moto, ont envahi simultanément les mosquées alors que la grande prière du vendredi était en cours et ont rassemblé plusieurs centaines de fidèles musulmans et les ont envoyés dans la forêt. 40 personnes ont également été tuées lors des attaques contre les villages de Dekara, Gidanzana, Zambogida, dans l'administration locale de Borgou, dans l'état du Niger. Ces événements mettent en lumière les défis sécuritaires persistants. De groupes armés profitent des zones forestières reculées et d'une présence sécuritaire limitée pour mener des raids et des enlèvements. En novembre 2025, des hommes armés à moto avaient également enlevé plus de 230 élèves de l'école privée catholique Sainte-Marie de Papiri dans l'état du Niger. Les parlementaires nigériens ont condamné cette énième attaque d'enlèvement de mars. Ishaka Adegboye, Abuja, Radio Vatican.
2: Le président algérien Abdelmajid Tebboune a décrété jeudi un deuil national après que des incendies forestiers ont causé la mort d'au moins 12 personnes et fait des dizaines de blessés. Le président tunisien Kais Saied a dénoncé des actes prémédités visant à attiser les tensions pour expliquer les coupures d'eau et d'électricité qui rythment le quotidien des Tunisiens depuis le début de l'été. Plus de 160 migrants ont été secourus mardi par les gardes-côtes mauritaniens. Au cours des derniers mois, des centaines de migrants ont été secourus au large des eaux mauritaniennes, mais des centaines sont aussi morts ou portés disparus en mer à la suite de naufrages. Les autorités guinéennes ont mené mercredi des opérations de démolition de maisons situées autour d'une décharge dans la banlieue de la capitale, dont l'éboulement a fait 34 morts. À présent, Brigitte Kabou nous fait une lecture ciblée de l'encyclique Magnifica Humanitas du pape Léon XIV en Kikongo. Elle nous présente également le résumé de l'audience générale du pape de mercredi 26 août.
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0: son lancement. Alors bonjour et bienvenue. On continue évidemment notre voyage linguistique et spirituel avec le père Bernard Clazen. Bonjour.
1: Bonjour.
0: Et voici la locution que nous allons ausculter aujourd'hui. Docteur de l'Église. Alors, je préfère vous le dire tout de suite, il n'est pas question de serment d'Hippocrate ou de stéthoscope, donc ne cherchez pas de ce côté-là. Et comme d'habitude, on va d'abord regarder notre micro-trottoir et on revient tout de suite.
2: Ben, un curé. Voilà.
3: Le curé.
0: Pourquoi il serait docteur alors, ce curé ?
3: Ben, j'en sais rien, c'est lui qui est détenteur de la parole divine.
4: Ce sont des gens qui ont écrit, je crois, sur l'Église, des gens de théologiens.
5: Ça veut dire qu'il vient en aide à l'Église. C'est un guérisseur.
0: Pourquoi ils sont docteurs ?
3: Ben, parce qu'ils ont fait des études supérieures.
4: Parce qu'ils sont censés connaître beaucoup de choses.
0: Et non, mesdames et messieurs, un docteur de l'Église, ce n'est pas un curé. Enfin, en réalité, ça pourrait, mais il n'y en a pas dans la liste officielle. Mais je ne vous en dis pas plus, il est temps de solliciter le père Clazen. Qui sont donc les docteurs de l'Église ? Parce qu'il y en a plusieurs.
1: Ah oui, oui, il y en a 35 ou 36. Ce sont des gens doctes, des gens savants. Et il n'y a pas de curé, en effet, c'est dommage. Bien qu'un certain nombre de curés soient doctes aussi, parfois même docteurs, c'est-à-dire qu'ils ont le grade universitaire. Mais docteur de l'Église, c'est vraiment un titre qui a une histoire. C'est Boniface, le pape Boniface, qui au XIIIe siècle décide de nommer des colonnes de l'Église, en quelque sorte. La patrologie, la période de la patrologie est finie. Et donc s'ouvre légitimement une nouvelle période où il y a encore des gens qui peuvent nous enseigner.
0: Alors traditionnellement, qui sont les quatre premiers docteurs de l'Église latine ?
1: Alors Boniface, donc, qui en nomme que quatre. Il a fallu attendre 300 ans pour qu'il y ait une nouvelle vague, six autres nouveaux. Alors les quatre premiers, il y a Saint Jérôme, le traducteur de la Bible, Saint Ambroise de Milan, à qui nous devons une liturgie, et à qui nous devons Saint Augustin, qui est le troisième, bien sûr, peut-être le plus important des pères de l'Église. Et il y en a un quatrième, c'est le pape Grégoire le Grand, parce que, à cause de l'ensemble de sa doctrine et ses écrits. Puis il était pape, un homme extraordinaire qui a sauvé la ville de Rome.
0: Mais alors justement, pourquoi Boniface VIII leur a donné ce titre ? Qu'est-ce qu'ils ont fait de spécial ?
1: Leur enseignement est absolument majeur. Saint Augustin, il a lutté contre l'hérésie, mais à la limite, c'est presque, dans le volume de ce qu'il écrit, c'est presque anecdotique. Il écrit des choses absolument fondamentales pour la foi et pour la vie spirituelle. Nous sommes encore aujourd'hui nourris, et donc soignés, on pourrait dire, docteurs. Il prend soin de l'Église. C'est-à-dire, la doctrine de Saint Augustin nous apporte, nous fait du bien. Voilà, donc il est docteur aussi dans ce sens-là.
0: Et il y a des femmes également.
1: Ah, récemment.
0: Oui.
1: Oui, il y a des femmes depuis peu, hélas. Mais enfin, il y a quatre femmes. Hein, c'est pas lourd. Alors, il y en a une qui est du Moyen-Âge, Hildegard von Bingen, qui vient d'être reconnue docteur par le pape Benoît XVI. Il y a Catherine de Sienne. Elle, c'est un peu plus ancien. Les deux Thérèses, Thérèse d'Avila et Thérèse de Lisieux.
0: Alors, comment le Vatican travaille-t-il justement pour déclarer un tel ou une telle est digne d'être docteur de l'Église ? Je suppose qu'il y a un travail incroyable
1: énorme,
0: derrière ça.
1: Énorme. Il y a d'abord la pieuse tradition, c'est-à-dire est-ce que c'est lu ? Est-ce que les gens le connaissent ? Qu'en disent les différents docteurs actuels, c'est-à-dire les grades universitaires ? Donc on consulte la Commission internationale de théologie, enfin qu'en disent les gens. Et puis après, il faut qu'il y ait du monde pour plaider. Et rien ne se fait sans le pape.
0: Et pour conclure, est-ce que vous pourriez nous recommander un docteur de l'Église à lire là maintenant, qui serait encore contemporain ?
1: Ah, pour moi, c'est Augustin.
0: Il faut lire Augustin.
1: Ah oui. Ah oui. Enarrationes in Psalmos, par exemple, c'est-à-dire un commentaire des psaumes, mais qui est en fait une véritable leçon de vie spirituelle, notamment sur la prière. On trouve tout. Là, on trouve tout l'enseignement sur qu'est-ce que la prière authentique.
0: Merci beaucoup, Père Clazen, pour toutes ces précisions. Et merci à vous. Voilà, vous avez donc compris qu'on parle ici de docteur au sens académique du terme, et pas médical. Voilà, c'est la fin de cette émission. Merci de l'avoir suivi. Et puis, on se retrouve samedi prochain, même heure, même endroit, pour découvrir un nouveau mot. Ciao.

toute la terre et le monde, de toujours à toujours, toi, tu es Dieu. Tu fais retourner l'homme à la poussière, tu as dit « Retournez, fils d'Adam ». Nous voici anéantis par ta colère. Ta fureur nous épouvante. Tu étales nos fautes devant toi, nos secrets à la lumière de ta face. Reviens, Seigneur. Pourquoi tarder? Ravise-toi par égard pour tes serviteurs. Rassasie-nous de ton amour au matin, que nous passions nos jours dans la joie et les chants. Rends-nous en joie tes jours de châtiment et les années où nous connaissions le malheur. Fais connaître ton œuvre à tes serviteurs et ta splendeur à leurs fils. Que vienne sur nous la douceur du Seigneur notre Dieu. Consolide pour nous l'ouvrage de nos mains. Oui, consolide l'ouvrage de nos mains.

0: Laudetur Jesus Christus.
1: Le bilan de la coulée de boue dévastatrice dans la région de l'Himalaya ne cesse d'augmenter. Vêtements, lait, médicaments, alors qu'une nouvelle crue menace les zones sinistrées au Tibet. Sur le terrain, la Caritas Népal se mobilise, vous l'entendrez dès le début de ce journal. L'Ukraine, toujours sous les bombes, et cet appel à évacuer la ville de Kherson, dans le sud du pays, où les frappes se sont intensifiées contre les centrales et menacent de laisser les habitants sans électricité ni chauffage. Enfin, dans ce journal, nous irons au Soudan du Sud, en proie aux violences entre communautés. Une nouvelle attaque meurtrière dans le nord-ouest du pays réveille les craintes à 4 mois des premières élections depuis l'indépendance du pays.
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1: Bonjour à toutes et à tous. La situation reste dramatique. Au Népal et au Tibet, le nombre des victimes est encore revu à la hausse, notamment dans le sud-ouest de la Chine, à la frontière népalaise. Au total, le bilan s'élève à 543 morts et plus de 1400 disparus. Les secouristes ont repris leur recherche au cœur de la zone dévastée sur le territoire chinois, alors que le débordement d'une vaste étendue d'eau formée par l'avalanche de boue a créé la panique aujourd'hui côté tibétain. Des deux côtés de la frontière, les humanitaires mettent tout en œuvre pour fournir une aide d'urgence. La sœur Cecilia Durga-Shrestha, directrice de Caritas Népal, revient sur la mobilisation sur le terrain de l'ONG catholique qui compte 150 membres sur place.
3: Pour l'instant, nous nous concentrons principalement sur les denrées alimentaires et certains articles non alimentaires. Les besoins actuels les plus urgents concernent les vêtements, des couvertures, dans des lieux où sont réfugiées les personnes. Ce sont des choses dont on a le plus besoin en ce moment, sans oublier les fournitures médicales. Nous nous concentrons aussi sur les mères allaitantes et sur les femmes enceintes, s'il y en a. Nous leur fournissons donc également des fournitures médicales et travaillons en étroite collaboration avec elles. Pour l'instant, nous nous concentrons sur cette première phase. Et nous nous préparons déjà à la phase suivante, en collaboration avec les autorités locales, pour préparer des kits destinés à les aider dans leurs actions à dégager ce qui encombre. Et puis, nous préparons également des colis pour les autorités locales et l'armée sur place, afin de les aider à déblayer les décombres. Nous aimerions lancer un appel pour dire qu'il faut penser également à l'après, c'est-à-dire à la relance et à la reconstruction. Ce serait une bonne chose si nous pouvions obtenir de l'aide pour la reconstruction des populations, car il faut parler également de résilience. Talk about the
1: resilience. Un des propos recueillis par Isabella de Carvalho de la rédaction anglaise de Radio Vatican. Une mobilisation humanitaire sur place alors que ce sont plus de 90 000 personnes qui sont touchées par les conséquences de la coulée de boue. Chiffre communiqué par la Croix-Rouge et le Croissant Rouge. Un drame qui préoccupe le Saint-Siège. Les prières du pape accompagnent les victimes de ces crues violentes au Népal et au Tibet. Léon XIV en a fait part hier dans un télégramme également. Des prières pour tous ceux qui assistent les sinistrés. En Ukraine, la situation humanitaire devient de plus en plus difficile. Dans la ville de Kherson, dans cette région méridionale, les forces russes ont multiplié les frappes contre les infrastructures civiles et les centrales électriques en particulier. Face à la menace des bombes et face au risque de longues coupures de courant, le gouverneur régional a appelé la population à évacuer. La correspondance à Kiev d'Emmanuel Chaz.
4: À Kherson, la situation était déjà difficilement tenable pour les milliers d'habitants encore sur place. Ils survivent sous les filets anti-drones, mais se savent pourchassés et ciblés par les pilotes russes dans ce qu'on appelle un véritable safari humain. Et cette situation a empiré ces derniers jours avec en plus des frappes russes renouvelées sur une centrale thermique de chauffage et de production d'électricité de la ville. Oleksandr Prokoudin, le gouverneur de l'administration militaire régionale, parle de dégâts très important et il avertit qu'il pourrait affecter les infrastructures essentielles de Kherson à l'arrivée de l'hiver et pendant une période prolongée. Il appelle donc les habitants, notamment les familles et les personnes âgées, à quitter la ville s'ils en ont la possibilité et à rejoindre leurs proches dans des régions moins affectées du pays. Pour faire face, les autorités de Kherson cherchent des solutions alternatives comme des générateurs mobiles pour assurer l'approvisionnement en énergie et en chauffage, mais la situation sécuritaire sur l'ensemble de la région reste extrêmement tendue. Depuis début juillet, la Russie a lancé plus de 170 bombes aériennes guidées ainsi que piloté plus de 1700 drones kamikazes contre la population et les infrastructures civiles. Emmanuel Chaz, Kiev, RFI pour Radio Vatican.
1: Et le conflit entre Kiev et Moscou au cœur d'une visite du chef de la diplomatie du Vatican dans la capitale russe. Visite qui a pris fin hier. Pendant 4 jours à Moscou, Monseigneur Paul-Richard Gallagher a rencontré les membres de l'église catholique russe lors de la messe célébrée dans la cathédrale de l'Immaculée Conception. L'archevêque a souligné l'appel de l'évangile à être de véritables artisans de paix au quotidien. Sur le continent africain, au Soudan du Sud, une nouvelle attaque a fait près de 50 morts hier dans le nord-est du pays. Les tensions entre le président et le vice-président encouragent les violences intercommunautaires, ce qui menace la tenue d'un important scrutin général prévu à la fin de l'année. Les précisions d'Augustine Passilly.
5: Le soleil ne s'était pas encore levé hier lorsque les troupeaux de bétail et le village de Djouer Boma ont été attaqués. La scène d'horreur qui a fait au moins 49 morts s'est déroulée dans l'état de Warab situé au nord-ouest du Soudan du Sud. William Wall Mayom, ministre à l'information et à la communication pour l'état de Warab, a imputé l'assaut à des criminels armés venus de l'état voisin du Unity. Ces violences extrêmement meurtrières se multiplient. Le 9 août, des rixes ont fait plus de 60 morts dans le Warab, tandis que le 24 août, 2 casques bleus de nationalité éthiopienne ont été tués dans l'état du Jonglei. Les travailleurs humanitaires ne sont pas épargnés. La chef de la mission de l'ONU au Soudan du Sud estime que 36 d'entre eux sont morts depuis le début de l'année. Les rivalités entre le président Salva Kiir et son premier vice-président Riek Machar, assigné à résidence depuis mars 2025, encouragent les affrontements intercommunautaires sur fond d'impunité. De nombreux observateurs doute par conséquent de la possibilité d'organiser le 22 décembre les premières élections depuis l'indépendance de la plus jeune nation du monde. Augustine Passy pour Radio Vatican.
1: Le Moyen-Orient toujours à la une. Après tout juste 6 mois de guerre, l'Iran se dit toujours ouvert à des négociations avec les États-Unis. La campagne américaine de pression économique ne fait pas plier la République islamique, assure Téhéran. En avril, un cessez-le-feu a mis fin à près de 40 jours de bombardements intenses. Mais depuis, une tentative d'accord pour mettre fin au conflit en juin, les hostilités ont repris et se concentrent désormais dans le détroit d'Ormuz. Au Liban, les combats se poursuivent sans relâche dans le sud, alors que le Hezbollah poursuit ses tirs en direction de l'armée israélienne. Tsahal muscle son offensive, notamment autour du village d'Alitaer, situé sur une colline stratégique. Hier, des raids d'Israël ont fait une morte et 6 blessés. L'armée de l'État hébreu, qui poursuit les dynamitages à grande échelle de maisons dans cette partie du pays du Cèdre partiellement occupée. Le point à Beyrouth avec Paul Khalife.
6: L'armée israélienne a procédé jeudi à une vaste escalade dans le sud du Liban, où un cessez-le-feu conclu fin juin n'a jamais été totalement respecté. Des frappes aériennes et des tirs d'artillerie ont visé plusieurs localités, dont certaines situées au-delà de la zone tampon de facto, établie par l'armée israélienne sur 700 km². Les frappes israéliennes se concentrent sur et autour des collines stratégiques de Alitaer, au nord du fleuve Litani, où des combattants du Hezbollah sont retranchés dans des infrastructures souterraines. En parallèle à ces bombardements qui ont eu lieu toute la journée, les Israéliens ont poursuivi la destruction de maisons résidentielles et autres bâtiments à l'intérieur et à la lisière de la zone tampon. Les Israéliens procèdent au dynamitage systématique des maisons à Mansouri, en dépit du déploiement de l'armée libanaise dans ce village côtier du district de Tyr. Cette vaste escalade est intervenue alors qu'un média israélien a rapporté qu'Israël a notifié les États-Unis de l'échec du projet des zones pilotes. Conformément à ce dispositif expérimental, l'armée israélienne devait se retirer de certains secteurs qui seraient placés sous le contrôle de l'armée libanaise. Paul Khalife, Beyrouth, RFI pour Radio Vatican.
1: Les hommages arrivent du monde entier et la Norvège est en deuil national pour commémorer la mémoire de celui qui était le plus vieux des souverains d'Europe, le roi Harald V. Le palais royal d'Oslo a annoncé son décès ce vendredi. Âgé de 89 ans, le roi norvégien s'est éteint en exercice après une série de problèmes de santé. C'est Haakon VIII qui succède à son père à 53 ans. Les rendez-vous du pape au Vatican ce vendredi, à moins d'un mois de son voyage en France. Léon XIV a reçu ce matin le cardinal Jean-Marc Aveline, archevêque de Marseille et président de la Conférence des évêques de France. Il était accompagné de ses 2 vice-présidents, Mgr Vincent Jordi, archevêque de Tours, ainsi que Mgr Benoît Bertrand, l'évêque de Pontoise, qui est le coordinateur du voyage apostolique du Saint-Père fin septembre sur le territoire français. Et puis, avant de nous quitter, un mot pour vous remercier, chers auditrices et chers auditeurs. Vous avez été très nombreux à nous écrire pour nous faire part de votre fidélité, de vos encouragements, de vos remarques. Vos témoignages font du bien à notre rédaction. Ils seront précieux dans la poursuite de notre mission de vous informer de l'actualité du pape, de l'Église et du monde. Vous pouvez bien sûr continuer à nous envoyer des mails sur françaissanslacedille@vaticannews.va et sachez que dès lundi prochain, vous pourrez retrouver nos journaux du soir à 18h en direct de Rome. C'est la fin de ce journal donc. Merci de l'avoir suivi, merci de votre écoute. Très bonne journée à toutes et à tous. Rendez-vous lundi à 8h.
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J'aimerais mille fois mieux recevoir des reproches que d'en faire aux autres. Mais je sens qu'il m'est très nécessaire que cela me soit une souffrance. Car lorsqu'on agit par nature, c'est impossible que l'âme à laquelle on veut découvrir ses fautes comprenne ses torts. Elle ne voit qu'une chose. La sœur chargée de me diriger est fâchée, et tout retombe sur moi qui suis pourtant remplie des meilleures intentions. Je sais bien que vos petits agneaux me trouvent sévère. S'ils lisaient ces lignes, ils diraient que cela n'a pas l'air de me coûter le moins du monde de courir après eux, de leur parler d'un ton sévère, en leur montrant leur belle toison salie, ou bien de leur apporter quelques légers flocons de laine qu'ils ont laissés déchirer par les épines du chemin. Les petits agneaux peuvent dire tout ce qu'ils voudront. Dans le fond, ils sentent que je les aime d'un véritable amour, que jamais je n'imiterai le mercenaire qui, voyant venir le loup, laisse le troupeau et s'enfuit. Je suis prête à donner ma vie pour eux, mais mon affection est si pure que je ne désire pas qu'ils la connaissent. Jamais, avec la grâce de Jésus, je n'ai essayé de m'attirer leur cœur. J'ai compris que ma mission était de les conduire à Dieu et de leur faire comprendre qu'ici-bas, vous étiez ma mère, le Jésus visible qu'ils doivent aimer et respecter. Je vous ai dit, ma mère chérie, qu'en instruisant les autres, j'avais beaucoup appris. Mais j'ai vu d'abord que toutes les âmes ont à peu près les mêmes combats, mais qu'elles sont si différentes d'un autre côté que je n'ai pas de peine à comprendre ce que disait le père Pichon. Il y a bien plus de différence entre les âmes qu'il n'y en a entre les visages. Aussi est-il impossible d'agir avec toutes de la même manière. Avec certaines âmes, je sens qu'il faut me faire petite, ne point craindre de m'humilier en avouant mes combats, mes défaites. Voyant que j'ai les mêmes faiblesses qu'elles, mes petites sœurs m'avouent à leur tour les fautes qu'elles se reprochent et se réjouissent que je les comprenne par expérience. Avec d'autres, j'ai vu qu'il faut au contraire, pour leur faire du bien, avoir beaucoup de fermeté et ne jamais revenir sur une chose dite. S'abaisser ne serait point alors de l'humilité, mais de la faiblesse. Le bon Dieu m'a fait la grâce de ne pas craindre la guerre. À tout prix, il faut que je fasse mon devoir. Plus d'une fois, j'ai entendu ceci. « Si vous voulez obtenir quelque chose de moi, il faut me prendre par la douceur. Par la force, vous n'aurez rien. » Moi, je sais que nul n'est bon juge dans sa propre cause et qu'un enfant auquel un médecin fait subir une douloureuse opération ne manquera pas de jeter les hauts cris et de dire que le remède est pire que le mal. Cependant, s'il se trouve guéri peu de jours après, il est tout heureux de pouvoir jouer et courir. Il en est de même pour les âmes. Bientôt, elles reconnaissent qu'un peu d'amertume est parfois préférable au sucre et ne craignent pas de l'avouer. Quelquefois, je ne puis m'empêcher de sourire intérieurement en voyant quel changement s'opère du jour au lendemain. C'est féerique. On vient me dire « Vous aviez raison hier d'être sévère. Au commencement, cela m'a révoltée, mais après, je me suis souvenue de tout et j'ai vu que vous étiez très juste. Écoutez, en m'en allant, je pensais que c'était fini. Je me disais « Je vais aller trouver notre mère et lui dire que je n'irai plus avec ma sœur Thérèse de l'Enfant Jésus. » Mais j'ai senti que c'était le démon qui m'inspirait cela, et puis il m'a semblé que vous priiez pour moi. Alors je suis restée tranquille, et la lumière a commencé à briller. Mais maintenant, il faut que vous m'éclairiez tout à fait, et c'est pour cela que je viens. La conversation s'engage bien vite. Moi, je suis toute heureuse de pouvoir suivre le penchant de mon cœur, en ne servant aucun mets amer. Oui, mais je m'aperçois vite qu'il ne faut pas trop s'avancer. Un mot pourrait détruire le bel édifice construit dans les larmes. Si j'ai le malheur de dire une parole qui semble atténuer ce que j'ai dit la veille, je vois ma petite sœur essayer de se raccrocher aux branches. Alors je fais intérieurement une petite prière et la vérité triomphe toujours. Ah, c'est la prière, c'est le sacrifice qui font toute ma force. Ce sont les armes invincibles que Jésus m'a données. Elles peuvent bien plus que les paroles toucher des âmes. J'en ai fait bien souvent l'expérience. Il en est une entre toutes qui m'a fait une douce et profonde impression. C'était pendant le carême. Je ne m'occupais alors que de l'unique novice qui se trouvait ici et dont j'étais l'ange. Elle vint me trouver un matin toute rayonnante. « Ah, si vous saviez, me dit-elle, ce que j'ai rêvé cette nuit !» J'étais auprès de ma sœur et je voulais la détacher de toutes les vanités qu'elle aime tant. Pour cela, je lui expliquais ce couplet de vivre d'amour. « T'aimer Jésus, quelle perte féconde ! Tous mes parfums sont à toi sans retour !» Je sentais bien que mes paroles pénétraient dans son âme et j'étais ravie de joie. Ce matin, en m'éveillant, j'ai pensé que le bon Dieu voulait peut-être que je lui donne cette âme. Si je lui écrivais après le carême pour lui raconter mon rêve et lui dire que Jésus la veut tout à lui. Moi, sans en penser plus long, je lui dis qu'elle pouvait bien essayer, mais avant qu'il fallait en demander la permission à notre mère.

Comme le carême était encore loin de toucher à sa fin, vous avez été, mère bien-aimée, très surprise d'une demande qui vous parut trop prématurée. Et certainement inspirée par le bon Dieu, vous avez répondu que ce n'était point par des lettres que les carmélites doivent sauver les âmes, mais par la prière. En apprenant votre décision, je compris tout de suite que c'était celle de Jésus. Et je dis à Sœur Marie de la Trinité, « Il faut nous mettre à l'œuvre, prions beaucoup. Quelle joie si à la fin du carême nous étions exaucés !» Oh, miséricorde infinie du Seigneur qui veut bien écouter la prière de ses enfants. À la fin du carême, une âme de plus se consacrait à Jésus. C'était un véritable miracle de la grâce, miracle obtenu par la ferveur d'une humble novice. Quelle est donc grande la puissance de la prière ! On dirait une reine ayant à chaque instant libre accès auprès du roi et pouvant obtenir tout ce qu'elle demande. Il n'est point nécessaire pour être exaucé de lire dans un livre une belle formule composée pour la circonstance. S'il en était ainsi, hélas, que je serais à plaindre. En dehors de l'office divin que je suis bien indigne de réciter, je n'ai pas le courage de m'astreindre à chercher dans les livres de belles prières. Cela me fait mal à la tête. Il y en a tant. Et puis elles sont toutes plus belles les unes que les autres. Je ne saurais les réciter toutes, en ne sachant laquelle choisir. Je fais comme les enfants qui ne savent pas lire. Je dis tout simplement au bon Dieu ce que je veux lui dire, sans faire de belles phrases, et toujours il me comprend. Pour moi, la prière, c'est un élan du cœur, c'est un simple regard jeté vers le ciel, c'est un cri de reconnaissance et d'amour au sein de l'épreuve, comme au sein de la joie. Enfin, c'est quelque chose de grand, de surnaturel, qui me dilate l'âme et m'unit à Jésus. Je ne voudrais pas cependant, ma mère bien-aimée, que vous croyiez que les prières faites en commun au cœur ou dans les ermitages, je les récite sans dévotion. Au contraire, j'aime beaucoup les prières communes, car Jésus a promis de se retrouver au milieu de ceux qui s'assemblent en son nom. Je sens alors que la ferveur de mes sœurs supplée à la mienne. Mais toute seule, j'ai honte de l'avouer, la récitation du chapelet me coûte plus que de mettre un instrument de pénitence. Je sens que je le dis si mal. J'ai beau m'efforcer de méditer les mystères du rosaire, je n'arrive pas à fixer mon esprit. Longtemps, je me suis désolée de ce manque de dévotion qui m'étonnait, car j'aime tant la Sainte Vierge qu'il devrait m'être facile de faire en son honneur des prières qui lui sont agréables. Maintenant, je me désole moins. Je pense que la Reine des Cieux étant ma mère, elle doit voir ma bonne volonté et qu'elle s'en contente. Quelquefois, lorsque mon esprit est dans une si grande sécheresse qu'il m'est impossible d'en tirer une pensée pour m'unir au bon Dieu, je récite très lentement un Notre Père, et puis la salutation angélique. Alors ces prières me ravissent, elles nourrissent mon âme bien plus que si je les avais récitées précipitamment une centaine de fois.

La Sainte Vierge me montre qu'elle n'est pas fâchée contre moi. Jamais elle ne manque de me protéger aussitôt que je l'invoque. S'il me survient une inquiétude, un embarras, bien vite je me tourne vers elle et toujours, comme la plus tendre des mères, elle se charge de mes intérêts. Que de fois, en parlant aux novices, il m'est arrivé de l'invoquer et de ressentir les bienfaits de sa maternelle protection. Souvent, les novices me disent « Mais vous avez réponse à tout. Je croyais cette fois vous embarrasser. Où donc allez-vous chercher ce que vous dites ?» Il en est même d'assez candide pour croire que je lis dans leur âme, parce qu'il m'est arrivé de les prévenir en leur disant ce qu'elles pensaient. Une nuit, une de mes compagnes avait résolu de me cacher une peine qui la faisait beaucoup souffrir. Je la rencontre dès le matin, elle me parle avec un visage souriant, et moi, sans répondre à ce qu'elle me disait, je lui dis avec un accent convaincu « Vous avez du chagrin ». Si j'avais fait tomber la lune à ses pieds, je crois qu'elle ne m'aurait pas regardée avec plus d'étonnement. Sa stupéfaction était si grande qu'elle me gagna. Je fus un instant saisie d'un effroi surnaturel. J'étais bien sûre de n'avoir pas le don de lire dans les âmes, et cela m'étonnait d'autant plus d'être tombée si juste. Je sentais bien que le bon Dieu était tout près, que sans m'en apercevoir, j'avais dit, comme un enfant, des paroles qui ne venaient pas de moi, mais de lui. Ma mère bien-aimée, vous comprenez qu'aux novices tout est permis. Il faut qu'elles puissent dire ce qu'elles pensent sans aucune restriction, le bien comme le mal. Cela leur est d'autant plus facile avec moi qu'elles ne me doivent pas le respect qu'on rend à une maîtresse. Je ne puis dire que Jésus me fait marcher extérieurement par la voie des humiliations. Il se contente de m'humilier au fond de mon âme. Aux yeux des créatures, tout me réussit. Je suis sur le chemin des honneurs, autant comme cela est possible en religion. Je comprends que cela n'est pas pour moi,

mais pour les autres qu'il me faut marcher par ce chemin qui paraît si périlleux. En effet, si je passais aux yeux de la communauté pour une religieuse remplie de défauts, incapable, sans intelligence ni jugement, il vous serait impossible, ma mère, de vous faire aider par moi. Voilà pourquoi le bon Dieu a jeté un voile sur tous mes défauts intérieurs et extérieurs. Ce voile parfois m'attire quelques compliments de la part des novices. Je sens bien qu'elles ne me les font pas par flatterie, mais que c'est l'expression de leurs sentiments naïfs. Vraiment, cela ne saurait m'inspirer de vanité, car j'ai sans cesse présent à la pensée le souvenir de ce que je suis. Cependant, quelquefois, il me vient un désir bien grand d'entendre autre chose que des louanges. Vous savez, ma mère bien-aimée, que je préfère le vinaigre au sucre. Mon âme aussi se fatigue d'une nourriture trop sucrée. Et Jésus permet alors qu'on lui serve une bonne petite salade, bien vinaigrée, bien épicée. Rien n'y manque, excepté l'huile, ce qui lui donne une saveur de plus. Cette bonne petite salade m'est servie par les novices au moment où je m'y attends le moins. Le bon Dieu soulève le voile qui cache mes imperfections. Alors mes chères petites sœurs, me voyant telle que je suis, ne me trouvent plus tout à fait à leur goût. Avec une simplicité qui me ravit, elles me disent tous les combats que je leur donne, ce qui leur déplaît en moi. Enfin, elles ne se gênent pas davantage que s'il était question d'une autre, sachant qu'elles me font un grand plaisir en agissant ainsi. Ah vraiment, c'est plus qu'un plaisir, c'est un festin délicieux qui comble mon âme de joie. Je ne puis m'expliquer comment une chose qui déplaît tant à la nature peut causer un si grand bonheur. Si je ne l'avais expérimenté, je ne pourrais le croire. Un jour, que j'avais particulièrement désiré d'être humiliée, il arriva qu'une novice se chargea si bien de me satisfaire qu'aussitôt je pensais à Semeï maudissant David et je me disais « Oui, c'est bien le Seigneur qui lui ordonne de me dire toutes ces choses. » Et mon âme savourait délicieusement la nourriture amère qui lui était servie avec tant d'abondance. C'est ainsi que le bon Dieu daigne prendre soin de moi. Il ne peut toujours me donner le pain fortifiant de l'humiliation extérieure. Mais de temps en temps, il me permet de me nourrir des miettes qui tombent de la table des enfants. Ah, que sa miséricorde est grande, je ne pourrais la chanter qu'au ciel. Mère bien-aimée, puisqu'avec vous, j'essaie de commencer à chanter sur la terre cette miséricorde infinie, je dois encore vous dire un grand bienfait que j'ai retiré de la mission que vous m'avez confiée. Autrefois, lorsque je voyais une sœur qui faisait quelque chose qui me déplaisait et me paraissait irrégulier, je me disais « Ah, si je pouvais lui dire ce que je pense, lui montrer qu'elle a tort, que cela me ferait de bien. » Depuis que j'ai pratiqué un peu le métier, je vous assure, ma mère, que j'ai tout à fait changé de sentiment. Lorsqu'il m'arrive de voir une sœur faire une action qui me paraît imparfaite, je pousse un soupir de soulagement et je me dis « Quel bonheur ! Ce n'est pas une novice, je ne suis pas obligée de la reprendre. » Et puis bien vite, je tâche d'excuser la sœur et de lui prêter de bonnes intentions qu'elle a sans doute. Ah, ma mère, depuis que je suis malade, les soins que vous me prodiguez m'ont encore beaucoup instruite sur la charité. Aucun remède ne vous semble trop cher. Et s'il ne réussit pas, sans vous lasser, vous essayez autre chose. Lorsque j'allais à la récréation, quelle attention ne faisiez-vous pas à ce que je sois bien placée à l'abri des courants d'air? Enfin, si je voulais tout dire, je ne terminerais pas. En pensant à toutes ces choses, je me suis dit que je devrais être aussi compatissante pour les infirmités spirituelles de mes sœurs que vous l'êtes, ma mère chérie, en me soignant avec tant d'amour. J'ai remarqué, et c'est tout naturel, que les sœurs les plus saintes sont les plus aimées. On recherche leur conversation, on leur rend des services sans qu'elles le demandent. Enfin, ces âmes capables de supporter des manques d'égard, de délicatesse, se voient entourées de l'affection de toutes. On peut leur appliquer cette parole de notre Père Saint Jean de la Croix, « Tous les biens m'ont été donnés quand je ne les ai plus recherchés par amour propre. » Les âmes imparfaites, au contraire, ne sont point recherchées. Sans doute, on se tient à leur égard dans les bornes de la politesse religieuse. Mais craignant peut-être de leur dire quelques paroles peu aimables, on évite leur compagnie. En disant les âmes imparfaites, je ne veux pas seulement parler des imperfections spirituelles puisque les plus saintes ne seront parfaites qu'au ciel. Je veux parler du manque de jugement, d'éducation, de la susceptibilité de certains caractères. Toutes choses qui ne rendent pas la vie très agréable. Je sais bien que ces infirmités morales sont chroniques, il n'y a pas d'espoir de guérison. Mais je sais bien aussi que ma mère ne cesserait pas de me soigner, d'essayer de me soulager si je restais malade toute ma vie.

Je dois rechercher en récréation, en licence, la compagnie des sœurs qui me sont le moins agréables, remplir près de ces âmes blessées l'office du bon samaritain. Une parole, un sourire aimable suffisent souvent pour épanouir une âme triste. Mais ce n'est pas absolument pour atteindre ce but que je veux pratiquer la charité, car je sais que bientôt je serai découragée. Un mot que j'aurais dit avec la meilleure intention sera peut-être interprété tout de travers. Aussi, pour ne pas perdre mon temps, je veux être aimable avec tout le monde, et particulièrement avec les sœurs les moins aimables, pour réjouir Jésus et répondre aux conseils qu'il donne dans l'Évangile à peu près en ces termes. Quand vous faites un festin, n'invitez pas vos parents et vos amis, de peur qu'ils ne vous invitent à leur tour et qu'ainsi vous ayez reçu votre récompense. Mais invitez les pauvres, les boiteux, les paralytiques, et vous serez heureux de ce qu'ils ne pourront vous rendre, car votre Père qui voit dans le secret vous en récompensera. Quel festin pourrait offrir une carmélite à ses sœurs, si ce n'est un festin spirituel, composé d'une charité aimable et joyeuse? Pour moi, je n'en connais pas d'autre, et je veux imiter saint Paul qui se réjouissait avec ceux qu'il trouvait dans la joie. Il est vrai qu'il pleurait aussi avec les affligés, et les larmes doivent quelquefois paraître dans le festin que je veux servir. Mais toujours, j'essaierai qu'à la fin, ces larmes se changent en joie, puisque le Seigneur aime ceux qui donnent avec joie. Je me souviens d'un acte de charité que le bon Dieu m'inspira de faire, étant encore novice. C'était peu de chose. Cependant, notre Père qui voit dans le secret, qui regarde plus à l'intention qu'à la grandeur de l'action, m'en a déjà récompensé, sans attendre l'autre vie. C'était du temps que Sœur Saint-Pierre allait encore au chœur et au réfectoire. À l'oraison du soir, elle était placée devant moi. 10 minutes avant 6 heures, il fallait qu'une sœur se dérange pour la conduire au réfectoire, car les infirmières avaient alors trop de malades pour venir la chercher. Cela me coûtait beaucoup de me proposer pour rendre ce petit service, car je savais que ce n'était pas facile de contenter cette pauvre sœur Saint-Pierre qui souffrait tant qu'elle n'aimait pas à changer de conductrice. Cependant, je ne voulais pas manquer une si belle occasion d'exercer la charité, me souvenant que Jésus avait dit « Ce que vous ferez au plus petit des miens, c'est à moi que vous l'aurez fait ». Je m'offris donc bien humblement pour la conduire. Ce ne fut pas sans mal que je parvins à faire accepter mes services. Enfin, je me mis à l'œuvre et j'avais tant de bonne volonté que je réussis parfaitement. Chaque soir, quand je voyais ma sœur Saint-Pierre secouer son sablier, je savais que cela voulait dire « partons ». C'est incroyable comme cela me coûtait de me déranger, surtout dans le commencement. Je le faisais pourtant immédiatement et puis, toute une cérémonie commençait. Il fallait remuer et porter le banc d'une certaine manière, surtout ne pas se presser. Ensuite, la promenade avait lieu. Il s'agissait de suivre la pauvre infirme en la soutenant par sa ceinture. Je le faisais avec le plus de douceur qu'il m'était possible. Mais, si par malheur elle faisait un faux pas, aussitôt il lui semblait que je la tenais mal et qu'elle allait tomber. « Ah, mon Dieu, vous allez trop vite, je vais me briser !» Si j'essayais d'aller encore plus doucement, mais suivez-moi donc, je sens plus votre main, vous m'avez lâché, je vais tomber. Oh, j'avais bien dit que vous étiez trop jeune pour me conduire. Enfin, nous arrivions sans accident au réfectoire. Là survenaient d'autres difficultés. Il s'agissait de faire asseoir Sœur Saint-Pierre et d'agir adroitement pour ne pas la blesser. Ensuite, il fallait relever ses manches, encore d'une certaine manière. Puis, j'étais libre de m'en aller. Avec ses pauvres mains estropiées, elle arrangeait son pain dans son godet comme elle pouvait. Je m'en aperçus bientôt et, chaque soir, je ne la quittais qu'après lui avoir encore rendu ce petit service. Comme elle ne me l'avait pas demandé, elle fut très touchée de mon attention et ce fut par ce moyen, que je n'avais pas cherché exprès, que je gagnais tout à fait ses bonnes grâces et surtout je l'ai su plus tard parce que, après avoir coupé son pain, je lui faisais, avant de m'en aller, mon plus beau sourire. Ma mère bien-aimée, peut-être êtes-vous étonnée que je vous écrive ce petit acte de charité passé depuis si longtemps. Ah, si je l'ai fait, c'est que je sens qu'il me faut chanter à cause de lui les miséricordes du Seigneur. Il a daigné m'en laisser le souvenir comme un parfum qui me porte à pratiquer la charité. Je me souviens parfois de certains détails qui sont pour mon âme comme une brise printanière. En voici un qui se présente à ma mémoire. Un soir d'hiver, j'accomplissais comme d'habitude mon petit office, il faisait froid, il faisait nuit. Tout à coup, j'entendis dans le lointain le son harmonieux d'un instrument de musique. Alors je me représentais un salon bien éclairé, tout brillant de dorures, des jeunes filles élégamment vêtues, se faisant mutuellement des compliments et des politesses mondaines. Puis mon regard se porta sur la malade que je soutenais. Au lieu

0: D'une mélodie, j'entendais de temps en temps ces gémissements plaintifs. Au lieu des dorures, je voyais les briques de notre cloître austère, à peine éclairées par une faible lueur. Je ne puis exprimer ce qui se passa dans mon âme. Ce que je sais, c'est que le Seigneur l'illumina des rayons de la vérité, qui surpassèrent tellement l'éclat ténébreux des fêtes de la terre que je ne pouvais croire à mon bonheur. Ah, pour jouir 1000 ans des fêtes mondaines, je n'aurais pas donné les 10 minutes employées à remplir mon humble office de charité.
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Bonjour. Au XVIIIe siècle, Jean-Anthelme Brillat-Savarin, homme politique français et grand éducateur du goût, notait « Les animaux se repaissent, l'homme mange, l'homme d'esprit seul sait manger. » Au temps de Paul, en Grèce comme à Rome, pas de vie sociale sans banquet. Ces derniers prennent différentes formes selon qu'ils sont publics ou privés, organisés pour des événements familiaux ou par un quartier. Ce partage festif de la nourriture, toujours placé sous la protection d'une divinité, a pour but de tisser des liens sociaux, d'étendre les réseaux, d'affirmer une identité. Pour les plus riches, rien n'est trop beau.

trop abondants, trop rares pour agrémenter ces banquets qui durent la nuit entière. Le luxe est partout, dans la vaisselle, le service, la décoration, les mets, l'animation. Sénèque ou Martial se sont moqués des adeptes de ces soirées, y compris des philosophes à l'embonpoint si imposant qu'on les prenait pour des pontifes. Pétrone, intime de Néron, met en scène, sans lésiner sur les détails, l'affranchi Trimalcion, qui exhibe sa richesse et veut imiter les grands, et que Fellini a dépeint à grands traits caricaturaux. Certes, tous les Romains ne sont pas riches, tous ne sont pas Trimalcion, Apicius ou Lucullus. Il y a aussi les Pline et les Horace, plus sobres, qui représentent davantage la norme. Car le banquet a une autre fonction que l'étalage des richesses. Il est un lieu de connaissance et d'échange pour l'élite cultivée. Dans cette société, Paul doit prendre position. Les banquets font partie de la vie sociale. Impossible que les chrétiens s'y soustraient, car c'est dans ce monde-là qu'ils sont appelés à témoigner. Or, rares sont les banquets sans excès de nourriture et de boissons. Les chrétiens ne peuvent s'associer à ceux qui ne servent pas notre Seigneur le Christ, mais leur ventre. Paul leur enjoint d'éviter les ripailles, terme qui désigne à l'origine un cortège en l'honneur de Dionysos, puis, à l'époque hellénistique, le banquet accompagné de divertissements variés et licencieux. L'apôtre ne cesse d'exhorter à la sobriété et à la retenue. D'autant qu'il y a un autre banquet propre aux chrétiens, le repas du Seigneur. Font-ils vraiment la différence? Et nous? Pas toujours. À Corinthe, Paul doit intervenir, car il constate que, dès qu'on est à table, chacun prend son propre repas et l'un a faim, tandis que l'autre est ivre. Voilà une manière indigne de manger et de boire, qui plus est, irrespectueuse du Seigneur, qui se donne en nourriture par amour pour ses frères. L'homme d'esprit seul sait manger, disait Brillat Savarin. Combien plus le chrétien, habité par l'Esprit-Saint, doit avoir à cœur de trouver la juste attitude dans ces rendez-vous sociaux que sont les banquets, et à plus forte raison, la tenue adéquate au cours du repas eucharistique. À bientôt !

0: Voici le deuxième Quesaco de cette année 2018 et la 61e émission depuis son lancement. Alors bonjour et bienvenue. On continue évidemment notre voyage linguistique et spirituel avec le père Bernard Clazen. Bonjour.
1: Bonjour.
0: Et voici la locution que nous allons ausculter aujourd'hui. Docteur de l'Église. Alors, je préfère vous le dire tout de suite, il n'est pas question de serment d'Hippocrate ou de stéthoscope, donc ne cherchez pas de ce côté-là. Et comme d'habitude, on va d'abord regarder notre micro-trottoir et on revient tout de suite.
2: Un curé. Voilà.
3: Le curé.
0: Et pourquoi il serait docteur alors ce curé?
3: J'en sais rien, c'est lui qui est détenteur de la parole divine.
4: Ce sont des gens qui ont écrit, je crois, sur l'Église, des gens de théologiens.
5: Ça veut dire qu'il vient en aide à l'Église. C'est un guérisseur.
0: Pourquoi ils sont docteurs?
3: Parce qu'ils ont fait des études supérieures.
4: Parce qu'ils sont censés connaître beaucoup de choses.
0: Et non, mesdames et messieurs, un docteur de l'Église, ce n'est pas un curé. Enfin, en réalité, ça pourrait, mais il n'y en a pas dans la liste officielle. Mais je ne vous en dis pas plus, il est temps de solliciter le père Clazen. Qui sont donc les docteurs de l'Église? Parce qu'il y en a plusieurs.
1: Ah oui, il y en a 35 ou 36. Ce sont des gens doctes, des gens savants. Et il n'y a pas de curé, en effet, c'est dommage. Bien qu'un certain nombre de curés soient doctes aussi, parfois même docteurs, c'est-à-dire qu'ils ont le grade universitaire. Mais docteur de l'Église, c'est vraiment un titre qui a une histoire. Hein, c'est Boniface, le pape Boniface, qui au XIIIe siècle décide de nommer des colonnes de l'Église, en quelque sorte. La patrologie, la période de la patrologie est finie. Et donc s'ouvre légitimement une nouvelle période où il y a encore des gens qui peuvent nous enseigner.
0: Alors, traditionnellement, qui sont les quatre premiers docteurs de l'Église latine?
1: Alors, Boniface, donc, qui en nomme que quatre. Il a fallu attendre 300 ans pour qu'il y ait une nouvelle vague, six autres nouveaux. Alors, les quatre premiers, il y a Saint Jérôme, le traducteur de la Bible, Saint Ambroise de Milan, à qui nous devons une liturgie, et à qui nous devons Saint Augustin, qui est le troisième, bien sûr, peut-être le plus important des pères de l'Église. Et il y en a un quatrième, c'est le pape Grégoire le Grand. Parce que, à cause de l'ensemble de sa doctrine et ses écrits. Puis il était pape, un homme extraordinaire qui a sauvé la ville de Rome.
0: Mais alors justement, pourquoi Boniface VIII leur a donné ce titre? Qu'est-ce qu'ils ont fait de spécial?
1: Leur enseignement est absolument majeur. Saint Augustin, il a lutté contre l'hérésie, mais à la limite, c'est presque, dans le volume de ce qu'il écrit, c'est presque anecdotique. Il écrit des choses absolument fondamentales pour la foi et pour la vie spirituelle. Nous sommes encore aujourd'hui nourris, et donc soigné, on pourrait dire, docteur, il prend soin de l'Église. C'est-à-dire, la doctrine de saint Augustin nous apporte, nous fait du bien. Voilà, donc il est docteur aussi dans ce sens-là.
0: Il y a des femmes également.
1: Ah, récemment.
0: Oui.
1: Oui, il y a des femmes depuis peu, hélas, mais enfin, il y a quatre femmes, hein, c'est pas lourd. Alors, il y en a une qui est du Moyen-Âge, Hildegard von Bingen, qui vient d'être reconnue docteur par le pape Benoît XVI. Il y a Catherine de Sienne, elle, c'était un peu plus ancien, les deux Thérèses, Thérèse d'Avila et Thérèse de Lisieux.
0: Alors, comment le Vatican travaille-t-il justement pour déclarer un tel ou une telle est digne d'être docteur de l'Église? Je suppose qu'il y a un travail incroyable derrière
1: énorme,
0: ça.
1: Énorme. Il y a d'abord la pieuse tradition, c'est-à-dire, est-ce que c'est lu? Est-ce que les gens le connaissent? Qu'en disent les différents docteurs actuels, c'est-à-dire les grades universitaires? Donc on consulte la Commission internationale de théologie, enfin, qu'en disent les gens? Et puis après, il faut qu'il y ait du monde pour plaider. Et rien ne se fait sans le pape.
0: Et pour conclure, est-ce que vous pourriez nous recommander un docteur de l'Église à lire, là, maintenant, qui serait encore contemporain?
1: Ah, pour moi, c'est Augustin.
0: Il faut lire Augustin.
1: Ah oui. Ah oui, Enarrationes in Psalmos, par exemple, c'est-à-dire un commentaire des psaumes, mais qui est en fait une véritable leçon de vie spirituelle, notamment sur la prière. On trouve tout. Là, on trouve tout l'enseignement sur qu'est-ce que la prière authentique.
0: Merci beaucoup, Père Clazen, pour toutes ces précisions. Et merci à vous. Voilà, vous avez donc compris qu'on parle ici de docteur au sens académique du terme, et pas médical. Voilà, c'est la fin de cette émission. Merci de l'avoir suivi. Et puis, on se retrouve samedi prochain, même heure, même endroit, pour découvrir un nouveau mot. Ciao.

0: Bonjour à tous et merci de nous retrouver sur le plateau d'Un cœur qui écoute, votre émission de spiritualité. Aujourd'hui, nous avons la grande chance de recevoir François Garagnon. Bonjour François.
1: Bonjour Cyril.
0: Tout d'abord, merci d'avoir avalé les kilomètres depuis les Alpes pour venir nous retrouver ici.
1: Avec plaisir.
0: Alors, vous êtes, beaucoup vous connaissent, hein, notamment pour Jade, que vous avez écrit il y a quelques années, qui est votre best-seller. Vous êtes en effet écrivain, père d'une trentaine d'ouvrages, dont la petite dernière s'appelle Zoé, la vive, ou le plan d'attaque angélique des semeurs d'esprit d'émerveillement pour sauver le monde. J'ai bon ?
1: Exactement.
0: Alors vous allez, dans cette émission, nous parler de votre foi, de ce qui vous tient à cœur. Tout ça dans quelques instants, le temps de nous lire un extrait de texte de votre choix.
1: Alors, j'ai choisi « Sagesse d'un pauvre » d'Éloi Leclerc pour plusieurs raisons. D'abord parce que, après avoir lu ce livre qui exprime vraiment beaucoup de la spiritualité franciscaine, de ce personnage très connu et très méconnu qu'est François d'Assise, j'ai souhaité rencontrer et croiser le regard de cet homme. Et je n'ai pas été déçu, car il avait déjà passé 80 ans, Éloi Leclerc. C'est un franciscain très connu dans le milieu, mais également dans le milieu chrétien, d'une manière générale. Et il a écrit ce très beau livre, « Sagesse d'un pauvre », où il évoque François d'Assise. Alors, je ne vais pas lire un extrait du contenu, mais de la préface qu'il a écrite, et qui, à mon avis, est terriblement prophétique. « Le mot le plus terrible qui ait été prononcé contre notre temps est peut-être celui-ci. Nous avons perdu la naïveté. » Dire cela, ce n'est pas nécessairement condamner les progrès des sciences et des techniques, dont notre monde est si fier. Un tel progrès est en soi admirable, mais c'est reconnaître que ce progrès ne s'est pas réalisé sans une perte considérable sur le plan humain. L'homme, enorgueilli de sa science et de ses techniques, a perdu quelque chose de sa candeur. En perdant cette naïveté, l'homme a aussi perdu le secret du bonheur. Toute sa science et toutes ses techniques le laissent inquiet et seul. Seul devant la mort, seul devant ses infidélités et celles des autres, au milieu du grand troupeau humain. Seul aux prises avec ses démons qui ne l'ont pas déserté. À certaines heures de lucidité, l'homme comprend que rien, absolument rien, ne pourra lui rendre une joyeuse et profonde confiance dans la vie, à moins d'un recours à une source qui soit en même temps un retour à l'esprit d'enfance. La parole de l'Évangile n'est jamais apparue aussi lourde de vérité humaine. Si vous ne devenez comme des tout-petits, vous n'entrerez pas dans le royaume des cieux.
0: Alors quand on entend ce texte, quand on pense à ce que vous avez écrit, tout d'un coup j'ai envie de me dire, est-ce que c'est encore possible aujourd'hui, en 2019, surtout je pense qu'il faut vivre sans radio, sans télévision et sans journaux, de conserver cet esprit d'enfance ?
1: Alors je crois que ce n'est pas ni d'hier, ni d'aujourd'hui, ni de demain. C'est d'une éternelle actualité, comme la foi est d'une éternelle actualité. L'esprit d'enfance, à plusieurs reprises, le Christ nous remet un peu dans le droit chemin. Il y a trois phrases dans celle-ci qui a été merveilleusement rappelée dès sa préface par Éloi Leclerc, mais également deux autres qui moi, me touchent énormément. C'est « Laissez venir à moi les petits-enfants oui. ». Et puis surtout dans saint Matthieu, « Béni sois-tu Seigneur d'avoir révélé aux tout-petits ce que tu as caché aux sages et aux savants ». Donc il y a un peu une inversion par rapport à notre logique humaine où on aurait peur, surtout à mon âge, de retomber en enfance un jour pas si lointain que ça. Alors que moi je pense que le chemin il est tout à fait inverse, c'est-à-dire qu'il faut remonter en enfance. Pour moi c'est un sommet d'incandescence. C'est alors, je ne veux pas idéaliser cette période de la vie qui n'est pas forcément vécue de manière heureuse. On en parlera tout à l'heure, peut-être de ma propre enfance. Mais ce que je veux dire par là, c'est que à travers ces phrases qui sont rappelées de manière vraiment très expressive dans la Bible et très très expresse, je dirais, eh bien, on entend par là que l'enfance n'est pas seulement une période de la vie. C'est un état d'esprit. Et donc, vous et moi, Cyril, nous ne sommes plus des enfants. C'est une caractéristique de l'humanité entière d'avoir été enfant, de venir du pays de l'enfance. Mais nous quittons ces rivages enchantés, n'est-ce pas ? Cependant, il y a quelque chose d'autre qui perdure, qui peut durer toute la vie et qui nous mène vers l'éternité. C'est précisément l'esprit d'enfance.
0: Alors comment faites-vous vous-même pour le cultiver ?
1: Pour moi, l'esprit d'enfance, c'est simple. C'est à travers cette phrase de Maurice Zendel, vous savez, le père Zendel qui disait « Dieu, c'est quand on s'émerveille ». Pour moi, l'enfance, c'est le don d'émerveillement. Vous savez, le don de l'enfance, c'est de s'étonner de tout quand les grandes personnes, elles, pour reprendre un peu le phrasé de Saint-Exupéry, mettent un point d'honneur à ne plus s'étonner de rien. Et justement, ce rappel à l'esprit d'enfance, c'est pour moi même le fondement même de la foi, rafraîchir son regard sur les choses essentielles de l'existence. Alors, à travers tous mes livres, j'en ai écrit une petite quarantaine, eh bien, il y a cet esprit d'enfance, c'est-à-dire cette manière de montrer que la sagesse, ça n'est pas au bout de la vie, ça n'est pas comme le cinéma ou la littérature a tendance à le manifester sous la forme d'un vieillard chenu, d'un ermite dans sa grotte. Bien sûr, ce sont des exemples de sagesse, sans doute. Mais à mon avis, le don de sagesse, il est sans filtre au tout début de notre vie, quand nous sommes accessibles justement, quand tout est jeu avec presque rien et quand tout est grâce avec presque tout. C'est un petit peu cette idée que j'ai, qui peut-être peut paraître idéale, mais je crois que, très honnêtement, c'est la seule manière d'avoir une vie heureuse et en plénitude. C'est-à-dire de rejoindre cette capacité d'émerveillement.
0: Comment vous l'avez découvert, ça? C'est votre mère, votre père qui vous ont ouvert les yeux?
1: Je crois que, oui, il y a... Moi, je suis issu d'une famille pratiquante, mais j'ajouterais immédiatement, parce que ça, c'est un peu un label catho qui n'a pas forcément grand sens quand on ne met pas derrière, outre cette fidélité au rituel chrétien, dominical, etc. Il y a également cette notion pratiquant, pour moi, ça veut dire pratiquer finalement les lois évangéliques. Et si vous voulez, il n'y avait pas spécialement de temps de prière dans ma famille, mais il y avait des choses très pragmatiques, je dirais, au niveau de la foi. Déjà, le respect de chaque personne, où qu'elle soit. Je vais vous citer quelques anecdotes qui vous montreront un peu pourquoi, d'ailleurs, j'ai été amené à rejoindre un peu cette foi franciscaine. J'ai beaucoup d'amis franciscains. J'ai écrit avec un frère franciscain également un livre qui s'appelle Fratello, qui est une trilogie 1000 pages en un volume, et qui explicite un petit peu ce mode d'approche chrétien qui finalement fait référence à la ferveur originelle que recherchait François d'Assise. Les trois petites anecdotes, moi j'ai passé mon enfance à Paris. J'habitais dans un quartier où il y avait souvent un clochard qui était au pied d'une église, il y avait un soupirail où le métro passait, il y avait donc une chaleur qui lui permettait de passer du temps ici. Et moi sur le trottoir d'en face, que ce soit au bout du bras de mon papa ou de ma maman, je faisais des grimaces ou des pieds de nez, parce que j'étais protégé évidemment par la rue au milieu et puis par...
0: Ça fait partie de l'esprit d'enfance aussi.
1: Ça fait partie, ça peut être facétieux, mais là c'est perçanti comme tel par celui qui reçoit ce genre de grimace du petit bourgeois qui passe de l'autre côté. Et j'avais été, je me souviens, très sévèrement repris. Non pas que c'était une bêtise monumentale, c'était pire qu'une bêtise. C'était justement à côté de la morale de comportement qu'il cherchait à me transmettre. La foi dans notre famille, avec mes sœurs, ça a été vraiment cette morale de comportement. C'est-à-dire non pas une foi uniquement dogmatique, mais en acte et en vérité par rapport aux autres. Respect de la dignité de chaque personne, d'où qu'elle vienne, où qu'elle soit. Je vais vous citer une deuxième anecdote, toujours sur ces trottoirs parisiens. S'il y avait un petit bout de papier de bonbon qui tombait de ma poche par inadvertance ou volontairement, eh bien, stop, on s'arrêtait et ma maman ou mon papa me faisait ramasser ça. Voilà. Ces trois anecdotes, le rituel dominical, le respect de la personne à travers ce clochard, ce SDF, dirait-on aujourd'hui, qui était au pied de l'église. Et troisièmement, ce papier qu'on fait ramasser. Pour moi, c'est à l'image d'une trilogie parfaite qui est au cœur de ma foi. C'est-à-dire, il y a le créateur, la création et la créature. Voyez. Et tout ça doit vivre en osmose.
0: Alors, dans les exemples que vous donnez, on entend quand même qu'on est plus dans la régulation de sa vie, des mœurs. Il y a quand même un moment où vous avez rechoisi ce Dieu qui faisait partie de la maison. Alors, un peu plus tard, ça?
1: Dans un premier temps, si vous voulez, moi j'ai été happé par l'écriture, mais c'était vraiment comme une nécessité intérieure à l'âge de 11 ans. C'était mon rapport au monde, j'étais un garçon très intériorisé. Et si vous voulez, mes parents voyaient un enfant très rêveur, très hors sujet en classe d'ailleurs, donc ça manifestait également une difficulté à être dans le courant.
0: Et dans l'imagination.
1: Beaucoup d'imagination, voilà, mais qui n'était pas forcément adapté à ce qu'on me demandait, donc le respect des consignes.
0: Il faut préciser aussi que votre papa avait plutôt le cerveau bien fait pour certaines études, puisqu'il avait étudié à Polytechnique assez jeune,
1: voilà,
0: si je ne me trompe.
1: Mon père était très brillant, il a eu son bac à 16 ans, Polytechnique à 18 ans. Effectivement, l'esprit scientifique, c'est un peu dur d'être...
0: Et il attendait un peu de son fils, peut-être, d'être...
1: Voilà, mais ce sont des injonctions inconscientes. Tout le monde sait, parmi nos téléspectateurs, comment ça se passe dans les familles. C'est pas forcément « mon fils, tu feras Polytechnique ». C'est peut-être pire que ça, parce que là, on peut contrarier. S'il y a quelque chose qui nous est dit comme ça, dire « ben, il y a peut-être d'autres voies ». Mais là, je sentais à la fois une attente, Je savais que cette attente, je n'avais pas les capacités, en tout cas dans cette direction-là.
0: Cette forme d'esprit.
1: Donc, il y a une forme de déception par rapport à cette exigence. Mmh. Et c'est vrai que j'ai été éduqué avec mes sœurs dans une forme de recherche d'excellence qui a été à la fois bénéfique, mais très coûteuse en énergie. C'est ce qui m'a incité, d'ailleurs, à l'adolescence, à me lancer dans des modèles de mystique héroïque. Donc là, on rejoint le chemin de la foi. Hein. Il n'y a pas que les études, mais donc cette intériorité déjà m'ancre dans l'idée qu'il y a des sacrés mystères de la vie à résoudre. Mmh. C'est le fameux titre « Jade et les sacrés mystères de la vie ». Un petit renversement, c'est les mystères sacrés, mais vus par les enfants, c'est des sacrés mystères. Mmh. Et donc, ces sacrés mystères, effectivement, suscitaient en moi de l'émerveillement, de la perplexité, des doutes parfois, et beaucoup de respect également. L'intuition intime, ou l'intime conviction,

0: que la vie est moins un problème à résoudre qu'un mystère à respecter. Et ça, je l'ai eu vraiment très vite, cette intuition-là. Et que les mystères, ce n'étaient pas des équations de mathématiques. Il y avait beaucoup trop d'inconnus pour arriver à résoudre ça, et ce n'était pas le propos.
1: Alors, le petit garçon de 11 ans qui a une belle imagination, qui est plutôt réservé, qui apprend à évoluer dans le monde où il se trouve, commence à écrire vers l'âge de 11 ans, quelque chose comme
0: ça. Oui.
1: Et déjà, on est dans un registre qui s'ouvre un peu à l'au-delà ou pas ? Ou c'est quand même un peu tôt ?
0: C'est un peu tôt, à 11 ans, bien sûr, mais je crois que cette intériorité, vous savez, dans l'enfance, il y a beaucoup de temps dit perdu. Mmh. Et je crois qu'il est très nécessaire, ce temps perdu. Je crois que les temps morts, nous sommes sur une chaîne catholique, je vais pouvoir le dire, préparent de merveilleuses résurrections. Il faut des temps morts pour renaître à quelque chose. Et je crois que les enfants d'aujourd'hui souffrent peut-être d'un surcroît de programme, parce qu'ils sont, avec la bienveillance et toute la bonne volonté de leurs parents, conduits à multiplier les expériences pour essayer d'avoir toutes les chances, que ce soit en sport, en musique, en études, etc. Bon. Et je ne suis pas sûr que ce soit le bon choix. Nous, avec mon épouse, on s'est forcé, j'ai 4 fils, et on s'est forcé de faire en sorte qu'ils aient justement ces plages de non-faire, où ils s'embêtaient même, où ils s'ennuyaient, parce que c'est là qu'on devient inventif. Quand on n'a rien, on est obligé d'inventer quelque chose qui n'est peut-être pas tout, mais qui nous conduit à quelque chose, et quelque chose d'éminemment personnel, pas quelque chose qui est le programme du club ceci ou
1: de... Les années ont passé et vos enfants ont grandi, alors résultat des courses ?
0: Nos enfants ont beaucoup de, je dirais, de générosité, ne sont pas des bêtes à concours, et à la fois, j'ai beaucoup de fierté, contrairement à certains pères pour qui, point de salut, sans telle prépa, etc. Mmh. Pour moi, ils ont d'autres qualités qui sont une ouverture au monde qui nous satisfont vraiment, qui nous satisfait vraiment. C'est-à-dire que après ses études, notre fils aîné est parti pendant un an, une année off, mais qui, à notre avis, était une année on, dans la mesure où il est parti auprès des Oblats de Saint-François de Sales, aux États-Unis, dans une banlieue très pauvre de Philadelphie, à Camden, puis en Afrique, au Bénin. Et le troisième de nos fils est parti, lui, avec les chrétiens d'Orient, en Jordanie, pour quelques mois. Ce sont des expériences, si vous voulez, qui, pour moi, sont extrêmement... J'en suis très fier. Sont extrêmement fortes pour des jeunes gens qui sont... comment dirais-je, qui ont évolué dans un milieu plutôt privilégié, et qui ouvrent leur angle de perspective, enfin leur perspective sur le monde, et subitement s'aperçoivent d'une vérité qui est beaucoup plus large, complexe et grave aussi, à certains égards, que ce qu'ils ont pu imaginer.
1: Dites-nous, la transmission de la foi, quand on est un homme tel que vous, qui a pris le temps de réfléchir, notamment à l'esprit d'enfance, et aussi finalement aux choses qui sont importantes dans la vie,
0: oui.
1: Est-ce que ça s'est fait facilement ?
0: Alors, si vous voulez, moi, j'ai toujours un principe, parce que je pense que la phrase la plus assassine que je connaisse, c'est « arrête de rêver ». Alors, moi, je fais l'apologie du rêve. Mais attention, il faut définir ce qu'est le rêve. Pour moi, le rêve, c'est quelque chose qui est amené à devenir une belle réalité. C'est ajouter quelque chose qui n'existe pas dans ce monde. Donc, ça n'a rien à voir avec la rêvasserie. Donc, 1000 fois, ils ont pu attendre « arrête de rêvasser ». En revanche, j'ai toujours encouragé les rêves. Et ça, si vous voulez... ça conduit à une espérance certaine. Ça peut n'avoir rien à voir avec la foi, mais cependant, ça prépare un mental, si vous voulez, qui est une ouverture vers quelque chose qui n'existe pas encore. Et ce quelque chose qui n'existe pas encore a à voir avec l'invisible aussi, vous voyez ? Et donc, on est dans des sphères très proches de la foi. Le rêve est très proche de l'espérance, avec tout ce que ça suppose derrière ce mot de foi chrétienne, vous voyez ? Et donc, là, il y a eu cette ouverture-là. C'est amusant parce que la question que vous me posez, on a posé avec mon épouse, une fois, c'était un dimanche, on était tous autour de la table, et c'était récemment, hein, mais ils sont très famille, donc ils reviennent très souvent à la maison. On a demandé que chacun définisse chaque personne de la famille à sa manière. Et parfois, c'était pas aussi immédiat que ça.
1: Mmh.
0: Mais pour leur mère qui est dans le service, dans le don, qui est responsable en pastoral scolaire dans un collège et une école catholique de la ville, c'était assez immédiat parce qu'elle est tellement dans le don de soi, c'est une merveilleuse, ainsi que j'ai écrit un livre sur ce thème, les merveilleuses merveilleuses, et c'est une merveilleuse merveilleuse, et une merveilleuse épouse également. Mes fils m'ont mis en avant, chez moi, le rêve. C'était assez amusant, ils auraient pu parler de la littérature, c'était le rêve. Je suis assez fier, finalement, d'être non pas le père fouettard ou le père qui dit tu seras un homme mon fils et tu vas faire ceci, tu vas faire médecine ou avocat parce que hors de

0: ça point de salut, surtout pas boulanger, pourquoi pas, ou pourquoi pas charpentier, pourquoi pas. Vous voyez, donc moi, ce qui m'intéresse, c'est cette notion de vocation, c'est-à-dire non pas une carrière, mais un ajustement.
1: Oui, mais alors, la vocation.
0: À un appel.
1: La vocation, elle demande quand même à un moment, on va dire, un peu d'abandon quand même.
0: Alors là, vous abordez un thème qui, je ne sais pas si vous l'avez fait exprès.
1: Oh non.
0: En tout cas, c'est un thème qui m'est très cher, que j'ai abordé dans Jade. Et c'est en fait amusant de voir qu'il y a des concepts que notre cœur découvre avant même que notre esprit puisse l'expliquer. Et ça, c'est le don divin du discernement, comme je l'appelle, les 3D, le don divin du discernement. Il y a les 3 béatitudes, le beau, le bon et le bien, béatitudes dans Jade, mais là, il y a le don divin du discernement. C'est-à-dire que c'est quelque chose qui ne vient pas de notre appréciation des choses, c'est pas la colonne plus, colonne moins. C'est quelque chose qui nous est donné d'expérimenter jusqu'au plus profond de notre être. Et je crois que là, il y a même quelque chose d'épidermique ou de tripal, si vous voulez, d'instinctif, quelque part. C'est-à-dire, on ne peut pas vivre en se passant d'une chose qui nous tient tellement à cœur que notre vie serait amputée si nous ne pouvions pas l'exprimer.
1: Que Dieu, éventuellement, aurait semé dans notre cœur ?
0: Absolument. Je crois justement que la vocation est indissociable du mot « appel ». Alors souvent, vocation, on l'entend sur le plan religieux, mais en fait, nous avons tous une vocation. Et un appel, ça veut dire qu'il faut une écoute, il faut une docilité également pour entendre, et il faut également ne pas abdiquer sa volonté. Dieu ne nous demande pas de faire ce qu'il a envie que nous fassions.
1: On est d'accord que le monde dans lequel nous vivons ne nous pousse pas du tout à ça. Le côté prendre le temps d'écouter, de faire silence, c'est pas trop fait pour ça. Le côté prendre le temps de rêver pour peut-être laisser naître quelque chose, ce désir qu'on a au fond du cœur. On n'a pas le temps, comme vous le disiez tout à l'heure, faut aller prendre des cours de machin, aller chez Bidule, faire ça, donc ça court un petit peu partout. Puis même au bout d'un moment, on n'apprécie pas trop le silence, hein, on en a peur dans nos
0: alors,
1: civilisations.
0: Voyez-vous, il y a tellement de déficits à ce niveau-là qu'on a inventé un mot qui, moi, m'agace personnellement, c'est le lâcher-prise. C'est très à la mode actuellement, le lâcher-prise. Pourquoi ça m'agace ? Parce que c'est un peu un mantra de citadin stressé, si vous voulez. C'est-à-dire, bon, bah, il faut lâcher-prise, tu vas faire un burn-out, donc... À cela, moi, j'oppose la tranquille force de l'abandon. Déjà, le lâcher-prise est agaçant. Pourquoi ? Moi, je viens d'un pays de montagne. Quand on est sur une paroi rocheuse, c'est pas franchement le conseil qu'il faut écouter.
1: On peut lâcher prise une fois.
0: Alors, lâcher prise et tenir bon, vous faites le mix entre les deux. Et là, dans toutes les situations, à bicyclette, si vous voulez monter chez moi, vous allez avoir du mal à lâcher prise parce que je vous attendrai longtemps. En revanche, vous pouvez descendre en roue libre. C'est bien la preuve que, vous voyez, il y a une alternance. Donc, c'est pas tout à fait faux. Mais ce que me dit, moi, la force de l'abandon, et c'est délibérément un oxymore, c'est-à-dire deux mots qui semblent n'avoir rien à voir entre eux, c'est que, en fait, comment l'abandon peut-il être une force ? Comment l'abandon peut-il être une force ? Moi, je pense qu'il y a peut-être plus fort que les exercices de Saint-Ignace de Loyola, c'est de se laisser vivre. Se laisser vivre, pour moi, c'est plus compliqué que les exercices de Saint-Ignace de Loyola. Si vous l'entendez, non pas orteil en éventail sur une plage, mais... Si vous l'entendez comme laisser vivre en soi ce que nous ne voulons pas entendre, ce que nous voulons bâillonner, sous des injonctions multiples de l'éducation, de la société, du patron, de l'épouse, des enfants, etc. Alors, il ne s'agit pas de taire toutes ces influences ou de les considérer comme néfastes, mais il s'agit de toujours rafraîchir ce regard sur les choses essentielles qui donnent du sens à notre existence. Et j'ajouterais plus que du sens, de la saveur à notre existence, d'où l'esprit d'émerveillement.
1: Mais comment faites-vous pour y sentir et y entendre, j'ai envie de dire, la voix de Dieu, l'inspiration divine, et non pas des désirs d'un moment ou le fruit d'influences qu'on mesure mal, mais qui sont celles du milieu qu'on fréquente, ou de nos lectures, je ne sais quoi. Qu'est-ce qui fait que vous arrivez à sentir que là, c'est là que ça se passe, en fait. Ce qui est important, c'est là.
0: C'est une très bonne question, parce que c'est la base d'un gros travail que j'ai fait sur moi-même. Si vous voulez, je vous ai parlé de mystiques héroïques qui a influencé mes lectures à l'époque, Saint-Exupéry. Il y a cette phrase de Malraux qui m'a longtemps travaillé, l'homme et ce qu'il fait, qui correspondait aussi à ce que j'avais reçu de mon éducation, c'est-à-dire on fabrique sa vie, on fabrique son destin, ce qui est très vrai, parce que l'exercice de la volonté, du libre-arbitre, font partie de la dignité humaine.
1: On est un homme debout, quoi.
0: On est un homme debout. Cependant, tout cela, ce sont des choses qui sont à la fois très vraies et très insuffisantes. C'est-à-dire qu'on s'aperçoit à un moment que toute notre volonté,

0: toute notre bonne foi, toute notre ardeur à réaliser un rêve, une espérance ou tout simplement un projet, ne suffiront pas à un moment, et qu'il y a une force qui nous dépasse, qui nous déborde. Moi, j'ai expérimenté ça, et je vais vous dire, je devais avoir une vingtaine d'années. J'ai fait une retraite spirituelle au foyer de charité de la Flatière.
1: Oui, la montagne toujours.
0: La montagne toujours, une semaine de silence, une semaine complète de silence. Mais pas du silence seul, bien qu'on se retrouve assez souvent seul dans la nature ou dans sa chambre, dans sa cellule. Mais c'est un silence qui est formidablement habité pendant une semaine. Je vous le confesse à vous, Cyril, personne d'autre nous entend.
1: Ah non.
0: Pendant une semaine, j'ai pleuré. J'ai pleuré tous les jours. Ça dépendait des endroits, des moments, etc. Mais j'ai pleuré.
1: Pourquoi ?
0: La découverte de choses qui me submergeaient, justement, d'un amour trop grand. Je me suis aperçu, parce que j'ai peut-être toujours... c'est amusant, parce que j'ai une enfance heureuse, j'avais des parents aimants, mais j'ai toujours eu énormément soif de preuves d'amour. Et ce « je t'aime » que j'exprime dans Jade et les Sacrés Mystères de la Vie, que cette petite fille qui représente pour moi l'esprit d'enfance, entend un jour, moi c'est là que je l'ai entendu, ce « tu as du prix à mes yeux et je t'aime », ce cœur à cœur avec Dieu, c'est quelque chose qui est une expérience bouleversante. Et pour la première fois de mon existence, parce que quand on a 20 ans et des poussières, surtout quand on est un garçon, on ne pleure pas. On prend sur soi, etc. Vous voyez ce que je veux dire? Et là, c'était des larmes qui n'étaient pas des larmes de tristesse. Ce n'étaient pas des larmes de joie non plus. C'était des larmes qui n'avaient pas de nom, en fait. Et que je n'aurais pas su qualifier. Mais en tout cas, elles étaient bénéfiques. Elles faisaient du bien. Et il fallait que je sois... C'était un peu comme un baptême des larmes, si vous voulez. Il y a une renaissance à quelque chose d'autre qui m'attendait. Et là, j'étais sûr que Dieu était très proche. Vous voyez, Dieu était très proche. Et c'est là que j'ai eu vraiment le sentiment d'un amour immense à côté duquel peut-être... et certainement même, j'étais passé, parce qu'on ne se rend pas compte de ce fol amour, de cette folle miséricorde de Dieu, qui nous aime d'autant plus que nous avons tendance à peut-être parfois nous éloigner de lui. Vous savez, je vous disais tout à l'heure que l'esprit met du temps à expliciter ce que le cœur a trouvé. Dans Jade, je parle d'un tireur à l'arc. Et c'est il y a quelques années seulement, donc bien longtemps après avoir écrit Jade, que j'ai appris l'étymologie du mot « péché ». Le mot péché signifie en hébreu, ou en grec d'ailleurs, manquer la cible. Manquer la cible. Donc on sort du registre moral et pécamineux, vous voyez, pour entrer dans l'idée que Dieu n'est pas là pour nous administrer des leçons de morale, il est là pour nous ajuster à la plus belle expression de nous-mêmes. Donc si on est à côté de la cible, ça veut dire qu'on s'éloigne de soi-même. Ça fait partie des choses que j'ai répétées plus d'une fois à mes fils. Ne te laisse pas entraîner loin de toi-même. Très tôt, on leur a fait confiance pour traverser la France en train, etc. Et à chaque fois qu'on subodorait qu'il pouvait y avoir des tentations, des risques, des possibles qui ne soient pas dans la morale de comportement familial, eh bien, on leur mettait dans leur petite gibecière de philosophie, ne te laisse pas entraîner loin de toi-même. Ça me rappelle un peu ce que me confiait ma mère comme vraiment une philosophie de vie. Elle me disait, fais ce que tu veux, mais fais-le toujours bien. Et c'est quelque chose qui m'a vraiment armé par rapport à ça, parce qu'à la fois, vous êtes dans une confiance inconditionnelle, qui est donc très proche de celle que Dieu vous accorde. Mais c'est un peu le va et ne pêche plus aussi. Hein, vous voyez, c'est-à-dire que c'est pas fais n'importe quoi, fais ce que tu veux. C'est « aime et fais ce que tu veux », Saint-Augustin. Vous voyez, c'est-à-dire, si ton cœur est empli par l'amour, si tu as vraiment quelque chose de grand en toi, rien ne pourra t'arriver qui soit mauvais.
1: Bien, merci François, on arrive déjà à la fin de cette émission. Je vais vous poser les trois questions rituelles que nous posons à chacun de nos invités. Quel conseil donneriez-vous à quelqu'un qui vous dirait « j'ai envie de rencontrer Dieu, par quoi dois-je commencer ?»
0: Silence, solitude... Éloigne-toi du monde et du bruit, et laisse-toi vivre, c'est-à-dire écoute, écoute.
1: Quel est votre héros, votre saint, la personne que vous trouvez admirable? À part Jade, à part votre épouse. Hein.
0: Très spontanément, François d'Assise. François d'Assise parce que c'est le retour à la ferveur originelle pour moi, vraiment, le retour. Et je crois que l'Église aujourd'hui en a besoin.
1: Au jour du jugement, qu'aimeriez-vous que Dieu vous dise, François?
0: J'aimerais que Dieu me dise

0: Tu as du prix à mes yeux et je t'aime, et l'entendre de toutes les fibres de mon être. Et puis, bienvenue à la maison.
1: Merci beaucoup François, merci pour ce partage, merci de nous avoir fait voyager dans votre vie, un peu à travers vos livres.
0: Merci
1: pour la confiance que vous nous accordez en nous racontant tout cela, ça fait envie.
0: Merci Cyril.
1: Merci à vous tous pour votre fidélité. 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
1: 22e dimanche ordinaire de l'année A. Première lecture. Lecture du livre du prophète Jérémie, chapitre 20, versets 7 à 9.
2: Seigneur, tu m'as séduit et j'ai été séduit. Tu m'as saisi et tu as réussi. À longueur de journée, je suis exposé à la raillerie. Tout le monde se moque de moi. Chaque fois que j'ai à dire la parole, je dois crier, je dois proclamer violence et dévastation. À longueur de journée, la parole du Seigneur attire sur moi l'insulte et la moquerie. Je me disais, je ne penserai plus à lui, je ne parlerai plus en son nom. Mais elle était comme un feu brûlant dans mon cœur. Elle était enfermée dans mes os. Je m'épuisais à la maîtriser sans y réussir. Jérémie nous décrit ici l'expérience spirituelle de persécution et de déchirement intérieur qu'il a vécu toute sa vie. Et il n'est pas le seul. De nombreux autres prophètes, et plus tard Jésus lui-même, ont affronté de telles situations. Je reviens à Jérémie. Je vous rappelle le contexte de sa prédication. Il a exercé son ministère pendant les 40 années qui ont précédé le désastre de Jérusalem en 587 avant Jésus-Christ et la déportation à Babylone. 40 années de décadence spirituelle. Et son ministère, précisément, consistait à prédire la catastrophe. Pas pour le plaisir de jouer les oiseaux de mauvais augure, évidemment, mais au contraire, dans l'espoir d'obtenir in extremis la conversion du roi et du peuple. Il ne néglige rien pour alerter ses contemporains, s'il est encore temps. Mais eux-mêmes ne négligent rien non plus pour faire taire cet empêcheur de danser en rond.
1: Évangile de Jésus-Christ selon saint Matthieu,
2: chapitre 16, verset 21 à 27. C'est dans ce contexte très polémique et donc très angoissant pour lui que sont nées ces confidences dont nous venons de lire un extrait, ce que nous appelons ces confessions. Malheureusement, le mot « Jérémiade », qui vient de là, bien sûr, est devenu péjoratif, ce qui est tout à fait injuste, car les confessions de Jérémie sont magnifiques, pleines de douleur, c'est vrai, mais plus encore pleines de foi et de passion pour la cause de son Dieu. Dans le texte d'aujourd'hui, par exemple, il nous livre le débat intérieur qui se joue au plus profond de lui, écartelé entre l'appel de Dieu qui le pousse à parler et la sagesse humaine qui le pousse à se taire. Je me disais, je ne penserai plus à lui, je ne parlerai plus en son nom. Mais il y avait en moi comme un feu dévorant, au plus profond de mon être, je m'épuisais à le maîtriser, sans y réussir. Mais abandonner la partie serait abandonner ses concitoyens à leur triste sort et tromper la confiance de Dieu. On se souvient que lorsque Jésus avait annoncé à ses disciples les souffrances qui l'attendaient, Pierre avait refusé cette éventualité. Mais Jésus l'avait traité de Satan, c'est-à-dire d'obstacle, et avait prévenu ses disciples qu'ils ne seraient pas mieux traités que leur maître. Je cite « Si quelqu'un veut marcher derrière moi, qu'il renonce à lui-même, qu'il prenne sa croix et qu'il me suive. Car celui qui veut sauver sa vie, la perdra. Mais celui qui perdra sa vie à cause de moi, la gardera. » Et il avait expliqué pourquoi « Les pensées de Dieu ne sont pas celles des hommes, comme disait Isaïe. Un véritable prophète est donc inévitablement dérangeant pour les idées à la mode. Le feu dévorant de la parole de Dieu invitant à la conversion n'est pas fait pour plaire. Réécoutez Jérémie, à longueur de journée, je suis en butte à la raillerie. Tout le monde se moque de moi. Et il ne cache pas qu'il lui arrive d'avoir peur. Il lui arrive d'entendre les gens parler dans son dos et comploter pour l'éliminer. Je cite, « J'entends les propos menaçants de la foule. » Le prophète est d'autant plus dérangeant qu'on n'arrive pas à s'en débarrasser. Car s'il est vraiment l'envoyé du Seigneur, ben le Seigneur lui-même lui donne la force de continuer malgré toutes les persécutions, si bien qu'il n'y a pas moyen de le faire taire. Alors on comprend bien pourquoi la persécution est inévitable. Par exemple, les versets qui précèdent notre lecture d'aujourd'hui nous décrivent un épisode particulièrement difficile de la vie du prophète. Jérémie avait tellement cassé les oreilles de tout le monde dans le temple, avec tous ses reproches, que le prêtre Pachéour l'avait fait attacher au pilori la tête en bas, sur la place publique. Le lendemain, quand Pachéour en personne est venu le détacher, pensant que cette rude punition l'avait enfin calmé, Jérémie avait repris de plus belle et s'en était pris carrément à Pachéour lui-même. Et pourtant, ces confessions de Jérémie, empreintes de douleur, sont en même temps un aveu de la passion dévorante qui le brûle et finalement illumine sa vie. « Seigneur, tu m'as séduit et j'ai été séduit. Tu m'as saisi et tu as réussi. » Il se plaint, oui, mais il ne donnerait pas sa place à un autre. La parole était comme un feu brûlant dans mon cœur. Ce feu dévorant fait évidemment penser à la phrase du psaume 68 « Le zèle de ta maison me dévorera » qui exprime bien la persécution endurée par tous les prophètes. Pour commencer, ce fut le cas du peuple d'Israël lui-même, investi d'une mission prophétique au service des nations. Tout au long de son histoire, il a cherché à rester fidèle à sa mission, mais cela lui valut par moments des terribles persécutions. Puis ce fut le cas de tous les prophètes, les uns après les autres, parmi lesquels Jérémie. Et bien sûr, les premiers chrétiens ont relu la vie de Jésus de la même manière. Saint Jean, lui, a appliqué la phrase « Le zèle de ta maison

0: 2.
1: Dieu, tu es mon Dieu. Je te cherche dès l'aube. Mon âme a soif de toi. Après toi languit ma chair, terre aride, altérée, sans eau. Je t'ai contemplé au sanctuaire, j'ai vu ta force et ta gloire. Ton amour vaut mieux que la vie, tu seras la louange de mes lèvres. Toute ma vie, je vais te bénir, lever les mains en invoquant ton nom. Comme par un festin, je serai rassasié, la joie sur les lèvres, je dirai ta louange. Oui, tu es venu à mon secours, je crie de joie à l'ombre de tes ailes. Mon âme s'attache à toi, ta main droite me soutient. Pour entrer dans l'esprit de ce psaume, nous allons nous intéresser à sa toute première ligne, qui ressemble à un sous-titre et qu'on appelle la suscription. La voici. Psaume de David, quand il était dans le désert de Juda, sous-entendu, quand il s'était réfugié dans le désert de Juda pour échapper à ses ennemis. Ce psaume se présente donc comme une prière que le roi David aurait composée lorsqu'il était traqué par des ennemis. L'Ancien Testament rapporte au moins 3 épisodes au cours desquels David a dû se réfugier dans le désert de Juda. Je vous les rappelle. Les 2 premières fois, c'était pour échapper à la folie meurtrière du roi Saül, son prédécesseur. Saül était devenu tellement jaloux du petit David, à qui tout réussissait trop bien, qu'il a essayé à plusieurs reprises de se débarrasser de lui. Et David a dû s'enfuir dans le désert pour échapper au roi. On trouve ces 2 récits au premier livre de Samuel, au chapitre 22 et 23. La 3e fois fut encore plus dramatique. Celui qui pourchassait David et voulait le tuer, c'était son propre fils Absalom, un peu trop pressé de récupérer le trône et donc de hâter la mort de son père. Le dit Absalom avait déjà prouvé que rien ne l'arrêterait, puisque quelques années plus tôt, il avait réglé le sort de son frère aîné. David n'a pas tout de suite compris le danger. Il était un cœur pur, lui, et il avait jusqu'au bout respecté la vie de son prédécesseur. Il ne pouvait pas imaginer une âme aussi noire que celle d'Absalom. Quand il a enfin compris, il était trop tard. Absalom était sur le point de conquérir Jérusalem. Il ne restait qu'une seule solution, la fuite. Et tout Jérusalem a vu son roi humilié fuir à pied la ville sainte, témoin jadis de sa splendeur, et monter en pleurant le mont des Oliviers. Sa cause était perdue, tout le monde le savait. David était à pied, Absalom le poursuivait à cheval, c'est tout dire. Et on prête à David les paroles de ce psaume. Ton amour, Seigneur, vaut mieux que la vie. Le roi David aurait donc pu fort bien composer une prière de ce genre. Mais nous avons déjà vu que les indications en tête des psaumes, ce qu'on appelle la suscription, ne désignent pas l'auteur du psaume ici, le roi David. Ce psaume-ci en particulier recèle plusieurs allusions trop claires au temple de Jérusalem que bien sûr David n'a pas connu, puisque le temple n'a été construit que par son fils Salomon. Je reviens alors au sous-titre de ce psaume. Il indique plutôt un état d'esprit. Psaume de David ici signifie « à la manière de David, la soifée de Dieu ». La prière « Dieu, tu es mon Dieu, je te cherche dès l'aube, mon âme a soif de toi » a pu être celle du roi David, qui était un homme de prière, c'est certain. Mais elle est également celle de toutes les générations du peuple élu, à toutes les époques de son histoire. Depuis l'aube des temps, traduisée depuis Abraham, et jusqu'à la fin, jusqu'à la venue du jour de Dieu. Et là-bas, dans ce pays qui sait être torride, l'expérience de la sécheresse, souvent, de la famine parfois, donne tout son poids aux images employées dans ce psaume. « Après toi, languit ma chair, terre aride, altérée, sans eau. » Dans les périodes les plus dramatiques, et Dieu sait s'il y en a eu, la prière ne prenait que plus de force. Pendant l'exil à Babylone, par exemple, on a connu cette soif de l'âme. « Mon âme a soif de toi, après toi, languit ma chair. » Et on se remémorait les joies passées des célébrations au temple de Jérusalem. « Je t'ai contemplé au sanctuaire, j'ai vu ta force et ta gloire. » Seul ce souvenir pouvait fortifier la foi et la volonté de rester fidèle dans le milieu idolâtre où on était plongé. De retour d'exil, le peuple rend grâce. Oui, tu es venu à mon secours. Je

0: crie de joie à l'ombre de tes ailes. Ce sont les ailes des chérubins qui recouvrent l'Arche d'Alliance dans le Saint des Saints d'abord. Mais elle rappelle aussi les ailes du grand aigle du désert qui protège sa nichée quand il lui apprend à voler. Et Moïse avait repris l'image au conte de Dieu pour exprimer de quelle sollicitude il avait entouré son peuple. Je cite « Je vous ai porté sur des ailes d'aigle », avait dit Dieu. Dans ces conditions, bien sûr, les paroles de louange viennent d'elles-mêmes. Tu seras la louange de mes lèvres. Toute ma vie, je vais te bénir, lever les mains en invoquant ton nom. Comme par un festin, je serai rassasié. La joie sur les lèvres, je dirai ta louange. Le mot festin fait référence au repas de communion qui suivait certains sacrifices au temple de Jérusalem. Et puis, il y a eu des périodes plus terribles encore, celles des persécutions. Au IIe siècle avant Jésus-Christ, par exemple, il a fallu affronter la terrible persécution du roi grec Antiochus Épiphane. Et nombre de Juifs sont morts au nom de leur foi en disant « Ton amour, Seigneur, vaut mieux que la vie ». Aujourd'hui encore, les croyants peuvent dire de toute leur âme « Ton amour vaut mieux que la vie ». Ce verset-là résonne particulièrement en ce dimanche où nous entendrons Jésus dire à ses disciples « Celui qui perdra sa vie à cause de moi la sauvera. »
1: Lecture de la lettre de saint Paul apôtre aux Romains, chapitre 12, versets 1 à 2.
0: Je vous exhorte, frères, par la tendresse de Dieu, à lui présenter votre corps, votre personne tout entière, en sacrifice vivant, saint, capable de plaire à Dieu. C'est là pour vous la juste manière de lui rendre un culte. Ne prenez pas pour modèle le monde présent, mais transformez-vous en renouvelant votre façon de penser pour discerner quelle est la volonté de Dieu, ce qui est bon, ce qui est capable de lui plaire, ce qui est parfait. Je vous exhorte, frères, par la tendresse de Dieu. Quelle magnifique entrée en matière. Jusqu'ici, en fin de compte, Paul n'a parlé que de cela, la tendresse de Dieu. Les 11 premiers chapitres de la lettre aux Romains ont traité apparemment de questions doctrinales. Les grands thèmes de la théologie de Paul ont été longuement et profondément exposés. La puissance de la grâce, l'universalité du péché, la justification par la foi, le mystère pascal, l'action de l'Esprit, le salut promis et donné à tous. Mais tout ceci revient toujours à cet unique sujet, la tendresse de Dieu. Et maintenant, comme dans toutes ses lettres, Paul tire pour ses lecteurs les conséquences de son enseignement. Car la découverte de cette immense tendresse de Dieu ne peut que bouleverser, ou plutôt irriguer désormais toute notre vie. Je vous exhorte, frères, par la tendresse de Dieu. Ce qu'il va dire maintenant est en lien étroit avec tout ce qu'il a écrit jusqu'ici. Donc, dit-il, il n'y a pas à hésiter. À ce Dieu si étonnant, par sa tendresse et sa volonté de sauver toute l'humanité sans exception, sa puissance inouïe de pardon, une seule réponse est possible, celle de l'abandon et de la confiance. Accorder toute notre vie, toute notre personne à cette réalité bouleversante, nous offrir à Dieu pour qu'il accomplisse en nous son œuvre. Je vous exhorte, frères, par la tendresse de Dieu, à lui présenter votre corps, votre personne tout entière, en sacrifice vivant, saint, capable de plaire à Dieu. C'est là pour vous la juste manière de lui rendre un culte. On sait que le verbe « sacrifier »,« sacrum facere », veut dire « rendre sacré ». On pourrait traduire donc « Je vous exhorte à faire de vos personnes, de votre vie, une chose sacrée, une chose divine ». Nous sommes donc invités à la démarche qu'exprimait déjà le psaume 39. « Tu ne voulais ni offrande, ni sacrifice, tu m'as façonné un corps. Tu ne voulais ni holocauste, ni victime, alors j'ai dit « Voici, je viens. » On est en droite ligne de l'enseignement du prophète Michée, je vous le rappelle. « On t'a fait connaître, ô homme, ce qui est bien, ce que le Seigneur exige de toi. » rien d'autre que de respecter

respecter le droit, aimer la fidélité et marcher humblement avec ton Dieu. Je reprends le texte. Présentez votre corps, c'est-à-dire votre personne tout entière, en sacrifice vivant, saint, capable de plaire à Dieu. C'est là pour vous la juste manière de lui rendre un culte, nous dit Paul, d'après notre traduction. Mais si on scrute un peu les mots qu'il emploie, on s'aperçoit que le mot véritable de notre texte traduit le mot grec logikos, au sens de conforme à la raison, à la logique. Il est logique de vous comporter ainsi, dit Paul. Cela est conforme à ce que Dieu a fait pour vous. Pour le dire autrement, c'est la conséquence tout simplement de notre découverte de la tendresse de Dieu. Cette attitude est la réponse logique à l'œuvre de Dieu pour nous. Il ne s'agit pas de gestes extérieurs, mais d'un culte qui nous engage vraiment, totalement, qui nous transforme en profondeur. Le mot « logikos » en grec a également ce sens-là. Paul consacrera la suite de la lettre aux Romains à présenter la nature de l'engagement chrétien. Chacun, en fonction de ses dons et de ses qualités, est invité à tenir sa place dans la mission de l'Église, qui est le service de tous les hommes. Cet engagement, c'est une participation active à la volonté de Dieu. Cette volonté que tous les hommes soient sauvés, c'est-à-dire parviennent à la connaissance de la vérité, comme dit Paul dans la première lettre à Timothée. Cela exige sans doute que nous acceptions chaque jour de nous transformer en renouvelant notre façon de penser pour savoir reconnaître quelle est la volonté de Dieu, ce qui est bon, ce qui est capable de lui plaire, ce qui est parfait. Accepter de renouveler notre façon de penser, c'est parfois pour nous une véritable conversion, car trop souvent, nos pensées ne sont pas celles de Dieu, mais celles des hommes, comme l'a reproché Jésus à Pierre, à César et à Philippe. Ce sera l'évangile de ce dimanche. Mais l'Esprit nous a été donné pour susciter en nous ce renouvellement. Il nous mènera vers la vérité tout entière, nous a promis Jésus le dernier soir. Cela exige également que nous acceptions de ne pas prendre pour modèle le monde présent, ce qui est peut-être la chose la plus difficile à faire pour les Romains du temps de Paul, comme pour nous aujourd'hui. La véritable liberté consiste à frayer notre chemin, quelles que soient les sirènes de la mode. Et Paul s'est assez plaint dans les premiers chapitres que ses interlocuteurs se soient égarés. Aimer le monde sans être esclave des comportements du monde, exige une vigilance de tous les instants. C'est logique pourtant, comme dit saint Paul, quand on baigne dans la tendresse de Dieu. Mais nous savons tous que ce n'est pas facile. Jésus le savait mieux que nous. Ce n'est pas un hasard si ce fut justement l'objet de sa prière pour ses disciples le dernier soir. « Je ne te demande pas de les retirer du monde, mais de les garder du mauvais. »

0: Évangile de Jésus-Christ selon saint Matthieu, chapitre 16, versets 21 à 27.
1: En ce temps-là, Jésus commença à montrer à ses disciples qu'il lui fallait partir pour Jérusalem, souffrir beaucoup de la part des anciens, des grands prêtres et des scribes, être tué et le troisième jour ressuscité. Pierre, le prenant à part, se mit à lui faire de vifs reproches. « Dieu t'en garde, Seigneur, cela ne t'arrivera pas. » Mais lui, se retournant, dit à Pierre, « Passe derrière moi, Satan. Tu es pour moi une occasion de chute. Tes pensées ne sont pas celles de Dieu, mais celles des hommes. » Alors Jésus dit à ses disciples, « Si quelqu'un veut marcher à ma suite, qu'il renonce à lui-même, qu'il prenne sa croix et qu'il me suive. Car celui qui veut sauver sa vie la perdra, mais qui perd sa vie à cause de moi la trouvera. » Quel avantage, en effet, un homme aura-t-il à gagner le monde entier si c'est au prix de sa vie? Et que pourra-t-il donner en échange de sa vie? Car le Fils de l'homme va venir avec ses anges dans la gloire de son Père. Alors, il rendra à chacun selon sa conduite. Ce récit fait suite à la mémorable profession de foi de Pierre que nous avons entendue dimanche dernier. « Tu es le Christ ». Le fils du Dieu vivant. Et Jésus avait répondu, « Heureuse es-tu, Simon, fils de Jonas. Ce n'est pas la chair et le sang qui t'ont révélé cela. Sous-entendu, tu ne l'as pas deviné tout seul, mais mon Père qui est aux cieux. » C'était une manière implicite d'accepter le titre de Messie, décerné par Pierre. Mais aussitôt après, il présente son programme qui ne cadre nullement avec l'idée qu'on se faisait communément du Messie. Je cite, « À partir de ce moment, Jésus le Christ commença à montrer à ses disciples qu'il lui fallait partir pour Jérusalem, souffrir beaucoup, être tué. » C'était le monde à l'envers. Un roi sans armes ni privilèges. Pire, un roi maltraité et apparemment consentant. Il parle de souffrir beaucoup et d'être même mis à mort. Mais quelle idée! Pierre a quelques raisons de s'insurger. Comme beaucoup de ses contemporains, il attendait un Messie roi, triomphant, glorieux, puissant, et chassant une bonne fois de Jérusalem l'occupant romain. Alors, ce qu'annonce Jésus est inacceptable. Le Dieu Tout-Puissant ne peut pas laisser faire des choses pareilles. On pourrait presque intituler ce texte « Le premier reniement de Pierre », premier refus de suivre le Messie dans la souffrance. Jésus affronte ce refus spontané de Pierre comme une véritable tentation pour lui-même. Et il le lui dit avec véhémence, « Passe derrière moi, Satan. Tu es pour moi une occasion de chute. Tes pensées ne sont pas celles de Dieu, mais celles des hommes. » Que nos vues soient spontanément humaines, quoi de plus naturel? Mais il nous faut laisser l'esprit les transformer, parfois les bouleverser complètement, si nous voulons rester fidèles au plan de Dieu. Au passage, nous voyons que Jésus n'a pas affronté des tentations seulement une fois pour toutes au début de son ministère, mais plusieurs fois au cours de sa mission, il a rencontré des occasions de chute. Comme dit Paul dans la deuxième lecture de ce dimanche, il nous faut accepter de laisser l'Esprit de Dieu transformer complètement nos façons de voir. Ne prenez pas pour modèle le monde présent, mais transformez-vous en renouvelant votre façon de penser pour savoir reconnaître quelle est la volonté de Dieu, ce qui est bon, ce qui est capable de lui plaire, ce qui est parfait. Et là, nous risquons d'avoir des surprises, car les manières de Dieu sont toutes différentes de nos propres manières de voir. Il ne faut jamais perdre de vue la fameuse phrase d'Isaïe, c'est Dieu qui parle. « Vos pensées ne sont pas mes pensées. » Et mes chemins ne sont pas vos chemins, oracle du Seigneur. C'est que les cieux sont hauts par rapport à la terre. Ainsi, mes chemins sont hauts par rapport à vos chemins et mes pensées par rapport à vos pensées. Il nous faut donc accepter d'être surpris. Les apôtres et tous les juifs de leur temps l'ont été, Pierre le premier. À de rares exceptions près, ils avaient prévu un Messie puissant, triomphant. Or, Jésus est aux antipodes de ces belles prévisions. Le dessein de Dieu, nous le savons, ce n'est rien d'autre que le salut du monde, c'est-à-dire la naissance de l'humanité nouvelle, celle qui ne vivra que de tendresse et de pitié à l'image de Dieu lui-même. Or, le salut des hommes, c'est-à-dire notre conversion totale et définitive à l'amour et au pardon, à la fraternité et à la paix, au partage et à la justice, ne peut pas se faire par un coup de baguette magique. Où serait notre liberté ? Le salut des hommes passe donc inévitablement par une lente transformation des hommes. Et comment transformer les hommes sans leur en montrer le chemin ? Alors il fallait bien que Jésus emprunte jusqu'au bout le chemin de douceur, de bonté, de pardon. Si l'on veut avoir quelque chance que nous l'empruntions à notre tour. Et c'est pour cela que Jésus, expliquant sa passion et sa mort aux disciples d'Emmaüs, leur disait « il fallait », au sens de « il fallait » malheureusement. Le plan de salut de Dieu ne s'accommode pas d'un Messie triomphant. Pour que les hommes parviennent à la connaissance de la vérité, il faut qu'ils découvrent le Dieu de tendresse et de pardon, de miséricorde et de pitié. Cela ne pourra pas se faire dans des actes de puissance, mais dans le don suprême de la vie du Fils. On comprend mieux alors cette phrase de Jésus. Il n'y a pas de plus grand amour que de donner sa vie pour ses amis. Seule cette suprême preuve d'amour peut nous amener à emprunter à notre tour le chemin de l'amour.

0: Bonsoir, bienvenue dans ce nouvel épisode d'Église du Monde sur KTO. Ce soir, nous prenons la direction d'Haïti. Selon un rapport publié cette semaine par les Nations Unies, les gangs armés continuent d'étendre leur emprise. Ils contrôlent notamment des axes maritimes et routiers importants. En un an, près de 6000 personnes ont été tuées. Les prêtres, les religieuses et les religieuses sont directement exposés à cette violence. Certains sont enlevés, d'autres tués. Et malgré les menaces, l'Église, elle continue d'être présente auprès des plus vulnérables. Nous en parlerons de cette situation sur place avec notre invité, le père Franklin Gracia. Il est originaire de l'archidiocèse de Port-au-Prince. Aujourd'hui, le pays qui tente de se projeter malgré tout, des élections sont annoncées pour le mois d'août prochain et ce serait les premières en 10 ans. Tout de suite, quelques repères. Situés dans les Caraïbes, Haïti occupe la partie occidentale de l'île d'Hispaniola qu'elle partage avec la République dominicaine. Baignée par l'océan Atlantique au nord et la mer des Caraïbes au sud, sa capitale Port-au-Prince est située sur la côte ouest du pays. Haïti, et nous aurons l'occasion d'en parler, est particulièrement vulnérable aux catastrophes naturelles. Sa position géographique en fait une zone sismique et de cyclones. C'est le pays le plus pauvre d'Amérique latine et des Caraïbes. Sur les près de 12 millions d'habitants, plus de 40% vivent sous le seuil de pauvreté selon les Nations Unies. Et puis du côté des religions, les Haïtiens sont majoritairement chrétiens. Aux côtés d'une majorité catholique, une part importante, près de 40%, est protestante. À noter la présence toujours importante de la culture vaudou. Tout de suite, je retrouve mon invité. Père Franklin Gracia, bonsoir.
1: Bonsoir.
0: Merci d'être avec nous sur le plateau d'Église du Monde.
1: Avec joie.
0: Alors, vous êtes prêtre de la Société des prêtres de Saint-Jacques, membre de son conseil permanent au sein de la Maison Générale, dans le Finistère, ici en France. Vous avez été ordonné prêtre en 2018 en Haïti, à Port-au-Prince, mais vous êtes originaire de Petit-Gouave. C'est une ville côtière située au sud-ouest de Port-au-Prince. Petit-Gouave, c'était d'ailleurs l'ancienne capitale d'Haïti. Est-ce que vous pouvez nous décrire l'endroit où vous avez grandi ?
1: Petit-Gouave, c'est à 66 km de Port-au-Prince, sud-ouest, comme vous l'avez dit. Et moi, je suis né dans une des campagnes de Petit-Gouave, la 7e section de Petit-Gouave. Et c'est une très belle ville, comme vous l'avez dit, une ville côtière. On a une ville très, très accueillante. C'est la dernière ville de la partie. Alors, c'est la dernière ville au sud de la capitale de Port-au-Prince. Donc, juste après, c'est un autre département.
0: Alors j'en parlais en introduction, ce rapport de l'ONU, il indique qu'Haïti continue de faire face à des niveaux alarmants de violence des gangs. Votre supérieur, le père Fricomilien, rentre tout juste d'un voyage en Haïti. Hein. Il, non sans risque ce voyage, il a quand même réussi à se déplacer pour aller à la rencontre de la dizaine de prêtres de votre congrégation qui sont sur place. Vous avez sans doute échangé, est-ce que vous pouvez nous donner un peu les nouvelles de la situation aujourd'hui ?
1: Effectivement, la situation d'Haïti est très compliquée depuis quelques années. Mais il y a 5 ans, la situation s'est empirée davantage parce qu'il y a des policiers qui ont été dans une zone contrôlée par des bandits pour une intervention et 5 d'entre eux ont été tués et l'État n'était même pas capable de récupérer le corps de ces policiers. Ce qui fait que ces bandits ont pris de l'assurance et ils commençaient à s'attaquer à la population qui est vulnérable, qui n'a rien du tout. Ils occupent une grande partie de la capitale de Port-au-Prince et quelques villes qui sont voisines.
0: L'ONU parle de 80% de la ville de Port-au-Prince, de ce territoire.
1: Oui, on parle de 80-85% même de l'occupation des gangs du territoire de Port-au-Prince.
0: Avec des zones de non-droit, mais ce n'est pas généralisé à tout Haïti.
1: Non.
0: Ce qu'il faut nuancer.
1: Alors, ce n'est pas tout Haïti, c'est surtout à Port-au-Prince. Alors, puisque Port-au-Prince est la capitale du pays, et ça a une répercussion sur l'ensemble du pays, mais tout le pays n'est pas occupé par des bandits.
0: L'Église en tant qu'institution, mais aussi les religieux, les religieuses sur place, ils ne sont pas non plus épargnés. À quel type de menaces sont-ils confrontés ?
1: Ils sont exposés à la même situation que tout le monde. Certains se font enlever. Et vous pouvez vous rappeler, en 2021, il y a beaucoup de religieux qui ont été enlevés par des bandits. dont trois de notre institut missionnaire, les prêtres de Saint-Jacques. Donc c'était une période assez difficile pour nous. Mais malgré cette situation, les prêtres, les religieuses, ils continuent de vivre leur mission au milieu de la population. Certains sont chassés de là où ils étaient avant. Ils sont obligés aujourd'hui d'aller continuer leur mission dans un autre lieu.
0: Quand vous parlez de ces menaces, j'ajoute que deux religieuses, des petites sœurs de Sainte Thérèse de l'Enfant Jésus, elles ont été tuées. C'était il y a tout juste un an, le 31 mars 2025.
1: Effectivement.
0: Votre congrégation n'est pas épargnée, on l'entend, la Société des prêtres de Saint-Jacques. Vous n'avez plus accès depuis un an à la maison régionale qui est située à Port-au-Prince. Est-ce que vous pouvez nous dire ce que représente ce lieu pour vous et le fait de ne plus y avoir accès ?
1: C'est un drame. C'est un drame quand on entend qu'on ne peut plus avoir accès à cette maison, parce que il y a plein de choses qui se passent dans cette maison. C'est là qu'on accueille les prêtres quand ils viennent pour leur session, des séminaristes également quand ils viennent pour leur session une fois par tous les trimestres. Donc, ce qui fait que ça fait un grand souci pour nous de voir qu'on n'a plus accès à cette maison. Et en plus, cette maison rend beaucoup de services à l'église d'Haïti, puisqu'on y fabrique des hosties, on vend plein de choses religieuses. Donc, ce qui fait que ça a une incidence sur tout le pays, mais encore plus dur pour nous, parce qu'on n'a plus accès à cette maison.
0: Et pourquoi est-ce que vous êtes devenus des cibles ?
1: Je pense qu'une des choses, c'est que par le fait que l'église est très impliquée dans beaucoup de choses sociales du pays, et avec des écoles, des hôpitaux,
0: l'aide aux plus vulnérables, là
1: plus vulnérables. Et en plus, les bandits peuvent penser que l'Église a beaucoup de moyens. Donc, ils en profitent pour s'attaquer à l'Église afin d'avoir de l'argent. Donc, mais c'est pas une cible particulière, mais c'est parce qu'on est exposé à la même situation de tous les citoyens. Et en plus, comme ils pensent qu'on a de l'argent, donc ils en profitent.
0: Et une question, c'est comment poursuivre la mission d'annonce de l'Évangile, de soutien aux plus fragiles dans un contexte si dangereux ? On parle de personnes kidnappées, tuées, et pourtant des religieux, des religieuses, des prêtres, ils sont toujours sur place.
1: Et c'est ça qui est paradoxal. On vit la même situation et en même temps, on est appelé à accompagner la population de cette situation si difficile. Il n'y a pas longtemps, il y a des prêtres qui ont été kidnappés. Il y a un autre prêtre qui vient juste d'être libéré il y a 4-5 jours. Donc, on est soumis aux mêmes situations, mais en même temps, on est là pour accompagner le peuple de Dieu. Par exemple, on a un de nos prêtres, comme beaucoup d'autres prêtres, dans des quartiers un peu quartiers chauds, qu'on peut appeler,
0: des
1: endroits difficiles, qui restent quand même, malgré la situation, avec la population. Et ces prêtres deviennent un signe pour la population, puisque les prêtres restent, mais la population trouve d'une certaine manière courage pour continuer à vivre malgré la situation qui est présente.
0: Parce que dans ces zones dont on parle, Port-au-Prince, la capitale, mais les zones de non-droit, les gens ont fui. Et des prêtres, des religieux, religieuses ont été contraints de fuir aussi dans ces conditions. Comment est-ce qu'on continue de faire communauté ?
1: Il y a plus d'une vingtaine de paroisses où les prêtres n'arrivent pas à célébrer la messe, parce qu'il n'y a plus personne dans ce lieu-là. Mais il y a d'autres endroits, malgré la situation qui est très difficile, il reste encore quelques personnes qui continuent à pratiquer leur foi, à continuer à vivre leur vie quotidienne, malgré cette situation. Et les prêtres, ils sont là, les religieux, religieuses, ils sont là pour accompagner le peuple dans cette situation difficile, pour les accompagner, c'est-à-dire pour ne pas les abandonner.
0: Justement, puisqu'il fallait nuancer la situation, on le disait, il y a des zones qui sont moins touchées par cette insécurité, et notamment en dehors de Port-au-Prince. La vie, elle continue, la vie paroissiale également. Je vous propose de regarder des images retransmises en ligne sur les réseaux sociaux. C'était dimanche dernier, quelques jours après la Saint-Joseph, la fête patronale de la paroisse Saint-Joseph de Côte-de-Fer. C'est situé au sud-est d'Haïti. On regarde un extrait de la célébration.

0: un petit aperçu de ce qui se passe quand même au moment des célébrations, des fêtes patronales. En voyant ces visages, ces images, pardon, on est touché par la ferveur, la vitalité de cette communauté. Qu'est-ce que cela dit, selon vous, de la foi des Haïtiens aujourd'hui ?
1: Quand il ne reste plus grand-chose, quand il ne reste plus rien, il y a la foi, il y a l'espérance qui tient ce peuple debout. Et je pense que c'est ça qui nous aide à continuer à vivre malgré la situation la plus difficile qu'on peut connaître. En même temps, même ceux qui ne croient pas, je pense qu'il y a cette question de résilience qui est au cœur même du peuple, qui caractérise ce peuple. Malgré les situations difficiles, ils essayent toujours de chercher quelque chose pour vivre dans la joie. Pour exemple, le 18 novembre dernier, notre sélection nationale a été qualifiée.
0: En football.
1: A été qualifiée pour la prochaine Coupe du Monde. Malgré l'insécurité, tout le peuple était sorti dans la rue pour célébrer cela. C'est-à-dire, il y a tellement de choses difficiles qui se passent. À chaque fois qu'on trouve quelque chose de beau, eh bien, on en profite pour célébrer. Je pense que cette joie caractérise ce peuple. C'est ça qui fait aussi sa force.

0: résilience.
1: Pour revenir sur le contexte sécuritaire et politique, en septembre dernier, les évêques haïtiens, ils étaient réunis en assemblée plénière et ils se sont adressés avec fermeté aux différents acteurs. Je vais les citer. Aux autorités, ils demandent de cesser d'être des pilleurs ou démolisseurs de l'État. Aux gangs armés, ils lancent un appel à la conscience du mal qu'ils font au pays et à la communauté internationale. Ils réclament des actions concrètes et sincères. Ces interpellations aux uns et aux autres, elles sont très directes, on l'entend. Est-ce qu'elles sont entendues? Est-ce qu'elles sont suivies des faits?
0: Les évêques continuent d'appeler les gens qui ont la responsabilité de prendre leur responsabilité, justement. Cet appel n'est pas toujours entendu. Cependant, ils continuent leur mission prophétique de leur rappeler qu'ils ont une mission auprès du peuple. Ils ont été choisis pour ça, mais malheureusement, ce n'est pas toujours suivi. On sait tous ce qui se passe avec nos autorités, ceux qui sont censés nous diriger, mais malheureusement, parfois, on constate une indifférence par rapport à ce que vit la population. La population, parfois, est livrée à elle-même. Elle cherche des moyens pour s'en sortir, mais parfois, elle n'est pas accompagnée par l'État.
1: Mais justement, quand ils demandent aux autorités de cesser d'être des pierres ou des démolisseurs de l'État, on se demande quelles sont les relations entre l'Église et l'État, puisqu'on parlait des gangs qui ont une vision de l'Église, mais quelles sont les relations entre les deux?
0: Alors, Haïti, c'est un pays laïque, mais en même temps, la religion tient une place particulière, en particulier la religion catholique. Pour une simple raison, le Vatican, c'était le premier État à reconnaître l'indépendance d'Haïti, et d'autre part, l'Église accompagne la population dans différents moments de leur vie. Ce qui fait que, avec les écoles, les hôpitaux, l'Église est très proche de la population. Il y a même certains endroits, il n'y a aucune présence de l'État. C'est surtout l'Église qui supplée à l'absence de l'État.
1: Dans les endroits les plus reculés
0: particulièrement,
1: d'Haïti.
0: Particulièrement dans les endroits les plus reculés. C'est l'Église qui essaye de faire des choses sociales, de faire des routes, de mettre des hôpitaux, voilà, avec des écoles. Voilà, l'Église est très impliquée, ce qui fait que la population, d'une certaine manière, est reconnaissante pour tout ce que l'Église fait, même si on sait qu'aujourd'hui, ce n'est pas toujours le cas avec certains. Mais en même temps, on reconnaît que l'Église est très impliquée dans la vie sociale du pays.
1: Nous en parlions en début d'émission, vous êtes originaire de Petit-Gouave, tristement à la une aussi de l'actualité il y a quelques mois, puisque c'est la ville la plus endeuillée par le passage de l'ouragan Mélissa, c'était en octobre dernier. On va voir quelques images qui ont été prises suite à l'ouragan. On voit sur ces images que vous nous avez partagées, d'ailleurs, Père Franklin, elles ont été tournées juste après ces dégâts matériaux. On voit une route coupée. Elle se trouve où, cette route, quelle ville exactement?
0: Alors, c'est la ville de Petit-Gouave. Ici, c'est la route nationale qui traverse pour aller vers le sud. Alors, ce qui se passe, c'est que avec cette pluie, il y a une forte inondation qui a eu lieu. Et beaucoup de maisons ont été détruites, beaucoup de personnes ont été tuées. On a recensé plus de 20 personnes qui ont été tuées dans cette tempête. Et beaucoup de maisons ont été détruites, des biens sont partis. Donc ce qui fait que ça a laissé une bonne partie de la population dans une situation beaucoup plus précaire qu'avant.
1: Quand on n'a déjà pas grand-chose et qu'on perd tout face à des cyclones, des tempêtes, où est-ce qu'on trouve la force?
0: Mais c'est surtout ça, on est dépourvu, on n'a plus rien. Mais en même temps, on sait qu'il faut se relever. Il faut faire des efforts pour continuer à aller vers l'avant. Je pense que l'Haïtien refuse de se laisser gagner par la peur, par la souffrance, par tout ce qui lui arrive de mal. Je pense qu'il y a cette envie de se relever, d'avancer toujours vers l'avant, de vivre vraiment une belle espérance. Non pas une espérance passive, mais une espérance qui invite vraiment à aller toujours vers l'avant.
1: On disait, il y a la crise sécuritaire, il y a donc la crise humanitaire. Et l'Église, concrètement, comment est-ce qu'elle accompagne la population?
0: L'Église accompagne la population particulièrement à travers ces différentes instances, notamment la Caritas, qui

0: participe beaucoup quand il y a des cyclones, quand il y a d'autres catastrophes naturelles, qui accompagne la population en donnant des choses, puisque la Caritas parfois reçoit des choses pour distribuer à la population. Donc, dans beaucoup de lieux, l'Église fait tout cela. Bon, voilà, surtout dans les lieux où l'État n'est pas présent. Et même si l'État est présent quelquefois, il n'y a pas grand-chose qui se fait. Donc l'Église essaie, avec les faibles moyens qu'elle a, pour accompagner la population.
1: Vous étiez en Haïti l'été dernier. Qu'est-ce qui vous frappe quand vous rentrez chez vous ?
0: Bien, déjà, quand on passe beaucoup de temps hors de son pays, il y a plein de choses qui se passent et tu arrives et tu dis, ben, c'est comme si tu es étranger dans ton propre pays. Mm. Tu n'es pas complètement déconnecté parce qu'il y a plein de choses que tu connais, tu es en contact avec d'autres personnes. Mais en même temps, il y a plein de choses qui se passent. Mais c'est toujours cette joie de vivre, malgré la situation là, qui se passe. Donc, Port-au-Prince, puisque Port-au-Prince a cette insécurité qui a de l'incidence sur tout le pays, mais les gens, là où ils sont, là où il n'y a pas de sécurité, ils continuent à vivre, ils continuent à manifester leur joie, ils continuent à célébrer, voilà. Et moi, j'ai participé à la fête patronale de Petit Gouave. C'était vraiment un très bon moment, un moment fort, où les habitants de la ville, eh bien, essayent de vivre leur joie à l'occasion de cette fête. Il faut dire que la fête patronale, les différentes fêtes patronales en Haïti…
1: C'est très important.
0: C'est très important. C'est un moment de retrouvailles de toutes les couches du pays. Voilà, pauvres, riches, tout le monde se mélange ce jour-là. On se rencontre, c'est la joie. Et la ville tout entière est en fête.
1: Et donc, ça veut dire qu'en Haïti, les fidèles, les paroissiens sont très impliqués aussi dans la vie de leur paroisse ?
0: Ah, c'est très impliqué. Mm. Les fidèles sont très impliqués dans leur paroisse. Ils essayent de vivre leur foi, mais en même temps, d'apporter ce qu'ils ont et ce qu'ils sont. Et ça, c'est très important pour nous dans les différentes églises. Et c'est ça qui fait que dans les lieux où le peuple n'arrive pas à exprimer sa foi parce qu'il y a de l'insécurité pour plein de choses, eh bien, ça devient très douloureux parce que ça fait partie de l'âme haïtienne.
1: Où est-ce que vous voyez, Père Franklin, aujourd'hui des signes d'espérance ?
0: Quand on regarde comme ça, on peut dire qu'il n'y a pas beaucoup de signes d'espérance. Mais je pense que cette espérance peut venir que du peuple. C'est le peuple qui peut se prendre en main. Bien sûr, il peut toujours y avoir un leader qui accompagne. Mais si on compte sur une personne, parce qu'à chaque fois, on est toujours déçu par rapport aux personnes, on pensait que c'était l'homme providentiel, on est toujours déçu. Mais cette espérance vient du peuple avec sa force de toujours continuer à lutter. Je pense que cette espérance vient de là. Et moi, je suis très optimiste, pas un optimisme béat, mais vraiment quelque chose qui peut surgir de ce peuple pour faire sortir quelque chose de nouveau.
1: Donc vous êtes optimiste à une sortie de crise ?
0: Oui, je pense que, je ne sais pas quand ça peut arriver, mais je suis sûr que ça va arriver parce que dans notre histoire, il y a plein de moments difficiles qu'on a connus. Et à chaque fois, on s'en sort. Et je pense que de cette crise, on va s'en sortir. Quand ? Comment ? Je ne sais pas.
1: Et quand vous entendez cet appel du pape Léon XIV à une paix désarmée et désarmante, qu'est-ce que ça vient toucher en vous, et en tant que prêtre haïtien, mais chez les haïtiens aussi, haïtiennes que vous connaissez ?
0: Je pense que c'est une parole que nous accueillons d'une manière particulière pour nous, puisque nous sommes touchés par ce qui se passe en Haïti avec les bandits qui font la loi, qui détruisent des vies, qui exilent beaucoup de membres de la population. Eh bien, je pense que cette parole du pape Léon trouve un écho particulier en chacun de nous. Et c'est cette paix dont on a besoin. On a besoin de cette paix pour continuer à vivre. On a soif de cette paix. Donc je pense que c'est cette soif que nous portons tous en nous et d'une manière particulière pour nous, les Haïtiens.
1: C'était d'ailleurs l'un des messages, l'appel à la paix lancé par les évêques
0: oui.
1: Lors de Noël.
0: Exactement. Oui. Exactement.
1: Père Franklin, on arrive doucement sur la dernière partie de cette émission. Je vais vous poser quelques questions. Quel sanctuaire ou lieu de pèlerinage dans lequel vous aimez vous ressourcer en Haïti ?
0: En Haïti, c'est la paroisse de Saint-Antoine. Qui est
1: donc à Port-au-Prince ?
0: À Port-au-Prince même. Alors, pour plusieurs raisons. Parce que moi, j'ai eu la chance et la grâce de faire un stage dans cette paroisse en 2013, avant d'arriver ici en 2014. Donc c'est une paroisse que j'ai découverte, où les gens viennent prier tous les jours. Et puis il y a une foi presque naturelle, si on peut dire. Les gens viennent avec ce qu'ils sont, ce qu'ils ont. Ils viennent prier. Et ça m'a beaucoup touché depuis 2013. Et c'est pour cela, chaque fois que je vais en Haïti, j'essaye d'y aller. Sauf l'année dernière, parce que la situation ne nous permettait pas. Mais à chaque fois que je pars en Haïti, je passe toujours à Saint-Antoine pour célébrer, pour vivre ma foi avec les personnes qui sont là. Et cette église aussi, j'ai eu la grâce aussi d'être ordonné dans cette église en 2018. Donc, c'est quelque chose de très important pour moi.
1: Quelle figure catholique marquante haïtienne ?
0: Pour moi, il y a plusieurs. J'ai hésité, mais j'ai choisi l'ancien archevêque de Port-au-Prince, Monseigneur Guy Poulard. Et c'est quelqu'un qui m'a beaucoup marqué, parce que j'ai eu la joie et la grâce de le rencontrer à plusieurs reprises. Quelques jours avant sa mort même, quelques semaines avant sa mort, j'ai pu le rencontrer parce que j'étais en Haïti pour un événement malheureux, mais j'ai pu le rencontrer. Et c'est quelqu'un qui m'a beaucoup touché, avec sa simplicité, sa manière d'être proche, celui qui a toujours rêvé d'une Haïti meilleure, mais qui malheureusement ne l'a pas vue. Mais c'est quelqu'un qui a porté ce pays en lui, c'est quelqu'un qui a porté l'Église d'Haïti dans son cœur. Donc, il a eu cette belle devise en créole, « Donner côté bon Dieu planté », c'est-à-dire « Il faut porter du fruit là où le Seigneur t'a semé ». Je trouvais que c'est beau, c'est interpellant pour moi également.
1: Et enfin, une intention de prière pour les catholiques en Haïti.
0: Je pense que l'intention de prière, c'est surtout la demande de la paix. En particulier, cette prière de Saint François d'Assise que nous connaissons, « Seigneur, fais de moi un instrument de ta paix ». Je pense que c'est ça ce que nous avons besoin encore aujourd'hui pour continuer à vivre comme membres d'un seul peuple qui reçoit la vie de Dieu en nous. C'est ça que nous avons besoin de manifester aujourd'hui.
1: Père Franklin, grâce à vous, merci d'avoir été avec nous. Merci de ce témoignage.
0: Merci beaucoup à vous.
1: Et tout de suite, on continue avec la chronique du monde. Nous prenons la direction du Tchad où nous retrouvons cette semaine sœur Juliette Gemtar, religieuse du Sacré-Cœur de Jésus à N'Djamena.
2: Bienvenue au Tchad, bienvenue au pays de Tomaï. Tomaï qui veut dire espoir de vie. Cette fois-ci, nous allons vous parler d'une pratique devenue un peu courante au Tchad qui s'appelle iftar. C'est quoi l'iftar ? L'iftar, c'est le partage de repas à la fin du Ramadan, c'est-à-dire vers 18h, entre musulmans et chrétiens. Cette année, nous avons eu la grâce que le Ramadan musulman et le carême chrétien tombent le même mois, chose qui nous a donné ce dialogue de partage de vie, au-delà du dialogue théologique. L'iftar, c'est un dialogue de vie par le partage de repas, par le partage des valeurs universelles qui sont en même temps des valeurs humanistes. Oui, l'iftar a ouvert le vivre ensemble, le savoir-vivre en société, la tolérance et l'esprit d'amour universel pour la gloire de Dieu.
1: Et c'est la fin de cette édition. Merci d'avoir été avec nous. 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Je vous souhaite une très belle semaine. Prenez soin de vous et à jeudi prochain.

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1: Je vous confie, Françoise, qui a une très mauvaise vue, très proche même de la cécité complète. Merci Notre-Dame de Lourdes d'intercéder pour elle.
2: Je veux dire merci à Notre-Dame de Lourdes pour le travail de ma petite fille. Elle a pu avoir son travail. Voilà, merci à Notre-Dame de Lourdes. Merci à tous.
3: Vierge Marie, Sainte Bernadette, je viens vous remercier pour la lueur d'espoir pour mon petit-fils. S'il vous plaît, faites que ça se concrétise. Merci.
4: Et du Fils et du Saint-Esprit.
5: Amen.
4: Chers pèlerins, soyez les bienvenus à Lourdes, en ce lieu de grâce où la Vierge Marie Immaculée est apparue 18 fois à Sainte Bernadette. En ce jour de la fête de Saint-Augustin, nous confions à Notre-Dame de Lourdes tous les chrétiens d'Afrique du Nord. Nous prions aussi les uns pour les autres, afin de demander la grâce d'une authentique conversion à Jésus, seul sauveur des hommes. Nous prions aujourd'hui aussi avec les bénévoles de la cité Saint-Pierre. Nous méditons les mystères douloureux

0: de la vie de notre Seigneur, avec vous tous qui participez à cette prière par la télévision KTO, par la radio et par le site internet du sanctuaire. Soutenu par la cohorte des saints, professons notre foi. Je crois en Dieu, le Père Tout-Puissant, Créateur du ciel et de la terre, et en Jésus-Christ, son Fils unique, notre Seigneur, qui a été conçu du Saint-Esprit et né de la Vierge Marie, a souffert sous Ponce Pilate, a été crucifié et mort, a été enseveli et descendu aux enfers. Le troisième jour est ressuscité des morts, est monté aux cieux, est assis à la droite de Dieu, le Père Tout-Puissant, d'où il viendra juger les vivants et les morts. Je crois en l'Esprit Saint, à la Sainte Église catholique, à la communion des saints, à la rémission des péchés, à la résurrection de la chair, à la vie éternelle. Amen. Prions pour notre Saint-Père, le Pape Léon, pour son prochain voyage en France, ainsi que pour toutes ses intentions. Notre Père qui es aux cieux, que ton nom soit sanctifié, que ton règne vienne, que ta volonté soit faite sur la terre comme au ciel. Je vous salue, Marie, pleine de grâce. Le Seigneur est avec vous. Vous êtes bénie entre toutes les femmes, et Jésus, le fruit de vos entrailles, est béni.
1: Sainte Marie, Mère de Dieu, priez pour nous pauvres pécheurs, maintenant et à l'heure de notre mort. Amen.
0: Je vous salue, Marie, pleine de grâce. Le Seigneur est avec vous. Vous êtes bénie entre toutes les femmes, et Jésus, le fruit de vos entrailles, est béni.
1: Sainte Marie, Mère de Dieu, priez pour nous pauvres pécheurs, maintenant et à l'heure de notre mort. Amen.
0: Je vous salue, Marie, pleine de grâce. Le Seigneur est avec vous. Vous êtes bénie entre toutes les femmes, et Jésus, le fruit de vos entrailles, est béni.
1: Sainte Marie, Mère de Dieu, priez pour nous pauvres pécheurs, maintenant et à l'heure de notre mort.

0: Ô Marie conçue sans péché,
1: priez pour nous qui avons recours à vous.
0: Premier mystère douloureux, l'agonie de Jésus. De l'évangile de Jésus-Christ selon saint Luc. En proie à la détresse, Jésus priait de façon plus ardente. Prions pour tous ceux qui sont angoissés, tous ceux qui ont peur face à la maladie ou face à un diagnostic incertain. Notre Père, qui es aux cieux, que ton nom soit sanctifié, que ton règne vienne, que ta volonté soit faite sur la terre comme au ciel.
1: Donne-nous aujourd'hui notre pain de ce jour. Pardonne-nous nos offenses, comme nous pardonnons aussi à ceux qui nous ont offensés. Et ne nous laisse pas entrer en tentation, mais délivre-nous du mal.
2: Amen. Je vous salue, Marie, pleine de grâce. Le Seigneur est avec vous. Vous êtes bénie entre toutes les femmes, et Jésus, le fruit de vos entrailles, est béni.
1: Sainte Marie, Mère de Dieu, priez pour nous pauvres pécheurs, maintenant et à l'heure de notre mort. Amen.
2: Je vous salue, Marie, pleine de grâce. Le Seigneur est avec vous. Vous êtes bénie entre toutes les femmes, et Jésus, le fruit de vos entrailles, est béni.
1: Sainte Marie, Mère de Dieu, priez pour nous pauvres pécheurs, maintenant et à l'heure de notre mort. Amen.
2: Je vous salue, Marie, pleine de grâce. Le Seigneur est avec vous. Vous êtes bénie entre toutes les femmes, et Jésus, le fruit de vos entrailles, est béni.
1: Sainte

0: Je vous salue, Marie, pleine de grâce. Le Seigneur est avec vous. Vous êtes bénie entre toutes les femmes, et Jésus, le fruit de vos entrailles, est béni.
1: Sainte Marie, Mère de Dieu, priez pour nous pauvres pécheurs, maintenant et à l'heure de notre mort. Amen.
0: Je vous salue, Marie, pleine de grâce. Le Seigneur est avec vous. Vous êtes bénie entre toutes les femmes, et Jésus, le fruit de vos entrailles, est béni.
1: Sainte Marie, Mère de Dieu, priez pour nous pauvres pécheurs, maintenant et à l'heure de notre mort.
0: Je vous salue, Marie, pleine de grâce. Le Seigneur est avec vous. Vous êtes bénie entre toutes les femmes, et Jésus, le fruit de vos entrailles, est béni.
1: Sainte Marie, Mère de Dieu, priez pour nous pauvres pécheurs, maintenant et à l'heure de notre mort. Amen.
0: Je vous salue, Marie, pleine de grâce. Le Seigneur est avec vous. Vous êtes bénie entre toutes les femmes, et Jésus, le fruit de vos entrailles, est béni.
1: Sainte Marie, Mère de Dieu, priez pour nous pauvres pécheurs, maintenant et à l'heure de notre mort. Amen.
0: Je vous salue, Marie, pleine de grâce. Le Seigneur est avec vous. Vous êtes bénie entre toutes les femmes, et Jésus, le fruit de vos entrailles, est béni.
1: Sainte Marie, Mère de Dieu, priez pour nous pauvres pécheurs, maintenant et à l'heure de notre mort. Amen.

0: Ô Marie conçue sans péché,
1: priez pour nous qui avons recours à vous.
0: Deuxième mystère douloureux, la flagellation. De la première lettre de saint Pierre. Accablé de souffrance, il ne menaçait pas. Prions pour les peuples qui souffrent de la guerre, de l'oppression, que les responsables des nations recherchent sincèrement la justice et la paix, de sorte que les logiques de domination cèdent la place à une authentique fraternité entre les peuples. Notre Père, qui es aux cieux, que ton nom soit sanctifié, que ton règne vienne, que ta volonté soit faite sur la terre comme au ciel.
1: Donne-nous aujourd'hui notre pain de ce jour. Pardonne-nous nos offenses, comme nous pardonnons aussi à ceux qui nous ont offensés. Et ne nous laisse pas entrer dans la tentation, mais délivre-nous du mal.
2: Amen. Je vous salue, Marie, pleine de grâce. Le Seigneur est avec vous. Vous êtes bénie entre toutes les femmes, et Jésus, le fruit de vos entrailles, est béni.
1: Sainte Marie, Mère de Dieu, priez pour nous pauvres pécheurs, maintenant et à l'heure de notre mort. Amen.
2: Je vous salue, Marie, pleine de grâce. Le Seigneur est avec vous. Vous êtes bénie entre toutes les femmes, et Jésus, le fruit de vos entrailles, est béni.
1: Sainte Marie, Mère de Dieu,
2: je vous salue, Marie, pleine de grâce. Le Seigneur est avec vous. Vous êtes bénie entre toutes les femmes. Et Jésus, le fruit de vos entrailles, est béni.
1: Sainte Marie, Mère de Dieu, priez pour nous pauvres pécheurs, maintenant et à l'heure de notre mort. Amen.
2: Je vous salue, Marie, pleine de grâce. Le Seigneur est avec vous. Vous êtes bénie entre toutes les femmes. Et Jésus, le fruit de vos entrailles, est béni.
1: Sainte Marie, Mère de Dieu, priez pour nous pauvres pécheurs, maintenant et à l'heure de notre mort. Amen.
2: Je vous salue, Marie, pleine de grâce. Le Seigneur est avec vous. Vous êtes bénie entre toutes les femmes. Et Jésus, le fruit de vos entrailles, est béni.
1: Sainte Marie, Mère de Dieu, priez pour nous pauvres pécheurs,
3: maintenant et à l'heure de notre mort. Amen. Je vous salue, Marie, pleine de grâce. Le Seigneur est avec vous. Vous êtes bénie entre toutes les femmes. Et Jésus, le fruit de vos entrailles, est béni.
1: Sainte Marie, Mère de Dieu, priez pour nous pauvres pécheurs, maintenant et à l'heure de notre mort. Amen.

0: l'heure de notre mort. Amen. Je vous salue Marie, pleine de grâce, le Seigneur est avec vous. Vous êtes bénie entre toutes les femmes, et Jésus, le fruit de vos entrailles, est béni.
1: Sainte Marie, Mère de Dieu, priez pour nous pauvres pécheurs, maintenant et à l'heure de notre mort. Amen.
0: Je vous salue Marie, pleine de grâce, le Seigneur est avec vous. Vous êtes bénie entre toutes les femmes, et Jésus, le fruit de vos entrailles, est béni.
1: Sainte Marie, Mère de Dieu, priez pour nous pauvres pécheurs, maintenant et à l'heure de notre mort.
0: Amen. Je vous salue Marie, pleine de grâce, le Seigneur est avec vous. Vous êtes bénie entre toutes les femmes, et Jésus, le fruit de vos entrailles, est béni.
1: Sainte Marie, Mère de Dieu, priez pour nous pauvres pécheurs, maintenant et à l'heure de notre mort.
0: Amen. Je vous salue Marie, pleine de grâce, le Seigneur est avec vous. Vous êtes bénie entre toutes les femmes, et Jésus, le fruit de vos entrailles, est béni.
1: Sainte Marie, Mère de Dieu, priez pour nous pauvres pécheurs,

0: Ô Marie conçue sans péché,
1: priez pour nous qui avons recours à vous.
0: Troisième mystère douloureux, le couronnement d'épines. Du livre du prophète Isaïe. Par ses blessures, nous sommes guéris. Pour toutes les personnes, prions pour toutes les personnes qui attendent une guérison physique, morale ou spirituelle. Qu'à la prière de la Vierge Marie, elles reçoivent force et espérance au milieu de l'épreuve. Notre Père, qui es aux cieux, que ton nom soit sanctifié, que ton règne vienne, que ta volonté soit faite sur la terre comme au ciel.
2: Donne-nous aujourd'hui notre pain de ce jour. Pardonne-nous nos offenses, comme nous pardonnons aussi à ceux qui nous ont offensés. Et ne nous laisse pas entrer en tentation, mais délivre-nous du mal.
3: Je vous salue Marie, pleine de grâce, le Seigneur est avec vous. Vous êtes bénie entre toutes les femmes, et Jésus, le fruit de vos entrailles, est béni.
4: Sainte Marie, Mère de Dieu, priez pour nous pauvres pécheurs, maintenant et à l'heure de notre mort. Amen.
3: Je vous salue Marie, pleine de grâce, le Seigneur est avec vous. Vous êtes bénie entre toutes les femmes, et Jésus, le fruit de vos entrailles, est béni.
4: Sainte
3: Je vous salue Marie, pleine de grâce. Le Seigneur est avec vous. Vous êtes bénie entre toutes les femmes, et Jésus, le fruit de vos entrailles, est béni.
4: Sainte Marie, Mère de Dieu, priez pour nous pauvres pécheurs, maintenant et à l'heure de notre mort. Amen.
3: Je vous salue Marie, pleine de grâce. Le Seigneur est avec vous. Vous êtes bénie entre toutes les femmes, et Jésus, le fruit de vos entrailles, est béni.
4: Sainte Marie, Mère de Dieu, priez pour nous pauvres pécheurs, maintenant et à l'heure de notre mort. Amen.
3: Je vous salue Marie, pleine de grâce. Le Seigneur est avec vous. Vous êtes bénie entre toutes les femmes, et Jésus, le fruit de vos entrailles, est béni.
4: Sainte Marie, Mère de Dieu, priez pour nous pauvres pécheurs, maintenant et à l'heure de notre mort. Amen.
5: Je vous salue Marie, pleine de grâce. Le Seigneur est avec vous. Vous êtes bénie entre toutes les femmes, et Jésus, le fruit de vos entrailles, est béni.
4: Sainte Marie, Mère de Dieu, priez pour nous pauvres pécheurs, maintenant et à l'heure de notre mort. Amen.
5: Je vous salue, Marie, pleine de grâce. Le Seigneur est avec vous. Vous êtes bénie entre toutes les femmes, et Jésus, le fruit de vos entrailles, est béni.
4: Sainte Marie, Mère de Dieu, priez pour nous pauvres pécheurs, maintenant et à l'heure de notre mort.
5: Je vous salue Marie, pleine de grâce, le Seigneur est avec vous. Vous êtes bénie entre toutes les femmes, et Jésus, le fruit de vos entrailles, est béni.

0: Mère de Dieu, priez pour nous, pauvres pécheurs, maintenant et à l'heure de notre mort. Amen. Je vous salue, Marie, pleine de grâce. Le Seigneur est avec vous. Vous êtes bénie entre toutes les femmes, et Jésus, le fruit de vos entrailles, est béni.
1: Sainte Marie, Mère de Dieu, priez pour nous, pauvres pécheurs, maintenant et à l'heure de notre mort. Amen.
0: Je vous salue, Marie, pleine de grâce. Le Seigneur est avec vous. Vous êtes bénie entre toutes les femmes, et Jésus, le fruit de vos entrailles, est béni.
1: Sainte Marie, Mère de Dieu, priez pour nous, pauvres pécheurs, maintenant et à l'heure de notre mort.

0: Ô Marie conçue sans péché,
1: priez pour nous qui avons recours à vous.
0: Quatrième mystère douloureux, le portement de croix de l'Évangile selon saint Marc. Si quelqu'un veut venir à ma suite, qu'il se charge de sa croix. Prions pour nous tous qui portons notre croix, que le Seigneur nous donne la force de continuer la route en croyant qu'il la porte avec nous. Notre Père qui es aux cieux, que ton nom soit sanctifié, que ton règne vienne, que ta volonté soit faite sur la terre comme au ciel.
2: Donne-nous aujourd'hui notre pain de ce jour. Pardonne-nous nos offenses, comme nous pardonnons aussi à ceux qui nous ont offensés. Et ne nous laisse pas entrer en tentation, mais délivre-nous du mal.
3: Je vous salue, Marie, pleine de grâce. Le Seigneur est avec vous. Vous êtes bénie entre toutes les femmes, et Jésus, le fruit de vos entrailles, est béni.
4: Sainte Marie, Mère de Dieu, priez pour nous pauvres pécheurs, maintenant et à l'heure de notre mort. Amen.
3: Je vous salue, Marie, pleine de grâce. Le Seigneur est avec vous. Vous êtes bénie entre toutes les femmes, et Jésus, le fruit de vos entrailles, est béni.
4: Sainte Marie, Mère de Dieu, priez pour nous pauvres pécheurs,
3: Je vous salue, Marie, pleine de grâce. Le Seigneur est avec vous. Vous êtes bénie entre toutes les femmes, et Jésus, le fruit de vos entrailles, est béni.
4: Sainte Marie, Mère de Dieu, priez pour nous pauvres pécheurs, maintenant et à l'heure de notre mort. Amen.
3: Je vous salue, Marie, pleine de grâce. Le Seigneur est avec vous. Vous êtes bénie entre toutes les femmes, et Jésus, le fruit de vos entrailles, est béni.
4: Sainte Marie, Mère de Dieu, priez pour nous pauvres pécheurs, maintenant et à l'heure de notre mort. Amen.
3: Je vous salue, Marie, pleine de grâce. Le Seigneur est avec vous. Vous êtes bénie entre toutes les femmes, et Jésus, le fruit de vos entrailles, est béni.
4: Sainte Marie, Mère de Dieu, priez pour nous pauvres pécheurs, maintenant et à l'heure de notre mort.
5: Je vous salue, Marie pleine de grâce. Le Seigneur est avec vous. Vous êtes bénie entre toutes les femmes. Et Jésus, le fruit de vos entrailles, est béni.
4: Sainte Marie, Mère de Dieu, priez pour nous pauvres pécheurs, maintenant et à l'heure de notre mort. Amen.
5: Je vous salue, Marie pleine de grâce. Le Seigneur est avec vous. Vous êtes bénie entre toutes les femmes. Et Jésus, le fruit de vos entrailles, est béni.
4: Sainte Marie, Mère de Dieu, priez pour nous pauvres pécheurs, maintenant et à l'heure de notre mort. Amen.
5: Je vous salue, Marie pleine de grâce. Le Seigneur est avec vous. Vous êtes bénie entre toutes les femmes. Et Jésus, le fruit de vos entrailles, est béni.
4: Sainte Marie, Mère de Dieu, priez pour nous pauvres pécheurs,
5: Je vous salue, Marie pleine de grâce. Le Seigneur est avec vous. Vous êtes bénie entre toutes les femmes. Et Jésus, le fruit de vos entrailles, est béni.
4: Sainte Marie, Mère de Dieu, priez pour nous pauvres pécheurs, maintenant et à l'heure de notre mort. Amen.
5: Je vous salue, Marie pleine de grâce. Le Seigneur est avec vous. Vous êtes bénie entre toutes les femmes, et Jésus, le fruit de vos entrailles, est béni.
4: Sainte Marie, Mère de Dieu, priez

0: Ô Marie conçue sans péché,
1: priez pour nous pécheurs.
0: Cinquième mystère lumineux, cinquième mystère douloureux, la crucifixion et la mort de Jésus. Sur la croix, le Seigneur Jésus s'écrie : mon Dieu, pourquoi m'as-tu abandonné ? Prions pour tous ceux qui désespèrent de la vie et du monde. Prions pour les défunts oubliés, anonymes, victimes de la guerre ou des catastrophes naturelles, particulièrement en ce moment au Népal. Notre Père, qui es aux cieux, que ton nom soit sanctifié, que ton règne vienne, que ta volonté soit faite sur la terre comme au ciel. Donne-nous aujourd'hui notre pain de ce jour.
2: Pardonne-nous nos offenses, comme nous pardonnons aussi à ceux qui nous ont offensés. Et ne nous laisse pas entrer en tentation, mais délivre-nous du mal.
3: Amen.
2: Je vous salue, Marie, pleine de grâce. Le Seigneur est avec vous. Vous êtes bénie entre toutes les femmes, et Jésus, le fruit de vos entrailles, est béni.
4: Sainte Marie, Mère de Dieu, priez pour nous pauvres pécheurs, maintenant et à l'heure de notre mort. Amen.
2: Je vous salue, Marie, pleine de grâce. Le Seigneur est avec vous. Vous êtes bénie entre toutes les femmes, et Jésus, le fruit de vos entrailles, est béni.
4: Sainte Marie, Mère de Dieu, priez pour nous pauvres pécheurs, maintenant et à l'heure de notre mort. Amen.
2: Je vous salue, Marie, pleine de grâce. Le Seigneur est avec vous. Vous êtes bénie entre toutes les femmes, et Jésus, le fruit de vos entrailles, est béni.
4: Sainte Marie, Mère de Dieu, priez pour nous pauvres pécheurs, maintenant et à l'heure de notre mort. Amen.
2: Je vous salue, Marie, pleine de grâce. Le Seigneur est avec vous. Vous êtes bénie entre toutes les femmes, et Jésus, le fruit de vos entrailles, est béni.
4: Sainte Marie, Mère de Dieu, priez pour nous pauvres pécheurs, maintenant et à l'heure de notre mort. Amen.
2: Je vous salue, Marie, pleine de grâce. Le Seigneur est avec vous. Vous êtes bénie entre toutes les femmes, et Jésus, le fruit de vos entrailles, est béni.
4: Sainte Marie, Mère de Dieu, priez pour nous pauvres pécheurs, maintenant et à l'heure de notre mort. Amen.
2: Je vous salue, Marie, pleine de grâce. Le Seigneur est avec vous. Vous êtes bénie entre toutes les femmes, et Jésus, le fruit de vos entrailles, est béni.
4: Sainte Marie, Mère de Dieu, priez pour nous pauvres pécheurs, maintenant et à l'heure de notre mort. Amen.
2: Je vous salue, Marie, pleine de grâce. Le Seigneur est avec vous. Vous êtes bénie entre toutes les femmes, et Jésus, le fruit de vos entrailles, est béni.
4: Sainte Marie, Mère de Dieu, priez pour nous pauvres pécheurs, maintenant et à l'heure de notre mort. Amen.
2: Je vous salue, Marie, pleine de grâce. Le Seigneur est avec vous. Vous êtes bénie entre toutes les femmes, et Jésus, le fruit de vos entrailles, est béni.
4: Sainte Marie, Mère de Dieu, priez pour nous pauvres pécheurs, maintenant et à l'heure de notre mort. Amen.
2: Je vous salue, Marie, pleine de grâce. Le Seigneur est avec vous. Vous êtes bénie entre toutes les femmes, et Jésus, le fruit de vos entrailles, est béni.
4: Sainte Marie, Mère de Dieu, priez pour nous pauvres pécheurs, maintenant et à l'heure de notre mort. Amen.
2: Je vous salue, Marie, pleine de grâce. Le Seigneur est avec vous. Vous êtes bénie entre toutes les femmes, et Jésus, le fruit de vos entrailles, est béni.
4: Sainte Marie, Mère de Dieu, priez pour nous pauvres pécheurs,
0: maintenant et à l'heure de notre mort. Amen.

0: Amen.
1: Prions. Heureux de nous trouver sous la protection de Marie, la Vierge très sainte, nous te prions, Dieu Tout-Puissant, fais que sa maternelle intercession nous délivre de tout mal sur la terre et nous conduise aux joies éternelles dans le ciel, par Jésus le Christ, notre Seigneur.
2: Amen.
1: Le Seigneur soit avec vous.
2: Et avec votre esprit.
1: Et que Dieu Tout-Puissant vous bénisse, le Père et le Fils et le Saint-Esprit.
2: Amen.
1: Notre-Dame de Lourdes.
2: Priez pour nous.
1: Notre-Dame de Lourdes.
2: Priez pour nous.
1: Notre-Dame de Lourdes.
2: Priez pour nous.
1: Sainte Bernadette.
2: Priez pour nous.
1: Saint Augustin.
2: Priez pour nous.

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0: Chers téléspectateurs, chers auditeurs, bonjour, bonjour à toutes et à tous. Merci pour votre fidélité à KTO TV et bienvenue sur le plateau de votre émission Au risque de l'histoire. Du 19e siècle jusqu'à nos jours, eh bien, le catholicisme français connaît des transformations profondes, renouveau spirituel au 19e siècle, restructuration au 20e siècle, mais aussi crise et même déclin d'une église fortement enracinée dans la société au 19e siècle à une pratique plus distendue au 20e siècle, c'est le moins que l'on puisse dire. C'est tout un rapport à la croyance et à la transmission de la foi qui se reconfigure. Ces évolutions dessinent un paysage religieux en recomposition, marqué à la fois par des continuités et des ruptures. Alors, une fois n'est pas coutume, l'émission Au risque de l'histoire vous propose de sortir des sentiers battus afin de partir à la découverte d'une œuvre, celle de l'historien Guillaume Cuchet. Pendant plusieurs décennies, Guillaume Cuchet a travaillé justement sur deux fronts principalement, comment on a prêché la mort, le jugement et l'au-delà dans la France du 19e siècle, puis comment un siècle plus tard, la chrétienté sociologique s'est défaite en quelques décennies. Il a relu les chiffres, il a relu catéchismes et sermons, les récits aussi des fidèles et des témoins, afin de comprendre ce qui a changé dans la manière de croire et de pratiquer. C'est ce que nous allons voir aujourd'hui. Guillaume Cuchet, bonjour.
1: Bonjour.
0: Merci d'avoir répondu à notre invitation. Vous avez votre ronde serviette ici à l'émission Au risque de l'histoire. Nous avons réalisé déjà plusieurs émissions ensemble, dont la dernière avec Dominique Yonaprat, l'église au milieu du village. Vous êtes professeur d'histoire contemporaine à l'université Paris 1, Panthéon, Sorbonne. Alors, nous allons partir à la découverte de votre œuvre, qui est une œuvre extrêmement importante et qui est à la fois sur ce 19e et ce 20e siècle. On peut dire que nous allons partir à la découverte du catholicisme français contemporain, mais peut-être, j'allais dire, une petite session biographique sur les origines de votre vocation d'historien. Vous racontez que c'est en étant adolescent qu'un livre de Philippe Ariès vous a profondément marqué. Alors, on a oublié qui était Philippe Ariès. Il se qualifiait d'historien du dimanche. C'est un historien tout simplement de la famille.
1: Oui, Philippe Ariès est un très grand historien. Il s'était appelé lui-même historien du dimanche parce que ce n'est pas un historien professionnel, un historien de métier. Il avait un métier par ailleurs dans la société civile. Et c'est un des inventeurs de l'histoire des mentalités. Il s'est intéressé à des sujets dont on ne pensait pas a priori qu'ils avaient vraiment une histoire, la famille, la naissance, la mort. Et il a montré qu'on pouvait écrire cette histoire-là. Et le livre, moi, qui m'avait beaucoup marqué, sur lequel je suis tombé un peu par hasard à 16 ou 17 ans, c'était ses essais sur l'histoire de la mort en Occident, notamment, ou l'histoire de l'enfant et de la vie familiale sous l'Ancien Régime. De livres extraordinaires qu'on trouve encore en poche aujourd'hui. Et ça m'a fasciné. Je me suis dit, tiens, si l'histoire, ça peut être ça, pas simplement des dates et de l'histoire politique, mais l'histoire de l'existentiel, véritablement. Voilà. Donc j'ai un peu démarré sur cette base-là, sans avoir du tout d'origine universitaire dans ma famille. Donc c'était vraiment, j'arrivais de l'extérieur complètement.
0: Vous aviez un rapport à l'histoire déjà entretenu quand vous étiez lycéen ?
1: Alors, j'ai toujours été passionné par l'histoire. Ma scolarité m'ennuyait profondément, mais j'ai toujours été un très grand lecteur et je passais ma vie dans les bibliothèques. Donc, j'ai lu très tôt beaucoup de livres d'histoire et j'avais un père qui était un spécialiste de généalogie et d'histoire locale, de l'Ardèche et du Vivarais, et qui était lui aussi un historien du dimanche à sa façon et qui avait surtout une intuition historique extraordinaire que j'ai rarement rencontrée depuis. C'est-à-dire que dans un compartiment un peu étroit et modeste, l'histoire du Vivarais, des familles du Vivarais, j'assistais à des cours d'histoire magistraux au dîner tous les soirs et j'avoue que ça m'a pas mal donné envie de poursuivre.
0: Alors, je n'ai pas évoqué votre actualité littéraire. Votre actualité littéraire, c'est d'abord cet ouvrage, donc Guillaume Cuchet, La religion des morts, comment le 19e siècle a inventé le deuil moderne, un ouvrage paru aux éditions du Cerf, aux éditions du Seuil. Aux éditions du Cerf, c'est une histoire du sentiment religieux que vous avez publié en 2000. 2021. Et puis, si je puis dire, votre best-seller qui est sorti en poche. J'ai ici l'édition parue également au Seuil, Comment notre monde a cessé d'être chrétien. Et immédiatement après, vous aviez écrit un autre ouvrage, Le catholicisme a-t-il encore de l'avenir en France ? On parlera de l'espérance, je pense, à la fin de cette émission. Alors, si vous deviez présenter votre travail à quelqu'un qui ne vous connaît pas du tout, en une phrase ou deux, diriez-vous que vous êtes historien du catholicisme, historien de la mort ou historien des croyances au sens large ?
1: Eh bien, un peu les trois. C'est vrai que j'ai commencé par m'intéresser à la croyance au purgatoire à l'époque contemporaine, 19e, 20e. Alors, c'est une croyance très ancienne, avec des racines antiques et médiévales, mais que je prends à un moment où elle rebondit dans la société du 19e siècle.
0: On va y revenir. Ouais.
1: Et donc, j'étais au départ plutôt un historien du purgatoire, des attitudes devant la mort, mais aussi du catholicisme, avec au fond ce sentiment, je suis né en 73, que le monde catholique d'antan avait dû s'effondrer il y a peu, et qu'entre lui et nous, il y avait une distance considérable, même si temporellement, ce n'était pas très loin, qu'il suffisait de tendre le bras. Donc j'avais cette espèce d'interrogation latente autour de l'histoire récente du catholicisme et un intérêt pour les croyances, le sentiment qu'au fond la religion, même si le catéchisme est stable et ne change pas beaucoup, dans la prédication, c'est-à-dire dans les contenus réels, les contenus oui. prêchés, vécus, sur la base d'un catéchisme identique, on peut avoir des religions extrêmement différentes et que le catholicisme qu'on avait dû prêcher il y a peu encore, au 19e siècle, n'avait pas grand-chose à voir avec celui qu'on m'avait enseigné dans les années 80. 1980. Donc j'avais cette interrogation sur de quand date le changement, pour quelles raisons s'était-il opéré, voilà. Donc historien du catholicisme, historien de l'attitude devant la mort, avec cette interrogation sur les croyances, effectivement, et leur métamorphose successive.
0: L'ancrage régional de votre père est vraiment essentiel, parce que au fond, c'est moins la grande histoire, l'histoire des grands hommes, j'allais dire de manière générale, l'histoire des conciles, etc. Même si vous avez travaillé sur le Concile, on a enregistré une émission ensemble liant le Concile Vatican I et le Concile Vatican II. C'est votre père qui vous a fait comprendre qu'il y a aussi une histoire par le bas ?
1: Alors c'est lui et le fait que l'école française d'histoire religieuse a beaucoup fonctionné à base de monographies diocésaines, c'est-à-dire qu'on a eu cette idée qu'il fallait étudier à l'échelle des diocèses, donc une échelle où l'observation était possible, où on pouvait zoomer vraiment sur les pratiques, les croyances et les comportements. Et donc les historiens français, à partir des années 1960-1970, ont multiplié les monographies diocésaines, qui reste aujourd'hui encore l'échelle d'observation la plus pertinente pour comprendre de près, effectivement, par en bas, sans se contenter d'aborder les problèmes par les intellectuels, le clergé, les militants, c'est-à-dire les milieux qui produisent de l'archive et qui parlent beaucoup, les bavards, en gros, alors que le pratiquant ordinaire est silencieux, ne laisse pas beaucoup d'archives, et au fond, on trop souvent, dans l'histoire de l'Église, on écrit l'histoire des milieux militants, finalement, en oubliant effectivement de prendre le problème par la masse dans ces territoires. Voilà, donc c'est effectivement un des centres d'intérêt qui a été le mien.
0: Alors, dans vos années de formation, vous le disiez, votre thèse sur le purgatoire est importante, mais au-delà de ça ou à côté de cela, quels sont, j'allais dire, les maîtres, les livres et les débats qui vous ont orienté vers l'histoire religieuse et qui finalement voilà vous ont amené à répondre à cette vocation d'historien du religieux.
1: Bon, il y a une part de hasard parce qu'on fait des rencontres, on assiste à des cours, on est fasciné par tel ou tel, on démarre. Bon, moi, il se trouve que j'ai eu un directeur de thèse qui est devenu un ami et qui est un grand historien du catholicisme, qui s'appelle Philippe Boutry, qui a été directeur de Paris 1, et qui était lui-même l'auteur d'une thèse importante sur le curé d'Ars, le pays du curé d'Ars au XIXe siècle, qui a renouvelé un peu l'historiographie. Et donc, j'avais ce filon un peu qui m'emmenait vers deux grands auteurs qui m'ont influencé, un jésuite qui s'appelle Michel de Certeau, qui a une œuvre très riche et internationalement reconnue, qui s'est beaucoup intéressé à l'histoire des croyances, et un historien qui s'appelle Alphonse Dupron, qui est un historien de la piété populaire, observé de très près dans ses sacralités, les pèlerinages, les reliques. Et donc, avec ces deux entrées de personnages très différents par ailleurs, Alphonse Dupron et Michel de Certeau, j'étais dans mon domaine qui est celui de l'histoire des croyances.
0: Alphonse Dupron, c'est une révision en fait du Concile de Trente, de toute l'époque moderne, en sortant en quelque sorte de la critique protestante du Concile de Trente pour montrer et mettre en valeur précisément ce qui se passe à la base.
1: Oui, c'est un historien moderniste au départ, mais avec des perspectives un peu de long terme, et qui a développé aussi toute une réflexion très puissante sur le catholicisme, ce qu'il appelait ses puissances et ses latences. C'est-à-dire, quand on a stationné 40 ans dans le dossier, on peut commencer à oser les comparaisons et les raisonnements sur la longue durée, et sans essentialiser, comme on dit, le catholicisme, d'identifier un peu des constantes, ce qu'il appelait ses puissances et ses latences. Voilà, ça m'a beaucoup stimulé.
0: Alors, peut-être une dernière question sur votre parcours avant de rentrer dans le sujet du catholicisme français contemporain du 19e et du 20e siècle. Vous avez enseigné dans des cadres extrêmement différents, l'université, Institut catholique, Sciences Po. En quoi le fait de parler tour à tour à des croyants, des non-croyants, des étudiants en sciences sociales, au grand public aussi, vous me disiez avant l'émission que vous sortiez d'une conférence dans un centre culturel, en quoi le fait de parler à un public très divers a façonné aussi votre manière de faire l'histoire? Est-ce qu'elle a changé votre regard aussi sur l'histoire?
1: Alors moi, je suis assez soucieux, effectivement, de faire sortir ce savoir des enceintes universitaires pour en parler, échanger. Peut-être parce que je ne viens pas du tout du monde universitaire, j'ai cette idée qu'il faut quand même qu'on justifie un peu notre existence. C'est-à-dire qu'on est payé comme historien professionnel, il faut qu'on participe un peu au débat public, à l'élucidation des problèmes contemporains, sans se faire trop d'illusions sur ce qu'on peut apporter. Mais enfin, le fil chronologique et l'histoire sont des choses que l'opinion publique perd très vite. Moi, je suis toujours très frappé de voir avec quelle rapidité on perd le fil chronologique d'un dossier. De sorte qu'on passe son temps à redécouvrir des choses que ceux qui ont la mémoire du dossier connaissent et peuvent situer. Donc l'historien a une utilité. Il indique sur la relativité des choses, sur l'historique des questions. Voilà. Par ailleurs, moi, j'aime beaucoup faire court. Mes étudiants me sont très utiles. C'est-à-dire que j'écris mes livres en les testant auprès de publics très variés. Je dis toujours la même chose à tout le monde, dans des enceintes confessionnelles ou laïques. Je n'ai jamais besoin d'adapter mon discours. Je dis les choses comme je les vois et comme je les pense. Je ne m'adapte jamais à mon auditoire. Ça ne pose, semble-t-il, pas tellement de problèmes. Mais je dirais il y a une sorte de dialogue ouvert ou silencieux avec un public qui vous force d'abord à être clair. Moi, je suis persuadé que ce statut français d'enseignant-chercheur qui oblige les historiens professionnels à faire cours est une très bonne chose. Je ne suis pas sûr que le CNRS, de ce point de vue-là, soit idéal. Je pense qu'on a intérêt à aller... il faut être clair, il faut que les gens puissent vous comprendre. Et surtout, peut-être, en histoire religieuse, chacun a une expérience dans ce domaine, y compris négative, éventuellement. Et on a à apprendre de cet échange... même s'il est silencieux, à la réception, on voit bien s'il y a pas, s'il y a passe pas, qu'est-ce qui surprend, qu'est-ce qui étonne. Bon. Donc je suis très attaché à ça et je ne le fais pas simplement pour des raisons pédagogiques, mais parce que ça me sert sur le fond, dans mes dossiers.
0: Vous avez organisé il y a 3 mois un colloque sur le texte du pape François. On en a très peu parlé, malheureusement, de ce texte, qui est un texte qui en soi est un hymne à l'histoire et à l'importance de l'histoire pour nos sociétés.
1: Oui, j'ai trouvé qu'on n'en avait pas assez parlé. On a beaucoup parlé du texte de François sur la littérature, qui est effectivement un beau texte et qui a frappé très au-delà des milieux catholiques. Et il a fait ce texte sur l'histoire. Alors, ce n'est pas le premier pape à parler d'histoire. Depuis au moins Léon XIII, il y a toute une tradition pontificale dans ce domaine. Mais il a publié là un texte, juste avant de mourir, finalement, qui est un plaidoyer pour l'histoire. Pas juste l'histoire de l'Église. L'idée que prendre en compte l'historicité des choses est nécessaire pour avoir un rapport au réel équilibré. Ce qui est assez rare sous la plume d'un théologien ou de plaidoyer non pas pour la philosophie ou la théologie, comme le font souvent les membres du clergé, mais pour l'histoire. Et donc, J'ai trouvé que ce texte valait le coup d'être commenté, et de fait, il a donné lieu à un colloque de cette revue d'histoire de l'Église de France, qui va être bientôt publié.
0: Alors, venons-en à votre thèse hein, sur le purgatoire en France, au 19e. Pourquoi avoir choisi cette entre-deux de l'au-delà comme porte d'entrée dans la culture religieuse française moderne?
1: Alors, c'est toute une histoire, mais au début, moi, ma question de départ, je l'évoquais un peu tout à l'heure, c'était, au fond, dans l'ancien catholicisme, sans que je sache au départ dater cette affaire, la prédication sur ce qu'on appelait les fins dernières, c'est-à-dire la mort, le jugement particulier censé la suivre immédiatement, et puis l'aiguillage ensuite tripartite, enfer, paradis, purgatoire, était centrale. Voilà, ça faisait partie du cœur de la prédication, on était là pour ça, la vie était courte, elle était rude, pleine d'épreuves, mais l'important c'était de réussir la sortie. Bon. Donc le catholicisme médiéval, moderne, contemporain, jusqu'à une date relativement récente, a vécu de ça. Hors de tout cela, je n'avais jamais entendu parler ou presque, je le répète, né en 73, formé dans les années 80, et je me disais c'est incroyable, parce que le catéchisme n'a pas bougé, la doctrine officielle non plus, mais dans les contenus prêchés et vécus de cette religion, elle a été transformée du tout au tout, à tel point qu'un type qui arriverait de l'extérieur pourrait penser qu'elle a le même nom, la même doctrine, que c'est pas la même. Donc c'était ça un peu ma question, et j'avais lu le livre d'un théologien jésuite à l'époque assez connu, qui s'appelait Gustave Martelet, qui était un grand spécialiste de Teilhard de Chardin, j'avais été le voir après avoir lu un de ses petits livres, qui s'appelait L'eau de la retrouver, sous-entendu on l'avait perdu et on venait de le retrouver récemment, j'étais pas sûr qu'on l'avait retrouvé, mais j'étais sûr qu'on l'avait perdu, et donc j'étais allé le voir et je lui avais dit, bon père, ça c'est une question de théologien, mais qui m'intéresse moi, comme historien, et c'est lui qui m'avait dit, bon, ben, vous devriez aller voir un de mes confrères jésuites qui s'appelait le père André Derville, qui à l'époque publiait le Dictionnaire de spiritualité, qui est une œuvre monumentale que les jésuites ont publiée. J'avais été voir ce père Derville, qui était bibliothécaire de Chantilly, à l'époque les jésuites avaient leur bibliothèque à Chantilly, et c'est lui qui m'avait dit, bon, il m'avait écouté, j'étais jeune, hein, j'avais une vingtaine d'années, il m'avait dit, bon, écoutez, si ça vous intéresse, cette histoire de fin dernière, vous devriez vous intéresser au purgatoire, parce que c'est pas du tout un truc médiéval, c'est pas Jacques Le Goff qui l'a inventé, Jacques Le Goff a écrit un livre célèbre qui s'appelle La naissance du purgatoire,
0: oui.
1: C'est pas juste un truc médiéval, ça n'a jamais aussi bien marché qu'au 19e siècle. Donc, vous pourriez étudier une période où les fins dernières repartent dans leur prédication sous des formes modernisées et puis suivre le dossier jusqu'au moment où elles se sont effondrées. Donc, c'est comme ça que j'ai démarré sur le purgatoire. C'est en quelque sorte le père Derville qui m'a donné mon sujet et révélé à quel point on avait reparlé purgatoire au 19e siècle. Donc, j'étais à la croisée de l'histoire religieuse et de l'histoire de la mort.
0: C'est une forme de paradoxe, parce qu'on voit le 19e siècle comme un siècle scientiste, on en oublie que c'est un siècle spirituel. On a fait une émission ensemble avec Caroline Muller sur la spiritualité du 19e siècle, et la spiritualité féminine, les ordres féminins qui sont extrêmement importants. Voilà, le 19e siècle présente ces deux pôles, d'un pôle très scientiste et puis finalement un pôle qui croit malgré tout en l'au-delà.
1: Oui, et puis il faut le prendre dans la chronologie, c'est-à-dire qu'il y a vraiment, le 19e siècle, j'allais dire entre 1830 et 1870, connaît un renouveau catholique et spirituel plus largement qui est assez spectaculaire, et qui est saisissant pour les contemporains. Et le 19e siècle qu'on a, nous, en tête, homme du 20e puis 21e siècle, c'est souvent plutôt celui de la Troisième République, de la fin du 19e siècle, des années 1880 à 1914, la République laïque, anticléricale, scientiste, et on a tendance un peu à rétroprojeter dans les décennies antérieures ce 19e siècle terminal très rationaliste qui ne ressemble pas beaucoup au 19e siècle romantique de 1830-1840. Donc il y a vraiment eu un réveil religieux très spectaculaire entre 1830 et 1870 ou 1880. Et là, on a une toute autre vision du siècle avec des ruptures aussi très spectaculaires. Les hommes de 1810, après la Révolution, ils n'ont pas beaucoup de bagages religieux souvent. Hein. C'est les enfants d'une grande rupture. C'est Victor Hugo, c'est les romantiques. Il nous ressemble, j'ai toujours pensé qu'il nous ressemblait un peu, il nous ressemblait plus que les hommes de 1881, qui eux avaient été recadrés pour ou contre la religion. Voilà. Mmh. Tout le monde était repassé par les salles de catéchisme, il y avait ceux qui y croyaient, ceux qui n'y croyaient pas. Nous qui sommes aussi les enfants d'une grande rupture, on en reparlera, des années 60-70, on a un rapport spirituel qui, d'une certaine façon, est aussi libre que celui des romantiques de 1815 et qui est fait d'ignorance pour une part, c'est-à-dire qu'on vient de nulle part. À certains égards. Voilà. Donc ce 19e siècle présente des faciès très contrastées d'une période à l'autre. C'est difficile de raisonner sur lui comme s'il formait un homogène.
0: Mais comment expliquer, parce que vous parlez de cette liberté, du fait qu'au début du 19e siècle, il n'y ait pas eu cette connaissance, au fond, la renaissance du catholicisme français au 19e siècle trouve ses origines dans cette liberté, dans une soif de spiritualité. Elle vient plus du bas que du haut, de la hiérarchie, au fond.
1: Je pense que c'est une dialectique entre le haut et le bas, c'est-à-dire que, au fond, les hommes et les femmes du début du 19e siècle ont pensé, dans l'Église, qu'ils allaient pouvoir remettre en selle l'ancien catholicisme, celui d'avant la Révolution. C'est au fond ce qu'ils ont un peu essayé de faire pendant la période qu'on appelle de la Restauration, entre 1814 et 1830. Ils ont repris les vieilles méthodes, notamment ces fameuses missions populaires. On envoyait des équipes de religieux, de prêtres, en ville ou à la campagne, qui organisaient des retraites collectives sur 15 jours ou 3 semaines, où on vous matraquait. Et ça permettait de faire repartir, en quelque sorte, localement, la vie religieuse. Donc on a fait ça massivement sous la Restauration. Et puis en 1830, au moment de la Révolution de 1830, il y a eu une explosion d'anticléricalisme terrible, surtout à Paris et dans les villes. Et tout le monde catholique s'est mis à réfléchir, ou disons les franges avancées du catholicisme se sont dit, c'est pas possible de reprendre simplement l'ancien pour le remettre en service, il nous faut transformer le catholicisme. Et à ce moment-là s'enclenche vraiment, dans ces années 1830-1840, une rénovation profonde du catholicisme, avec des noms qu'on connaît, Henri Lacordaire, Frédéric Ozanam, et d'autres qu'on a oubliés. Mais là, il y a des phalanges de jeunes catholiques qui décident de remettre leur catholicisme sur l'établi, pour réduire la distance qui s'est créée entre lui et le monde moderne, et aussi revisiter ses intuitions fondamentales à la lumière du monde qui était le leur.
0: Donc, voilà, c'est une conjugaison à la fois d'une réforme par le haut et d'une réforme par le bas. Que nous dit, au fond, cette croyance très importante du purgatoire, c'est-à-dire que ça fait partie du, j'allais dire, de la vision commune, malgré tout, dans ce siècle scientiste. Le purgatoire est bien présent, c'est une réalité, c'est au-delà du catéchisme, voilà, une chose qui est absolument acquise par l'ensemble de la population française.
1: Alors cette croyance au purgatoire, elle est devenue un peu spécifique au catholicisme à partir du XVIe siècle, parce que la réforme protestante, un des aspects de la rupture protestante, c'est précisément que les protestants ne croient pas au purgatoire, à la possibilité de prier pour les morts. Par conséquent, parce qu'on ne peut prier pour les morts, ça leur sert à quelque chose que s'ils sont au purgatoire, s'ils sont en enfer, il n'y a plus rien à faire pour eux, s'ils sont au paradis, c'est pas la peine. Donc la prière pour les morts, le principe de la prière pour les morts, présuppose que les morts sont dans un lieu, entre guillemets, ou dans un état tel qu'on puisse encore, que les vivants puissent faire quelque chose pour eux. Donc depuis le XVIe siècle, le catholique croit au purgatoire, comme il a une dévotion particulière à la Vierge Marie. Il y a un certain nombre d'aspects du christianisme qui sont devenus distinctifs du catholicisme. Au XIXe siècle, ça repart parce que le XIXe siècle, c'est l'objet de mon dernier livre, a une religion des morts extrêmement intense, un rapport aux défunts qui se transforme. Et le catholicisme comprend qu'il a un atout dans ce domaine, puisque lui propose aux fidèles de prier pour les morts, c'est-à-dire que la mort n'est pas une rupture unilatérale. On peut continuer d'avoir un rapport aux défunts, de prier pour eux, et les catholiques du XIXe siècle vont se convaincre d'une chose qu'on ne disait pas sous l'Ancien Régime, c'est que les âmes du purgatoire, comme on les appelait, peuvent prier pour les vivants, et leur obtenir des grâces matérielles et spirituelles, de sorte que la boucle est bouclée. On prie pour eux et ils vous en savent gré et vous le rendre sous forme de grâce spirituelle et matérielle. Donc, la religion populaire aime bien que les boucles bouclent, ne pas prier en vain. Le culte des saints, au fond, connaît une déclinaison un peu nouvelle à travers cette relance de la dévotion aux âmes du purgatoire. Ça va devenir une des dévotions les plus populaires du XIXe siècle et qui touche au-delà même du monde catholique. Parce que précisément, cette question du rapport aux morts, le catholicisme a un atout anthropologique en disant « nous, on a quelque chose pour vous, voilà, pour vos deuils douloureux ». On a des propositions à vous faire dans ce domaine.
0: Mais pourtant, la mort, parce que quand on évoque la mort, on pense aussi à la guerre, et la guerre est beaucoup plus présente dans la première moitié du XXe siècle. Est-ce qu'on retrouve les mêmes mécanismes dans la première moitié du XXe siècle par rapport à cette question du purgatoire, où il y a déjà une transformation de la perception que l'on peut avoir de l'au-delà ?
1: Alors ça, c'était un aspect de ma thèse, effectivement, de montrer que la guerre de 14 avait un peu avait porté un coup sévère au purgatoire. C'est-à-dire que parce qu'on avait fini par se convaincre, en partie parce que le clergé mobilisé dans l'effort de guerre avait beaucoup expliqué que les poilus morts pour la patrie, dans des conditions certes un peu problématiques, donnant eux-mêmes la mort à d'autres, mourant sans avoir reçu les derniers sacrements, donc tout ça était un peu inquiétant quand même en théorie. De loin, mais le clergé n'a pas lésiné et expliquait qu'il n'y avait pas de souci à se faire, qu'ils étaient montés tout droit du champ de bataille au ciel, parce qu'une mort aussi glorieuse, même le Christ... Voilà. Il y a eu un débat d'ailleurs passionnant en 1915 sur « sont-ils des martyrs ?» au sens propre, c'est-à-dire pour être un martyr, d'abord il faut recevoir la mort, pas la donner, de ce point de vue-là, ils avaient un peu un problème, et il faut mourir en haine de la foi. Ils ne sont pas morts en haine de la foi, ils sont morts pour la patrie, ils sont morts... Bon. Donc le clergé, très sérieusement, en 1915, discute en disant « si, c'est quand même probablement un martyr », tant le patriotisme a fini par remonter dans la théologie. Donc la guerre de 14 a porté un coup sévère à cette croyance. La meilleure preuve, c'est d'ailleurs, Michel Vauvel l'avait dit avant moi, c'est que très souvent, on a installé dans les chapelles des âmes du purgatoire, dans les églises, les plaques commémoratives des défunts. On a

0: pris la chapelle latérale dévouée à la dévotion aux âmes du purgatoire, et on y a installé les plaques commémoratives des poilus morts pour la France. On voit bien qu'ils occupent le site, mais que ce n'est pas du tout le même genre de mort. C'est-à-dire qu'il n'est pas question de prier pour que les poilus aillent au paradis, ils y sont de toute évidence. On commémore ces défunts glorieux en partant du principe qu'ils ont été sauvés. Et mon hypothèse avait été de dire, si la croyance au purgatoire décline après la Première Guerre mondiale, et plus encore après la Seconde, c'est en partie parce que ces poilus ont fait jurisprudence, en quelque sorte, en montant tout droit au ciel sans passer par la case purgatoire. Ils ont fini par créer une espèce de précédent où tous les autres se sont dit, après tout, il n'y a pas que, on a tous souffert dans nos existences. Voilà. Hypothèse que j'ai un peu... C'est une hypothèse de jeunesse dans ma thèse, dans la réédition de poche de ma thèse, j'ai fait une postface où j'ai battu un peu ma coulpe en disant, aujourd'hui, j'en dirai pas autant. C'est-à-dire que la chronologie... Font le purgatoire est resté enseigné assez massivement jusque dans les années 1950, jusqu'au Concile, ça faisait partie du catéchisme en quelque sorte. Les petits Français au catéchisme, ils apprenaient leurs questions-réponses, la 617 questions-réponses à apprendre par cœur. Il y avait la case purgatoire, donc je serais moins affirmatif aujourd'hui. Ça a perduré au moins jusque dans les années 60, mais les guerres mondiales ont été une épreuve pour la croyance au purgatoire.
1: Est-ce que et pour le 19e et pour le 20e siècle, la précarité de la vie est importante dans cette conception de la mort, sans tomber dans le misérabilisme sur le 19e siècle. Voilà, est-ce que l'instabilité, la difficulté des temps jouent en miroir par rapport à notre époque contemporaine qui elle est très individualiste, très consommatriste, voilà, très très hédoniste au fond, au point d'en oublier la mort et donc le purgatoire.
0: Peut-être, ça fait partie effectivement des causes profondes de ces mutations, toujours un peu difficile à cerner par l'historien. C'est vrai que la vie au XIXe siècle est brève, qu'elle est dure, que les taux de mortalité infantile, juvénile sont très élevés. Je cite souvent mes étudiants l'exemple de Frédéric Ozanam, le fondateur des conférences Saint-Vincent de Paul. Sa mère a eu 13 enfants, il y en a 10 qui sont morts en bas âge, il y en a 3 qui ont survécu, et Frédéric est mort à 40 ans de la tuberculose. Bon, donc c'est un tableau un peu rare, mais pas exceptionnel. Donc, la vie est brève, elle est dure, et il est probable que dans ce contexte, les transferts d'espérance dont la religion est porteuse sont plus nécessaires que pour des gens qui ont une vie, qui considèrent qu'ils ont le droit de vivre jusqu'à 80 ans minimum, quitte à ruiner le pays en période Covid pour que le droit soit maintenu, que personne ne meure avant 60 ans, en gros, qu'une génération s'élimine à partir de 60 ans, il y a quelques décès exceptionnels avant, mais globalement, les gens ont une sécurité dans l'existence que l'humanité n'a jamais connue jusque-là. Et il est probable que cette sécurité existentielle inédite dans l'histoire, pour des raisons démographiques, médicales, a des conséquences culturelles majeures. Ouais. Et donc la religion, j'allais dire, est impactée comme le reste, et peut-être plus encore que le reste.
1: Est-ce que dans la perception de ce qu'on a vécu au moment du Covid, vous a amené finalement à je ne vais pas dire plaquer vos raisonnements du 19e siècle sur la période Covid, sur la précarité de la vie et la relation à la mort, et la quête de sens?
0: Oui, à l'époque, j'avais fait d'ailleurs un papier parce que celui qui connaît le 19e, et a fortiori les périodes plus anciennes, ne pouvait pas ne pas être très étonné de la réaction collective qui se produisait sous ses yeux, en ce sens que dans les sociétés anciennes, il y a une combinaison de mortalité ordinaire très élevée et de mortalité dite extraordinaire. C'est-à-dire que tous les 15, 20, 25 ans se produisaient des pics de mortalité aléatoires qui vous embarquaient 10, 15% du village. On voit ça sous l'Ancien Régime, la démographie historique montre ça. Donc la mortalité est très élevée, ordinaire et extraordinaire. Mais ces pics de mortalité extraordinaire ne suscitent pas de commentaires. C'est-à-dire qu'ils sont intégrés. Ils font partie de la normalité démographique. Nous, on a eu un cas de figure assez spécial parce qu'on a une épidémie, une pandémie qui ne se verra pas in fine dans la pyramide des âges. Elle sera indétectable dans la pyramide, en partie parce qu'on s'est mobilisé pour éviter qu'elle ait trop de conséquences, évidemment mortifères. Mais le fait est qu'elle a fait très peur, elle n'aura pas de conséquences démographiques, en partie parce qu'on s'est mobilisé, et on en a en revanche énormément parlé. Et le rapprochement que j'avais fait, c'est-à-dire autrefois, ils se prennent tous les 15 ou 20 ans des catastrophes démographiques qui leur épongent le surcroît enregistré depuis la précédente,

0: précisément aux théologiens et au regard finalement qu'un catholique peut avoir sur cette question de la mort.
1: Alors moi j'ai toujours beaucoup discuté avec des théologiens, lu la théologie, ça m'intéresse beaucoup, et en même temps je ne raisonne pas du tout de la même manière, c'est-à-dire que moi je prends les choses dans l'ordre d'apparition, je considère que les doctrines c'est une chose, mais que la manière dont elles sont prêchées et vécues c'en est souvent une autre, et qu'il faut bien faire la distinction. On ne peut pas faire l'économie des doctrines et donc des théologiens quand on travaille sur l'histoire du christianisme, sinon ce serait complètement passé à côté de son objet, ce qui arrive à certains de nos jours qui font de l'histoire sociale du christianisme, qui s'attachent à son histoire matérielle et qui perdent le cœur du dispositif. Donc il faut évidemment faire attention aux doctrines, mais on est très attentif à la manière dont ces doctrines sont prêchées et vécues. Et là, le théologien ne s'y retrouve pas forcément. Il a tendance à considérer que la piété populaire, au fond, c'est la mise en œuvre forcément un peu défectueuse de ces grandes intuitions spirituelles et qu'on peut se contenter de raisonner sur les concepts. Voilà. Mmh. Donc ça, c'est pas du tout ma perspective, même si je conçois très bien que ça puisse être celle du théologien.
0: Alors venons-en donc à l'autre ouvrage majeur, hein, comment notre monde a cessé d'être chrétien. Quand j'ai vu cet ouvrage publié, j'ai pensé là aussi en effet de miroir au livre de Paul Venn et de Marie-Françoise Basselès sur justement le basculement d'une société païenne au IVe siècle à une société chrétienne. Vous y avez pensé aussi à cette bascule à rebours en quelque sorte ?
1: Oui, je l'évoque d'ailleurs au début du livre en disant, à mon avis, c'est pas tout à fait un hasard si on s'interroge de nos jours à nouveau frais sur la manière dont nous sommes devenus chrétiens, parce que nous sommes en train de cesser de l'être. On revient sur les démarrages au moment où on a l'impression de vivre de passer par un seuil décisif dans le processus un peu de sortie. Donc oui, j'avais ce parallèle en tête, et puis ensuite, vous savez ce que c'est, les titres, c'est un peu, ça se négocie avec les éditeurs, donc celui-ci claquait un peu, ça leur a plu. C'est effectivement moi qui l'ai proposé en lien, en référence directe à ce livre de Paul Venn et de Marie-France Basselès qui m'avait beaucoup intéressé.
0: Alors, est-ce qu'on doit, on a évoqué la Première Guerre, il y a également la Deuxième Guerre, est-ce qu'on doit raisonner sur le temps long et sur ces grands événements que furent la Grande Guerre, la Deuxième Guerre mondiale, le développement de la société de consommation après-guerre, ou au contraire, est-ce qu'on identifie de manière assez précise de quand date cet effondrement ? Est-ce qu'on doit parler d'un crash religieux ?
1: Alors c'était tout l'objet. Ce qui m'a permis de l'établir, c'est que j'ai eu des sources extraordinaires qui ont été rassemblées notamment par le chanoine Boulard, qui était le grand sociologue de l'épiscopat, et que le catholicisme français, seul au monde ou presque, a entrepris de compter les pratiquants méthodiquement pendant 20 ou 30 ans après la Seconde Guerre mondiale, de faire des cartes, de sorte qu'on a des archives absolument extraordinaires, que les historiens connaissent pour une part, ce qu'on appelle les matériaux Boulard, et puis d'autres qui n'ont pas été publiés. Donc, il y a moyen de faire de la statistique, de la cartographie, et d'établir donc la chronologie de ce décrochage religieux. Alors, ce décrochage, il procède d'une tendance ancienne, qui remonte au moins au XVIIIe siècle, qui a probablement démarré dans les années 1760, sans laquelle on ne comprendrait pas la Révolution française. Donc, vous avez une espèce de tendance baissière de longue durée. Elle est un peu mathématique, la tendance baissière, personne ne la vit sur 200 ou 300 ans. C'est nous qui arrivons derrière, établissons la tendance. Bon, ok. Donc, il y a de la longue durée. Il y a des choses qui poussent dans la pente, depuis très longtemps, même si rien ne garantit que c'est la même combinaison de facteurs qui pousse en 1800, en 1850, en 1900, en 1950. Bon. Mais il y a des facteurs de longue durée, il y a du moyen terme. Et ça, le moyen terme, c'est-à-dire 20-30 ans, on le doit, il a été mis en évidence par deux grands historiens qui sont morts récemment et que je lisais attentivement, qui étaient Gérard Cholvy et Yves-Marie Hilaire, qui étaient eux-mêmes des disciples du chanoine Boulard, et qui avaient montré à juste titre qu'il ne fallait pas penser que cette tendance baissière était linéaire, que ça avait baissé régulièrement. J'allais dire un peu dans la même direction, partout dans les différents milieux sociaux et dans les différentes régions. Donc ils avaient dit, attention, c'est pas linéaire et c'est pas homogène dans l'espace et dans la société. Et ils ont mis en évidence ce qu'ils ont appelé des flux et des reflux. C'est-à-dire l'idée qu'il y a des périodes de 20-30 ans où ça repart à la

0: hausse, puis ça repart à la baisse, de sorte que la tendance baissière sur 250 ans est en fait une succession de flux et de reflux vécus sur 30 ou 40 ans. Alors là, vous comprenez des tas de choses, parce que personne ne vit la tendance sur 200 ou 300 ans. En revanche, vous pouvez vivre deux flux. Vous pouvez vivre un flux et un reflux. Et si vous prenez des témoins qui sont à cheval sur les deux, vous pouvez trouver des contemporains qui ont été gamins dans la France de 1810 après la Révolution et qui se souviennent d'une église à moitié démolie et à reconstruire, et qui sont morts à la fin du Second Empire en 1870 avec une église triomphante, en quelque sorte. Et si on leur avait demandé à eux ce qu'avait été le 19e siècle religieux, ils vous auraient décrit un 19e siècle qui montait. Alors que le même qui est né en 1860 sous Napoléon III et qui meurt au lendemain de la séparation des Églises et de l'État en 1905 ou en 1910, vous aurez dit « non, non, ça s'est plutôt cassé la gueule ». Donc, vous avez à l'intérieur de la tendance baissière une alternance de flux et de reflux qui explique en partie la grande diversité des témoignages que vous avez dans votre documentation, de gens qui disent « ça monte, ça baisse ». Sans qu'on arrive à les mettre d'accord. Alors en partie parce qu'il y a des gens qui voient bien, des gens qui ne voient pas. Mais c'est aussi parce que selon la date d'entrée, la date de sortie dans la tendance, et le lieu où on est entré ou le lieu où on est sorti, on avait de fait des personnes. Et puis il y a du court terme. Et c'était ça la nouveauté du livre. C'est-à-dire de dire, certes, il y a du long terme, il y a du moyen terme, mais il y a aussi des événements. C'est une véritable histoire. Il y a des événements. En fait, l'Église ne fait pas semblant d'avoir une histoire. Elle en a une, il peut se passer des choses. Bon. Et j'ai mis en évidence cette rupture de la pratique qui se produit au milieu des années 60. On le voit même dans les statistiques, autour de 65-66, il y a bien une rupture de la pratique qui se produit à ce moment-là. Et c'est ça ce qui a fait, je dirais, pas mal couler d'encre, en ce sens que j'avais l'air de suggérer qu'un événement s'était produit à ce moment-là, qui certes n'était pas indépendant du long terme et du moyen terme, mais qui avait produit la rupture. Voilà.
1: Et donc cet événement, bien évidemment, c'est Vatican II, puisque vous ne le dites pas, je le dis. Voilà, certains lecteurs ont vu dans vos travaux une mise en accusation de Vatican II. Ce que je retiens de l'entretien depuis le début, c'est voilà, cette conjugaison à la fois de la réforme par le bas et de la réforme par le haut. Le Vatican II aurait péché par le haut, aurait péché par espérance, alors que finalement, le bas avait décroché.
0: Alors c'est le Vatican II français d'abord, c'est ça qu'il faut voir, c'est que le Concile est un événement universel, mais oui, il a été appliqué de manière très différente, dans des sociétés très différentes, des catholicismes très différents, et donc j'évoquais son destin français. C'est compliqué d'arriver à rendre compte de cette rupture, il faut d'abord l'établir, montrer qui s'est de fait produit une rupture, surtout dans la jeunesse. Moi j'insistais beaucoup sur le fait que dans le système ancien, au fond, l'immense majorité des Français, encore au début des années 60, 96 ou 95% d'entre eux, restaient dans l'orbite du catholicisme, c'est-à-dire baptême, communion, mariage, obsèques. Et la Troisième République anticléricale n'y avait rien changé. Il faut quand même avoir ça en tête. Et qu'une des pièces décisives du dossier, c'était ce qu'on appelait la communion, devenue communion solennelle dans l'entre-deux-guerres, qu'on faisait à 12 ans, et tout le monde la faisait. Bon, 80% de la génération faisait sa communion solennelle. Un des éléments qui saute dans les années 50-60, mais plus 60 que 50, c'est cette communion solennelle, qui est transformée pour une part, devient la profession de foi, relativisée par le clergé. Et là, il y a une sorte de rendez-vous annuel pour toute la société française qui saute, en quelque sorte. Et ça concerne une génération, une classe d'âge. Et à mon avis, c'est un des éléments importants de la rupture. C'est-à-dire, au fond, une génération qui va passer par la matrice rituelle classique, mais qui va moins baptiser ses enfants, moins de communion, moins de mariage, moins d'obsèques. Et sur trois générations, vous démolissez votre matrice. Voilà. Alors, pour quelles raisons? Il y a des causes religieuses liées à la manière dont on a compris et appliqué le Concile en France. Il y a des causes socio-culturelles évidemment très importantes, parce qu'on est dans une période de révolution sociale et culturelle majeure. C'est pas juste mai 68. Mai 68, elle lui-même ne s'explique que par cette mutation culturelle. Donc ma thèse a été de dire que c'est la coïncidence chronologique entre une mutation religieuse induite par le Concile et une mutation socio-culturelle liée aux Trente Glorieuses, aux transformations de la société française et des transformations occidentales, des sociétés occidentales à ce moment-là, que les deux chez nous était entré en dialectique en quelque sorte et avait rendu la réforme incontournable.

0: incontrôlable, en quelque sorte, pour, pendant 10-15 ans.
1: Alors, est-ce que le fait qu'il y ait une forme d'abandon de la religion populaire, du culte des saints, des pèlerinages, au nom d'une foi adulte, christocentrée, a joué un rôle ?
0: Oui, ça a joué un rôle. Les contemporains l'ont vu, une partie d'entre eux, tout du moins, et les historiens qui passent derrière le confirment. Il est certain que les nouvelles orientations de la pastorale post-conciliaire ont découragé, pour une part, la piété populaire. Alors, on peut toujours spéculer, on fait, vous savez, ce qu'on appelle l'histoire contrefactuelle, qu'est-ce qui se serait passé si on n'avait pas fait ça, ou si on avait fait ça. Donc, peut-être que cette religion populaire se serait effondrée, quoi qu'il arrive, mais à un rythme différent et dans des proportions différentes. Voilà, tout est un peu là, rythme et proportion. Donc, il est certain que cette pastorale post-conciliaire, avec le message qui était un peu le suivant, c'est-à-dire, on ne distribue pas les sacrements comme on le faisait jusque-là, aussi largement que possible, mais l'important, c'est que les fidèles aient la foi, qu'ils se soient préparés au sacrement en question. Il faut désormais se préparer au sacrement.
1: Oui.
0: Il y a une pastorale des sacrements. Ça hausse un peu la marche.
1: Oui.
0: C'est-à-dire que ça coûte plus cher.
1: Oui.
0: Il ne suffit plus de se pointer avec son certificat de baptême pour cocher la case.
1: Mmh.
0: Alors on vous dit, mais vous êtes sûr d'y croire, il va falloir suivre la session de préparation. Alors là, vous découragez 40% de la clientèle de gens qui n'ont pas l'intention d'entrer dans un processus pédagogique un peu lourd. Donc là, il y a eu certainement, dans cette pastorale, indépendamment des excès qui ont pu être parfois la sienne, un effet de découragement d'une partie de la piété populaire de l'époque.
1: Est-ce que on peut, je reviens sur le raisonnement sur les générations que vous évoquiez avec Cholvy et Hilaire, comment distinguer au fond ce qui est radicalement nouveau au XXe siècle dans cette déchristianisation et ce qui relève de scénarios déjà existants dans l'histoire de l'Église? Est-ce que c'est la première fois qu'on a de tels décrochages? Est-ce qu'il y a un phénomène inédit? Ou au contraire, on a vécu à des périodes de notre histoire des moments un peu identiques?
0: Non, identiques, je ne sais pas, mais il y a eu des moments de bouleversement antérieurs. Peut-être que le dernier massif, c'était la réforme protestante, 16e, 17e siècle, à la fin des guerres de religion, ou à la fin du 16e siècle, il y a 10% des habitants du royaume qui sont protestants. Donc ça, c'était un bouleversement qui s'est produit en deux générations, qui devait être spectaculaire pour les hommes et les femmes du 17e siècle. Ensuite, le monde protestant s'est réduit à la fin du 17e siècle, donc il y a eu d'autres bouleversements. Ce qui est nouveau, je dirais, pour nous, c'est que jusqu'à une date relativement récente, jusque dans les années 60, très peu de Français d'ascendance catholique étaient sortis de ce que les sociologues appellent le troisième cercle de la pratique, c'est-à-dire des gens qui ne vont pas à la messe tous les dimanches, ni même régulièrement, mais qui font baptiser leurs enfants, communion, mariage, obsèques. Ça, c'est le troisième cercle, en quelque sorte. Le premier, c'est les fervents, les mordus, qui font plus que ce qu'on leur demande. Le second, c'est les pratiquants, ceux qu'on a appelés les pratiquants. Ils sont en règle, avec les prescriptions canoniques de l'Église. Et puis le troisième, c'est ceux qui en prennent et qui en laissent, mais qui étaient, jusque dans les années 60, restés dans ce troisième cercle. La nouveauté, c'est qu'il y a maintenant, j'allais dire, presque un Français sur deux, qui est d'ascendance catholique, mais l'ascendance à trois générations, et il y a un quatrième cercle qui est né, c'est le cercle de ce que j'appelle les Français d'ascendance catholique, précisément. Ils ne sont pas catholiques, et comme on en est dans les familles, souvent à la troisième génération de la rupture, ils n'ont rien trouvé dans leur berceau. C'est-à-dire qu'ils ont trouvé la rupture dans leur berceau. C'est la distinction que je faisais entre les décrocheurs et les décrochés.
1: Mmh.
0: Le décrocheur, il a été accroché avant de décrocher. Le décroché, il est né décroché. Voilà. Donc, dans les familles, on en est au stade des décrochés. Et ça, c'est complètement nouveau, parce que ça veut dire qu'il y a toute une partie de la société française qui est sortie de la religion, c'est-à-dire du catholicisme, et aussi disponible pour d'autres aventures. C'est-à-dire qu'il y a une autre histoire qui peut commencer,
1: mais est-ce
0: y compris
1: que
0: pour le catholicisme.
1: Est-ce qu'on ne se retrouve pas justement à cette situation que vous évoquiez en début d'émission, du début du 19e siècle, où il y a une forme de liberté, où il y a une forme de... Voilà, je ne vais pas dire qu'on part de zéro, mais en tous les cas, on est dans une situation un peu identique.
0: Oui, on ne part jamais de zéro, mais le fait est que moi, je trouve qu'il y a des analogies entre notre climat spirituel,
1: oui,
0: et celui des années 1810, 1820, 1830. Mmh. Voilà.

0: Précisément, le point commun, c'est cette espèce de liberté paradoxale qu'on a quand on n'a pas d'héritage. À la fois, on est un peu potentiellement désorienté, on peut s'en passer d'héritage. Il y a beaucoup de nos contemporains qui se passent de la religion. C'était un grand débat du 18e, peut-on vivre sans religion? La preuve, un Français sur deux vit sans religion. Je ne sais pas s'il vit très bien, mais enfin, le fait est qu'il vit. Bon. Donc on peut s'en passer, mais on a cette espèce de liberté, de curiosité un peu tout azimut, que connaissent bien ceux qui sont en contact avec les étudiants, les jeunes aujourd'hui. Moi, je suis très frappé de voir, il n'y a pas d'hostilité du tout à l'égard de la religion. Une espèce de tolérance tout azimut, sur fond de relativisme aussi, mais aussi de curiosité spirituelle. Bon, ça, c'est un climat social qui présente certains traits communs, effectivement, avec ce que connaissent les historiens de la période romantique.
1: Alors, je me suis souvent posé la question de savoir, parce qu'au début du XXe siècle, Emmanuel Mounier sonne la fin de la chrétienté. Un siècle plus tard, Chantal Delsol fait la même chose. Quand on remarque, on est en l'an 1000, c'est la fin de la chrétienté, c'est la fin du monde, même si cette idée historiquement ne tient plus. Est-ce que la chrétienté n'en finit pas de mourir, au fond? Et qu'elle est toujours là?
0: C'est une question qu'on peut légitimement se poser, parce que, surtout en France, il existe une espèce de tradition littéraire. Je dirais, elle a commencé en 1817, avec la publication par Félicité de Lamennais de l'essai sur l'indifférence en matière religieuse, qui a été un best-seller des débuts de la Restauration. Félicité de Lamennais, plus personne ne le connaît, mais ça a été un prêtre catholique qui a eu une trajectoire politique extraordinaire parce qu'il est passé de l'extrême droite à l'extrême gauche, tout en quittant l'Église catholique entre-temps. Et en 1817, il était encore catholique, royaliste, et il publie cet essai sur l'indifférence en matière religieuse, qui fait de la société française une société un peu expérimentale, où on va découvrir ce que c'est que de vivre sans religion. 1817. Et depuis, tous les 20 ans, il y a un essayiste qui pond un essai sur l'indifférence en matière religieuse, avec un titre un peu variable. Les plus célèbres sont « La France, pays de mission », 1943, des abbés Godin et Daniel, la décomposition du catholicisme, Louis Bouillet, 1968, « Le christianisme va-t-il mourir ?» Jean Delumeau, 1977. Bref, on passe son temps à annoncer sa mort à brève échéance, et il est toujours là, il enterre tous ses fossoyeurs. Donc, à partir de ce moment-là, vous avez un certain nombre d'observateurs sceptiques qui disent « Bon, vous voyez, c'est des agités, ils ont très envie que le christianisme meure, probablement, ou ils sont trop pessimistes. Bon. » Donc, moi, je serais plus nuancé. C'est-à-dire qu'effectivement, il y a en France une tradition d'essai de ce genre. Moi-même, d'une certaine façon, comment notre monde a cessé d'être chrétien, je m'inscrivais, et je fais d'ailleurs au début, dans l'intro, je rappelle tous ces essais.
1: Oui.
0: En disant je suis un après d'autres. Mais le fait est qu'il y a une tendance baissière de très longue durée. C'est-à-dire qu'en fait, même s'il y a eu des flux, des reprises, des phases de reprise sur 20 ou 30 ans, ces phases de reprise ont tout au plus stabilisé la tendance baissière, provisoirement, qui a ensuite repris son cours. Donc, c'est pas non plus une illusion complète que régulièrement d'enregistrer le déclin en identifiant des seuils. Parce que quand on décline sur 200 ou 300 ans, il y a des franchissements de seuils. C'est le qualitatif et le quantitatif. Quand vous passez sous une certaine barre, ça peut modifier la perception du changement. Pour moi, la barre importante, c'est 10%. 10% de pratiquants, quand vous êtes au-dessus de 10%, même localement, vous avez forcément des effets sociaux. Vous êtes suffisamment nombreux pour que ça se sache. Quand vous passez sous la barre, vous pouvez devenir une minorité, voire une micro-minorité, et tout le monde se fout de votre histoire. C'est-à-dire qu'elle ne concerne plus personne. Et je pense que c'est un peu ce qui est arrivé au catholicisme il y a 20 ou 30 ans.
1: Et pourtant, après cet ouvrage « Comment notre monde a cessé d'être chrétien », le catholicisme a-t-il encore un avenir? Voilà, l'ascèse n'a pas disparu de notre monde, spirituel mais pas religieux. Bouddha a plus la côte que Jésus, mais d'un autre côté, une vague de baptême d'adultes assez impressionnante, de plus de 80% ces trois dernières années. C'est... une sorte d'hymne, un hymne à l'espérance.
0: Alors, ce livre, d'ailleurs, je l'ai écrit avant la vague. Parce que la vague de baptême dont on parle beaucoup, on l'a identifiée en 2022, 2023, on en parle depuis peu de temps. Bon, donc ce livre était immédiatement antérieur, où je disais, à mon avis, le catholicisme a encore de l'avenir, et surtout, le catholicisme aura l'avenir qu'on voudra bien lui donner. Et je disais ma conviction personnelle que, comme à mon avis le produit est bon, même très bon, comparé aux autres, il y a d'assez fortes chances qu'il se réinvente et qu'il redémarre à l'étape d'après. Depuis, effectivement, s'est produit cette vague de baptême qui interroge, sur laquelle on m'a souvent posé des questions pendant longtemps. J'ai évité de répondre parce que j'avais pas de réponse. J'étais l'historien de

0: de la déchristianisation, et on m'interroge sur la re-christianisation, j'ai un peu réfléchi depuis. Moi, je pense que l'avenir dira si c'est une micro-variation qui n'aura pas de conséquences, ou le début d'un flux, au sens de Scholvie et Hilaire, c'est peut-être le début d'un flux. Et c'est assez fascinant pour l'historien d'assister à un événement de ce genre, en se demandant si c'est un événement réel ou une micro-variation, et affaire à suivre dans les 10 ou 15 ans qui viennent.
1: Merci beaucoup, Guillaume Cuchet. La religion des morts, comment le 19e siècle a inventé le deuil moderne, un ouvrage paru aux éditions du Seuil, disponible en poche, comment notre monde a cessé d'être chrétien. Et puis, je souhaite toujours au Seuil, bien évidemment, et puis aux éditions du Cerf, une histoire du sentiment religieux. Un ouvrage paru en 2021. Il me reste à vous remercier, chers téléspectateurs et chers auditeurs, pour votre fidélité à l'émission Risque de l'Histoire. 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Merci beaucoup et à la semaine prochaine pour un nouveau numéro de votre émission Au risque de l'Histoire.

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2: Madame, Monsieur, bonjour et bienvenue dans Point d'Orgue, votre rendez-vous de musique sacrée. Je suis très heureux de vous retrouver pour un nouveau numéro consacré aux merveilles du répertoire. Et aujourd'hui, nous allons poursuivre le chemin que nous avions emprunté la semaine dernière à propos de l'école d'orgue française. Cette école extraordinaire qui, depuis la période classique, depuis le règne du roi Soleil, a inondé toute l'Europe. Et vous allez voir que les choses ont continué bien longtemps après le règne du roi Soleil. Alors je vous propose aujourd'hui d'entrer dans une autre dimension de l'histoire de l'instrument, c'est la période romantique. Alors au XIXe siècle, c'est un moment où l'orgue va véritablement changer d'échelle, de couleur, d'ambition. C'est l'époque où l'instrument va cesser d'être seulement, entre guillemets, hein, un pilier de la liturgie et devient également un véritable acteur du paysage musical européen. Et c'est notamment vrai en France, vous allez le comprendre, et notamment grâce à la facture d'orgue. Cette métamorphose est donc l'œuvre de plusieurs grands facteurs. Et en effet, par rapport à la période classique, les facteurs d'orgue vont se concentrer dans un instrument plus romantique. Ils vont augmenter notamment la puissance des fonds, ils vont multiplier le nombre de jeux solistes. Vous saviez, dans la période classique, vous aviez ce fameux cornet, là on va en avoir beaucoup plus. L'objectif est très simple, en fait, il faut instaurer une nouvelle poésie, un nouveau discours, avoir un instrument plus expressif. Alors avant Aristide Caballé-Coll, qui va nous intéresser, il y a d'autres grands facteurs, il convient de les citer parce qu'ils ont été de très grands artisans. Il y a d'abord Daublaine et Caliné, qui ont été artisans d'une facture plus vigoureuse, qui préfigure les évolutions à venir. À Lyon, vous avez Joseph Merklin, qui lui va apporter beaucoup d'innovations assez audacieuses, en particulier dans la traction mécanique et la distribution du vent. Dans le sud-ouest, vous avez les frères Puget, qui vont d'ailleurs donner une très grande dynastie de facteurs d'orgue à Toulouse. Ils fabriquent des instrument très personnel, au caractère parfois plus sombre, plus intime, très personnel, influencé par la facture ibérique. Et à Paris, vous avez d'illustres maisons comme Stolz Frères ou Krischer qui participent également à cette effervescence. Vous avez également beaucoup d'innovations techniques, je pense notamment à la machine Barker qui va permettre d'assouplir les claviers et ça va notamment aller de pair avec l'expansion de ces instruments et notamment avec Aristide Caballé-Coll, le patron. Il était visionnaire, presque ingénieur poète, et lui, en fait, il va réinventer l'orgue comme un véritable orchestre à tuyau. Les autres, c'était aussi le cas, mais lui va véritablement donner une dimension symphonique à cet instrument. On va y revenir. Il va augmenter la pression du vent, il va créer beaucoup de jeux harmoniques, il va

développer les voies célestes, il va renforcer l'expression hein, par la boîte expressive, même si la boîte expressive existait déjà, ça vient de la facture anglaise, mais lui il va véritablement pousser ça avec des récits d'une grande richesse. Puget l'a notamment fait aussi, hein, mais effectivement Cavaillé-Coll étant le plus représentatif de cette école, c'est pour ça que je le mets en avant. Et il y a une anecdote qui est assez célèbre d'ailleurs, qui raconte qu'à la tribune de Saint-Sulpice, la première fois qu'il fit entendre le plein jeu de son nouvel orgue, certains paroissiens crurent entendre un orchestre caché derrière les façades à tuyaux. Et c'est pas exagéré, pour la première fois, l'orgue pouvait véritablement chanter. Aristide Cavaillé-Coll a été un immense artisan, il a produit plus de 500 instruments et on retrouve des traces de commandes en Chine, en Amérique du Sud, c'est dire l'influence de cet artiste-là. Et bien entendu, cette facture d'orgue va influencer sur les compositions et sur les compositeurs ainsi que les organistes. Et donc c'est sur ces instruments que va s'épanouir une première grande figure du romantisme. C'est vraiment le fondateur de cette école romantique en France. Il s'agit de César Franck. Alors je parlais de la France, mais il est né à Liège. En 1822, c'est un enfant prodige, il suit une formation stricte puisqu'il était destiné, selon son père, à devenir un virtuose de renommée internationale et il va y parvenir. C'est à Paris qu'il trouve finalement sa voix, notamment à la basilique Sainte-Clotilde, sur un instrument, là aussi, Cavaillé-Coll. Cavaillé-Coll va y installer un instrument absolument magnifique que Franck considérait presque comme un compagnon spirituel. D'ailleurs, il disait souvent « Mon orgue, c'est mon orchestre ». Et c'est là qu'il va composer une grande partie de ses pièces d'orgue avec un lyrisme très particulier, des harmonies très enveloppantes, un souffle presque mystique. Ses élèves le surnommaient le Père Franck, tant il inspirait affection et respect. Alors dans la pièce que je vous propose d'écouter, puisqu'il faut mettre un petit peu tout cela en musique, vous allez comprendre cette vision romantique de la musique d'orgue avec des jeux flûtés qui présentent un fond comme des cordes d'orchestre ou les flûtes de l'orchestre. Vous avez la pédale qui prend, elle, la place du violoncelle et le jeu soliste, ça dépend de ce que vous avez sur la composition de votre orgue, soit un hautbois, soit une clarinette, qui a le thème, c'est un sommet de poésie. Voici le prélude de son prélude, fugue et variation sous les doigts de Michel Bouvard au grand orgue Cavaillé-Coll de Saint-Cernin de Toulouse.

Quelle extraordinaire poésie dans cette musique de César Franck, qui a donc fondé, vous l'avez bien compris, cette école romantique d'orgue français. Il a fait toute sa carrière à Paris et c'est lui qui va insuffler cette voix nouvelle dans l'orgue parisien et français. Alors parmi les musiciens profondément marqués par Franck se trouve quelqu'un de bien moins connu, Gabriel Pierney. Il est né en 1863 et c'est un musicien très complet. Il est organiste, compositeur mais également chef d'orchestre. On lui doit notamment la direction de la création du Martyr de Saint-Sébastien de Debussy. Et Pierney est un homme d'une grande curiosité, très éclectique. Il est ouvert à toutes les esthétiques. Et son œuvre d'orgue est très intime. Et en même temps, elle est plus lumineuse que celle de son maître, souvent marquée par une grande finesse de ligne. Alors, il y a une anecdote savoureuse. Pierney, dans ses jeunes années, fut repéré par Franck, qui déclara à son père « Votre fils deviendra un grand musicien ». Si vous lui laissez le temps de rêver, un conseil que l'on retrouve dans la douceur de ces pages d'orgue. Et dans le morceau que je vais vous présenter, son prélude, vous allez entendre une montée en puissance de l'instrument et son aspect de plus en plus théâtral, comme une sorte de grand crescendo avec une très belle ligne mélodique, vous allez l'entendre. Il peut être utilisé au début d'une célébration, et là on se retrouve un petit peu à la croisée des chemins entre l'orgue d'église et bien entendu cet orgue presque de concert. Voici donc le prélude de Gabriel Pierney.

C'était Olivier Latry qui interprétait ce prélude de Gabriel Pierné, très très belle musique, à son orgue de Notre-Dame de Paris, là aussi un instrument sur lequel Cavaillé-Coll a beaucoup travaillé. Mais le romantisme français ne serait pas complet sans sa dimension monumentale, symphonique, je vous le disais en début d'émission, presque architecturale, et cette dimension c'est Charles-Marie Vidor qui va l'incarner le mieux. Il est né en 1844 à Lyon et il grandit dans une famille très liée à la facture d'orgue. Son père entretenait les instruments, devinez de qui ? Cavaillé-Coll. Et c'est d'ailleurs lui-même, Cavaillé-Coll, qui recommande le jeune Vidor pour occuper provisoirement la tribune de Saint-Sulpice à Paris. Le provisoire va durer 64 ans. L'orgue de Saint-Sulpice est tellement immense que Vidor le décrivait comme une ville dans la ville. Il y voyait un véritable laboratoire où il inventa la forme de la symphonie pour orgue. Ses œuvres colossales utilisent l'orgue comme un orchestre complet, avec des mouvements lents, des scherzo et des finales absolument éclatants. D'ailleurs, le nom même de certains jeux rappelle l'orchestre. Alors, on avait ça dans toute la facture d'orgue, mais là, ça prend tout son sens. Toutes les batteries des trompettes, les clairons et bombardes, et bien sûr, toutes les familles de flûtes, le violoncelle, etc. Alors là, ce que je vais vous proposer d'écouter, c'est sa symphonie gothique, le final de cette symphonie. Vous allez l'entendre, quelque chose qui est comme une cathédrale de son entre verticalité, lumière et puissance. Et là, c'est Marie-Claire Alain qui va vous interpréter le final de cette symphonie gothique, cette architecture de puissance symphonique. Vous allez l'entendre, une musique absolument merveilleuse.

C'est tout en douceur, tout en rondeur que se termine cet extraordinaire dernier mouvement de la symphonie gothique de Charles-Marie Widor. Et pour terminer, il nous faut évoquer l'un des compositeurs les plus émouvants de cette école française romantique, symphonique, Louis Vierne. Il est né en 1870, presque aveugle. Il développe dès l'enfance une sensibilité musicale absolument exceptionnelle. Il est élève de Franck, puis de Widor. Il devient titulaire du grand orgue de Notre-Dame de Paris et il y restera jusqu'à sa mort, qui est restée très célèbre. En 1937, lors d'un récital, il s'effondre à la tribune, frappé d'une crise cardiaque. Alors sa vie fut marquée par des drames, divorces, pertes de proches, difficultés financières, et pourtant, sa musique irradie une noblesse, une profondeur absolument bouleversante. Sa messe solennelle pour deux orgues est emblématique de cette grandeur liturgique française. Un dialogue monumental entre l'orgue de chœur et le grand orgue. Le Kyrie que nous allons écouter en est la parfaite illustration. Vous allez entendre une version made in Saint-Sernin à Toulouse avec Mathieu de Miquel au grand orgue, les chœurs de la Schola Cantorum et votre serviteur dirigeait le

0: C'est ainsi, en apothéose, que s'achève ce voyage au cœur de l'orgue romantique français, une école née de la vision de Cavaillé-Coll et de quelques autres grands facteurs, puis magnifiée par des compositeurs comme Franck, Pierné, Vidor et Vierne, il y en a bien d'autres, bien entendu, une école qui mêle grandeur symphonique, profondeur intérieure, solennité liturgique, et qui fait de l'orgue l'un des plus grands trésors de notre patrimoine musical. Mesdames, messieurs, j'espère que vous avez passé un bon moment en compagnie de Point d'Orgue. Je vous retrouve la semaine prochaine pour clore toute cette famille de l'orgue liturgique français, de l'orgue à travers l'histoire. D'ici là, portez-vous bien. À très bientôt sur Point d'Orgue.
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2: Du psaume 89. D'âge en âge, Seigneur, tu as été notre refuge. Avant que naissent les montagnes, que tu enfantes la terre et le monde, de toujours à toujours, toi, tu es Dieu. Tu fais retourner l'homme à la poussière, tu as dit « Retournez, fils d'Adam ». Nous voici anéantis par ta colère. Ta fureur nous épouvante. Tu étales nos

faute devant toi nos secrets à la lumière de ta face. Reviens, Seigneur, pourquoi tarder? Ravise-toi par égard pour tes serviteurs. Rassasie-nous de ton amour au matin, que nous passions nos jours dans la joie et les chants. Rends-nous en joie tes jours de châtiment et les années où nous connaissions le malheur. Fais connaître ton œuvre à tes serviteurs et ta splendeur à leurs fils. Que vienne sur nous la douceur du Seigneur notre Dieu. Consolide pour nous l'ouvrage de nos mains. Oui, consolide l'ouvrage de nos mains.

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de la lettre de Saint Jacques. La sagesse qui vient de Dieu est d'abord droiture, et par suite, elle est paix, tolérance, compréhension. Elle est pleine de miséricorde et féconde en bienfaits, sans partialité et sans hypocrisie. C'est dans la paix qu'est semée la justice qui donne son fruit aux artisans de paix.

0: Tu as donné à ton Église des pasteurs animés de l'esprit de l'Évangile. Accorde à ton peuple la même connaissance et le même courage. À la prière de Moïse et de tes saints pasteurs, tu as pardonné les péchés de ton peuple. À leur intercession, purifie l'Église aujourd'hui.
1: Sauve ton peuple, bénis ton héritage.
0: Tu t'es choisi des saints parmi ton peuple et tu les as conduits par ton esprit. Donne ce même esprit à tous les pasteurs de ton Église.
1: Sauve ton peuple, bénis ton héritage.
0: Toi, l'unique richesse des saints, ne permets pas qu'aucun homme sauvé par ton Fils demeure loin de toi. Seigneur, nous te rendons grâce pour le voyage apostolique que le pape Léon va bientôt effectuer en France. Bénis ceux qui préparent ce voyage. Ouvre le cœur de tous au message qu'il délivrera à cette occasion. Toi qui donnes la vie au troupeau par la main de ses pasteurs, ne permets pas qu'aucun défunt se perde. Tu t'es livré pour eux, sauve-les.

Prions. Seigneur, tu as voulu que saint Augustin soit animé d'une charité vraiment divine et d'une foi qui triomphe du monde. Puisque tu l'as mis au nombre de tes saints pasteurs, accorde-nous par son intercession de persévérer dans la foi et la charité afin de participer un jour à sa gloire par Jésus, le Christ, notre Seigneur. Le Seigneur soit avec vous et que Dieu Tout-Puissant vous bénisse, le Père, le Fils et le Saint-Esprit. Bénis

Au nom du Père et du Fils et du Saint-Esprit, le Seigneur soit avec vous. Bienvenue, frères et sœurs, dans notre cathédrale pour célébrer l'Eucharistie en ce vendredi soir où l'Église fait mémoire de Saint Augustin, évêque et docteur de l'Église. C'est l'occasion de prier pour notre pape Léon, dont nous préparons la venue ici, à Paris, à Lourdes et à Metz, mais aussi dans notre cathédrale. Vous savez que le pape Léon se recommande de la spiritualité de Saint Augustin. C'est un religieux augustinien. L'occasion de prier pour lui. Nous sommes en communion de prière également avec tous ceux qui nous suivent grâce à la télévision Catéo. Au début de cette messe, reconnaissons que nous sommes pécheurs, que le Seigneur nous fasse la grâce de sa miséricorde et de son pardon. Je confesse à Dieu Tout-Puissant, je reconnais devant vous, frères et sœurs, que j'ai péché, en pensée, en parole, par action et par omission. Oui, j'ai vraiment péché. C'est pourquoi je supplie la bienheureuse Vierge Marie, les anges et tous les saints, et vous aussi, frères et sœurs, de prier pour moi, le Seigneur notre Dieu. Que Dieu Tout-Puissant nous fasse miséricorde, qu'il nous pardonne nos péchés, qu'il nous conduise à la vie éternelle.

ensemble prions. Renouvelle, Seigneur, dans ton Église l'esprit dont tu as comblé le bienheureux évêque Augustin, pour que, remplis de ce même esprit, nous n'ayons soif que de toi, source de la vraie sagesse, et ne cherchions que toi, auteur de l'éternel amour. Par Jésus-Christ, ton Fils, notre Seigneur, qui vit et règne avec toi dans l'unité du Saint-Esprit, un seul Dieu pour les siècles des siècles.

Lecture de la première lettre de Saint Paul, apôtre, aux Corinthiens. Frères, le Christ ne m'a pas envoyé pour baptiser, mais pour annoncer l'Évangile, et cela sans avoir recours au langage de la sagesse humaine, ce qui rendrait vaine la croix du Christ. Car le langage de la croix est folie pour ceux qui vont à leur perte, mais pour ceux qui vont vers leur salut, pour nous, il est puissance de Dieu. L'Écriture dit en effet, « Je mènerai à sa perte la sagesse des sages et l'intelligence des intelligents, je la rejetterai. » Où est-il le sage? Où est-il le scribe? Où est-il le raisonneur d'ici-bas? La sagesse du monde, Dieu ne l'a-t-il pas rendue folle? Puisque, en effet, par une disposition de la sagesse de Dieu, le monde, avec toute sa sagesse, n'a pas su reconnaître Dieu. Il a plu à Dieu de sauver les croyants par cette folie qu'est la proclamation de l'Évangile. Alors que les Juifs réclament des signes miraculeux et que les Grecs recherchent une sagesse, nous, nous proclamons un Messie crucifié, scandale pour les Juifs, folie pour les nations païennes. Mais pour ceux que Dieu appelle, qu'ils soient Juifs ou Grecs, ce Messie, ce Christ, est puissance de Dieu et sagesse de Dieu. Car ce qui est folie de Dieu est plus sage que les hommes, et ce qui est faiblesse de Dieu est plus fort que les hommes. Parole du Seigneur.

En ce temps-là, Jésus disait à ses disciples cette parabole. Le royaume des cieux est comparable à 10 jeunes filles invitées à des noces qui prirent leurs lampes pour sortir à la rencontre de l'époux. 5 d'entre elles étaient insouciantes et 5 étaient prévoyantes. Les insouciantes avaient pris leurs lampes sans emporter d'huile, tandis que les prévoyantes avaient pris avec leurs lampes des flacons d'huile. Comme l'époux tardait, elles s'assoupirent toutes et s'endormirent. Mais au milieu de la nuit, il y eut un cri. « Voici l'époux, sortez à sa rencontre !» Alors, toutes ces jeunes filles se réveillèrent et se mirent à préparer leurs lampes. Les insouciantes demandèrent aux prévoyantes « Donnez-nous de votre huile, car nos lampes s'éteignent. » Les prévoyantes leur répondirent « Jamais cela ne suffira pour nous et pour vous. Allez plutôt chez les marchands, vous en achetez. » Pendant qu'elles allaient en acheter, l'époux arriva. Celles qui étaient prêtes entrèrent avec lui dans la salle des noces et la porte fut fermée. Plus tard, les autres jeunes filles arrivèrent à leur tour et dirent « Seigneur, Seigneur, ouvre-nous !» Il leur répondit « Amen, je vous le dis, je ne vous connais pas. Veillez donc, car vous ne savez ni le jour ni l'heure. »

Si vous êtes des familiers de l'Évangile, ce que je vous souhaite vivement, vous savez que Jésus aime beaucoup enseigner en parabole. C'est un moyen pédagogique qu'il n'a pas inventé. Nous savons qu'il avait cours dans les milieux rabbiniques de son temps. Mais il faut avouer que Jésus a un génie particulier pour l'enseignement en parabole. Une parabole, c'est une petite histoire inventée qui a pour but de donner un enseignement sur le mystère de Dieu, sur le royaume de Dieu. Et dans la très grande majorité des cas, pour ne pas dire toujours, Jésus ne donne pas l'explication de la parabole. Après avoir raconté son histoire, sa parabole, il nous laisse l'interpréter. Il y a quelques exceptions, je pense à la parabole du semeur, mais sinon, le Seigneur nous laisse, avec le mystère de la foi, ce qui prouve qu'être chrétien ne dispense pas d'être intelligent, pour réfléchir et se dire « mais qu'est-ce que le Seigneur veut me dire à travers cette histoire, à travers cette parabole ?» La plupart des paraboles, enfin beaucoup de paraboles traitent d'un même sujet, celle de ce soir notamment, qui concerne la fin des temps, le jugement dernier. Ces paraboles nous rappellent d'abord que nous n'avons pas été créés seulement pour les années qui nous sont accordées sur cette terre, mais que fondamentalement nous avons été créés pour Dieu, pour être avec Dieu pour toujours, car la joie d'un père, c'est d'avoir ses enfants rassemblés autour de lui. Comme le dit saint Augustin, que nous célébrons aujourd'hui, « Tu nous as fait pour toi, Seigneur. Tu nous as fait pour toi. » Et notre cœur n'est pas comblé, notre cœur n'a pas vraiment trouvé sa place, notre cœur est insatisfait tant qu'il ne repose en toi. Décidément, le cœur de l'homme n'est pas petit, puisqu'il est capable de contenir l'immensité de l'amour de Dieu. Alors nous savons que notre vie sur terre aura un terme et que la vie de ce monde aura un terme, que la création présente n'est pas éternelle. Jésus nous en prévient qu'il y a un jour où il a prévenu le jour de l'ascension, qu'il partait pour nous préparer une place parce qu'il veut que là où il est, nous soyons avec lui et qu'un jour il viendra nous chercher et que cette création d'aujourd'hui que nous connaissons sera transformée en une création nouvelle, un monde nouveau, la Jérusalem céleste qui va descendre du ciel. Ça n'est pas une perspective qui doit nous faire peur, même si toutes les paraboles nous laissent entendre que ce jour-là sera concomitant avec un tri qui sera fait au sein de notre humanité. Manifestement, il y a ceux qui seront pris et ceux qui ne seront pas pris. Vous avez entendu dans la parabole, les vierges sages, on part aux noces, et évidemment c'est le festin des noces de l'agneau, de la fin des temps. Les vierges imprévoyantes qui n'avaient pas pris les flacons d'huile, la porte est fermée. Amen, je ne vous connais pas. Je ne cesse de répéter, parce que je le crois fermement, que l'Évangile n'a pas été écrit pour nous faire peur, que l'Évangile n'est jamais une menace, que l'Évangile est toujours une bonne nouvelle. Quand nous écoutons, quand vous lisez un texte de l'Évangile, dites-vous toujours, la question à se poser, c'est qu'est-ce qui est bon pour moi dans ce texte et qu'est-ce qui est nouveau pour moi. Alors si cet évangile n'a pas été écrit pour nous faire peur, en revanche, il a été écrit, et c'est pour ça que de temps en temps, il faut qu'une parole soit un peu vive, un peu virulente, tous les pédagogues savent ça, pour être écoutés, les parents savent bien ça. Si on n'est pas un peu virulent, les enfants ne nous entendent pas. Ben nous, parfois, nous sommes comme ça. Donc l'Évangile, quand il est un peu dur à entendre, quand il est un peu virulent, quand il est difficile à interpréter, dites-vous qu'il est là pour exprimer une urgence, l'urgence d'une conversion qu'il ne faut pas sans cesse reléguer à plus tard, ce qui est souvent notre cas. À force de dire plus tard, plus tard, plus tard, il y a un jour où c'est trop tard. Et ce jour, c'est le jour du jugement dernier. Il n'y a pas de quoi avoir peur.
La seule chose qui fait peur dans la vie, c'est l'inconnu. Or, là, nous ne sommes pas dans l'inconnu. Nous savons très bien sur quels critères de jugement le Seigneur fera le tri dans l'humanité. C'est à chaque page de l'Évangile. Nous savons très bien que nous serons jugés sur l'amour. Nous ne sommes pas pris au dépourvu. Il n'y a pas de quoi avoir peur. En tout cas, nous, chrétiens, nous ne pourrons pas dire que nous ne savions pas, que nous n'étions pas au courant. Saint Jean nous le dit. Vous serez jugés sur l'amour. C'est peut-être la seule question que Dieu nous posera lorsque nous paraîtrons devant lui au jugement dernier. Est-ce que tu as aimé ? Il ne vous demandera pas votre certificat de baptême, et je ne suis pas en train de vous dire qu'il ne faut pas être baptisé. Il ne vous demandera pas votre carton de présence à la messe, et je ne suis pas en train de vous dire qu'il ne faut pas aller à la messe. La seule question que le Seigneur vous posera, c'est « Est-ce que tu as aimé ?» Et Dieu ne demande jamais rien sans donner lui-même les moyens d'accomplir ce qu'il demande. Et ce moyen, mais c'est l'huile de la parabole, bien sûr. Cette huile qui a été répandue sur notre tête le jour de notre baptême et de notre confirmation, c'est l'Esprit Saint que nous avons reçu en abondance pour prendre au sérieux la parole de Dieu et la faire fructifier. Dieu nous a donné ce dont nous avons besoin pour être du bon côté le jour du jugement dernier. Alors que chacun d'entre nous s'examine, que chacun d'entre nous accepte d'avoir une vie qui, contrairement, une vie chrétienne qui, contrairement à ces vierges insouciantes, ne roupille pas. Le Seigneur ne nous a pas mis sur terre pour roupiller, mais pour nous tenir éveillés, nous tenir en alerte, avec le cœur ardent d'une attente.

l'attente de son retour. C'est peut-être la plus belle définition d'un chrétien. Qu'est-ce que c'est qu'un chrétien ? C'est un chrétien qui est dans l'attente du retour du Seigneur. C'est un homme, une femme qui attend d'être réalisé dans la plénitude de l'amour de Dieu afin de le connaître comme il nous connaît. C'est une belle surprise. C'est un beau désir. C'est ça la foi chrétienne.

0: Prions ensemble au moment d'offrir le sacrifice de toute l'Église. En célébrant le mémorial de notre salut, nous implorons humblement ta bonté, Seigneur, que ce sacrement, offert avec amour, devienne pour nous le signe de l'unité et le lien de la charité par le Christ, notre Seigneur. Le Seigneur soit avec vous. Élevons notre cœur. Rendons grâce au Seigneur notre Dieu.
1: Cela est juste et bon.
0: Vraiment, il est juste et bon pour ta gloire et notre salut de t'offrir notre action de grâce toujours et en tout lieu. Seigneur, Père très saint, Dieu éternel et tout-puissant, par le Christ notre Seigneur, tu donnes à ton Église de se réjouir en la fête de saint Augustin. Par l'exemple qu'il a donné, tu nous encourages. Par son enseignement, tu nous éclaires. À sa prière, tu veilles sur nous. C'est pourquoi, avec la multitude des anges et des saints, nous chantons l'hymne de ta gloire et sans fin nous proclamons.

Toi qui es vraiment saint, toi qui es la source de toute sainteté, Seigneur, nous te prions. Sanctifie ces offrandes en répandant sur elles ton esprit, qu'elles deviennent pour nous le corps et le sang de Jésus, le Christ, notre Seigneur. Au moment d'être livré et d'entrer librement dans sa passion, il prit le pain. Il rendit grâce, il le rompit et le donna à ses disciples en disant « Prenez et mangez-en tous, ceci est mon corps livré pour vous ».

De même, après le repas, il prit la coupe. De nouveau, il rendit grâce et la donna à ses disciples en disant « Prenez et buvez-en tous, car ceci est la coupe de mon sang, le sang de l'Alliance nouvelle et éternelle, qui sera versé pour vous et pour la multitude en rémission des péchés. Vous ferez cela en mémoire de moi. »

0: En faisant ainsi mémoire de la mort et de la résurrection de ton Fils, nous t'offrons, Seigneur, le pain de la vie et la coupe du salut, et nous te rendons grâce car tu nous as estimés dignes de nous tenir devant toi pour te servir. Humblement, nous te demandons qu'en ayant part au corps et au sang du Christ, nous soyons rassemblés par l'Esprit Saint en un seul corps.
1: Souviens-toi, Seigneur, de ton Église répandue à travers le monde. Fais-la grandir dans ta charité, en union avec notre pape Léon, notre évêque Laurent et tous les évêques, les prêtres et les diacres.
2: Souviens-toi aussi de nos frères et sœurs qui se sont endormis dans l'espérance de la résurrection et souviens-toi dans ta miséricorde de tous les défunts. Accueille-les dans la lumière de ton visage. Sur nous tous, enfin, tout spécialement sur John Paul et Marie Gorman, sur Denia et Ted Carroll, nous implorons ta bonté. Permets qu'avec la Vierge Marie, la bienheureuse Mère de Dieu, avec Saint Joseph son époux, les apôtres, Saint Denis, Sainte Geneviève et tous les saints qui ont fait ta joie au long des âges, nous ayons part à la vie éternelle et que nous chantions ta louange et ta gloire par ton Fils, Jésus, le Christ.

0: Unis dans le même esprit, nous pouvons prier avec confiance. Notre Père, qui es aux cieux, que ton nom soit sanctifié, que ton règne vienne, que ta volonté soit faite sur la terre comme au ciel. Donne-nous aujourd'hui notre pain de ce jour. Pardonne-nous nos offenses, comme nous pardonnons aussi à ceux qui nous ont offensés. Et ne nous laisse pas entrer en tentation, mais délivre-nous du mal. Délivre-nous de tout mal, Seigneur, et donne la paix à notre temps. Soutenus par ta miséricorde, nous serons libérés de tout péché, à l'abri de toute épreuve. Nous qui attendons que se réalise cette bienheureuse espérance, l'avènement de Jésus-Christ, notre Sauveur. Seigneur Jésus-Christ, tu as dit à tes apôtres, « Je vous laisse la paix, je vous donne ma paix. » Ne regarde pas nos péchés, mais regarde la foi de ton Église. Pour que ta volonté s'accomplisse, donne-lui toujours cette paix et conduis-la vers l'unité parfaite. Toi qui règnes pour les siècles des siècles, amen. Que la paix du Seigneur soit toujours avec vous.
1: Et avec votre esprit.
0: Frères et sœurs, dans la charité du Christ, échangez un signe de paix.

0: Voici l'agneau de Dieu, voici celui qui porte et enlève les péchés du monde. Heureux les invités au repas des noces de l'agneau. Seigneur, je ne suis pas digne de te recevoir, mais dis seulement une parole et je serai guéri.
1: Frères et sœurs, voici venu le moment de la communion. Ceux d'entre nous qui ne communient pas parce qu'ils ne sont pas baptisés, qu'ils n'ont pas fait leur première communion ou pour une raison qu'ils connaissent, peuvent s'approcher les bras croisés sur la poitrine pour recevoir la bénédiction de Dieu. This is now the Holy Communion. If you're not a Roman Catholic, you can cross your arms over your chest to receive God's blessing.

Encore, rendons grâce à Dieu. Que la participation à la table du Christ nous sanctifie, Seigneur, afin que, membres de son corps, nous devenions ce que nous avons reçu par le Christ, notre Seigneur. À l'issue de la messe, nous nous retrouverons comme chaque soir au fond de la cathédrale, autour du baptistère, pour la prière de l'Angélus. Donc n'hésitez pas à emboîter le pas derrière la procession des prêtres pour nous rassembler rapidement. Merci. Le Seigneur soit avec vous. Et que Dieu Tout-Puissant vous bénisse, le Père, le Fils et le Saint-Esprit. Allez dans la paix et la joie du Christ.

0: Voici le deuxième Kezako de cette année 2018 et la 61e émission depuis son lancement. Alors bonjour et bienvenue. On continue évidemment notre voyage linguistique et spirituel avec le père Bernard Clazen. Bonjour.
1: Bonjour.
0: Et voici la locution que nous allons ausculter aujourd'hui. Docteur de l'Église. Alors, je préfère vous le dire tout de suite, il n'est pas question de serment d'Hippocrate ou de stéthoscope, donc ne cherchez pas de ce côté-là. Et comme d'habitude, on va d'abord regarder notre micro-trottoir et on revient tout de suite.
2: Bah, un curé. Voilà.
3: Le curé.
0: Et pourquoi il serait docteur alors, ce curé?
3: Bah, j'en sais rien, c'est lui qui est détenteur de la parole divine.
4: Ce sont des gens qui ont écrit, je crois, sur l'Église, des gens de théologiens.
5: Ça veut dire qu'il vient en aide à l'Église. C'est un guérisseur.
0: Pourquoi ils sont docteurs?
3: Parce qu'ils ont fait des études supérieures.
4: Parce qu'ils sont censés connaître beaucoup de choses.
0: Et non, mesdames et messieurs, un docteur de l'Église, ce n'est pas un curé. Enfin, en réalité, ça pourrait, mais il n'y en a pas dans la liste officielle. Mais je ne vous en dis pas plus. Il est temps de solliciter le père Clazen. Qui sont donc les docteurs de l'Église? Parce qu'il y en a plusieurs.
6: Ah oui. Oui, il y en a 35 ou 36. Ce sont des gens doctes, des gens savants. Et il n'y a pas de curé, en effet, c'est dommage. Bien qu'un certain nombre de curés soient doctes aussi, parfois même docteurs, c'est-à-dire qu'ils ont le grade universitaire. Mais docteur de l'Église, c'est vraiment un titre qui a une histoire. Hein, c'est Boniface, le pape Boniface, qui au XIIIe siècle décide de nommer des colonnes de l'Église, en quelque sorte. La patrologie, la période de la patrologie est finie. Et donc s'ouvre légitimement une nouvelle période où il y a encore des gens qui peuvent nous enseigner.
0: Alors traditionnellement, qui sont les quatre premiers docteurs de l'Église latin?
6: Alors Boniface, donc, hein, qui en nomme que quatre. Il a fallu attendre 300 ans pour qu'il y ait une nouvelle vague, six autres nouveaux. Alors les quatre premiers, il y a Saint Jérôme, le traducteur de la Bible, Saint Ambroise de Milan, à qui nous devons une liturgie, et à qui nous devons Saint Augustin, qui est le troisième, bien sûr, peut-être le plus important des pères de l'Église. Et il y en a un quatrième, c'est le pape Grégoire le Grand, parce que à cause de l'ensemble de sa doctrine et ses écrits. Puis il était pape, un homme extraordinaire qui a sauvé la ville de Rome.
0: Mais alors justement, pourquoi Boniface VIII leur a donné ce titre? Qu'est-ce qu'ils ont fait de spécial?
6: Leur enseignement est absolument majeur. Saint Augustin, il a lutté contre l'hérésie, mais à la limite, c'est presque, dans le volume de ce qu'il écrit, c'est presque anecdotique. Il écrit des choses absolument fondamentales pour la foi et pour la vie spirituelle. Nous sommes encore aujourd'hui nourris, et donc soignés, on pourrait dire, docteurs. Il prend soin de l'Église. C'est-à-dire, la doctrine de Saint Augustin nous apporte, nous fait du bien. Voilà, donc il est docteur aussi dans ce sens-là.
0: Il y a des femmes également.
6: Récemment.
0: Oui.
6: Oui, il y a des femmes depuis peu, hélas. Mais enfin, il y a quatre femmes. Hein, c'est pas lourd. Alors, il y en a une qui est du Moyen-Âge, Hildegard von Bingen, qui vient d'être reconnue docteur par le pape Benoît XVI. Il y a Catherine de Sienne. Elle, c'était un peu plus ancien. Les deux Thérèses, Thérèse d'Avila et Thérèse de Lisieux.
0: Alors, comment le Vatican travaille-t-il justement pour déclarer un tel ou une telle est digne d'être docteur de l'Église? Je suppose qu'il y a un travail incroyable
6: énorme,
0: derrière ça.
6: Énorme. Il y a d'abord la pieuse tradition, c'est-à-dire est-ce que c'est lu? Est-ce que les gens le connaissent? Qu'en disent les différents docteurs actuels, c'est-à-dire les grades universitaires? Donc on consulte la Commission internationale de théologie, enfin quand disent les gens. Et puis après, il faut qu'il y ait du monde pour plaider. Et rien ne se fait sans le pape.
0: Et pour conclure, est-ce que vous pourriez nous recommander un docteur de l'Église à lire là maintenant, qui serait encore contemporain?
6: Ah, pour moi, c'est Augustin.
0: Il faut lire Augustin.
6: Ah oui. Ah oui. Enarrationes in Psalmos, par exemple, c'est-à-dire un commentaire des psaumes, mais qui est en fait une véritable leçon de vie spirituelle, notamment sur la prière. On trouve tout. Là, on trouve tout l'enseignement sur qu'est-ce que la prière authentique.
0: Merci beaucoup, père Clazen, pour toutes ces précisions. Et merci à vous. Voilà, vous avez donc compris qu'on parle ici de docteur au sens académique du terme, et pas médical. Voilà, c'est la fin de cette émission. Merci de l'avoir suivi. Et puis, on se retrouve samedi prochain, même heure, même endroit, pour découvrir un nouveau mot. Ciao.

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J'aimerais mille fois mieux recevoir des reproches que d'en faire aux autres. Mais je sens qu'il m'est très nécessaire que cela me soit une souffrance. Car lorsqu'on agit par nature, c'est impossible que l'âme à laquelle on veut découvrir ses fautes comprenne ses torts. Elle ne voit qu'une chose. La sœur chargée de me diriger est fâchée, et tout retombe sur moi, qui suis pourtant remplie des meilleures intentions. Je sais bien que vos petits agneaux me trouvent sévère. S'ils lisaient ces lignes, ils diraient que cela n'a pas l'air de me coûter le moins du monde de courir après eux, de leur parler d'un ton sévère, en leur montrant leur belle toison salie, ou bien de leur apporter quelques légers flocons de laine qu'ils ont laissés déchirer par les épines du chemin. Les petits agneaux peuvent dire tout ce qu'ils voudront. Dans le fond, ils sentent que je les aime d'un véritable amour, que jamais je n'imiterai le mercenaire qui, voyant venir le loup, laisse le troupeau et s'enfuit. Je suis prête à donner ma vie pour eux, mais mon affection est si pure que je ne désire pas qu'ils la connaissent. Jamais, avec la grâce de Jésus, je n'ai essayé de m'attirer leur cœur. J'ai compris que ma mission était de les conduire à Dieu et de leur faire comprendre qu'ici-bas, vous étiez ma mère, le Jésus visible qu'ils doivent aimer et respecter. Je vous ai dit, ma mère chérie, qu'en instruisant les autres, j'avais beaucoup appris. Mais j'ai vu d'abord que toutes les âmes ont à peu près les mêmes combats, mais qu'elles sont si différentes d'un autre côté que je n'ai pas de peine à comprendre ce que disait le père Pichon. Il y a bien plus de différence entre les âmes qu'il n'y en a entre les visages. Aussi est-il impossible d'agir avec toutes de la même manière. Avec certaines âmes, je sens qu'il faut me faire petite, ne point craindre de m'humilier en avouant mes combats, mes défaites. Voyant que j'ai les mêmes faiblesses qu'elles, mes petites sœurs m'avouent à leur tour les fautes qu'elles se reprochent et se réjouissent que je les comprenne par expérience. Avec d'autres, j'ai vu qu'il faut au contraire, pour leur faire du bien, avoir beaucoup de fermeté et ne jamais revenir sur une chose dite. S'abaisser ne serait point alors de l'humilité, mais de la faiblesse. Le bon Dieu m'a fait la grâce de ne pas craindre la guerre. À tout prix, il faut que je fasse mon devoir. Plus d'une fois, j'ai entendu ceci. Si vous voulez obtenir quelque chose de moi, il faut me prendre par la douceur. Par la force, vous n'aurez rien. Moi, je sais que nul n'est bon juge dans sa propre cause, et qu'un enfant auquel un médecin fait subir une douloureuse opération ne manquera pas de jeter les hauts cris et de dire que le remède est pire que le mal. Cependant, s'il se trouve guéri peu de jours après, il est tout heureux de pouvoir jouer et courir. Il en est de même pour les âmes. Bientôt, elles reconnaissent qu'un peu d'amertume est parfois préférable au sucre et ne craignent pas de l'avouer. Quelquefois, je ne puis m'empêcher de sourire intérieurement en voyant quel changement s'opère du jour au lendemain. C'est féerique. On vient me dire « Vous aviez raison hier d'être sévère. Au commencement, cela m'a révoltée, mais après, je me suis souvenue de tout et j'ai vu que vous étiez très juste. Écoutez, en m'en allant, je pensais que c'était fini. Je me disais « Je vais aller trouver notre mère et lui dire que je n'irai plus avec ma sœur Thérèse de l'Enfant Jésus. » Mais j'ai senti que c'était le démon qui m'inspirait cela, et puis il m'a semblé que vous priiez pour moi. Alors je suis restée tranquille, et la lumière a commencé à briller. Mais maintenant, il faut que vous m'éclairiez tout à fait, et c'est pour cela que je viens. La conversation s'engage bien vite. Moi, je suis toute heureuse de pouvoir suivre le penchant de mon cœur, en ne servant aucun mets amer. Oui, mais je m'aperçois vite qu'il ne faut pas trop s'avancer. Un mot pourrait détruire le bel édifice construit dans les larmes. Si j'ai le malheur de dire une parole qui semble atténuer ce que j'ai dit la veille, je vois ma petite sœur essayer de se raccrocher aux branches. Alors je fais intérieurement une petite prière et la vérité triomphe toujours. Ah, c'est la prière, c'est le sacrifice qui font toute ma force. Ce sont les armes invincibles que Jésus m'a données. Elles peuvent bien plus que les paroles toucher des âmes. J'en ai fait bien souvent l'expérience. Il en est une entre toutes qui m'a fait une douce et profonde impression. C'était pendant le carême. Je ne m'occupais alors que de l'unique novice qui se trouvait ici et dont j'étais l'ange. Elle vint me trouver un matin toute rayonnante. « Ah, si vous saviez, me dit-elle, ce que j'ai rêvé cette nuit !» J'étais auprès de ma sœur et je voulais la détacher de toutes les vanités qu'elle aime tant. Pour cela, je lui expliquais ce couplet de vivre d'amour. « T'aimer Jésus, quelle perte féconde ! Tous mes parfums sont à toi sans retour !» Je sentais bien que mes paroles pénétraient dans son âme et j'étais ravie de joie. Ce matin, en m'éveillant, j'ai pensé que le bon Dieu voulait peut-être que je lui donne cette âme. Si je lui écrivais après le carême pour lui raconter mon rêve et lui dire que Jésus la veut tout à lui. Moi, sans en penser plus long, je lui dis qu'elle pouvait bien essayer, mais avant qu'il fallait en demander la permission à notre mère. Comme le carême était encore loin de toucher à sa fin, vous avez été,
mère bien-aimée, très surprise d'une demande qui vous parut trop prématurée et certainement inspirée par le bon Dieu, vous avez répondu que ce n'était point par des lettres que les carmélites doivent sauver les âmes, mais par la prière. En apprenant votre décision, je compris tout de suite que c'était celle de Jésus. Et je dis à Sœur Marie de la Trinité, « Il faut nous mettre à l'œuvre, prions beaucoup. Quelle joie si à la fin du carême nous étions exaucés !» Oh, miséricorde infinie du Seigneur qui veut bien écouter la prière de ses enfants. À la fin du carême, une âme de plus se consacrait à Jésus. C'était un véritable miracle de la grâce, miracle obtenu par la ferveur d'une humble novice. Quelle est donc grande la puissance de la prière ! On dirait une reine ayant à chaque instant libre accès auprès du roi et pouvant obtenir tout ce qu'elle demande. Il n'est point nécessaire pour être exaucé de lire dans un livre une belle formule composée pour la circonstance. S'il en était ainsi, hélas, que je serais à plaindre. En dehors de l'office divin que je suis bien indigne de réciter, je n'ai pas le courage de m'astreindre à chercher dans les livres de belles prières. Cela me fait mal à la tête. Il y en a tant. Et puis elles sont toutes plus belles les unes que les autres. Je ne saurais les réciter toutes, en ne sachant laquelle choisir. Je fais comme les enfants qui ne savent pas lire. Je dis tout simplement au bon Dieu ce que je veux lui dire, sans faire de belles phrases, et toujours il me comprend. Pour moi, la prière, c'est un élan du cœur, c'est un simple regard jeté vers le ciel, c'est un cri de reconnaissance et d'amour au sein de l'épreuve, comme au sein de la joie. Enfin, c'est quelque chose de grand, de surnaturel, qui me dilate l'âme et m'unit à Jésus. Je ne voudrais pas cependant, ma mère bien-aimée, que vous croyiez que les prières faites en commun au cœur ou dans les ermitages, je les récite sans dévotion. Au contraire, j'aime beaucoup les prières communes, car Jésus a promis de se retrouver au milieu de ceux qui s'assemblent en son nom. Je sens alors que la ferveur de mes sœurs supplée à la mienne. Mais toute seule, j'ai honte de l'avouer, la récitation du chapelet me coûte plus que de mettre un instrument de pénitence. Je sens que je le dis si mal. J'ai beau m'efforcer de méditer les mystères du rosaire, je n'arrive pas à fixer mon esprit. Longtemps, je me suis désolée de ce manque de dévotion qui m'étonnait, car j'aime tant la Sainte Vierge qu'il devrait m'être facile de faire en son honneur des prières qui lui sont agréables. Maintenant, je me désole moins. Je pense que la Reine des Cieux étant ma mère, elle doit voir ma bonne volonté et qu'elle s'en contente. Quelquefois, lorsque mon esprit est dans une si grande sécheresse qu'il m'est impossible d'en tirer une pensée pour m'unir au bon Dieu, je récite très lentement un Notre Père, et puis la salutation angélique. Alors ces prières me ravissent, elles nourrissent mon âme bien plus que si je les avais récitées précipitamment une centaine de fois.

La Sainte Vierge me montre qu'elle n'est pas fâchée contre moi. Jamais elle ne manque de me protéger aussitôt que je l'invoque. S'il me survient une inquiétude, un embarras, bien vite je me tourne vers elle et toujours, comme la plus tendre des mères, elle se charge de mes intérêts. Que de fois, en parlant aux novices, il m'est arrivé de l'invoquer et de ressentir les bienfaits de sa maternelle protection. Souvent, les novices me disent « Mais vous avez réponse à tout. Je croyais cette fois vous embarrasser. Où donc allez-vous chercher ce que vous dites ?» Il en est même d'assez candide pour croire que je lis dans leur âme, parce qu'il m'est arrivé de les prévenir en leur disant ce qu'elles pensaient. Une nuit, une de mes compagnes avait résolu de me cacher une peine qui la faisait beaucoup souffrir. Je la rencontre dès le matin, elle me parle avec un visage souriant, et moi, sans répondre à ce qu'elle me disait, je lui dis avec un accent convaincu « Vous avez du chagrin ». Si j'avais fait tomber la lune à ses pieds, je crois qu'elle ne m'aurait pas regardée avec plus d'étonnement. Sa stupéfaction était si grande qu'elle me gagna. Je fus un instant saisie d'un effroi surnaturel. J'étais bien sûre de n'avoir pas le don de lire dans les âmes, et cela m'étonnait d'autant plus d'être tombée si juste. Je sentais bien que le bon Dieu était tout près, que sans m'en apercevoir, j'avais dit, comme un enfant, des paroles qui ne venaient pas de moi, mais de lui. Ma mère bien-aimée, vous comprenez qu'aux novices tout est permis. Il faut qu'elle puisse dire ce qu'elle pense sans aucune restriction, le bien comme le mal. Cela leur est d'autant plus facile avec moi qu'elles ne me doivent pas le respect qu'on rend à une maîtresse. Je ne puis dire que Jésus me fait marcher extérieurement par la voie des humiliations. Il se contente de m'humilier au fond de mon âme. Aux yeux des créatures, tout me réussit. Je suis sur le chemin des honneurs, autant comme cela est possible en religion. Je comprends que cela n'est pas pour moi, mais pour les autres qu'il me faut marcher par ce chemin qui paraît si périlleux. En effet, si je passais aux yeux de la communauté pour une religieuse remplie de défauts, incapable, sans intelligence ni jugement, il vous serait impossible, ma mère, de vous faire aider par moi. Voilà pourquoi le bon Dieu a jeté un voile sur tous mes défauts intérieurs et extérieurs. Ce voile parfois m'attire quelques compliments de la part des novices. Je sens bien qu'elles ne me les font pas par flatterie, mais que c'est l'expression de leurs sentiments naïfs. Vraiment, cela ne saurait m'inspirer de vanité, car j'ai sans cesse présent à la pensée le souvenir de ce que je suis. Cependant, quelquefois, il me vient un désir bien grand d'entendre autre chose que des louanges. Vous savez, ma mère bien-aimée, que je préfère le vinaigre au sucre. Mon âme aussi se fatigue d'une nourriture trop sucrée. Et Jésus permet alors qu'on lui serve une bonne petite salade, bien vinaigrée, bien épicée. Rien n'y manque, excepté l'huile, ce qui lui donne une saveur de plus. Cette bonne petite salade m'est servie par les novices, au moment où je m'y attends le moins. Le bon Dieu soulève le voile qui cache mes imperfections. Alors mes chères petites sœurs, me voyant telle que je suis, ne me trouvent plus tout à fait à leur goût. Avec une simplicité qui me ravit, elles me disent tous les combats que je leur donne, ce qui leur déplaît en moi. Enfin, elles ne se gênent pas davantage que s'il était question d'une autre, sachant qu'elles me font un grand plaisir en agissant ainsi. Ah vraiment, c'est plus qu'un plaisir, c'est un festin délicieux qui comble mon âme de joie. Je ne puis m'expliquer comment une chose qui déplaît tant à la nature peut causer un si grand bonheur. Si je ne l'avais expérimenté, je ne pourrais le croire. Un jour, que j'avais particulièrement désiré d'être humiliée, il arriva qu'une novice se chargea si bien de me satisfaire qu'aussitôt je pensais à Semeï maudissant David et je me disais « Oui, c'est bien le Seigneur qui lui ordonne de me dire toutes ces choses. » Et mon âme savourait délicieusement la nourriture amère qui lui était servie avec tant d'abondance. C'est ainsi que le bon Dieu daigne prendre soin de moi. Il ne peut toujours me donner le pain fortifiant de l'humiliation extérieure. Mais de temps en temps, il me permet de me nourrir des miettes qui tombent de la table des enfants. Ah, que sa miséricorde est grande, je ne pourrais la chanter qu'au ciel. Mère bien-aimée, puisqu'avec vous, j'essaie de commencer à chanter sur la terre cette miséricorde infinie, je dois encore vous dire un grand bienfait que j'ai retiré de la mission que vous m'avez confiée. Autrefois, lorsque je voyais une sœur qui faisait quelque chose qui me déplaisait et me paraissait irrégulier, je me disais « Ah, si je pouvais lui dire ce que je pense, lui montrer qu'elle a tort, que cela me ferait de bien. » Depuis que j'ai pratiqué un peu le métier, je vous assure, ma mère, que j'ai tout à fait changé de sentiment. Lorsqu'il m'arrive de voir une sœur faire une action qui me paraît imparfaite, je pousse un soupir de soulagement et je me dis « Quel bonheur ! Ce n'est pas une novice, je ne suis pas obligée de la reprendre. »
Et puis bien vite, je tâche d'excuser la sœur et de lui prêter de bonnes intentions qu'elle a sans doute. Ah, ma mère, depuis que je suis malade, les soins que vous me prodiguez m'ont encore beaucoup instruite sur la charité. Aucun remède ne vous semble trop cher. Et s'il ne réussit pas, sans vous lasser, vous essayez autre chose. Lorsque j'allais à la récréation, quelle attention ne faisiez-vous pas à ce que je sois bien placée à l'abri des courants d'air? Enfin, si je voulais tout dire, je ne terminerai pas. En pensant à toutes ces choses, je me suis dit que je devrais être aussi compatissante pour les infirmités spirituelles de mes sœurs que vous l'êtes, ma mère chérie, en me soignant avec tant d'amour. J'ai remarqué, et c'est tout naturel, que les sœurs les plus saintes sont les plus aimées. On recherche leur conversation, on leur rend des services sans qu'elles le demandent. Enfin, ces âmes capables de supporter des manques d'égard, de délicatesse, se voient entourées de l'affection de toutes. On peut leur appliquer cette parole de notre Père Saint Jean de la Croix: tous les biens m'ont été donnés quand je ne les ai plus recherchés par amour propre. Les âmes imparfaites, au contraire, ne sont point recherchées. Sans doute, on se tient à leur égard dans les bornes de la politesse religieuse. Mais craignant peut-être de leur dire quelques paroles peu aimables, on évite leur compagnie. En disant les âmes imparfaites, je ne veux pas seulement parler des imperfections spirituelles, puisque les plus saintes ne seront parfaites qu'au ciel. Je veux parler du manque de jugement, d'éducation, de la susceptibilité,

fragilité de certains caractères. Toutes choses qui ne rendent pas la vie très agréable. Je sais bien que ces infirmités morales sont chroniques, il n'y a pas d'espoir de guérison. Mais je sais bien aussi que ma mère ne cesserait pas de me soigner, d'essayer de me soulager si je restais malade toute ma vie.

Voilà la conclusion que j'en tire. Je dois rechercher en récréation, en licence, la compagnie des sœurs qui me sont le moins agréables. Remplir près de ces âmes blessées l'office du bon samaritain. Une parole, un sourire aimable suffisent souvent pour épanouir une âme triste. Mais ce n'est pas absolument pour atteindre ce but que je veux pratiquer la charité, car je sais que bientôt je serai découragée. Un mot que j'aurai dit avec la meilleure intention sera peut-être interprété tout de travers. Aussi, pour ne pas perdre mon temps, je veux être aimable avec tout le monde, et particulièrement avec les sœurs les moins aimables, pour réjouir Jésus et répondre aux conseils qu'il donne dans l'Évangile à peu près en ces termes. Quand vous faites un festin, n'invitez pas vos parents et vos amis, de peur qu'ils ne vous invitent à leur tour et qu'ainsi vous ayez reçu votre récompense. Mais invitez les pauvres, les boiteux, les paralytiques, et vous serez heureux de ce qu'ils ne pourront vous rendre, car votre Père qui voit dans le secret vous en récompensera. Quel festin pourrait offrir une carmélite à ses sœurs, si ce n'est un festin spirituel, composé d'une charité aimable et joyeuse? Pour moi, je n'en connais pas d'autre, et je veux imiter saint Paul qui se réjouissait avec ceux qu'il trouvait dans la joie. Il est vrai qu'il pleurait aussi avec les affligés, et les larmes doivent quelquefois paraître dans le festin que je veux servir. Mais toujours, j'essaierai qu'à la fin, ces larmes se changent en joie, puisque le Seigneur aime ceux qui donnent avec joie. Je me souviens d'un acte de charité que le bon Dieu m'inspira de faire, étant encore novice. C'était peu de chose. Cependant, notre Père qui voit dans le secret, qui regarde plus à l'intention qu'à la grandeur de l'action, m'en a déjà récompensé, sans attendre l'autre vie. C'était du temps que Sœur Saint-Pierre allait encore au chœur et au réfectoire. À l'oraison du soir, elle était placée devant moi. 10 minutes avant 6 heures, il fallait qu'une sœur se dérange pour la conduire au réfectoire, car les infirmières avaient alors trop de malades pour venir la chercher. Cela me coûtait beaucoup de me proposer pour rendre ce petit service, car je savais que ce n'était pas facile de contenter cette pauvre sœur Saint-Pierre qui souffrait tant qu'elle n'aimait pas à changer de conductrice. Cependant, je ne voulais pas manquer une si belle occasion d'exercer la charité, me souvenant que Jésus avait dit « Ce que vous ferez au plus petit des miens, c'est à moi que vous l'aurez fait ». Je m'offris donc bien humblement pour la conduire. Ce ne fut pas sans mal que je parvins à faire accepter mes services. Enfin, je me mis à l'œuvre et j'avais tant de bonne volonté que je réussis parfaitement. Chaque soir, quand je voyais ma sœur Saint-Pierre secouer son sablier, je savais que cela voulait dire « Partons ». C'est incroyable comme cela me coûtait de me déranger, surtout dans le commencement. Je le faisais pourtant immédiatement et puis, toute une cérémonie commençait. Il fallait remuer et porter le banc d'une certaine manière, surtout ne pas se presser. Ensuite, la promenade avait lieu. Il s'agissait de suivre la pauvre infirme en la soutenant par sa ceinture. Je le faisais avec le plus de douceur qu'il m'était possible. Mais, si par malheur elle faisait un faux pas, aussitôt il lui semblait que je la tenais mal et qu'elle allait tomber. « Ah, mon Dieu, vous allez trop vite, je vais me briser !»« Si j'essayais d'aller encore plus doucement, mais suivez-moi donc! Je sens plus votre main, vous m'avez lâché, je vais tomber! Oh, j'avais bien dit que vous étiez trop jeune pour me conduire !» Enfin, nous arrivions sans accident au réfectoire. Là survenaient d'autres difficultés. Il s'agissait de faire asseoir Sœur Saint-Pierre et d'agir adroitement pour ne pas la blesser. Ensuite, il fallait relever ses manches, encore d'une certaine manière. Puis, j'étais libre de m'en aller. Avec ses pauvres mains estropiées, elle arrangeait son pain dans son godet comme elle pouvait. Je m'en aperçus bientôt et, chaque soir, je ne la quittais qu'après lui avoir encore rendu ce petit service. Comme elle ne me l'avait pas demandé, elle fut très touchée de mon attention et ce fut par ce moyen, que je n'avais pas cherché exprès, que je gagnais tout à fait ses bonnes grâces et surtout, je l'ai su plus tard, parce que, après avoir coupé son pain, je lui faisais, avant de m'en aller, mon plus beau sourire. Ma mère bien-aimée, peut-être êtes-vous étonnée que je vous écrive ce petit acte de charité passé depuis si longtemps. Ah, si je l'ai fait, c'est que je sens qu'il me faut chanter à cause de lui les miséricordes du Seigneur. Il a daigné m'en laisser le souvenir comme un parfum qui me porte à pratiquer la charité. Je me souviens parfois de certains détails qui

0: sont pour mon âme comme une brise printanière. En voici un qui se présente à ma mémoire. Un soir d'hiver, j'accomplissais comme d'habitude mon petit office, il faisait froid, il faisait nuit. Tout à coup, j'entendis dans le lointain le son harmonieux d'un instrument de musique. Alors je me représentais un salon bien éclairé, tout brillant de dorures, des jeunes filles élégamment vêtues, se faisant mutuellement des compliments et des politesses mondaines. Puis mon regard se porta sur la malade que je soutenais. Au lieu d'une mélodie, j'entendais de temps en temps ses gémissements plaintifs. Au lieu des dorures, je voyais les briques de notre cloître austère, à peine éclairées par une faible lueur. Je ne puis exprimer ce qui se passa dans mon âme, ce que je sais, c'est que le Seigneur l'illumina des rayons de la vérité, qui surpassèrent tellement l'éclat ténébreux des fêtes de la terre que je ne pouvais croire à mon bonheur. Ah, pour jouir 1000 ans des fêtes mondaines, je n'aurais pas donné les 10 minutes employées à remplir mon humble office de charité.
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0: Bonjour et bienvenue sur KTO et KTO Radio dans notre rendez-vous dédié à la doctrine sociale de l'Église. Nous ouvrons aujourd'hui un nouveau thème, celui de la sauvegarde de l'environnement, un thème dont on a beaucoup entendu parler depuis une dizaine d'années avec notamment l'encyclique Laudato Si du pape François. Mais les papes avaient déjà parlé d'environnement avant et c'est ce que nous allons découvrir avec nos invités. Paola De Wailly, bonjour.
1: Bonjour.
0: Vous êtes chargée de formation au CERAS, le Centre de Recherche et d'Action Sociale, qui est une institution rattachée à la famille jésuite. Et puis Audrey Anouil, bonjour. Vous êtes viticultrice, au domaine de la Bénisson Dieu. Merci à toutes les deux d'avoir répondu à notre invitation. Vous êtes engagées l'une et l'autre sur ce sujet de la sauvegarde de l'environnement qui est au cœur de la doctrine sociale de l'Église, avec cette première idée selon laquelle la nature est vraiment un don de Dieu. Et cette idée, Paola De Wailly, on la retrouve dès la Genèse, presque, en tout cas tout au long de la tradition biblique. Sur quel passage peut-être biblique s'appuie la doctrine sociale pour enraciner sa pensée sur l'environnement et l'écologie?
1: En effet, comme vous le disiez, d'abord sur la Genèse, sur ce récit de la création du monde, où jour après jour, Dieu fait ce constat que c'est bon, la création est donc profondément bonne, elle participe à ce projet d'amour qu'a Dieu, et donc elle est tout à fait voulue par lui. Et l'autre chose peut-être que nous disent les papes, c'est que la création aussi participe à louer le Créateur. Et là, il s'appuie beaucoup sur les psaumes, où il y a énormément d'images très belles sur les fleuves qui battent des mains, les arbres aussi qui applaudissent le Seigneur. Donc voilà, il y a aussi une sorte de joie, de louange qui vient de la création.
0: On retrouve effectivement des propos très en lien avec le cosmos, l'univers créé, offert, et avec la nature, effectivement, qui participe à cette louange. On peut penser peut-être aussi dans les épîtres aux Romains, avec la nature qui gémit. On pourra en reparler. Je donne juste une phrase du pape Benoît XVI dans Caritas in Veritate. La nature est à notre disposition, non pas comme un amas de déchets dispersés au hasard, mais comme un don du Créateur. Alors, Audrey, vous êtes viticultrice. Vous avez vécu une forme de conversion écologique, puisque vous n'étiez pas du tout dans cet univers avant. Est-ce que dans cette bascule, il y a aussi tel ou tel verset, passage de la Bible, qui a participé de cette conversion et qui vous inspire encore aujourd'hui dans votre engagement ?
2: Oui, bien sûr. Il y en a beaucoup, mais il y en a un qui nous accompagne encore aujourd'hui, c'est « Avance en eau profonde ». Parce que ce changement qui était effectivement au début écologique, c'est vraiment sortir de sa zone de confort, et souvent on est confronté à des abîmes, à des difficultés, à des angoisses, et on se raccroche, avance en eau profonde, le Seigneur est avec toi, Jésus, j'ai confiance en toi. Ça, c'est vraiment le fil rouge de notre changement de vie.
0: Et aujourd'hui, ce que dit Paola sur le fait que la louange, la nature est une louange à Dieu, vous l'expérimentez.
2: Je rends grâce tous les jours dans la vie. J'ai la chance d'être parmi, Régis est plutôt administratif, commercial, et moi plutôt dans les vignes. Et véritablement, c'est un miracle de découvrir, par exemple, le printemps, la renaissance. Le fait vraiment d'être les pieds dans la terre, je pense que ça nous donne une énergie incroyable que je ne connaissais pas auparavant.
0: Paola, dans la doctrine sociale, il y a cette idée fondamentale que l'homme est co-créateur. Donc là, on parle de la création. Avec Dieu comme créateur, il nous confie cette création, on en est co-créateur. Et du coup, comment entendre cet appel et comment est-ce que la doctrine sociale en parle sur le fait d'être cette invitation à co-créer quand, par exemple, on parlait de la Genèse tout à l'heure, Dieu dit, soumettez la terre ou soyez le maître des animaux. Comment entendre cette invitation que Dieu fait à l'homme à propos de la création et sur laquelle s'appuie la doctrine sociale.
1: Oui, c'est vrai que ces récits de la Genèse et ces mots-là de soumettez la terre ou dominez-la, ont fait couler beaucoup d'encre et ont aussi été le fondement d'une critique qui a été faite à la pensée chrétienne, à la théologie chrétienne, qui aurait permis en fait une exploitation de la nature comme simple ressource. Et le pape François, et je pense la doctrine sociale en général, y répond en essayant de réorienter cette question du dominer, en disant on domine comme Dieu domine. Paul VI disait déjà en 1979, l'heure est maintenant venue.

0: de dominer notre domination. Donc voilà, il y a vraiment l'idée aussi que cette domination, ce n'est pas une exploitation sans mesure, c'est une responsabilité. C'est dominer à l'image de Dieu qui domine, et donc
1: Vous citiez Paul VI, je cite Jean-Paul II aussi, dans Sollicitudo Rei Socialis, une de ses grandes encycliques, il faut tenir compte de la nature de chaque être et de ses liens mutuels dans un système ordonné qui est le cosmos. Donc cette idée aussi d'entendre la responsabilité qui nous est confiée d'un ensemble ordonné et dont il faut prendre soin.
0: Oui, et le pape François nous réoriente aussi vers Genèse 2, où on parle plutôt de cultiver et garder. Ce sont des verbes qui expriment davantage notre responsabilité. Mmh.
1: Sur cette idée d'un cosmos ordonné dont on doit prendre soin, on voit derrière ça, par exemple, le sujet de la biodiversité. Aude Reine, comment est-ce que ce sujet de la biodiversité, vous l'appréhendez? Est-ce que vous avez fait des choix particuliers dans votre exploitation, dans votre domaine, pour prendre soin de cette biodiversité?
2: D'abord, je pense qu'il faut se dire qu'on prend soin de la nature, de la création dans son ensemble. C'est pas on va faire effectivement telle ou telle petite chose, mais c'est l'attitude que l'on a par rapport à la nature qui est importante. Vous voyez, on fait partie des Journées Paysannes, qui est une association de paysans chrétiens, et ils insistent sur la triple alliance, c'est-à-dire l'alliance de l'homme avec Dieu, de l'homme et de la femme, et de l'homme avec la terre. Tout est lié. Et d'une certaine manière, savoir que nous sommes nous-mêmes créatures, que la terre est créature, eh bien, ça va nous donner une attitude vis-à-vis d'elle qui est à la fois de gardien, comme vous disiez. C'est vrai que la nature sauvage ne donne pas à manger comme on le souhaiterait. Donc, il y a vraiment une action de l'homme, mais d'écoute de la nature. C'est-à-dire, on va se mettre à l'école de la nature. Et on a de la chance de vivre de notre temps aujourd'hui, car le progrès technologique, le progrès scientifique sur le fonctionnement de la nature a été exceptionnel ces dernières décennies. Et on sait maintenant comment s'appuyer sur le fonctionnement de la Terre pour qu'elle soit féconde. Vous voyez, et donc, comme vous disiez, par exemple, la biodiversité, pour nous, il est évident que on refuse un peu les clones, on refuse la monoculture, on refuse tout ce qui n'est pas de la nature. Vous ne trouvez pas de clones dans la nature. Chaque être est exceptionnel et est unique, même les plantes. C'est quand même assez incroyable. Et il n'y a pas de monoculture non plus, il y avait une diversité. Et c'est là où on essaye de rentrer dans cette compréhension et de se dire comment, dans ce qui nous a été donné, à savoir une vigne qui est plantée avec des lignes tout droites. Vous ne trouvez pas de lignes tout droites dans la nature non plus, mais bon, voilà, c'est vrai que c'est pour les machines, c'est plus simple. Et comment, avec ce donné, on va essayer justement de remettre un peu de vie, un peu de fantaisie, un peu de... Oui, le souffle, en fait, de souffle. Donc, qu'est-ce qu'on fait? On plante des arbres dans nos vignes, c'est de l'enherbement permanent, c'est-à-dire qu'on ne laboure pas les sols. On met des nichoirs pour permettre aux mésanges de venir et donc aussi participer à la
1: biodiversité.
2: À la biodiversité,
1: toutes ces techniques et ce souci de la biodiversité, Paola, dans les textes même de la doctrine sociale, c'est évoqué, on le trouve, cette invitation à prendre soin et s'il faut, à corriger des comportements.
0: Oui, tout à fait. Le lien entre l'être humain et notamment l'animal est tout à fait évoqué dans Laudato Si. Et le pape François nous donne d'ailleurs comme modèle Saint François. Saint François qui vivait une réelle fraternité avec les animaux, avec tout le créé. Et donc voilà, c'est une question qui est posée aujourd'hui à notre société. Comment est-ce qu'on peut vivre cette fraternité avec des créatures aussi différentes que nous? Qu'est-ce que ça veut dire?
1: Et je vais citer aussi, on parle de biodiversité, le sujet du climat qu'on retrouve aussi à plusieurs reprises dans les textes du magistère. Et alors là, je vais citer non pas Laudato aussi, mais un texte de 1987, enfin en tout cas inspiré directement de Jean-Paul II en 1987 et qu'on trouve dans le compendium de la doctrine sociale au paragraphe 470. Étant donné leur extrême complexité, les rapports entre l'activité humaine et les changements climatiques doivent être opportunément et constamment suivis au niveau scientifique, politique et juridique, national et international. Le climat est un bien qu'il faut protéger et il faut que dans leur comportement, les consommateurs

0: et les agents d'activité industrielle développent un plus grand sens des responsabilités. On est en 1987, donc pour montrer que cette préoccupation du climat, elle fait partie aussi des textes de la doctrine sociale, Paola.
1: Oui, tout à fait. Et puis on peut se souvenir que Laudato Si a été écrit en amont de la COP21, donc la conférence des parties qui se concentre justement sur cette question du climat. Et donc, oui, tout à fait, c'est un des éléments très importants pour les papes. Ils se sont vraiment engagés dans les questions de gouvernance internationale sur cette question du climat. Mmh.
0: Comment est-ce que vous, Audrey, quand vous êtes, comme vous disiez tout à l'heure, les pieds dans la terre, comment est-ce que ce sujet du climat, peut-être du changement climatique aussi, vous le percevez? Qu'est-ce que ça vient bousculer? Et comment est-ce que vous essayez aussi de vous adapter à cette donnée qu'est le climat et qui, à bien des égards, nous échappe?
2: Alors, c'est vrai qu'on entend beaucoup parler du climat. Je pense que les problématiques actuelles dans l'agriculture, il y en a de bien plus urgentes. Et c'est vrai que je suis désolée souvent de voir ce focus unique sur le climat, sur la transition énergétique, sur comment le zéro carbone. Parce que aujourd'hui, moi, ça fait 7 ans qu'on est installé. C'est vrai qu'il a fait beau, il a plu, il a fait froid. Je ne vois pas aujourd'hui de problème climatique, en tout cas à notre échelle. En revanche, il n'y a plus de vie dans les sols, il n'y a plus d'insectes, il y a la pollution de l'eau, la pollution de l'air. Ça, ce sont des choses aujourd'hui extrêmement présentes et sur lesquelles nous, on essaye de se battre. Parce qu'on a encore une action là-dessus.
0: Paola.
1: Simplement, oui, une réaction. Il me semble que, en tout cas, cette question du climat, elle est aussi chère au pape parce qu'elle est très importante à l'international. Alors peut-être qu'aujourd'hui, en France, c'est des choses qu'on ressent moins. Pour autant, c'est des réalités très concrètes aujourd'hui en termes de déplacement de population, de famine, etc., dans certaines régions du monde.
0: Merci beaucoup, Paola De Wailly, Audrey, pour cette introduction à notre thème de la sauvegarde de l'environnement. On vous retrouve dans des prochaines émissions. Et juste, je voudrais renvoyer en concluant vers le site du CERAT. L'adresse s'affiche www.ceras-projet.org, sur lequel il y a une proposition de parcours de formation, le parcours Kairos, une formation à la doctrine sociale de l'Église. Vous pouvez même le suivre de chez vous, en petit groupe, c'est encore mieux. Rendez-vous donc sur le site du CERAS pour le découvrir, vous inscrire, puis ça permet de creuser ce sujet de la doctrine sociale. Vous pouvez aussi l'approfondir sur ktotv.com et ktoradio.com, où vous retrouverez les replays de ces émissions à partager et largement autour de vous. À bientôt.

De la lettre de Saint Jacques. La sagesse qui vient de Dieu est d'abord droiture, et par suite, elle est paix, tolérance, compréhension. Elle est pleine de miséricorde et féconde en bienfaits, sans partialité et sans hypocrisie. C'est dans la paix qu'est semée la justice qui donne son fruit aux artisans de paix.

0: à la prière de Moïse et de tes saints pasteurs, tu as pardonné les péchés de ton peuple. À leur intercession, purifie l'Église aujourd'hui. Tu t'es choisi des saints parmi ton peuple et tu les as conduits par ton esprit. Donne ce même esprit à tous les pasteurs de ton Église.
1: Sauve ton peuple, bénis-toi.
2: Pouvoir vivre en communauté chrétienne, c'était trop beau.
3: Parce que comme disait saint Augustin, chanter c'est prier deux fois. Donc voilà, là on prie deux fois plus ici en fait.
4: Sur quatre scènes, près d'une vingtaine d'artistes se succèdent. Les styles se mélangent et certains viennent même de loin, comme Bush Leji, chanteur sud-africain, présent pour la première fois.
5: J'ai senti la présence de l'Esprit Saint dans la salle. J'ai eu le sentiment d'être à ma place. Je voulais que les gens ressentent cette liberté en nous voyant profiter de la gloire et du don qu'il nous a donné à travers la musique.
4: Cette année, le festival attire 30% de public en plus qu'en 2025. Mais au-delà des concerts, ses fondateurs veulent en faire un lieu de rencontre autour de la foi.
6: Tous les festivaliers qui sont là sont émerveillés de découvrir autant de personnes d'une autre confession. Et ils ont peu l'habitude de les croiser en fait et d'avoir des échanges, des temps de rencontre qui sont riches.
7: On a à peu près 10% de personnes, on va dire, sans église ou pas rattachées à des mouvements religieux. Donc dans ces 10%, il y en a probablement une grande partie qui sont non-croyants. Et en fait, on a déjà eu des retours vraiment forts de gens qui se sont sentis acceptés tels qu'ils sont et qui ont découvert Jésus sous un regard qu'ils n'auraient pas imaginé.
4: Une nouveauté de cette édition, c'est l'espace silence et prière.
8: On a voulu créer un espace qui permette aux gens qui ont besoin juste de prier eux, de méditer la parole de Dieu. On a mis des versets bibliques dans un endroit pour qu'ils puissent les regarder et lire la parole, méditer la parole de Dieu.
9: À toi revient louange et gloire pour l'éternité. À toi revient louange.
4: Et pour la deuxième fois, le festival propose aussi 24 heures de louange non-stop à la basilique. Du samedi 8h au dimanche 8h, pour venir prier de jour comme de nuit.
10: La louange, c'est comme une relation qu'on vient alimenter. Et du coup, dans la symbolique, se dire que pendant 24 heures, on va pouvoir apporter une louange et une adoration à Dieu, c'est un peu des adorateurs qui se relaient comme ça et qui viennent s'assurer qu'il y ait toujours du feu sur l'autel de la présence de Dieu.
11: J'ai apporté devant toi ce que j'ai le plus cher.
12: Jésus, c'est toute ma vie et j'aime beaucoup le louer, l'adorer en esprit et en vérité.
13: Et ce que je ressens, c'est la présence de Dieu et on s'en réjouit. Parce qu'elle est excellente, elle fait du bien. Et c'est ce qu'on peut souhaiter à chacun, vivre dans la présence de Dieu.
4: Un festival qui rassemble aussi des pionniers de la louange. Parmi les groupes présents cette année, on retrouve EXO, composé de Laura, Chris et Thierry, dont les albums de louange ont marqué des générations depuis 1995.
14: Chaque génération, c'est une nouvelle génération, c'est un nouvel enfant de Dieu. Maintenant, nous passe le bâton. C'est à vous maintenant. Prends le relais et fais ce que Dieu a mis dans vos cœurs.
15: On était juste des précurseurs, des exemples. Et voilà. Donc, on est content de voir tous ces groupes. Pour nous, c'est comme nos enfants. Et on a des enfants, on a des petits-enfants et on est content. On est content de les voir.
16: Je reviens 25 ans après avec EXO et puis en ayant conscience de tout le chemin parcouru, en ayant découvert Glorious, Open et en voyant tous les fruits qu'a donné EXO et waouh, et je suis vraiment ému et je rends grâce à Dieu, voilà.
4: Première fois ou habitué du festival, chacun vit ses trois jours à sa manière.
17: C'est une autre façon d'être avec Dieu, plus dans la joie, dans quelque chose de plus festif.

0: que les dimanches à la messe. C'est autre chose, c'est différent. Et là, on est en famille dans la joie.
1: C'est la première fois qu'on participe à ce genre de festival. Et on avait envie de louer, de partager ensemble et de venir avec nos enfants aussi pour lui montrer qui est Dieu et ce qu'il fait pour nous aussi. Voilà.
2: Le Jesus Festival donne déjà rendez-vous du 20 au 22 août 2027 à Paray-le-Monial pour sa prochaine édition.

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2: Bonjour et merci de nous retrouver pour La foi prise au mot, votre rendez-vous de formation et de réflexion sur KTO. L'actualité de l'Église nous tourne ce mois-ci vers l'Afrique du Nord avec le voyage du pape Léon XIV en Algérie. Un pape augustinien sur les terres de l'évêque d'Hippone, l'événement est historique. Mais au-delà du symbole diplomatique et du dialogue islamo-chrétien, c'est l'homme derrière le monument et la pertinence de sa pensée qui nous intéresse aujourd'hui. On réduit trop souvent saint Augustin au récit de sa conversion, ou pire, on fait de lui le grand coupable d'un christianisme culpabilisant qui mépriserait le corps et la sexualité. Or, la réalité est bien différente. Son œuvre de pasteur et ses intuitions philosophiques offrent non seulement une vision lumineuse de la grâce, mais aussi des clés de lecture encore très utiles pour notre monde hyper moderne. Alors, qui est saint Augustin? Telles sont les questions que je vais poser à mes deux invités. Juliette de Dieuleveux, bonjour.
3: Bonjour.
2: Vous êtes normalienne, vous avez une thèse en théologie, vous êtes théologienne et vous êtes professeur de lettres. Et puis, père Elom Kodjo Nblasso, bonjour.
4: Bonjour.
2: Vous êtes de l'ordre de saint Augustin et j'ose dire, ça se voit. Peut-être que vous pourriez nous décrire votre habit parce que c'est assez curieux. On a l'impression que dans le monde francophone, les moines augustins sont assez peu représentés. Est-ce que c'est vrai?
4: Oui, c'est vrai. Merci d'abord pour l'invitation.
2: Ah, c'est un plaisir, vraiment.
4: L'ordre de Saint-Augustin est vraiment un ordre un peu plus dans le monde anglophone. Mm-hmm. Dans le monde francophone, ici en Europe, nous avons seulement une communauté en Belgique, mm-hmm. à Namur, mm-hmm. sur les hauteurs de Bouche. Et après, on est en République démocratique du Congo, oui. depuis plus de 60 ans. En Algérie aussi, depuis un certain nombre d'années. Et plus récemment, au Togo et au Bénin. Donc ce sont les seuls présents francophones que nous avons. Et ça, c'est notre habit qui est avec la capuche, mm-hmm. le noir, la ceinture, oui. et puis notre tunique un peu, qui est de couleur noire ici en Europe. Et puis en Afrique, on porte le blanc. Donc c'est ce qui fait qu'aussi un peu, on n'est pas connu ici en France, où on a été ici présent pendant des années. Notre studium était ici. Oui. Après la Révolution française, l'ordre a disparu. Mais on a encore le quai des grands Augustins.
2: C'est
4: ici,
2: vous.
4: qui représente notre passage à Paris. Et après, on a eu des efforts pour réimplanter l'ordre en France, mais ça n'a pas toujours réussi.
2: D'accord.
4: Mais, ouais. mais on a des familles, les Assomptionnistes sont là,
2: oui.
4: et puis les autres chanoines de Saint-Augustin sont restés
2: voilà.
4: ici.
2: Vous allez on va revenir là-dessus, c'est très oui, important c'est ce que vous venez de dire, pour expliquer l'importance... pas simplement de l'ordre de Saint-Augustin, mais aussi de la manière dont Saint-Augustin a réglementé les communautés. On en parlera. Alors, peut-être une première question. Qui est Saint-Augustin?
3: Saint-Augustin,
2: c'est... C'est une question un peu simple, mais...
3: C'est le grand homme de l'histoire de l'Église. C'est avant d'être un théologien, c'est un pasteur, comme mm-hmm. vous l'avez dit. Et c'est avant tout un homme, je dirais, un homme dans toute la richesse de la chair, de l'esprit, de l'amour des arts, de l'amour de la création. On oublie, on ne dit peut-être pas toujours, que Augustin a vécu avec une femme pendant près de 10 ans, mm-hmm. qu'il a eu un fils, Adéoda, qui veut dire donné par Dieu, et qu'il a été déchiré dans sa chair, comme il le dit dans les Confessions, par le renvoi de sa concubine voulue par sa mère Monique, dont on dira peut-être un mot, et par la mort à 18 ans de ce fils chéri, dont il disait que son génie était effrayant. Donc il a connu l'amour, pas uniquement l'amour de Dieu, mais l'amour dans la chair, l'amour filial. Et donc c'est un fils, mais c'est aussi un père. Et ça fait partie de sa définition.
2: Donc, on aimait connaître le fameux Adéoda, parce que
3: ouais.
2: de dire ce génie absolu,
3: c'est
2: Saint-Augustin,
3: oui.
2: dire que son fils était encore plus génial.
3: Alors on le connaît par le dialogue du maître, mm-hmm. qui est un dialogue entre le père et le fils. Mm-hmm. Voilà.
2: Il vient d'Afrique du Nord, ce Saint-Augustin, et ça c'est important.
4: Oui, Augustin vient de l'Afrique du Nord, précisément de Tagas, mm-hmm. où il a grandi, ses parents sont de là. Sa maman

Moi, on pense encore que sa maman serait africaine, berbère, cette ethnie de l'Afrique du Nord, et que son papa aurait été romanisé un peu plus longtemps. Donc, c'est vraiment romano-africain, comme on dirait. Oui. Il a fréquenté à Tagas, après à Mador. Ensuite, il est allé à Carthage, la grande ville romaine de l'époque. Donc, il a vraiment vécu là. Il a fait une petite excursion en Italie, très importante.

0: de lui-même et de sa maman aussi, Monica, dont le nom est vraiment berbère, comme on dirait.
1: Mm-hmm. C'est intéressant parce qu'on voit bien que on a, nous, une image très centrée sur l'Italie, sur Rome, etc. Oui. Le génie romain a été dans ses marges, en réalité.
2: Tout à fait. Et l'Afrique chrétienne, c'est vraiment la première ère d'expansion du christianisme, et c'est vraiment un des lieux majeurs du développement du christianisme. Alors évidemment avec tous les aléas, toutes les hérésies, les schismes, etc. Mais c'est vraiment une terre chrétienne, profondément chrétienne. Et c'est vrai que Augustin est cet homme d'Hippone qui est une ville maritime. Donc ça, on l'imagine pas nécessairement dans cette dimension. Et alors une petite anecdote. L'anecdote, c'est qu'Augustin détestait voyager. Il trouvait ça épouvantable. Donc c'est peut-être pour ça qu'il n'a pas fait sans cesse la navette avec Rome. Mais son voyage à Milan a été décisif, puisque c'est là qu'il a rencontré l'évêque Ambroise, qui lui a ouvert le sens des Écritures, et donc a conditionné toute une partie de son œuvre.
1: Mmh. Ce lien avec Rome, c'est important. Enfin, ou avec le monde romain, pour vous, c'est important?
0: Pour Augustin, ouais, Rome était importante. Augustin a toujours tenu à sa catholicité, à être relié. C'était un penseur de la catholicité.
1: Oui.
0: Aussi, c'était un penseur de l'Église catholique. Il le dit très justement, Dieu le veut, a parlé de ces hérésies. Il y a les hérésies, il y avait les schismes aussi. Mais il devait naviguer entre tout cela. Mais pour lui, l'Église, c'est cet attachement à la communauté dans laquelle on trouvait. Mais en cela, il y avait un antécédent avec Cyprien. Un autre saint africain avant lui, mais l'Afrique, c'est surtout la communauté. Justement, cette Église d'Afrique pense beaucoup en communauté, dont le salut se trouve dans la communauté. Bon, le sens était dévoyé après avec hors de l'Église, pas de salut, mais ce thème chez Cyprien avait une dimension un peu plus thérapeutique, dont l'homme trouve son salut dans la communauté, réuni autour de la communauté, et cette communauté, c'est l'Église catholique. Déjà qui était
1: à Rome. C'est très important ce que vous venez de dire à propos, y compris à propos de ce hors de l'Église point de salut qu'on attribue à Augustin et qu'on a un peu, même beaucoup, instrumentalisé pour en faire une sorte de slogan. Oui. En gros, soit tu rentres dans l'Église, soit tu meurs. Dans ce que vous dites, c'est-à-dire que ce qui est central pour lui, c'est la vie communautaire, mais pas simplement l'institution ecclésiale.
0: Non, pas l'institution.
1: C'est la communauté croyante.
0: La communauté, oui, le corps comme communauté. Sur ça, il y a une anecdote. On raconte que quand Augustin s'était converti, il y avait déjà, on voit ce dialogue dans les confessions, il y avait les moines égyptiens déjà à Rome. Mais Augustin hésite à apprêter ce chemin monastique. Et au début de la règle, dans un des commentaires de la règle d'un de nos pères belges, le père Tassus van Bavel, il est dit que pour Augustin, le moine n'est pas celui qui vit seul, mais c'est celui qui fait de la multitude peut devenir un corps. Mm-hmm. C'est la devise du pape, de la multitude devenir un. Mm-hmm. Donc pour Augustin, la vraie vie monastique pour nous, c'est cette communauté qui devient un. Mm-hmm. Donc c'est une communauté où on fait un autour de celui qui est un, qui est le Christ.
1: Donc effectivement, hors de l'Église, point de salut, dans le sens où si on n'est pas dans une communauté raccrochée au Christ,
0: on devient comme un vagabond livré à tout vent, à la main. On est livré à la main, mais dans la communauté, on trouve un salut, un soutien. Et on se réunit autour du Christ.
1: Alors à Hippone, Annaba, qu'est-ce qu'il y a? Donc on nous dit il y a une basilique, etc. Il faut imaginer ça comment à l'époque d'Augustin? Un peu de.
2: Oh ben c'est un site qui est très vivant. C'est une vie bigarrée avec des populations qui se croisent. C'est une ville qui est extrêmement romanisée. Mm-hmm. Augustin se pense vraiment comme tenant et héritier de cette latinité. Alors là encore une anecdote un petit peu visuelle pour faire comprendre comment les choses se situent. Augustin parle de la question du costume. Alors on a avec le père Elom cette tunique noire, et lui, Augustin, très sobrement est vêtu de cette tunique, mais à l'époque, le statut des différentes personnes qui évoluent dans la ville est lié à leurs vêtements très chamarrés, et suivant les strates sociales ou suivant les fonctions occupées, le vêtement permet de définir la personne. Donc il y a cet aspect-là, et puis on n'est pas très loin des campagnes, il faut bien se représenter ça, et l'Afrique est, comme on dit, un grenier à blé. Donc la question de la culture, de l'agriculture, de la paysannerie est extrêmement importante, et dès qu'on s'éloigne, plus on s'éloigne de la côte, plus on entre dans des terres de petits villages.

0: vaches qui sont fiers de leur autonomie et qui vont parfois nourrir des cultes qui seront un petit peu à la marge de la doctrine catholique ou de la pratique catholique.
1: Alors, on imagine saint Augustin travaillant dans son cabinet de travail, etc. En fait, quand on se met mentalement à l'époque, je viens voir Augustin, l'évêque d'Hippone. D'abord, je vais dans un palais, je vois un très grand seigneur et quelqu'un qui, a priori, enfin, si je connais pas tout ce qu'il a écrit, s'occupe d'administration, de...
0: Totalement.
1: Totalement. Sa vie, c'est ça.
0: La vie d'évêque, c'est, on va dire, 90% de présence et de disponibilité aux affaires de son peuple, aux affaires d'héritage, aux affaires de cadastre, aux affaires administratives. Et comme Augustin est un homme entier, généreux, il ne va jamais reculer devant une démarche, y compris un peu humiliante, où il va faire antichambre chez un haut fonctionnaire de l'Empire pour arranger une affaire qu'on est venu lui soumettre. Et il dit d'ailleurs dans les Confessions, au livre 10, qu'il regrette de ne pas avoir assez de temps à consacrer à l'étude de l'écriture, à la prière, et que ce qui lui reste de temps disponible, il se dépêche de l'employer à l'étude, mais également à dicter ses œuvres. Alors c'est un petit dormeur, comme beaucoup de responsables politiques,
1: de grands
0: évêques.
1: Et de papes.
0: Et ce qui veut dire qu'il a une armée de sténographes, de dactylographes, présents jour et nuit, pour dicter ses œuvres, et il en a souvent plusieurs en chantier en même temps, et toutes les lettres, parce que la correspondance d'Augustin, c'est quelque chose qui est remarquable, et qui est en train d'être redécouverte par la recherche.
1: Vous l'imaginez comme ça, vous, très occupé, enfin, un peu comme votre confrère le pape, quoi, c'est-à-dire plein de choses.
2: Oui, très occupé, il dormait un peu, il dictait la nuit, mais aussi, il ne faut pas oublier que c'était aussi un moine. Ça, c'était un peu plus important, parce que quand Auguste avait été choisi comme prêtre, une des conditions, à part étudier, redécouvrir la Bible et découvrir le sens du sacerdoce, il a tenu à avoir son monastère avec lui. Donc c'était une dimension où il trouve aussi tout le temps qu'il perd, mais il le trouve aussi dans un soutien. On revient à cette question de la communauté pour lui. Mmh. C'était très important pour lui d'avoir une certaine communauté qui le soutient dans sa tâche.
1: C'est-à-dire que
2: pasteur.
1: Concrètement, il vivait dans une sorte de monastère.
2: Oui, dans un monastère.
1: Avec des chanoines autour de lui, enfin.
2: Avec des chanoines autour de lui. Bon, il y a toujours des débats. Quel type de monastère? C'était d'abord des chanoines, c'était des laïcs. Bon, ça, c'est un débat entre l'ordre de Saint-Augustin et puis les chanoines. Un vieux débat, mais. Quoique Augustin vivait dans un monastère avec des frères qui l'entouraient.
0: Et sa table était toujours ouverte. Lui-même était assez frugal, c'est-à-dire qu'il n'avait pas besoin, il n'avait pas de grands besoins, mais il tenait à ce que la table soit accueillante, soit généreusement fournie. Et en fait, tout ce qu'il ne prenait pas pour lui, il voulait le donner aux autres. Un correspondant lui dit : qu'est-ce que je pourrais vous offrir ? Par exemple, une tunique, un manteau. Et dit : non, gardez l'argent et donnez-le aux pauvres. Mmh. Donc c'était cela, cette générosité, cette humilité. C'est une de ses qualités primordiales, l'humilité.
1: Alors ça, c'est tout à fait contre-intuitif, hein, parce qu'on imagine le théologien, pas orgueilleux, mais assuré.
0: C'est un humble parmi les humbles, et c'est un trait qui rejoint notre pape Léon XIV et qui rejoignait à l'époque Benoît XVI, qui était aussi un augustinien à sa manière, différemment.
2: Peut-être non, pour réagir à ce que... Augustin, il donnait beaucoup aux autres, mais il avait aussi son sens de la justice et de l'équité. Mm-hmm. Dans la règle, notre règle, il dit à chacun selon ses besoins. Donc, on ne partage pas justement. Chacun a des besoins. Les besoins de Régis sont différents des besoins de Juliette. Mm-hmm. Donc, il faut séparer les besoins. Mm-hmm. Donc, ça, c'est très important. Même dans une communauté augustinienne aujourd'hui, les besoins de chacun, on donne à chacun selon ses besoins. Mm-hmm. Donc, cette dimension de sa justice et de l'équité aussi est très importante.
1: Oui, et pas dans... Enfin, moi, ce qui me frappe beaucoup dans cette règle, on va y revenir, hein, c'est cette forme d'équilibre. Enfin, il y a des règles qui portent vers l'ascétisme. C'est presque une sorte de machine à faire de l'ascétisme. Là, on sent qu'on est... Voilà, il s'agit pas de devenir riche, etc. Mais il y a quelque chose d'assez raisonnable. Est-ce que vous êtes d'accord avec ça?
2: Je suis d'accord, plus ou moins.
1: Ah. C'est surtout le moins qui m'intéresse.
2: Parce qu'on a des moments aussi. Il insiste sur le jeûne,
1: oui, non,
2: sur la pauvreté. Pour revenir à la question du début, c'est vraiment un homme qui parle, Augustin. C'est quelqu'un qui a vécu, qui a travaillé, qui a eu une femme, qui a eu un enfant. Donc, il a eu des besoins. Donc, c'est quelqu'un qui écrit une règle à partir de son expérience. Quand il écrit de son expérience. Ce n'est pas un moine dans son monastère qui écrit. Donc, ce n'est pas un intellectuel simplement qui écrit. Donc, c'était un enseignant qui a eu des élèves. C'était un pasteur qui a connu des gens. C'était un politicien à peu près à Milan qui a connu des gens. Donc, quand il écrit une règle, il est conscient de tout ce qui se passe. Donc, il y a toutes ces dimensions qui rentrent dans sa règle. Donc, il sait que chacun a un besoin qui est différent de celui de l'autre. Et que tout le monde ne peut pas jeûner. Bah, il demande à ceux qui peuvent de jeûner, ceux qui ne peuvent pas de ne pas jeûner. Lui-même, il jeûnait des fois, mais non, il n'imposait pas le jeûne à ses frères. Donc, c'est une règle très humaine.
0: Très tolérante. Et dans ce que le Père Elhomme décrivait de toutes ces expériences qu'il a eues, c'est vrai qu'il a été prof, il a eu des extinctions de voix qui l'ont empêché de faire cours. Il a eu des élèves extrêmement perturbants. Quand il est allé à Rome, il parle des étudiants comme des chambardeurs, c'est-à-dire qui renversaient les tables. C'était le souk.
1: Ah, en plus, c'était un prof qui se faisait, mets d'énormes guillemets, bordéliser.
0: Ah, exactement. Quelle exactement. Horreur. Et il y avait aussi des élèves qui étaient des mauvais payeurs, qui allaient de prof en prof, et lui s'est retrouvé sans un sou. Il faisait cours innocemment, et donc il n'était pas payé. Donc ça fait partie de ces nombreuses activités, effectivement. Voilà, donc quelqu'un qui a connu quasiment tous les domaines de l'existence, et qui n'était pas un théoricien. Le Père Elhomme disait, ce n'était pas qu'un intellectuel, ce n'était pas un théoricien, c'était un théologien, mais dans la vie.
1: Alors ça, il faut que vous nous expliquiez ça. Parce que pour moi, Augustin, c'est le théologien. Enfin, en gros, je fais une sorte de duo Augustin-Thomas. Et voilà. Alors, pour vous, c'est pas avant tout un intellectuel au sens plein du terme.
2: Non, Augustin n'était pas vraiment un intellectuel vraiment déconnecté de la réalité. Je pense qu'une des beautés des confessions, mais même des autres œuvres d'Augustin, c'est que ça parle. Ça parle de sa vie, de son expérience, de ses doutes, et de pas de ce qu'il a vécu. Donc c'est quelqu'un qui a vécu, qui raconte son enfance, comme chacun d'entre nous, ses doutes, les personnes qu'il a rencontrées, l'amour de sa vie, son enfant, il s'émerveille devant l'intelligence de Adéodade. Donc c'était un être humain qui raconte sa vie, de son expérience. Et c'est cette dimension qu'on oublie des fois. Oui. On fait de Saint-Augustin quelqu'un d'abstrait. Oui. On commence à faire de la théologie abstraite à partir d'Augustin. Mais quand on revient à cette vie, quand il dit, il parle du péché, il ne parle pas du péché de tout le monde, de l'expérience, de ses propres limites de sa vie. Il va parler du péché originel, mais c'est de toute cette difficulté dans sa propre vie à surmonter certaines choses, ce qu'il veut dans sa volonté, et à sa volonté et à ce qu'il peut. Donc, dans ce fossé, l'expérience est limite propre à lui. Donc, quand Augustin parle, il parle de sa vie, de sa propre expérience. C'est vraiment, on dirait, un existentialiste sans valeur, quoi.
1: Vous êtes d'accord?
0: Alors, ce qui est très beau, effectivement, chez saint Augustin, c'est que c'est un homme d'expérience, et les confessions sont le récit de sa vie. Dans ce qu'elle a de plus concret, c'est très émouvant de voir ses confessions quand il est évêque au livre 10, quand il parle de la concupiscence, de la convoitise, des désirs de la chair, qui le tourmente encore aujourd'hui. Il le fait avec une humilité et une franchise très, très, très déroutante. Et c'est parce qu'il a eu cette franchise et cette expérience personnelle que les lecteurs ont pu s'identifier à leur tour. Et c'est ça la magie des confessions, c'est que c'est une machine à se convertir, mais qui a traversé les siècles et qui a touché tant de lecteurs. Et donc, sur l'aspect de théorie, sur l'aspect intellectuel, le Augustin serait-il un pré-Thomas? La théologie d'Augustin, elle est évidemment nourrie d'une mystique, d'une relation personnelle à Dieu, d'une quête qui se résume dans une phrase qu'il dit souvent, « chercher toujours sa face ». Donc le désir de Dieu, l'amour de Dieu mystique est quelque chose qui est évidemment au cœur de sa théologie, mais sa théologie est avant tout pastorale et elle se sédifie dans les sermons que comme évêque, il doit faire chaque jour au peuple. Et à côté de l'humilité d'Augustin, il y a le désir de faire progresser les plus faibles. Il a une option préférentielle pour les pauvres, y compris dans son enseignement et sa prédication. Si ça ne peut pas être compris par un des paysans qui a fait des heures de marche parfois pour venir l'écouter, eh bien c'est qu'il n'a pas encore fait son travail comme il le devait. Y compris les notions les plus ardues, comme la théologie trinitaire.
1: Je vous propose qu'on entende, c'est dans le livre 10, mais c'est le chapitre 27. Je suis désolé, j'ai sélectionné deux textes extrêmement célèbres. Peut-être qu'il aurait fallu sélectionner.

0: Des textes pour faire découvrir un peu mieux Augustin. C'est le fameux « Tard, je t'ai aimé, beauté si ancienne ». On écoute Augustin, livre 10, chapitre 27 des Confessions.
1: Tard, je t'ai aimé. Beauté si ancienne et si nouvelle, tard, je t'ai aimé. Et voici que tu étais au-dedans de moi, et moi, j'étais au-dehors. Et c'est là que je te cherchais. Je me ruais dans ma laideur sur la grâce de tes créatures. Tu étais avec moi et je n'étais pas avec toi. Elles me retenaient loin de toi, ces choses qui ne seraient point si elles n'étaient en toi. Tu as appelé, tu as crié, tu as brisé ma surdité. Tu as brillé, tu as resplendi, tu as dissipé ma cécité. Tu as répandu ton parfum, je l'ai respiré et je soupire après toi. J'ai goûté et j'ai faim et soif. Tu m'as touché et je me suis enflammé pour ta paix.
0: Voilà, vous êtes toujours sur KTO, la foi prise au mot. Nous sommes en compagnie de Juliette de Dieuleveux, théologienne et professeure de lettres, et du Père et l'Homme Côte-Joanne Blasso de l'Ordre de Saint-Augustin. Et on parle évidemment de Saint-Augustin. Alors, vous vouliez dire un mot de commentaire, Juliette de Dieuleveux?
2: Oui, parce que c'est un texte magnifique qui où pointe une nostalgie douloureuse. Tard, je t'ai aimé, bien tard, je t'ai aimé. Où il faut voir vraiment l'expression de cet amour immense qu'Augustin a pour le Christ, qu'il a rencontré dans sa chair. C'est ce que dit la fin de texte, j'ai eu faim, j'ai eu soif, tu m'as touché. Et dans les deux sens du terme, tu m'as touché physiquement et tu m'as touché au cœur. Donc ça, c'est quelque chose de très important. Et puis dans ce texte que vous avez choisi, également la question de l'intériorité, Augustin dit sans cesse, reviens à ton cœur, redi ad cor tuum. C'est là qu'est Dieu, c'est là que tu vas le rencontrer. Et on voit que les dimensions charnelles sont extrêmement présentes.
0: Alors là, c'est une perche directe sur l'image que l'on a habituellement de saint Augustin. On dit c'est le fauteur de troubles du christianisme, celui qui nous a éloignés du corps, haine du corps, etc. Est-ce que vous êtes d'accord avec ça?
3: Est-ce que je suis d'accord avec ça?
0: Mais avec le fait que Augustin, c'est le penseur de cette haine du corps.
3: Augustin a pensé, comme je disais tout à l'heure, à partir de sa propre expérience. Donc, c'est cette limite de la volonté humaine, de son corps, cette volonté, il veut se donner totalement à Dieu et qui n'arrive pas. Donc, cette fossée, en allant contre cette fossée, il commence à penser, à réfléchir de façon rétrospective dans cette dimension de ses propres limites du corps. Maintenant, il faut voir ce que saint Augustin a pensé et ce que les gens ont pensé après Saint-Augustin.
0: Tout à fait.
3: Le problème vient après de ce que les gens ont fait de Saint-Augustin après Saint-Augustin. Il y a beaucoup de théologie de Saint-Augustin, même le péché originel, tel que c'est formulé, Augustin ne l'a pas formulé de cette manière. Augustin parle de cette propre limite de la volonté qui veut, qui est aussi ce que Saint-Paul dit aux Romains. On pense même que le tournant de Saint-Augustin se situe dans la lecture de cette lettre de Paul aux Romains, oui, où il y a la volonté qui se retrouve limitée dans ce qu'elle veut, mais qui n'arrive pas à l'atteindre. Et ça, nous tous, on peut faire cette expérience de notre propre volonté. Il y a ce qu'on veut.
0: L'impuissance
2: de
0: la volonté.
2: Je ne fais pas le bien que je voudrais, je fais le mal que je ne voudrais pas. Le combat de la volonté, c'est clé chez Augustin, et il l'a vécu. Là encore, il le raconte au livre 8 des Confessions, l'épisode du jardin à Milan, cet grand combat de la volonté. Et on sort de ce combat de la volonté par la grâce qui restaure une volonté libre, tel que Dieu l'a voulu au commencement dans son acte créateur. Dieu veut que l'homme soit libre.
0: Et vous avez raison, enfin, que ce soit Paul ou Augustin, il y a quelque chose de très... je ne trahis pas ma vie interne. Tout être humain, je pense, voit bien qu'il y a quelque chose de faillé en lui. Enfin, on veut des choses et on n'y arrive pas, et on fait des choses qu'on ne voudrait pas faire.
3: Il y a toute cette distance qu'on expérimente dans sa propre vie de ce qu'on voudrait, ce qu'on peut. Il y a toute cette distance. Et c'est ça qui fait, je disais, la beauté de saint Augustin, qui pense à partir de cette distance et qui sait qu'il y a un fossé entre ce qu'il ne peut pas atteindre. Et je parlais tout à l'heure de dans ses premiers écrits, il raconte le parcours du chrétien ou bien de l'homme comme un voyage en mer. Il est d'Hippone, qui est une ville maritime. Et il parle de sa vie comme quelqu'un qui arrive au port, mais qui n'arrive pas à atteindre la terre ferme. Donc, entre arriver au port, atteindre la terre ferme où se trouve Dieu, il y a une distance. Mm-hmm. Et là, il appelle au secours. le christianisme. Donc c'est comme ça qu'il définit sa conversion dans les premiers livres. Donc il y a une volonté d'arriver sur la terre ferme, mais il y a cette difficulté à arriver au port de sauter sur la terre. On a besoin d'aide. Donc il y a toutes ces dimensions, on dirait la grâce ou le don, mais il y a tout ça qu'on a besoin de quelqu'un pour nous aider à sortir de l'eau et arriver sur la terre ferme.
0: Donc c'est quand même un penseur de la grâce, on est bien d'accord.
2: C'est un penseur de la grâce et en amont de la grâce, un penseur du don. Ça c'est extrêmement important, on ne le dit pas toujours parce que la grâce c'est comme cette lecture sombre janséniste d'Augustin, donc cette réception qui a modifié un petit peu, qui a infléchi dans un sens qui n'y était pas au départ certaines doctrines d'Augustin. Mais la doctrine de la grâce a un petit peu fait oublier que chez Augustin, tout ce qui est premier, c'est la création comme un don de Dieu. Dieu pour lui est celui qui ne sait que donner. L'homme est donné à lui-même dans son existence. Et Augustin ne cesse de rendre grâce à Dieu pour ses dons. « Je te rends grâce, ô mon Dieu, pour tous tes dons. » Et c'est vraiment un leitmotiv de son œuvre, notamment dans les confessions. Et cette idée que le père soulignait de l'homme qui arrive au port mais n'arrive pas à aller sur la terre ferme sans le secours du Christ, eh bien, ça rejoint l'idée très importante dans son œuvre et notamment dans la Cité de Dieu, de l'homme comme un pèlerin, un homme qui est en voyage. Il n'aime pas voyager, mais il se pense comme le pérégrinus. Et on est en chemin vers cette cité céleste, ce qui ne veut pas dire qu'on doive se détacher du monde. On doit vivre, comme le disait la lettre à Diognète, qui est plus ancienne, les chrétiens sont du monde, dans le monde, sans être du monde. Et c'est ça qui doit être, c'est ça tout ce travail, toute cette difficulté de cheminer vers la cité céleste, mais en étant bien ancré dans la réalité présente.
0: Oui, c'est le grand thème de l'homo viator de l'épître aux Hébreux. Hein, on est
2: en chemin.
0: En chemin vers le. Alors, ce que vous venez de dire est très important. Et j'avais dit, on va commencer par déconstruire la mauvaise légende et ensuite montrer l'actualité. Mais là, je crois qu'il faut qu'on parle tout de suite de l'actualité. Vous dites, c'est un penseur du donner.
2: Oui.
0: Ça, c'est très actuel parce que nous ne voulons pas, nous ne supportons pas le donner dans le monde actuel.
2: Nous ne supportons pas le donner,
0: par exemple. Qu'il est.
2: Tout à fait. Oui. Et ça, c'est une pensée qui vient beaucoup d'Anna Arendt, qui parle, elle, dans La condition de l'homme moderne, d'un ressentiment envers le donné, ressentiment envers le fait de ne pas être à soi-même son propre créateur, ni le créateur de l'univers, et donc d'en vouloir à tout ce qui est donné. Alain Finkielkraut a repris récemment cette idée dans un de ses ouvrages, l'avant-dernier, Pêcheur de perles, où il commente un certain nombre de citations, dont cette citation d'Arendt, et il dit « Ce ressentiment envers le donné va jusqu'à la chose essentielle qui est de naître homme ou femme, par exemple. » Donc on veut instaurer une forme d'autopuissance, de se créer soi-même et de refuser l'univers comme un don de Dieu.
0: Donc c'est ça, on supporte pas le fait d'être né, on supporte pas le fait de devoir mourir, donc voilà. On voudrait être immortel, on supporte
2: exactement.
0: Pas, c'est ça. Hein,
2: et c'est ça qui crée une spirale vraiment qui éloigne l'homme du projet dans lequel Dieu l'a créé pour la vie, créé pour le bonheur, créé pour une relation qu'il ne faut jamais oublier entre une créature, et c'est ça qui est très compliqué d'accepter, et son créateur. Mais la créature naît à son plein épanouissement qu'en tant qu'elle est reliée à celui qui est son auteur. Et ça paraît tout simple. Mais donc la quête d'autonomie, la quête d'indépendance est ce qui détruit la relation entre Dieu et l'homme et le conduit non pas à l'indépendance et au bonheur, mais à une dépendance à d'autres choses moins bonnes pour son épanouissement. Ce dont on parlait tout à l'heure sur la diversité des expériences de Saint-Augustin, il a connu la secte, le manichéisme, il a connu l'addiction aux consultations des astrologues. Son ami Alypius était addict au jeu du cirque, à la violence, au sang. Et donc aujourd'hui, on voit les addictions au réseau, on voit les tentations sectaires, y compris dans l'Église. Donc tout ça, Augustin l'a vécu, Augustin en parle, et le relie fondamentalement à cette relation entre le Créateur qui donne et l'homme créé qui reçoit ce don et en rend grâce. Et c'est ainsi qu'il chemine vers la vie heureuse.
0: Vous êtes d'accord, Père Elam Kodjo? On a du mal avec le donné, on a du mal avec le monde, on a du mal avec la réalité, et Augustin est une sorte de contrepoison à tout ça?
3: Un contrepoison, dans quelque sens, oui. Dans le sens que lui-même, il a expérimenté ça. Parce que tout son problème, toute sa difficulté qu'il dit dans les confessions jusqu'au livre 7-8, c'est cette de difficulté à se dessaisir de sa propre personne et de se donner à Dieu, de rentrer dans le plan de Dieu. Mm-hmm. Donc c'est une expérience qui lui donne justement la matière à penser cette relation à Dieu comme se recevant de Dieu.
0: Oui.
3: Et ça c'est très important, il est le créateur, il est le créé. Donc après sa conversion, si vous voyez, c'est toute une réflexion sur la création qui suit, sur le temps et sur la création qui suit tout sa conversion.
0: Mm-hmm.
3: Parce que là, il se resitue dans tout ce cosmos de créer, et il a sa place juste dans ça. Avec tout ce qu'il y a comme l'expérience de l'attraction, l'expérience du temps, tout cela, il le vit maintenant comme sa place.
0: Mm-hmm.
3: Donc on peut, si on divise les confessions en deux parties, c'est justement ça, la résistance au don, et puis après cette réception du don dans la conversion, et l'individu retrouve sa place dans toute la création. Et il repent tout cet amour.
0: C'est ça le basculement presque, j'allais dire, spirituel d'Augustin.
3: Une lecture possible de ce basculement.
0: C'est très important.
3: Oui, c'est.
0: Et donc, peut-être aussi pour nous, c'est cette sorte de accepter le monde tel qu'il est.
3: Accepter.
0: C'est-à-dire, je ne suis pas le créateur.
3: Ne pas le créateur. Et c'est de fait se recevoir et laisser aller dans cette dimension de soi, oui. D'arrêter de résister en quelque sorte.
0: Alors, vous avez dit se recevoir, ça c'est intéressant parce que ça dit aussi il faut s'accepter tel qu'on est. C'est ça que vous voulez dire?
3: S'accepter tel qu'on est, accepter le monde tel qu'il est et accepter surtout Dieu comme créateur de ce monde.
2: Et en ce sens, on pourrait trouver, pour poursuivre ce que dit le Père, on pourrait trouver chez saint Augustin, dans la Cité de Dieu, quelque chose comme un premier cantique de la création qui est bien connu chez François d'Assise, si vous permettez.
0: Bien sûr,
2: je vais vous lire ce passage qui est vraiment grandiose et plein d'optimisme et d'espérance. La beauté de la création, écrit saint Augustin, donc dans la Cité de Dieu, la beauté de la création resplendit dans les charmes variés, innombrables, du ciel, de la terre, de la mer, dans la profusion et l'éclat merveilleux de la lumière du soleil, de la lune et des étoiles. Dans l'ombre des forêts, dans les couleurs et le parfum des fleurs, dans la multitude des oiseaux les plus divers, dans le gazouillement de leur plumage. Et c'était un homme de la mer. Le spectacle grandiose que nous offre la mer, quand elle se pare comme d'un manteau de couleurs diverses, de vert aux multiples nuances de pourpre et d'azur. Et tout cela, toutes ces beautés, n'est encore que simple soulagement pour nous, malheureux condamnés, et non pas encore les récompenses promises aux bienheureux. Quelles seront donc ces récompenses quand nos joies présentes sont si nombreuses, si merveilleuses et si grandes ? Vous voyez, la merveille du monde,
0: ouais,
2: qui n'est qu'un prélude à la merveille plus grande encore de la vie donnée par Dieu et de l'espérance du ciel.
0: À condition de l'accepter et
2: à
0: de le reconnaître.
2: À condition de le reconnaître.
0: Oui, oui.
2: Voilà, et ce qui n'est pas justement donné, se recevoir, recevoir le monde tel qu'il est.
0: Mais alors, se recevoir, vous allez voir, le piège arrive. Se recevoir comme un être humain pécheur, se recevoir... Vous voyez, c'est ça aussi qui est compliqué. C'est-à-dire qu'on a du mal à articuler un Augustin qui dit, bon, je me reçois tel que je suis pas le créateur, très bien, et qui après ne cesse de dire, ah oui, mais je suis pécheur, il faut que je... Vous voyez ce que je veux dire?
3: Oui,
0: est-ce qu'il faut être patient envers soi-même? Comment est-ce qu'il faut agir par rapport... recevoir cet état aussi de fait qu'est le péché.
3: Ouais, c'est de reconnaître ses limites. Je pense qu'une des choses que Augustin fait dans les confessions, c'est toujours reconnaître ses limites. Malgré qu'il était évêque, quand il écrivait les confessions, il ne cessait de dire qu'il était pécheur. Reconnaître cette limite. Et la limite, le péché, bon, il faut d'abord voir qu'est-ce que Augustin fait par péché.
0: Oui.
3: Voilà. Moi, je parle surtout de limites, de l'expérience de soi,
0: oui,
3: de défauts de Dieu, de... Il pense souvent le péché comme une proximité à Dieu. Donc, plus on s'éloigne de Dieu, on tombe dans cette dimension où Dieu nous manque et on manque à Dieu, mais Dieu nous manque. Et Dieu est le bien, le grand bien. Plus on s'approche du bien, on est dans le bien. Plus on s'en éloigne, on manque de bien.
0: Mm-hmm.
3: Donc, nos actions nous font défaut à ce niveau-là. Donc, Augustin, il reconnaît cette limite qu'on peut manquer de Dieu, on peut manquer de bien, qui va se traduire dans nos actions, mais on y va comme ça, quoi. Et le péché, on ne dirait pas que c'est un défaut de fabrication de l'homme.
0: Non.
3: Mais voilà.
0: Ça voudrait dire que le concepteur est Dieu n'est pas très...
3: Ouais, non, on tombe dans le péché quand on s'éloigne de Dieu.
2: C'est ça, la conscience du péché, elle naît de la conscience du salut et de la grandeur du Christ qui vient dans l'humanité, dans la chair, sauver l'homme comme vrai Dieu et comme vrai homme. Et donc il faut presque inverser la perspective, non pas partir du péché, péché originel.

0: originel, comme un donné, comme un dogme. Le péché n'est connu qu'à la lumière du don que fait Dieu.
1: C'est très exactement ce que dit saint Paul. Hein.
0: Voilà, exactement, le révélateur.
1: C'est le révélateur.
0: Et de ce fait, la confession, les confessions sont une confession, elle est d'abord la confession de louange. Elle n'est qu'ensuite la confession du péché, ou comme le dit Augustin, la confession de la vie. Donc simplement, sous le regard de Dieu, confession de louange, merci mon Dieu de m'avoir créé, eh bien, dans cette lumière, on constate qu'il y a des zones d'ombre et que qu'on ne répond pas au projet d'amour de Dieu sur soi. Donc d'abord louer et dans cette lumière voir le péché. D'abord la lumière, d'abord le don.
1: Et alors du coup, on revient et on s'arrêtera justement parce que là vous venez en quelques phrases de détruire une série de clichés. Du coup, l'idée d'un saint Augustin obsédé par le péché, comptabilisant ses péchés, etc. C'est absolument pas ça. C'est à l'inverse qu'il faut
0: c'est
1: prendre.
0: C'est à l'inverse. C'est très très loin de lui. Oui. Vraiment très loin de lui. Et il y a eu vraiment une lecture d'Augustin qui a mis l'accent sur cette dimension-là, mais là encore, comme je disais, qui prend les choses à l'envers. Et Augustin, je dis souvent ça, il croit dur comme fer à la miséricorde. C'est ça qui est important pour lui. Mmh. Miséricorde, c'est quoi ? C'est le cœur qui se reconnaît pauvre, malheureux. Et il le dit, je suis pauvre et malheureux. Il emploie toujours ces versets de psaume. Donc j'ai tout à attendre de toi. Je suis devant toi les mains vides.
1: On va voir un autre aspect très contemporain d'Augustin, c'est son aspect politique. Alors pour cela, évidemment, je n'ai pas résisté à l'envie de vous faire entendre la Cité de Dieu. On va écouter le fameux passage du livre 14 sur les deux cités, c'est au chapitre 28.
2: Deux amours ont donc fait deux cités. L'amour de soi jusqu'au mépris de Dieu a fait la cité terrestre. L'amour de Dieu jusqu'au mépris de soi a fait la cité céleste. L'une se glorifie en elle-même, l'autre dans le Seigneur. L'une demande sa gloire aux hommes, pour l'autre, Dieu, témoin de sa conscience, est sa plus grande gloire. L'une, dans l'orgueil de sa gloire, dresse la tête. L'autre dit à son Dieu, « Tu es ma gloire et tu élèves ma tête. » L'une, dans ses chefs ou dans les nations qu'elle subjugue, est dominée par la passion de dominer. Dans l'autre, on se rend mutuellement service par charité, les chefs en dirigeant, les sujets en obéissant. L'une, dans ses puissants, aime sa propre force. L'autre dit à son Dieu, « Je t'aimerai, Seigneur, toi qui es ma force. »
1: Voilà, vous êtes bien sur KTO, nous sommes toujours dans l'émission La foi prise au mot sur Saint-Augustin, en compagnie de Juliette de Dieuleveux, théologienne et professeure de lettres, et du Père et l'Homme Côte-Joanne Blasseau, de l'Ordre de Saint-Augustin. Alors, Père et l'Homme, votre confrère prestigieux, devenu tout d'un coup très prestigieux, le pape Léon XIV est un pape très politique, il a de qui tenir. On voit bien que Augustin, c'est aussi un des penseurs, enfin un des fondateurs de la pensée politique.
3: Oui, Augustin, un des penseurs de la théologie politique,
1: oui.
3: Qui va penser toute la question de la cité romaine, de la cité, dans la cité de Dieu. Mais bien avant ça, il avait déjà abordé la question de la chute de Rome, des guerres et du sens de cette cité terrestre. Quel est le but de notre cité terrestre? Mais où nous allons en pensant l'homme comme un pèlerin, un pérégrin sur terre. Mais aussi l'idée principale qu'il y a deux cités ici aujourd'hui, aussi qu'il y a deux agis. Nos agis définissent notre type de citoyenneté. Mais aussi une chose importante, c'est aussi c'est même ça. Il fournit aussi une définition de la cité terrestre comme ensemble de personnes unies par un objectif. C'est une citation qu'on trouve chez Joe Biden quand il a été élu pour définir un peu dans son discours inaugural. Il cite Saint Augustin comme ce texte de Saint Augustin sur la cité comme un ensemble de personnes réunies dans un même objectif, vers une même fin.
1: Et oui, ça, vous me l'avez appris. Hein. Ouais. On a discuté un peu pour préparer l'émission. Peut-être les téléspectateurs américains qui nous écoutent, on l'espère nombreux, le savent, mais Augustin, aux États-Unis, a une très forte influence sur la politique américaine.
3: Oui, je parlais de cette citation de Joe Biden. Bon, que beaucoup de théologiens n'ont pas trouvé très juste dans sa définition.
1: Peut-être.
3: Mais après, on a le vice-président Didi Vince, qui avait dit que c'est sa lecture des confessions qui a été le moteur de sa conversion. Il n'est pas catholique, il est devenu catholique,
1: oui.
3: Mais c'est sa lecture des confessions qui l'a aidé, Saint-Augustin, la rencontre de Saint-Augustin, qui a été un moteur de sa conversion vers le catholicisme. Et dernièrement, avant le décès du vénéré pape François, il y a tout eu un débat aux États-Unis sur l'ordre Amoris, justement sur la définition augustinienne de cet ordre Amoris. Il y a la définition que les Américains, enfin Didier Vince donnait, et puis ce que le pape François donnait. Mmh. Donc l'ordre de l'amour, il faut se préférer à soi, où commence l'amour. Donc c'est tout un débat sur la clarification des sens. Mmh. Donc il y a tout un débat de Saint-Augustin dans la vie politique qui arrive des fois dans la vie politique américaine.
1: Donc il définit la cité comme une première citoyenneté qui est assez simple à comprendre. On est citoyen d'une société qui est organisée vers un but. Mais il y a cette citoyenneté céleste. Alors qu'est-ce que ça signifie ça?
3: Alors, cette situation commence à se profiler déjà dans les premiers œuvres d'Augustin et on arrive dans un des premiers livres sur la catéchèse qui pense au niveau de la catéchèse. Il disait comme ça que le catéchisme prépare les citoyens de la cité céleste.
1: Oui.
3: Il distingue deux cités, Jérusalem et Babylone, qui sont aussi deux logiques. On va voir certains qui sont basés sur l'amour de Dieu, Jérusalem, et l'amour de soi, Babylone. Et nous sommes tous des pèlerins vers la Jérusalem céleste. Le catéchisme, il forme les citoyens de cette Jérusalem céleste. Mais en attendant, nous sommes sur cette terre comme deux cités mélangées.
1: C'est ça.
3: On appelle ça le corpus mixtum.
1: Mixtum.
3: Si je me trompe pas, le corpus mixtum. Dans le corps mélangé. Donc, dans la cité, dans cette cité sur terre, il y a les citoyens de la cité céleste et puis les citoyens de Babylone qui sont mélangés.
0: Comme le bon grain est livré.
3: Et livré, voilà.
0: Il faut laisser pousser jusqu'au bout.
3: Jusqu'au...
0: Donc, il ne s'agit pas d'arracher.
3: D'arracher.
0: Les mauvais. Au contraire, il faut les laisser pousser aux côtés des bons et par cet exemple, par cette recherche d'une communauté, d'une fraternité, pouvoir les conduire jusqu'au terme qui est la Jérusalem céleste, notre mère, comme dit saint Paul.
3: Une chose très importante sur les deux cités mélangées, mais c'est que c'est dans le cœur, pour revenir à la question du péché, dans le cœur de chacun de nous, les deux cités cohabitent, mélangées. Et c'est aussi la patience envers nous-mêmes.
1: Oui.
3: Il ne faut pas tout couper d'un coup. Mais il y a une certaine patience à avoir avec nous-mêmes qu'on aura dans notre cœur, la Jérusalem et Babylone dans notre cœur. Et il y a tout un temps de maturité, le sens de la catéchèse, de l'éducation, de la formation, pour pouvoir comprendre et devenir un véritable citoyen de Jérusalem.
0: Et la patience se joue vis-à-vis de soi-même, puisque ces deux cités sont mêlées dans notre cœur, mais elle doit se jouer aussi vis-à-vis de l'histoire. Et pour Augustin, j'ai dit que Dieu était le donateur, il est à la fois créateur et modérateur, c'est-à-dire qu'il sait, comme dit Augustin, ce qui convient à chaque moment de l'histoire. Donc la patience des hommes va de pair avec la patience de Dieu, qui sait que son projet vise à édifier cette cité céleste, mais qui prend le temps d'accommoder l'homme à son projet et d'accommoder les hommes ensemble dans la communauté qu'ils vont pouvoir former.
1: Donc l'histoire a du sens.
0: L'histoire a du sens.
3: Oui, c'est ça.
0: Et c'est le sens de la cité de Dieu de montrer que l'histoire a du sens.
1: Mmh.
0: Et de ne pas créer une société de purs qui se tiendrait à l'écart de ceux qui ne se comportent pas selon l'Évangile.
1: Mmh. Vous avez dit, alors on va revenir un peu sur la question du péché, vous avez dit les deux cohabitent, est-ce que ça veut dire que le régis de la cité de Babylone, c'est le moi pécheur qui cohabite avec le moi parfait qui est le régis de la cité céleste? Est-ce que c'est comme ça qu'il faut le voir?
3: D'une certaine façon, oui, mais si on va sur le régis qui est propre dans la catéchèse du registre de l'amour.
1: Oui.
3: C'est le registre qui peut-être...
1: C'est moi-même qui ai pris l'exemple.
3: C'est le registre qui s'aime beaucoup au détriment des autres et de Dieu.
1: Oui.
3: Et il y a le registre qui aime Dieu et les autres au détriment de soi.
1: C'est
3: donc,
1: ça.
3: Donc, l'amour de Dieu et du prochain est la balance pour mesurer. Donc, plus on monte de soi... le prochain Dieu, ou bien Dieu le prochain, on va de cette balance. Donc il y a ceux qui aiment, se s'aiment jusqu'au mépris de Dieu,
1: oui.
3: Et il y a ceux qui aiment Dieu jusqu'au mépris de soi. Donc c'est la différence, c'est la balance.
1: C'est ça, c'est la même logique que tout à l'heure, c'est-à-dire c'est se reconnaître comme créature, se reconnaître comme pécheur. Il y a une question de hiérarchie. Quoi.
3: Hiérarchie de tout clan. Ça c'est le mot juste un peu d'hiérarchie dans l'amour. Ordo amoris, on revient sur cet ordo amoris.
0: Et tout est évalué à l'aune de

0: ce double commandement de l'amour de Dieu et du prochain, y compris l'interprétation des Écritures, y compris la prédication. Augustin dit, si tu n'es pas allé dans ton commentaire ou ton appropriation de la parole de Dieu jusqu'à l'amour de Dieu et du prochain, tu n'as encore rien fait. Donc c'est vraiment la fine pointe, cet amour, amour de Dieu et du prochain, qui sont inséparables l'un de l'autre. Mais le mépris de soi n'est pas se mépriser soi-même. Il faut au contraire que le Régis de la cité terrestre et de la cité céleste s'aime, aime en lui les dons de Dieu. S'il n'aimait pas toute sa personne unifiée, il ne rendrait pas hommage et justice à son Créateur.
1: Il a le droit d'aimer sa chair.
0: Il a le droit d'aimer sa chair. La chair est bonne en son ordre, répète Augustin sans cesse.
1: Ça, c'est tout à fait contre-intuitif.
0: La chair est bonne. Et comme il le dit, un argument par l'absurde, il dit, si la chair ne servait de rien, pourquoi le Christ se serait-il fait chair? Mais il faut partir de l'humanité du Christ, il faut partir du Christ s'étant, comme dans l'hymne aux Philippiens, s'étant abaissé jusqu'à la mort, jusqu'à se communier avec l'homme dans cette mort qui est malheureusement le fardeau, le premier fardeau, le péché et la mort.
2: Je pense que dans la doctrine chrétienne, il revient sur ça, sur la question de s'aimer soi-même, ça c'est de mesure. Si tu ne peux pas aimer l'autre, si tu ne sais pas ce que c'est que l'amour, et si tu ne t'aimes pas soi-même. Mais il pense que là, peut-être le mot mépris un peu, mais c'est la question de dire, oui, tu prends la base comme toi-même, tu t'aimes, ça c'est une base, mais tu ne deviens pas sacré.
1: C'est ça.
2: Tu ne te sacralises pas toi-même, mais tu rentres dans une communauté d'êtres qui se relie encore à l'amour.
1: Encore une question d'hierarchie.
2: D'hierarchie. Mais donc ici, chez Augustin, le péché n'est pas la norme. Ça, il pense que c'est une mauvaise lecture, mais c'est l'amour.
0: Voilà.
1: C'est ça.
2: C'est l'amour, chez Saint-Augustin, c'est l'amour qui est la norme. C'est Dieu qui nous a aimés et nous commande de l'aimer et d'aimer aussi nos prochains. Et c'est cet amour qui est. Augustin, on peut dire que c'est l'amour avant tout.
0: Oui. Et c'est la raison pour laquelle, dans les représentations, la très belle fresque de Botticelli ou bien de Philippe de Champagne, c'est le cœur enflammé.
3: Oui. Oui, c'est ça.
0: Donc on voit ce cœur qui brûle, brûlant d'amour. Oui. Et puis évidemment, on a un stylet et un rouleau d'écriture.
1: C'est un théologien quand même.
0: C'est un théologien, mais c'est un cœur battant d'amour. C'est pour ça qu'il parle tant aujourd'hui. On a besoin d'amour.
2: Ça vient des confessions, même après sa conversion. Il dit, tu nous as transversé d'une flèche, nos cœurs d'une flèche, et nos cœurs s'est enflammé d'amour pour
0: voilà.
2: toi. Et ça devient
0: tu
2: aussi
0: as frappé mon cœur.
2: Ouais, tu as frappé mon cœur. Ouais. Et c'est le logo de l'ordre de Saint-Augustin.
1: Alors justement, et on arrive à la toute fin de l'émission, quelle est l'importance d'Augustin pour la vie religieuse?
2: Alors, c'est fondamental parce qu'Augustin s'est converti aussi à une vie religieuse.
1: Oui.
2: Dès le début, quand il est retourné, il voulait devenir moine. Il est retourné chez lui à Tagas. La maison familiale a été transformée en monastère. Et quand il a été pris de force, Augustin n'a pas voulu devenir prêtre ni évêque. Il a été quasiment pris de force pour devenir prêtre. Il a accepté. Mais une des conditions, c'est qu'il ait des moines autour de lui. Donc depuis lors, dans ses amis qui ont vécu, ont toujours eu des monastères.
1: Oui.
2: Et cette vie monastique s'est perpétuée ici.
1: Est-ce qu'il a écrit une règle?
2: Il a écrit une règle, la plus ancienne règle monastique de l'Occident, que nous avons, la règle de Saint-Augustin, et qui se base surtout sur la première communauté des chrétiens qui forment une seule communauté.
1: Et alors, vous l'avez dit, c'est aussi la règle qu'ont adoptée les assomptionnistes et d'autres. C'est une règle assez ouverte en réalité, c'est-à-dire que c'est une règle dans laquelle vous pouvez sortir de vos monastères, vous pouvez, il y a une sorte de, assez souple.
2: Oui, c'est une règle qui a été surtout adaptée. Les premiers à l'adopter, ce sont les chanoines, parce que c'est une règle qui permet, en même temps, comme Auguste est un pasteur, qui permet en même temps la pastorale et la vie communautaire.
1: C'est ça.
2: Donc, c'est une règle qui est bien balancée, qui est vraiment différente, par exemple, de l'autre règle de l'Occident, la règle bénédictine, qui est vraiment une règle purement monastique. Mais les Augustins, généralement, on cette balance, même que ce soit chez les chanoines de Saint-Augustin, les Norbertins ou bien les chanoines de Saint-Victor, on a un peu plus de souplesse par rapport à la règle. La règle n'est pas vraiment codifiée jusqu'à dans les millimètres.
1: Il nous reste à peine une minute. D'un mot, pourquoi est-ce qu'il faut aimer Saint-Augustin?
2: Alors, Saint-Augustin, je pense que...
1: un mot, hein?
2: Oui, oui. Augustin, c'est la typologie de notre époque, de l'homme qui a le cœur qui désire, qui recherche, et vraiment qui a fait cette expérience de Dieu, que ce qui lui manquait, il était professeur, enseignant, il allait à la recherche de toute la gloire à Rome, mais qui se rend compte que tout ce qu'il cherche à l'extérieur se trouve à l'intérieur. Donc pour nous les Augustins, la recherche de Dieu, le chemin qui mène à Dieu est d'abord un chemin qui mène à soi. Donc c'est le message, moi je pense que c'est son message pour le monde aujourd'hui.
0: Moi je dirais un grand amoureux. Ouais. Il commence le livre 3 des Confessions, son arrivée à Carthage, « Je n'aimais pas encore, mais j'aimais à aimer ». Donc cet amour qui est ce feu qui l'anime et qui rejoint effectivement la question du désir de Dieu. Et puis je dois finir par là, puisque je suis professeur de lettres, un grand écrivain,
1: oui.
0: Un immense orateur, oui. Pétri de culture classique. Le latin d'Augustin, c'est une merveille, quand on peut y avoir accès, même dans des formules comme celle que le père citait tout à l'heure, « Tu as frappé mon cœur ». De ton verbe et je t'ai aimé. Donc voilà, un grand, immense auteur, très grand pasteur, mmh. Et un homme qui aime, un cœur battant.
1: Merci beaucoup. Merci de nous avoir fait mieux découvrir Saint-Augustin et surtout d'avoir un peu dépoussiéré Saint-Augustin. Ça fait vraiment du bien. Juliette de Dieuleveu, vous avez fait paraître aux éditions Parole et Silence un livre qui s'appelle Saint-Augustin autrement. Vous avez quelques secondes pour en parler. Je suis désolé, on est un petit peu juste à l'heure, on va dire.
0: C'est un livre qui est né d'une série d'émissions de radio que j'avais faites pour faire connaître justement Saint-Augustin et Saint-Augustin autrement, comme on l'a fait durant cette émission, avec des anecdotes, montrer que Saint-Augustin, c'est quelqu'un qui a de l'humour, à qui il arrive des aventures. C'est un homme très incarné et donc cet ouvrage parcourt ces différentes thématiques.
1: Saint-Augustin autrement aux éditions Parole et Silence. Merci vraiment à tous les deux. Merci de nous avoir suivis. 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On se retrouve la semaine prochaine.

Bonjour à toutes et à tous, bienvenue sur KTO pour la vie des diocèses où nous partons chaque semaine à la découverte d'un territoire, d'un diocèse et de son évêque et aujourd'hui direction l'Auvergne avec le diocèse de Saint-Flour dont les limites correspondent au département du Cantal au cœur du Massif central. Dans cette édition, on suivra Cantal Église, un magazine diocésain qui fédère les paroisses en étant porté par des bénévoles engagés, l'occasion de créer du lien sur tout le territoire. Et on découvrira la réflexion en cours sur les ministères institués, désormais ouverts aux laïcs,

0: hommes et femmes. Une quinzaine de laïcs est actuellement en formation et en discernement pour répondre à cet appel. Quelques mots de présentation sur le Cantal, situé en partie dans le parc naturel des volcans d'Auvergne et de l'Aubrac. Il bénéficie d'une qualité de vie préservée et reconnue. C'est l'un des départements les plus ruraux de France. Près de 90% de son territoire est consacré à l'agriculture. Et cette ruralité dynamique qui attire de nouvelles populations reste marquée également par le vieillissement. Les plus de 60 ans représentent plus d'un tiers de la population. L'économie du département est bien sûr dominée par l'agriculture et l'agroalimentaire est le secteur qui pèse le plus sur la filière industrielle. Mais les activités de service affichent aussi une croissance constante. Et pour parler du diocèse de Saint-Flour, je reçois son évêque, Mgr Didier Noblot. Bonjour Mgr.
1: Bonjour, bonjour Honorine et bonjour aux téléspectateurs.
0: Alors je viens de faire une présentation du Cantal en présence d'un fromage typique de votre région.
1: Et voilà, le Cantal est un département magnifique, marqué par un élevage de qualité. En ce moment, l'herbe va être bientôt bien grasse, un lait remarquable, qui a la chance d'offrir 5 appellations d'origine contrôlée, donc comme le Saint-Nectaire, qui a une grande zone de collecte de lait dans le Cantal. Magnifique Saint-Nectaire, voilà, qui est offert ici à l'équipe de KTO, qui a la gentillesse de nous recevoir.
0: On va se régaler.
1: Surtout que le fromage, c'est une belle métaphore. Vous voyez, cette belle croûte qui nous inscrit dans une histoire. Avant ce Saint-Nectaire, il y a le travail d'hommes, de femmes, d'éleveurs, les bienfaits de la nature, le don de la pluie, et puis des consommateurs qui se régalent, peut-être vous, avec vos équipes, dans ces journées qui viennent.
0: Dans quelques instants. Merci en tout cas de nous avoir amené un petit bout du Cantal avec ce Saint-Nectaire. Comment est-ce que vous pourriez nous présenter l'Église catholique dans le Cantal, les caractéristiques du diocèse, pendant que s'affichent quelques chiffres clés du diocèse, justement ?
1: Alors, c'est un territoire très accueillant, où les baptisés sont engagés dans leur territoire, très marqués par la célébration, par le rite, mais aussi par l'engagement auprès des plus pauvres. Alors, tout est en petite proportion dans le Cantal. 144 000 habitants, c'est un département peu peuplé, top 5 des moins peuplés, mais avec un engagement des chrétiens, des chrétiennes, auprès des populations qui savent écouter, qui sont prudents. Ça marque aussi l'Église, mais enthousiaste. Et donc, moi, je suis un évêque comblé d'avoir été nommé par le pape François dans ce territoire.
0: Quelques dates, justement, pour mieux connaître votre parcours, Mgr Didier Noblot. Vous êtes donc évêque de Saint-Flour depuis 2021. Vous êtes né en 1965 à Bar-sur-Aube, dans l'Aube. La figure de Charles de Foucault vous a profondément marqué au point que vous rejoigniez les fraternités sacerdotales Jésus Caritas. Vous avez également passé 2 années comme enseignant coopérant en République centrafricaine. Et c'est en 1992 que vous êtes ordonné prêtre pour le diocèse de Troyes. Parmi vos différentes missions, je mentionne celle d'aumônier départemental du mouvement rural de jeunesse chrétienne pendant 15 ans, de 1995 à 2010, et puis de 2012 à 2018, vous étiez directeur adjoint au service national pour l'évangélisation des jeunes et pour les vocations, donc à la conférence des évêques de France. Je termine avec votre devise épiscopale, elle vient de l'évangile de Jean au chapitre 15, « Je vous appelle mes amis ». Mgr Didier Noblot, qu'est-ce que ça signifie aujourd'hui d'être évêque d'un diocèse profondément rural ?
1: Déjà, c'est d'écouter beaucoup, d'être au service et d'aller vers. Vous savez, les montagnes, elles ne se croisent pas. Il faut aller au fond des vallées, aller dans les fermes, aller dans les entreprises. Et c'est ce qui me passionne d'être évêque dans ce territoire rural, agricole, marqué par des éleveurs, mais aussi marqué par des entreprises et des chefs d'entreprise qui se passionnent avec leurs collaborateurs pour faire vivre ce territoire et proposer de bons produits. Évêque dans le Cantal, c'est vraiment oser se déplacer, oser aller rejoindre les uns et les autres. Peut-être que les téléspectateurs ont vu à l'instant la carte du Cantal, où auront la joie d'aller le voir. Il n'y a pas véritablement de centre, si ce n'est une montagne. Et donc, chaque ville est pour elle-même un joyau à aller visiter, à aller rencontrer, ce qui me donne l'occasion de faire un certain nombre de déplacements d'une ville à l'autre. Je n'habite pas que à Saint-Flour. Vous savez, on donne le nom d'un diocèse par le lieu où est la cathédrale, donc c'est le diocèse de Saint-Flour. Mais je suis l'évêque de tout le Cantal. Et donc, je suis souvent à Mauriac, Aurillac, Morse, que des villes qui font rêver les téléspectateurs, qui auront la joie de venir dans ce département pour un temps ou pour longtemps.
0: Vous avez aussi demandé à bénéficier de ce qu'on appelle une visite régulière, une visite fraternelle, comme évêque, en novembre dernier. Est-ce que vous pourriez nous dire, peut-être c'est un terme qui n'est pas très connu de nos téléspectateurs, comment ça se passe et qu'est-ce que ça vous a apporté comme évêque ?
1: Alors une visite régulière, ça a été le choix de la Conférence des évêques de France que de permettre à un petit groupe de chrétiens de venir visiter l'évêque qui le demande. Non pas un audit, non pas une inspection, mais une visite régulière pour pouvoir entendre, dans un retour gratuit, bienveillant mais sans concession, le regard que portent des diocésains sur leur évêque pour l'aider à se recadrer et à être mieux fidèle à sa mission d'annonce du royaume et marqué par les valeurs de l'évangile. C'est ainsi qu'un évêque, une dame et un monsieur, trois personnes, un trinôme, est venu rencontrer 26 personnes dans le département du Cantal pendant 4 jours, des auditions, des rencontres, des discussions, sans moi bien sûr. Et ensuite, 3 mois après, ils m'ont fait un compte-rendu très, très soigné. Et notamment, ça permet pour un évêque, en tout cas, ça m'a permis pour moi, de voir les points forts sur lesquels je peux m'appuyer, sur lesquels je peux continuer d'avancer dans mon chemin d'évêque en France, dans ce diocèse du Cantal. Et ensuite, de voir les points à recadrer dans l'écoute, dans la prise en compte de la parole de chacun. Voilà, c'est vraiment quelque chose d'un beau cadeau que nous nous sommes fait dans l'Église en France, de vivre ces visites régulières. Je crois que de nombreux évêques maintenant ont pu bénéficier. On peut remercier les laïcs et les évêques qui prennent du temps pour aller écouter des baptisés qui parlent de leur évêque à partir d'une grille de questions. Et c'est vraiment un temps fort d'humilité et puis de confiance. Je pense qu'on peut le dire ça.
0: On va partir donc sur les routes du Cantal où la tradition des journaux paroissiaux ne date pas d'hier, mais depuis 2 ans, elle a pris un nouveau souffle avec Cantal Église, un magazine diocésain qui fédère aujourd'hui les paroisses en étant porté par des bénévoles engagés, avec 16 éditions locales, 11 numéros par an, 5000 abonnés et une organisation en pleine évolution. Le magazine s'impose déjà comme un outil central de communication et de partage pour le diocèse. Entre défis financiers, modernisation des outils et mobilisation des paroisses, immersion dans les coulisses de Cantal Église avec ce reportage de Guillaume Cross.
2: C'est à Aurillac que se tient une réunion charnière pour la revue Cantal Église, 2 ans après son lancement. Plusieurs acteurs, dont le vicaire général Jean-Paul Roland, se sont rassemblés à la maison diocésaine Saint-Paul pour faire le bilan et parler de l'avenir de la revue.
3: Notre rencontre de ce matin était tout à fait sereine. Il y avait des gens d'un petit peu toutes les paroisses. Et il s'agissait donc, au bout de 2 ans, de faire un point sur l'aspect financier. Aujourd'hui, il y a un gros travail qui a été fait, un gros pas en avant. Et donc, nous sommes encore à la marge à essayer d'équilibrer les comptes, mais c'est vraiment à la marge.
2: Ce mensuel fait face à des enjeux économiques et logistiques, mais Laurence, économe pour le diocèse, reste confiante.
4: On a quand même la spécificité d'avoir une revue qui, en son sein, combien même soit-elle diocésaine, elle a en son sein des éditions locales, paroissiales. Et il est vrai que tout ça ne peut marcher qu'avec l'engagement des fidèles de l'Église, qui aiment leur Église et qui veulent la faire connaître. On a cette chance, c'est vraiment action de grâce aussi aujourd'hui de les remercier. C'était un temps vraiment posé pour cela, tout en ayant le souci de la bonne gestion, ne pas craindre d'aller dans les réalités, puisqu'on a aussi à régler des problèmes d'équilibre financier, et des problèmes de fonctionnement. Mais vous voyez, j'emploie le terme problème, mais en réalité, on n'a jamais parlé de problème aujourd'hui. Voilà.
2: Le coordinateur de la revue, Michael, souhaite diversifier son public et renforcer l'attrait des abonnements auprès des jeunes.
5: Et aujourd'hui, le grand défi, c'est que les abonnés anciens soient relayés par les familles, les jeunes, parce qu'elles sont attirées par la question de la spiritualité, mais il faut les amener vers le message du Christ, il faut les amener vers l'Église catholique. Et nous, on garde l'espérance d'annoncer une bonne nouvelle. Dans ce monde où aujourd'hui, les bonnes nouvelles sont rares, on a cette chance de pouvoir annoncer un message d'espérance. Et ça, quant à l'Église, offre vraiment un vecteur de communication essentiel, surtout en milieu rural, où on garde un attachement aux traditions, à la foi dans nos montagnes, dans nos vallées et dans nos villes.
2: L'impression du journal est gérée par l'entreprise locale Champagnac. Le directeur, Sylvain, est fier de faire partie de cette aventure.
6: J'ai une équipe de conducteurs qui va être en charge de l'impression de ce document. Donc ça va se dérouler sur plusieurs heures, avec des changements de plaques, puisque forcément nous avons une identité qui est commune, mais avec une personnalisation suivant les paroisses. Une fois que l'impression est réalisée, on va rentrer dans la phase de façonnage, c'est-à-dire qu'on va être obligé de plier et ensuite d'agrafer pour que ça devienne un magazine par la suite. Et c'est vrai que le Cantal Église est devenu le client local le plus marquant, et c'est un client qui fait partie de la maison.
2: Malgré la croissance de la lecture sur des supports numériques, Ce mensuel papier est aussi un objet reliant les habitants du Cantal.
0: Ça fait partie des grands projets que vous avez mis en place depuis votre arrivée, Monseigneur Didier Noblot. Quels sont les enjeux pour vous d'une telle revue diocésaine dans un département comme le Cantal ?
1: Alors, la ligne éditoriale, elle est claire, elle a été bien relayée par votre reportage. D'une part, être à l'écoute de ce qui vivent les hommes et les femmes du Cantal et pouvoir leur partager des bonnes nouvelles. La ligne éditoriale, elle est claire. Et donc, ce qui a été le tour de force, c'est de passer de 16 journaux paroissiaux, plus une revue diocésaine, à un magazine général.

0: territoire. Tout cela est rassemblé, partagé, et on peut offrir depuis maintenant plus d'un an et demi une revue. Vous pensez, 4800 abonnés, on sait qu'il y a 3 lecteurs par magazine en France, ce qui fait que plus de 10% de la population cantalienne lit Quant à l'Église, reçoit Quant à l'Église, partage ses nouvelles. Et ça, c'est vraiment une grande joie d'avoir lié cette revue pour tout le département, en même temps que de garder cette proximité et cet engagement bénévole. Les hommes et les femmes que vous avez vus dans le reportage à l'instant sont des bénévoles, mis à part, bien sûr, l'entreprise d'imprimerie.
1: On imagine aussi combien les liens avec les différents acteurs du territoire sont encore plus importants dans un département comme le Cantal, avec 144 000 habitants. Je pense notamment aux relations avec les élus locaux et les dernières élections qui ont conduit à un renouvellement d'une partie des maires. Comment ça se passe ?
0: Alors c'est vrai que le Cantal, avec ses 256 communes, a connu un beau taux de renouvellement, puisqu'il y a 96 nouveaux maires, à mes derniers comptages, ce qui fait qu'un peu plus de la moyenne nationale. Souvent, ce sont des personnes qui ont passé le relais, où il y a aussi peut-être quelques surprises dans telle ou telle commune. Mais dans tous les cas, les liens sont très beaux, parce que chacun a plaisir à faire vivre le Cantal, à permettre à ce territoire de donner le meilleur de lui-même, d'accueillir avec beaucoup de générosité les nouveaux arrivants et de soutenir ceux qui y vivent, dans une dimension sociale, pastorale pour nous l'Église. Et Quant à l'Église, c'est un lieu de communion, est un lieu qui fédère, qui rassemble. Et pour un évêque, une de ses missions, c'est bien ça, servir l'ensemble, le bien commun, cette communion.
1: Dans les événements à venir qui marquent aussi la vie locale, il y a la montade, une statue de la Vierge Marie qui sera montée dans les alpages. Ce sera le lundi de la Pentecôte, 25 mai. On y célébrera aussi localement les 80 ans du Secours catholique. Comment ça va se passer ? Quelles sont les particularités de cette montade ?
0: Là aussi, nous venons d'entendre cette montée dans les estives qui lie à la fois un moment très traditionnel, rituel, de monter la petite statue du village jusque dans les estives, et puis les 80 ans du Secours catholique. Un de mes soucis avec les différents acteurs pastoraux du diocèse, c'est de lier les choses, pas d'inventer des projets un peu toujours différents, mais bien de lier les choses. Et là, ça va être une chance formidable qu'à la Font-Sainte, on puisse accueillir cet événement des 80 ans du Secours catholique. Alors, c'est une procession où on prend la petite statuette, on monte en pèlerinage, puisque là, on va monter. Bientôt, il y aura la dévalade au mois de septembre. Mais là, on monte, on prie, on chante, on se nourrit, on partage. Et vraiment, c'était important pour moi, à la suite du jubilé, du grand jubilé qui a remis en valeur cette idée de les pauvres vivent, les aveugles voient, les gens sont libérés, de lier ces deux événements et que le Secours catholique puisse nous éduquer, toute la communauté diocésaine, dans ce souci des autres, où chacun peut être acteur de solidarité, de rencontre, d'affection, d'amitié. Et vraiment, je suis très content que ces deux moments-là puissent se vivre dans un seul événement.
1: Ce sera donc le lundi de la Pentecôte. Et dans le diocèse de Saint-Flour, l'Église réfléchit à de nouvelles façons de faire vivre sa mission, en particulier donc dans un territoire rural marqué par la raréfaction des prêtres. Parmi les pistes explorées, les ministères institués désormais ouverts aux laïcs, hommes et femmes. Dans le Cantal, une quinzaine de personnes est actuellement en formation pour répondre à cet appel. Alors comment s'organise-t-il et à quels besoins répondent-ils ? Le père Michel Malvezin, curé de la paroisse Sainte-Marie-Hortense et secrétaire général du Conseil presbytéral, nous donne quelques éléments de réponse.
2: Les ministères institués ont été renouvelés par deux motu proprio du pape François en 2021. Alors jusqu'à présent, ils étaient réservés à des hommes. Désormais, ils sont ouverts aux femmes. Et donc ça, c'est une grande nouveauté. Et là, on est institué pour une mission précise, lecteur, acolyte, catéchiste. Alors, ce n'est pas pour supplier au manque de prêtres, mais c'est plutôt pour faire vivre la mission de l'Église dans notre diocèse rural comme dans tous les autres diocèses. On ne se présente pas comme candidat, on est appelé. On est appelé et le discernement s'est fait dans notre diocèse par l'intermédiaire des équipes d'animation pastorale. Bilan des courses, il y en a 15 aujourd'hui qui sont en formation. Et on vient de débuter cette formation. Et la moyenne d'âge, c'est jeune, donc c'est porteur d'avenir. Alors ce qui est bien, c'est que ces ministères s'inscrivent dans cette démarche de synodalité de l'Église, de meilleure collaboration entre prêtres et laïcs. Mais la vocation de l'Église aujourd'hui, c'est d'être présente aux réalités du monde. Le diocèse de Saint-Flour, ce n'est pas le diocèse de Versailles. C'est un peu plus compliqué. Il y a des distances, il y a moins de population, mais il est important que l'Église puisse être présente, elle puisse accompagner

0: les personnes, elle puisse essayer d'avancer au rythme des personnes.
1: Et on a vu pendant cette interview quelques images de l'institution de laïcs au ministère de lecteurs lors du dimanche de la parole de Dieu en janvier 2025. À la basilique Saint-Pierre à Rome, ce n'était évidemment pas dans le diocèse de Saint-Flour. Alors, Monseigneur Didier Noblot, comment est-ce que ces ministères institués de laïcs pourraient renforcer la présence de l'Église au plus près dans ce territoire ?
2: Mais il me semble que le pape François a offert à l'Église une autre façon de pouvoir déployer son baptême et de permettre à l'Église d'être signe du salut en Jésus-Christ. On est habitué à des lettres de mission, nous sommes habitués dans l'Église à des vocations, à des responsabilités spécifiques. Là, il nous a offert quelque chose de neuf, ancré dans l'histoire de l'Église. On connaissait les ministères institués, souvent liés à l'ordination de diacres ou de prêtres. Là, il est offert aux laïcs, hommes et femmes, comme le disait le curé qui a intervenu à l'instant, le père Michel Malvezin, il a vraiment bien saisi cette aventure-là. Et je remercie cette interview parce que il nous rappelle que arriver à cette décision a été un long cheminement synodal. Depuis le texte du pape François jusqu'à l'entrée en formation de 15 chrétiens du Cantal, il y a eu de nombreuses rencontres au sein d'un conseil de laïcs, au sein du conseil des prêtres, pour chercher est-ce que c'était pertinent dans le diocèse, quels étaient les freins, les difficultés, les atouts, les enjeux, la formation. Et au bout de 3 ans de réflexion, donc d'une démarche vraiment synodale, où comme le disent les différents textes, nous avons essayé de chercher un consensus, un discernement où le consensus était le plus large. Et mis à part l'un ou l'autre qui a exprimé son appréhension, le diocèse s'est engagé dans cette aventure des ministères institués. La formation est un espace de discernement. Donc tout n'est pas fait.
1: Bien sûr.
2: Pour ces femmes et ces hommes qui sont entrés en formation, le chemin va se prendre paisiblement, comme quand on monte sur l'un des monts du Cantal, pour accéder à ce ministère, le cas échéant.
1: Je voudrais revenir sur un des moments marquants qui ont été vécus par les prêtres du Cantal, puisqu'ils étaient 24 à Rome avec vous du 8 au 14 mars dernier, avec un moment assez historique, puisqu'un jambon a été offert au pape Léon XIV. Racontez-nous un peu ce beau pèlerinage.
2: Alors, je crois que les prêtres du Cantal voulaient aller à Rome. L'année du jubilaire, c'était un peu compliqué, difficile, donc on s'est dit, on y va cette année 2026. Tous les prêtres y étaient, mis à part un peu...
1: Voilà, l'image fragile,
2: l'image formidable, où le pape reçoit un jambon qui est... Alors, pourquoi un jambon ? D'une part, pour valoriser le monde rural, le monde agricole, les bons produits qui sont faits dans ce territoire, et puis pour valoriser l'engagement des amis de la cathédrale à Saint-Flour qui font affiner des jambons dans la tour nord de la cathédrale. Et ces jambons qui ont été offerts, bien sûr, au pape Léon, mais aussi aux cardinaux qui nous ont reçus durant ces pèlerinages, ont été séduits, amusés. Alors que souvent, on offre une petite statuette ou on offre un beau livre. Nous, voilà.
1: Vous venez avec du Saint-Nectaire sur le plateau de Catéo, jambon pour le pape.
2: Saint-Nectaire pour les amis de Catéo. Voilà, je crois que c'était aussi c'était un symbole. Le symbole, il relie. Et je crois que ces produits du monde rural et agricole reliaient. Alors, on a vu tout à fait l'institution de lecteurs à Rome. Bien, les Cantaliens vont aussi à Rome. Et nous avons pu enraciner notre ministère de prêtres et d'évêques. C'était un pèlerinage de prêtres, ce qui veut dire que nous avons pu prendre le temps comme prêtres de renouveler notre oui. Le thème en était « La joie du prêtre est un bien pour toute l'Église ». Et vraiment, il y a eu beaucoup de joie partagée pendant ces 6 jours à Rome. Et cette joie-là a été communiquer vraiment au diocèse. C'était aussi tout le diocèse qui était à Rome, auprès du tombeau de Saint-Pierre.
1: Et on va passer, Monseigneur Didier Noblot, aux questions de terrain. On a une première question de Marguerite, de la paroisse Saint-Géraud d'Aurillac.
3: Bonjour Monseigneur. Vous êtes très au fait de la pastorale des jeunes, pour l'avoir beaucoup vécu dans votre précédent diocèse de Champagne, et ensuite à la Conférence des évêques de France. Et donc là, vous débarquez dans le Cantal, petit diocèse rural. Selon vous, quels sont les défis et les atouts de la pastorale des jeunes dans un tel diocèse, avec peu de jeunes, peu de moyens et beaucoup de richesses ?
2: Merci Marguerite pour cette question. Je crois que deux enjeux, ne pas s'arc-bouter sur les chiffres. on va annoncer l'évangile dans le territoire où on est, avec les habitants qui sont là. Et voilà, on ne va pas s'arguter à compter, à chercher, à, voilà, et faire des propositions en écoutant ce qu'ils sont et en rendant les jeunes acteurs de leur propre démarche. Récemment, j'étais à Lourdes avec 80 jeunes en pèlerinage, 80 jeunes adolescents et lycéens qui sont en pèlerinage à Lourdes. C'est magnifique. Et
1: puis les JMJ de Séoul qui déjà motivent les jeunes.
2: Voilà, il y a déjà 35 jeunes qui sont sur un réseau social pour se mettre en route. Voilà, ne pas s'arc-bouter sur le chiffre, faire des propositions de qualité, écouter la demande des jeunes et les rendre acteurs. Et puis avoir des accompagnateurs. Mais là, dans le Cantal, je suis absolument assuré de la qualité de cet accompagnement.
1: On a une autre question de Patrice de Saint-Flour.
4: Monseigneur, dans le Cantal, notre patrimoine religieux fait partie de notre vie. Il est dans nos paysages, des petites croix au bord des chemins, jusqu'à notre cathédrale. Il témoigne de siècles de foi. Mais aujourd'hui, comment faire en sorte qu'il reste vivant, qu'il nourrisse encore la foi de chacun d'entre nous, tout en se transmettant aux générations futures ?
2: Merci à Patrice, parce qu'il dit vraiment cet engagement de toute une église depuis des siècles à signifier le Christ mort et ressuscité, vivant aujourd'hui. Tous ces témoignages patrimoniaux sont bien présents dans le Cantal, et plus encore, les pierres vivantes. Bien sûr, il y a des édifices remarquables, des croix de chemin. Récemment, j'étais à Villedieu, où on a soulevé la trappe, où la source symbolique est dans l'église elle-même. Et puis avec un certain nombre d'autres objets architecturaux et culturels. Mais ce qui me séduit au-delà de tout cela, c'est les pierres vivantes qui ont été capables de construire ça, qui nous le transmettent. Et aujourd'hui encore, des enfants, des jeunes, des femmes et des hommes sont pierres vivantes de l'église qui est dans le Cantal. Et c'est tellement vrai qu'aujourd'hui, plusieurs personnes frappent à la porte de l'église, notamment pour être baptisées.
1: Et on termine avec une question de Fanny, qui est membre du conseil pastoral de la paroisse d'Aurillac et qui a accepté de nous confier cette question à distance.
5: Bonjour Monseigneur, je vous partage cette question. Dans un monde plus éclaté, face au vieillissement de la population, l'arrivée de nouveaux catéchumènes, comment peut-on donner du sens à une communauté chrétienne ?
2: Merci Fanny, puis voyez, dans le Cantal, on peut vivre dans le Cantal et puis aussi communiquer avec d'autres. Il y a du télétravail, il y a vraiment une façon, malgré les distances et l'éloignement, d'être reliés les uns avec les autres. Vraiment merci Fanny, et je crois que ce qui fera le dynamisme d'une église, c'est son souci des autres, des plus précaires, des gens qui sont plus loin. Le diocèse est engagé dans 3 jumelages partenariats église-sœurs avec des églises d'Afrique, et le diocèse est engagé aussi auprès de ceux qui ont moins. Et je crois que l'église, quand elle se décentre, elle se recentre sur le Christ.
1: Elle mentionne aussi évidemment l'arrivée aussi dans le Cantal, bien sûr, de nouveaux catéchumènes qui contribuent à modifier le visage des
2: églises paroissiales. Voilà, des femmes et des hommes qui frappent à la porte de l'église, mais qui sont souvent déjà dans l'église, hein, et qui ont pris part aussi à cette annonce de l'évangile. Moi, j'ai eu la chance de pouvoir baptiser 34 personnes, être témoins du baptême de 34 nouveaux baptisés, donc ils sont maintenant baptisés, et j'ai envie de dire, ils apportent une nouveauté, mais eux, ils sont bien ancrés, ils sont déjà très acteurs de la vie de l'Église, et puis de la vie sociale de leur territoire.
1: Bon, on a noté en tout cas ce rendez-vous pour le lundi de la Pentecôte, notamment pour la fameuse montade. Ça donne envie de vivre ce grand événement. Merci beaucoup, Monseigneur Didier.
2: Merci, merci. Et puis alors, bienvenue aux équipes de KTO dans notre département et à tous les téléspectateurs qui sont séduits par ce territoire et l'Église qui rayonne le Christ.
1: Et on va donc se régaler à l'issue de cette émission. Pour en savoir plus, en tout cas, sur le diocèse de Saint-Flour, rendez-vous sur le site internet diocèse15.fr. Cette émission et bien sûr à revoir sur kto.tv.com et à réécouter sur les plateformes de podcast et sur l'application KTO Radio. Merci pour votre fidélité. Je vous donne rendez-vous la semaine prochaine.

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0: Chers téléspectateurs, chers auditeurs, bonjour, bonjour à toutes et à tous. Merci pour votre fidélité à KTO TV et bienvenue sur le plateau de votre émission « Au risque de l'histoire ». Du XIXe siècle jusqu'à nos jours, eh bien, le catholicisme français connaît des transformations profondes, renouveau spirituel au XIXe siècle, restructuration au XXe siècle, mais aussi crise et même déclin d'une Église fortement enracinée dans la société au XIXe siècle à une pratique plus distendue au XXe siècle, c'est le moins que l'on puisse dire. C'est tout un rapport à la croyance et à la transmission de la foi qui se reconfigure. Ces évolutions dessinent un paysage religieux en recomposition, marqué à la fois par des continuités et des ruptures. Alors, une fois n'est pas coutume, l'émission Au risque de l'histoire vous propose de sortir des sentiers battus afin de partir à la découverte d'une œuvre, celle de l'historien Guillaume Cuchet. Pendant plusieurs décennies, Guillaume Cuchet a travaillé justement sur deux fronts principalement, comment on a prêché la mort, le jugement et l'au-delà dans la France du XIXe siècle, puis comment un siècle plus tard, la chrétienté sociologique s'est défaite en quelques décennies. Il a relu les chiffres, il a relu catéchismes et sermons, les récits aussi des fidèles et des témoins, afin de comprendre ce qui a changé dans la manière de croire et de pratiquer. C'est ce que nous allons voir aujourd'hui. Guillaume Cuchet, bonjour.
1: Bonjour.
0: Merci d'avoir répondu à notre invitation. Vous avez votre ronde serviette ici à l'émission Au risque de l'histoire. Nous avons réalisé déjà plusieurs émissions ensemble, dont la dernière avec Dominique Yonaprat, l'église au milieu du village. Vous êtes professeur d'histoire contemporaine à l'université Paris 1, Panthéon, Sorbonne. Alors, nous allons partir à la découverte de votre œuvre, qui est une œuvre extrêmement importante et qui est à la fois sur ce 19e et ce 20e siècle. On peut dire que nous allons partir à la découverte du catholicisme français contemporain, mais peut-être, une petite session biographique sur les origines de votre vocation d'historien. Vous racontez que c'est en étant adolescent qu'un livre de Philippe Ariès vous a profondément marqué. Alors, on a oublié qui était Philippe Ariès. Il se qualifiait d'historien du dimanche. C'est un historien tout simplement de la famille.
1: Oui, Philippe Ariès est un très grand historien. Il s'était appelé lui-même historien du dimanche parce que ce n'est pas un historien professionnel, un historien de métier. Il avait un métier par ailleurs dans la société civile. Et c'est un des inventeurs de l'histoire des mentalités. Il s'est intéressé à des sujets dont on ne pensait pas a priori qu'ils avaient vraiment une histoire, la famille, la naissance, la mort. Et il a montré qu'on pouvait écrire cette histoire-là. Et le livre, moi, qui m'avait beaucoup marqué, sur lequel je suis tombé un peu par hasard à 16 ou 17 ans, c'était ses essais sur l'histoire de la mort en Occident, notamment, ou l'histoire de l'enfant et de la vie familiale sous l'Ancien Régime. Deux livres extraordinaires qu'on trouve encore en poche aujourd'hui. Et ça m'a fasciné. Je me suis dit, tiens, si l'histoire, ça peut être ça, pas simplement des dates et de l'histoire politique, mais l'histoire de l'existentiel, véritablement. Voilà. Donc j'ai un peu démarré sur cette base-là, sans avoir du tout d'origine universitaire dans ma famille. Donc c'était vraiment, j'arrivais de l'extérieur complètement.
0: Vous aviez un rapport à l'histoire déjà entretenu quand vous étiez lycéen ?
1: Alors, j'ai toujours été passionné par l'histoire, ma scolarité m'ennuyait profondément, mais j'ai toujours été un très grand lecteur, et je passais ma vie dans les bibliothèques, donc j'ai lu très tôt beaucoup de livres d'histoire, et j'avais un père qui était un spécialiste de généalogie et d'histoire locale, de l'Ardèche et du Vivarais, et qui était lui aussi un historien du dimanche à sa façon, et qui avait surtout une intuition historique extraordinaire, que j'ai rarement rencontrée depuis. C'est-à-dire que, dans un compartiment un peu étroit et modeste, l'histoire du Vivarais, des familles du Vivarais, j'assistais à des cours d'histoire magistraux au dîner tous les soirs et j'avoue que ça m'a pas mal donné envie de poursuivre.
0: Alors, je n'ai pas évoqué votre actualité littéraire. Votre actualité littéraire, c'est d'abord cet ouvrage, donc Guillaume Cuchet, La religion des morts, comment le 19e siècle a inventé le deuil moderne, un ouvrage paru aux éditions du Cerf, aux éditions du Seuil. Aux éditions du Cerf, c'est une histoire du sentiment religieux que vous avez publié en 2000. 2021. Et puis, si je puis dire, votre best-seller qui est sorti en poche. J'ai ici l'édition parue également au Seuil, Comment notre monde a cessé d'être chrétien. Et immédiatement après, vous aviez écrit un autre ouvrage, Le catholicisme a-t-il encore de l'avenir en France ? On parlera de l'espérance, je pense, à la fin de cette émission. Alors, si vous deviez présenter votre travail à quelqu'un qui ne vous connaît pas du tout, en une phrase ou deux, diriez-vous que vous êtes historien du catholicisme, historien de la mort ou historien des croyances au sens large ?
1: Eh bien, un peu les trois. C'est vrai que j'ai commencé par m'intéresser à la croyance au purgatoire à l'époque contemporaine, 19e, 20e. Alors, c'est une croyance très ancienne, avec des racines antiques et médiévales, mais que je prends à un moment où elle rebondit dans la société du 19e siècle.
0: On va y revenir.
1: Et donc, j'étais au départ plutôt un historien du purgatoire, des attitudes devant la mort, mais aussi du catholicisme, avec au fond ce sentiment, je suis né en 73, que le monde catholique d'antan avait dû s'effondrer il y a peu et qu'entre lui et nous, il y avait une distance considérable, même si temporellement, ce n'était pas très loin, qu'il suffisait de tendre le bras. Donc j'avais cette espèce d'interrogation latente autour de l'histoire récente du catholicisme et un intérêt pour les croyances, le sentiment qu'au fond, la religion, même si le catéchisme est stable et ne change pas beaucoup, dans la prédication, c'est-à-dire dans les contenus réels, les contenus prêchés, vécus, sur la base d'un catéchisme identique, on peut avoir des religions extrêmement différentes et que le catholicisme qu'on avait dû prêcher il y a peu encore, au XIXe siècle, n'avait pas grand-chose à voir avec celui qu'on m'avait enseigné dans les années 80, 1980. Donc j'avais cette interrogation sur de quand date le changement, pour quelles raisons s'était-il opéré. Voilà. Donc historien du catholicisme, historien de l'attitude devant la mort, avec cette interrogation sur les croyances, effectivement, et leur métamorphose successive.
0: L'ancrage régional de votre père est vraiment essentiel parce que, au fond, c'est moins la grande histoire, l'histoire des grands hommes, j'allais dire de manière générale, l'histoire des conciles, etc. Même si vous avez travaillé sur le concile, on a enregistré une émission ensemble liant le concile Vatican I et le concile Vatican II. C'est votre père qui vous a fait comprendre qu'il y a aussi une histoire par le bas.
1: Alors c'est lui et le fait que l'école française d'histoire religieuse a beaucoup fonctionné à base de monographies diocésaines, c'est-à-dire qu'on a eu cette idée qu'il fallait étudier à l'échelle des diocèses, donc une échelle où l'observation était possible, où on pouvait zoomer vraiment sur les pratiques, les croyances et les comportements. Et donc les historiens français, à partir des années 1960-1970, ont multiplié les monographies diocésaines, qui reste aujourd'hui encore l'échelle d'observation la plus pertinente pour comprendre de près, effectivement, par en bas, sans se contenter d'aborder les problèmes par les intellectuels, le clergé, les militants, c'est-à-dire les milieux qui produisent de l'archive et qui parlent beaucoup, les bavards, en gros, alors que le pratiquant ordinaire est silencieux, ne laisse pas beaucoup d'archives, et au fond, on trop souvent, dans l'histoire de l'Église, on écrit l'histoire des milieux militants, en oubliant effectivement de prendre le problème par la masse dans ces territoires. Voilà, donc c'est effectivement un des centres d'intérêt qui a été le mien.
0: Alors, dans vos années de formation, vous le disiez, votre thèse sur le purgatoire est importante, mais au-delà de ça ou à côté de cela, quels sont, j'allais dire, les maîtres, les livres et les débats qui vous ont orienté vers l'histoire religieuse et qui finalement voilà vous ont amené à répondre à cette vocation d'historien du religieux.
1: Bon, il y a une part de hasard parce qu'on fait des rencontres, on assiste à des cours, on est fasciné par tel ou tel, on démarre. Bon, moi, il se trouve que j'ai eu un directeur de thèse qui est devenu un ami et qui est un grand historien du catholicisme, qui s'appelle Philippe Boutry, qui a été directeur de Paris 1 et qui était lui-même l'auteur d'une thèse importante sur le curé d'Ars, le pays du curé d'Ars au XIXe siècle, qui a renouvelé un peu l'historiographie. Et donc, j'avais ce filon un peu qui m'a emmené vers deux grands auteurs qui m'ont influencé, un jésuite qui s'appelle Michel de Certeau, qui a une œuvre très riche et internationalement reconnue, qui s'est beaucoup intéressé à l'histoire des croyances, et un historien qui s'appelle Alphonse Dupron, qui est un historien de la piété populaire, observé de très près dans ses sacralités, les pèlerinages, les reliques. Et donc, avec ces deux entrées de personnages très différents par ailleurs, Alphonse Dupron et Michel de Certeau, j'étais dans mon domaine qui est celui de l'histoire des croyances.
0: Alphonse Dupron, c'est une révision en fait, du Concile de Trente, de toute l'époque moderne, en sortant en quelque sorte de la critique protestante du Concile de Trente pour montrer et mettre en valeur précisément ce qui se passe à la base.
1: Oui, c'est un historien moderniste au départ, mais avec des perspectives un peu de long terme, et qui a développé aussi toute une réflexion très puissante sur le catholicisme, ce qu'il appelait ses puissances et ses latences. C'est-à-dire, quand on a stationné 40 ans dans le dossier, on peut commencer à oser les comparaisons et les raisonnements sur la longue durée, et sans essentialiser, comme on dit, le catholicisme, d'identifier un peu des constantes, ce qu'il appelait ses puissances et ses latences. Voilà, ça m'a beaucoup stimulé.
0: Alors, peut-être...

0: Peut-être une dernière question sur votre parcours avant de rentrer dans le sujet du catholicisme français contemporain du 19e et du 20e siècle. Vous avez enseigné dans des cadres extrêmement différents, l'université, institut catholique, Sciences Po. En quoi le fait de parler tour à tour à des croyants, des non-croyants, des étudiants en sciences sociales, au grand public aussi, vous me disiez avant l'émission que vous sortiez d'une conférence dans un centre culturel, en quoi le fait de parler à un public très divers a façonné aussi votre manière de faire l'histoire? Est-ce qu'elle a changé votre regard aussi sur l'histoire?
1: Alors moi, je suis assez soucieux, effectivement, de faire sortir ce savoir des enceintes universitaires pour en parler, échanger. Peut-être parce que je viens pas du tout du monde universitaire, j'ai cette idée qu'il faut quand même qu'on justifie un peu notre existence. C'est-à-dire qu'on est payé comme historien professionnel. Il faut qu'on participe un peu au débat public, oui, à l'élucidation des problèmes contemporains, sans se faire trop d'illusions sur ce qu'on peut apporter. Mais enfin, le fil chronologique et l'histoire sont des choses que l'opinion publique perd très vite. Moi, je suis toujours très frappé de voir avec quelle rapidité on perd le fil chronologique d'un dossier. De sorte qu'on passe son temps à redécouvrir des choses que ceux qui ont la mémoire du dossier connaissent et peuvent situer. Donc l'historien a une utilité. Il indique sur la relativité des choses, sur l'historique des questions. Voilà. Par ailleurs, moi, j'aime beaucoup faire court. Mes étudiants me sont très utiles. C'est-à-dire que j'écris mes livres en les testant auprès de publics très variés. Je dis toujours la même chose à tout le monde, dans des enceintes confessionnelles ou laïques. Je n'ai jamais besoin d'adapter mon discours. Je dis les choses comme je les vois et comme je les pense. Je ne m'adapte jamais à mon auditoire. Ça ne pose, semble-t-il, pas tellement de problèmes. Mais je dirais il y a une sorte de dialogue ouvert ou silencieux avec un public qui vous force d'abord à être clair. Moi, je suis persuadé que ce statut français d'enseignant-chercheur qui oblige les historiens professionnels à faire cours est une très bonne chose. Je ne suis pas sûr que le CNRS, de ce point de vue-là, soit idéal. Je pense qu'on a intérêt à aller... il faut être clair, il faut que les gens puissent vous comprendre. Et surtout, peut-être, en histoire religieuse, chacun a une expérience dans ce domaine, y compris négative, éventuellement. Et on a à apprendre de cet échange... même s'il est silencieux. À la réception, on voit bien s'il y a pas, s'il y a pas, qu'est-ce qui surprend, qu'est-ce qui étonne. Bon. Donc je suis très attaché à ça et je le fais pas simplement pour des raisons pédagogiques, mais parce que ça me sert sur le fond, dans mes dossiers.
0: Vous avez organisé, il y a 3 mois, un colloque sur le texte du pape François. On en a très peu parlé, malheureusement, de ce texte, qui est un texte qui, en soi, est un hymne à l'histoire et à l'importance de l'histoire pour nos sociétés.
1: Oui, j'ai trouvé qu'on n'en avait pas assez parlé. On a beaucoup parlé du texte de François sur la littérature, qui est effectivement un beau texte et qui a frappé très au-delà des milieux catholiques. Et il a fait ce texte sur l'histoire. Alors, ce n'est pas le premier pape à parler d'histoire. Depuis au moins Léon XIII, il y a toute une tradition pontificale dans ce domaine. Mais il a publié là un texte, juste avant de mourir, finalement, qui est un plaidoyer pour l'histoire. Pas juste l'histoire de l'Église. L'idée que prendre en compte l'historicité des choses est nécessaire pour avoir un rapport au réel équilibré. Ce qui est assez rare sous la plume d'un théologien ou de plaidoyer non pas pour la philosophie ou la théologie, comme le font souvent les membres du clergé, mais pour l'histoire. Et donc, j'ai trouvé que ce texte valait le coup d'être commenté. Et de fait, il a donné lieu à un colloque de cette revue d'histoire de l'Église de France qui va être bientôt publié.
0: Alors, venons-en à votre thèse sur le purgatoire en France au 19e. Pourquoi avoir choisi cette entre-deux de l'au-delà comme porte d'entrée dans la culture religieuse française moderne?
1: Alors, c'est toute une histoire, mais au début, ma question de départ, je l'évoquais un peu tout à l'heure, c'était, au fond, dans l'ancien catholicisme, sans que je sache au départ dater cette affaire, la prédication sur ce qu'on appelait les fins dernières, c'est-à-dire la mort, le jugement particulier censé la suivre immédiatement, et puis l'aiguillage ensuite tripartite, enfer, paradis, purgatoire, était centrale. Voilà, ça faisait partie du cœur de la prédication, on était là pour ça, la vie était courte, elle était rude, pleine d'épreuves, mais l'important c'était de réussir la sortie. Bon. Donc le catholicisme médiéval, moderne, contemporain, jusqu'à une date relativement récente, a vécu de ça. Or, de tout cela, je n'avais jamais entendu parler ou presque, je le répète, né en 73, formé dans les années 80, et je me disais, c'est incroyable, parce que le catéchisme n'a pas bougé, la doctrine officielle non plus, mais dans les contenus prêchés et vécus de cette religion, elle a été transformée du tout au tout, à tel point qu'un type qui arriverait de l'extérieur pourrait penser qu'elle a le même nom, la même doctrine, mais c'est pas la même. Donc c'était ça un peu ma question, et j'avais rencontré, j'avais lu le livre d'un théologien jésuite à l'époque assez connu, qui s'appelait Gustave Martelet, qui était un grand spécialiste de Teilhard de Chardin, j'avais été le voir, après avoir lu un de ses petits livres, qui s'appelait L'au-delà retrouvé. Sous-entendu, on l'avait perdu, et on venait de le retrouver récemment, j'étais pas sûr qu'on l'avait retrouvé, mais j'étais sûr qu'on l'avait perdu. Et donc, j'étais allé le voir, et je lui avais dit, bon père, ça c'est une question de théologien, mais qui m'intéresse moi, comme historien, et c'est lui qui m'avait dit, bon, ben, vous devriez aller voir un de mes confrères jésuites, qui s'appelait le père André Derville, qui à l'époque publiait le Dictionnaire de spiritualité, qui est une œuvre monumentale que les jésuites ont publiée. J'avais été voir ce père Derville, qui était bibliothécaire de Chantilly, à l'époque les jésuites avaient leur bibliothèque à Chantilly, et c'est lui qui m'avait dit, bon, il m'avait écouté, j'étais jeune, hein, j'avais une vingtaine d'années, il m'avait dit, bon, écoutez, si ça vous intéresse, cette histoire de fin dernière, vous devriez vous intéresser au purgatoire, parce que c'est pas du tout un truc médiéval, c'est pas Jacques Le Goff qui l'a inventé, Jacques Le Goff a écrit un livre célèbre qui s'appelle La naissance du purgatoire,
0: oui.
1: C'est pas juste un truc médiéval, ça n'a jamais aussi bien marché qu'au 19e siècle. Donc, vous pourriez étudier une période où les fins dernières repartent dans leur prédication sous des formes modernisées et puis suivre le dossier jusqu'au moment où elles se sont effondrées. Donc, c'est comme ça que j'ai démarré sur le purgatoire. C'est en quelque sorte le père Derville qui m'a donné mon sujet et révélé à quel point on avait reparlé purgatoire au XIXe siècle. Donc, j'étais à la croisée de l'histoire religieuse et de l'histoire de la mort.
0: C'est une forme de paradoxe, parce qu'on voit le 19e siècle comme un siècle scientiste, on en oublie que c'est un siècle spirituel. On a fait une émission ensemble avec Caroline Muller sur la spiritualité du 19e siècle, et la spiritualité féminine, les ordres féminins qui sont extrêmement importants. Voilà, le 19e siècle présente ces deux pôles, d'un pôle très scientiste et puis finalement un pôle qui croit malgré tout en l'au-delà.
1: Oui, puis il faut le prendre dans la chronologie, c'est-à-dire qu'il y a vraiment, le 19e siècle, j'allais dire entre 1830 et 1870, connaît un renouveau catholique et spirituel plus largement qui est assez spectaculaire, et qui est saisissant pour les contemporains. Et le 19e siècle qu'on a, nous, en tête, homme du 20e puis 21e siècle, c'est souvent plutôt celui de la Troisième République, de la fin du 19e siècle. Des années 1880 à 1914, la République laïque, anticléricale, scientiste, et on a tendance un peu à rétroprojeter dans les décennies antérieures ce 19e siècle terminal très rationaliste qui ne ressemble pas beaucoup au 19e siècle romantique de 1830-1840. Donc il y a vraiment eu un réveil religieux très spectaculaire entre 1830 et 1870 ou 1880. Et là, on a une toute autre vision du siècle avec des ruptures aussi très spectaculaires. Les hommes de 1810, après la Révolution, ils n'ont pas beaucoup de bagages religieux souvent. Hein. C'est les enfants d'une grande rupture. C'est Victor Hugo, c'est les romantiques. Ils nous ressemblent, j'ai toujours pensé qu'ils nous ressemblaient un peu, ils nous ressemblaient plus que les hommes de 1880, qui eux avaient été recadrés pour ou contre la religion. Voilà. Tout le monde était repassé par les salles de catéchisme, il y avait ceux qui y croyaient, ceux qui n'y croyaient pas. Nous qui sommes aussi les enfants d'une grande rupture, on en reparlera, des années 60-70, on a un rapport spirituel qui d'une certaine façon est aussi libre que celui des romantiques de 1815 et qui est fait d'ignorance pour une part, c'est-à-dire qu'on vient de nulle part, à certains égards. Voilà. Donc ce 19e siècle présente des faciès très contrastés d'une période à l'autre. C'est difficile de raisonner sur lui comme s'il formait un homogène.
0: Mais comment expliquer, parce que vous parlez de cette liberté, du fait qu'au début du 19e siècle, il n'y ait pas eu cette connaissance, au fond, la renaissance du catholicisme français au 19e siècle trouve ses origines dans cette liberté, dans une soif de spiritualité. Elle vient plus du bas que du haut, de la hiérarchie, au fond.
1: Je pense que c'est une dialectique entre le haut et le bas, c'est-à-dire que, au fond, les hommes et les femmes du début du 19e siècle ont pensé, dans l'Église, qu'ils allaient pouvoir remettre en selle l'ancien catholicisme, celui d'avant la Révolution. C'est au fond ce qu'ils ont un peu essayé de faire pendant la période qu'on appelle de la Restauration, entre 1814 et 1830. Ils ont repris les vieilles méthodes, notamment ces fameuses missions populaires. On envoyait des équipes de religieux, de prêtres, en ville ou à la campagne, qui organisaient des retraites collectives sur 15 jours ou 3 semaines, où on vous matraquait. Et ça permettait de faire repartir, en quelque sorte, localement, la vie religieuse. Donc on a fait ça massivement sous la Restauration. Et puis en 1830, au moment de la Révolution de 1830, il y a eu une explosion d'anticléricalisme terrible, surtout à Paris et dans les villes. Et tout le monde catholique s'est mis à réfléchir, ou disons les franges avancées du catholicisme se sont dit « c'est pas possible de reprendre simplement l'ancien pour le remettre en service, il nous faut transformer le catholicisme ». Et à ce moment-là s'enclenche vraiment, dans ces années 1830-1840, une rénovation profonde du catholicisme, avec des noms qu'on connaît, Henri Lacordaire, Frédéric Ozanam, et d'autres qu'on a oubliés. Mais là, il y a des phalanges de jeunes catholiques qui décident de remettre leur catholicisme sur l'établi, pour réduire la distance qui s'est créée entre lui et le monde moderne, et aussi revisiter ses intuitions fondamentales à la lumière du monde qui était le leur.
0: Donc, voilà, c'est une conjugaison à la fois d'une réforme par le haut et d'une réforme par le bas. Que nous dit, au fond, cette croyance très importante du purgatoire, c'est-à-dire que ça fait partie du, j'allais dire, de la vision commune, malgré tout, dans ce siècle scientiste. Le purgatoire est bien présent, c'est une réalité, c'est au-delà du catéchisme, voilà, une chose qui est absolument acquise par l'ensemble de la population française.
1: Alors cette croyance au purgatoire, elle est devenue un peu spécifique au catholicisme à partir du XVIe siècle, parce que la réforme protestante, un des aspects de la rupture protestante, c'est précisément que les protestants ne croient pas au purgatoire, à la possibilité de prier pour les morts, par conséquent, parce qu'on ne peut prier pour les morts, ça leur sert à quelque chose que s'ils sont au purgatoire, s'ils sont en enfer, il n'y a plus rien à faire pour eux, s'ils sont au paradis, c'est pas la peine. Donc la prière pour les morts, le principe de la prière pour les morts, présuppose que les morts sont dans un lieu, entre guillemets, ou dans un état tel qu'on puisse encore, que les vivants puissent faire quelque chose pour eux. Donc depuis le XVIe siècle, le catholique croit au purgatoire, comme il a une dévotion particulière à la Vierge Marie. Il y a un certain nombre d'aspects du christianisme qui sont devenus distinctifs du catholicisme. Au XIXe siècle, ça repart parce que le XIXe siècle, c'est l'objet de mon dernier livre, a une religion des morts extrêmement intense, un rapport aux défunts qui se transforme. Et le catholicisme comprend qu'il a un atout dans ce domaine, puisque lui propose aux fidèles de prier pour les morts, c'est-à-dire que la mort n'est pas une rupture unilatérale. On peut continuer d'avoir un rapport aux défunts, de prier pour eux, et les catholiques du XIXe siècle vont se convaincre d'une chose qu'on ne disait pas sous l'Ancien Régime, c'est que les âmes du purgatoire, comme on les appelait, peuvent prier pour les vivants et leur obtenir des grâces matérielles et spirituelles, de sorte que la boucle est bouclée. On prie pour eux et ils vous en savent gré et vous le rendent sous forme de grâces spirituelles et matérielles. Donc la religion populaire aime bien que les boucles bouclent, ne pas prier en vain. Le culte des saints, au fond, connaît une déclinaison un peu nouvelle à travers cette relance de la dévotion aux âmes du purgatoire. Ça va devenir une des dévotions les plus populaires du XIXe siècle et qui touche au-delà même du monde catholique. Parce que précisément, cette question du rapport aux morts, le catholicisme a un atout anthropologique en disant « nous, on a quelque chose pour vous, voilà, ouais. Pour vos deuils douloureux ». On a des propositions à vous faire dans ce domaine.
0: Mais pourtant, la mort, parce que quand on évoque la mort, on pense aussi à la guerre, et la guerre est beaucoup plus présente dans la première moitié du XXe siècle. Est-ce qu'on retrouve les mêmes mécanismes dans la première moitié du XXe siècle par rapport à cette question du purgatoire, où il y a déjà une transformation de la perception que l'on peut avoir de l'au-delà ?
1: Alors ça, c'était un aspect de ma thèse, effectivement, de montrer que la guerre de 14 avait un peu avait porté un coup sévère au purgatoire. C'est-à-dire que, parce qu'on avait fini par se convaincre, en partie parce que le clergé mobilisé dans l'effort de guerre avait beaucoup expliqué que les poilus morts pour la patrie, dans des conditions certes un peu problématiques, donnant eux-mêmes la mort à d'autres, mourant sans avoir reçu les derniers sacrements, donc tout ça était un peu inquiétant quand même, en théorie. de loin, mais le clergé n'a pas lésiné et expliquait qu'il n'y avait pas de souci à se faire, qu'ils étaient montés tout droit du champ de bataille au ciel, parce qu'une mort aussi glorieuse, même le Christ... Voilà. Il y a eu un débat d'ailleurs passionnant en 1915 sur sont-ils des martyrs, au sens propre, c'est-à-dire pour être un martyr, d'abord il faut recevoir la mort, pas la donner, de ce point de vue-là, ils avaient un peu un problème, et il faut mourir en haine de la foi. Ils ne sont pas morts en haine de la foi, ils sont morts pour la patrie, ils sont morts. Bon. Donc le clergé, très sérieusement, en 1915, discute en disant « si, si, c'est quand même probablement un martyr, tant le patriotisme a fini par remonter dans la théologie ». Donc la guerre de 14 a porté un coup sévère à cette croyance. La meilleure preuve, c'est d'ailleurs, Michel Vauvel l'avait dit avant moi, c'est que très souvent, on a installé dans les chapelles des âmes du purgatoire, dans les églises, les plaques commémoratives des défunts. On a pris la chapelle latérale dédiée à la dévotion aux âmes du purgatoire, et on y a installé les plaques commémoratives des poilus morts pour la France. On voit bien qu'ils occupent le site, mais que ce n'est pas du tout le même genre de mort. C'est-à-dire qu'il n'est pas question de prier pour que les poilus aillent au paradis, ils y sont de toute évidence. On commémore ces défunts glorieux en partant du principe qu'ils ont été sauvés. Et mon hypothèse avait été de dire, si la croyance purgatoire décline après la Première Guerre mondiale, et plus encore après la Seconde, c'est en partie parce que ces poilus ont fait jurisprudence, en quelque sorte, en montant tout droit au ciel sans passer par la case purgatoire. Ils ont fini par créer une espèce de précédent où tous les autres se sont dit, après tout, il n'y a pas qu'eux, on a tous souffert dans nos existences. Voilà. Hypothèse que j'ai un peu... C'est une hypothèse de jeunesse dans ma thèse, dans la réédition de poche de ma thèse, j'ai fait une postface où j'ai battu un peu ma coulpe en disant, aujourd'hui, j'en dirai pas autant. C'est-à-dire que la chronologie... Le purgatoire est resté enseigné assez massivement jusque dans les années 1950, jusqu'au Concile, ça faisait partie du catéchisme en quelque sorte. Les petits Français au catéchisme, ils apprenaient leurs questions-réponses, la 617 questions-réponses à apprendre par cœur. Il y avait la case purgatoire, donc je serais moins affirmatif aujourd'hui. Ça a perduré au moins jusque dans les années 60, mais les guerres mondiales ont été une épreuve pour la croyance au purgatoire.
0: Est-ce que et pour le 19e et pour le 20e siècle, la précarité de la vie est importante dans cette conception de la mort, sans tomber dans le misérabilisme sur le 19e siècle. Voilà, est-ce que l'instabilité, la difficulté des temps jouent en miroir par rapport à notre époque contemporaine, qui elle est très individualiste, très consommatrice, voilà, très, très hédoniste au fond, au point d'en oublier la mort et donc le purgatoire.
1: Peut-être, ça fait partie effectivement des causes profondes de ces mutations, toujours un peu difficile à cerner par l'historien. C'est vrai que la vie au XIXe siècle est brève, qu'elle est dure, que les taux de mortalité infantile, juvénile sont très élevés. Hein. Je cite souvent mes étudiants l'exemple de Frédéric Ozanam, le fondateur des conférences Saint-Vincent-de-Paul. Sa mère a eu 13 enfants, il y en a 10 qui sont morts en bas âge, il y en a 3 qui ont survécu, et Frédéric est mort à 40 ans de la tuberculose. Bon, donc c'est un tableau un peu rare, mais pas exceptionnel. Donc, la vie est brève, elle est dure, et il est probable que dans ce contexte, les transferts d'espérance dont la religion est porteuse sont plus nécessaires que pour des gens qui ont une vie, qui considèrent qu'ils ont le droit de vivre jusqu'à 80 ans minimum, quitte à ruiner le pays en période Covid pour que le droit soit maintenu, que personne ne meurt avant 60 ans, en gros, qu'une génération s'élimine à partir de 60 ans. Il y a quelques décès exceptionnels avant, mais globalement, les gens ont une sécurité dans l'existence que l'humanité n'a jamais connue jusque-là. Et il est probable que cette sécurité existentielle inédite dans l'histoire, pour des raisons démographiques, médicales, a des conséquences culturelles majeures. Oui. Et donc la religion, j'allais dire, est impactée comme le reste, et peut-être plus encore que le reste.
0: Est-ce que dans la perception de ce qu'on a vécu au moment du Covid, vous a amené finalement à je ne vais pas dire plaquer vos raisonnements du 19e siècle sur la période Covid, sur la précarité de la vie et la relation à la mort, et la quête de sens?
1: Oui, à l'époque, j'avais fait d'ailleurs un papier, parce que celui qui connaît le 19e, et a fortiori les périodes plus anciennes, ne pouvait pas ne pas être très étonné de la réaction collective qui se produisait sous ses yeux, en ce sens que dans les sociétés anciennes, il y a une combinaison de mortalité ordinaire très élevée, et de mortalité dite extraordinaire. C'est-à-dire que tous les 15, 20, 25 ans se produisaient des pics de mortalité aléatoires qui vous embarquaient 10-15% du village. On voit ça sous l'Ancien Régime, la démographie historique montre ça. Donc la mortalité est très élevée, ordinaire et extraordinaire. Mais ces pics de mortalité extraordinaire ne suscitent pas de commentaires. C'est-à-dire qu'ils sont intégrés. Ils font partie de la normalité démographique. Nous, on a eu un cas de figure assez spécial parce qu'on a une épidémie, une pandémie qui ne se verra pas in fine dans la pyramide des âges. Elle sera indétectable dans la pyramide, en partie parce qu'on s'est mobilisé pour éviter qu'elle ait trop de conséquences, évidemment, mortifères. Mais le fait est qu'elle a fait très peur, elle n'aura pas de conséquences démographiques. En partie parce qu'on s'est mobilisé, et on en a en revanche énormément parlé. Et le rapprochement que j'avais fait, c'est-à-dire autrefois, ils se prennent tous les 15 ou 20 ans des catastrophes démographiques qui leur épongent le surcroît enregistré depuis la précédente, et ils n'en parlent jamais. Nous, on en a plus que très rarement, et on en parle énormément. Voilà. Donc, il y a une sorte d'inversion complète du dispositif de l'un à l'autre. Et en ce sens, le Covid était certainement très révélateur de ce que nous étions devenus depuis 40 ou 50 ans.
0: Alors une dernière question sur la question de la mort et du 19e siècle, mais aussi du 20e siècle. Qu'est-ce que le regard de l'historien, parce que vous disiez tout à l'heure que vous aviez rencontré des théologiens notamment, qu'est-ce que le regard de l'historien peut apporter précisément aux théologiens et au regard finalement qu'un catholique peut avoir sur cette question de la mort ?
1: Alors moi, j'ai toujours beaucoup discuté avec des théologiens, lu de la théologie, ça m'intéresse beaucoup, et en même temps, je ne raisonne pas du tout de la même manière. C'est-à-dire que moi, je prends les choses dans l'ordre, d'apparition, je considère que les doctrines, c'est une chose, mais que la manière dont elles sont prêchées et vécues, c'en est souvent une autre, et qu'il faut bien faire la distinction. Donc, on ne peut pas faire l'économie des doctrines et donc des théologiens quand on travaille sur l'histoire du christianisme, sinon ce serait complètement passé à côté de son objet, ce qui arrive à certains de nos jours qui font de l'histoire sociale du christianisme, qui s'attachent à son histoire matérielle et qui perdent le cœur du dispositif. Donc il faut en faire attention aux doctrines, mais on est très attentif à la manière dont ces doctrines sont prêchées et vécues. Et là, le théologien ne s'y retrouve pas forcément. Il a tendance à considérer que la piété populaire, au fond, c'est la mise en œuvre forcément un peu défectueuse de ces grandes intuitions spirituelles et qu'on peut se contenter de raisonner sur les concepts. Voilà. Donc ça, c'est pas du tout ma perspective, même si je conçois très bien que ça puisse être celle du théologien.
0: Alors venons-en donc à l'autre ouvrage majeur, hein, comment notre monde a cessé d'être chrétien. Quand j'ai vu cet ouvrage publié, j'ai pensé là aussi en effet de miroir au livre de Paul Venn et de Marie-Françoise Basselez sur justement le basculement d'une société païenne au IVe siècle à une société chrétienne. Vous y avez pensé aussi à cette bascule à rebours en quelque sorte ?
1: Oui, je l'évoque d'ailleurs au début du livre en disant, bon, à mon avis, c'est pas tout à fait un hasard si on s'interroge de nos jours à nouveau frais sur la manière dont nous sommes devenus chrétiens, parce que nous sommes en train de cesser de l'être. On revient sur les démarrages au moment où on a l'impression de vivre un seuil, de passer par un seuil décisif dans le processus un peu de sortie. Donc oui, j'avais ce parallèle en tête, et puis ensuite, vous savez ce que c'est, les titres, c'est un peu, ça se négocie avec les éditeurs, donc celui-ci claquait un peu, ça leur a plu. Mais enfin, c'est effectivement moi qui l'ai proposé en lien, en référence directe à ce livre de Paul Venn et de Marie-France Basselez qui m'avait beaucoup intéressé.
0: Alors, est-ce qu'on doit, on a évoqué la Première Guerre, il y a également la Deuxième Guerre, est-ce qu'on doit raisonner sur le temps long et sur ces grands événements que furent la Grande Guerre, la Deuxième Guerre mondiale, le développement de la société de consommation après-guerre, ou au contraire, est-ce qu'on identifie de manière assez précise de quand date cet effondrement ? Est-ce qu'on doit parler d'un crash religieux ?
1: Alors bon, c'était tout l'objet. Ce qui m'a permis de l'établir, c'est que j'ai eu des sources extraordinaires. qui sont liées, qui ont été rassemblées notamment par le chanoine Boulard, qui était le grand sociologue de l'épiscopat, et que le catholicisme français, seul au monde ou presque, a entrepris de compter les pratiquants méthodiquement pendant 20 ou 30 ans après la Seconde Guerre mondiale, de faire des cartes, de sorte qu'on a des archives absolument extraordinaires, que les historiens connaissent pour une part, ce qu'on appelle les matériaux Boulard, et puis d'autres qui n'ont pas été publiés. Donc, il y a moyen de faire de la statistique, de la cartographie, et d'établir donc la chronologie de ce décrochage religieux. Alors ce décrochage, il procède d'une tendance ancienne, qui remonte au moins au XVIIIe siècle, qui a probablement démarré dans les années 1760, sans laquelle on ne comprendrait pas la Révolution française. Donc vous avez une espèce de tendance baissière de longue durée, elle est un peu mathématique,

0: automatique, la tendance baissière, personne ne la vit sur 200 ou 300 ans. C'est nous qui arrivons derrière, établissons la tendance. Bon, ok. Donc, il y a de la longue durée. Il y a des choses qui poussent dans la pente depuis très longtemps. Même si rien ne garantit que c'est la même combinaison de facteurs qui pousse en 1800, en 1850, en 1900, en 1950. Bon. Mais il y a des facteurs de longue durée. Il y a du moyen terme. Et ça, le moyen terme, c'est-à-dire 20-30 ans, on le doit, il a été mis en évidence par deux grands historiens qui sont morts récemment et que je lisais attentivement, qui étaient Gérard Cholvy et Yves-Marie Hilaire, qui étaient eux-mêmes des disciples du chanoine Boulard, et qui avaient montré à juste titre qu'il ne fallait pas penser que cette tendance baissière était linéaire, que ça avait baissé régulièrement. J'allais dire, un peu dans la même direction, partout dans les différents milieux sociaux et dans les différentes régions. Donc ils avaient dit, attention, c'est pas linéaire et c'est pas homogène dans l'espace et dans la société. Et ils ont mis en évidence ce qu'ils ont appelé des flux et des reflux. C'est-à-dire l'idée qu'il y a des périodes de 20-30 ans où ça repart à la hausse, puis ça repart à la baisse, de sorte que la tendance baissière sur 250 ans est en fait une succession de flux et de reflux vécus sur 30 ou 40 ans. Alors là, vous comprenez des tas de choses, parce que personne ne vit la tendance sur 200 ou 300 ans. En revanche, vous pouvez vivre deux flux. Vous pouvez vivre un flux et un reflux. Et si vous prenez des témoins qui sont à cheval sur les deux, vous pouvez trouver des contemporains qui ont été gamins dans la France de 1810 après la Révolution et qui se souviennent d'une église à moitié démolie et à reconstruire et qui sont morts à la fin du Second Empire en 1870 avec une église triomphante, en quelque sorte. Et si on leur avait demandé à eux ce qu'avait été le 19e siècle religieux, ils vous auraient décrit un 19e siècle qui montait. Alors que le même qui est né en 1860 sous Napoléon III et qui meurt au lendemain de la séparation de l'Église et de l'État en 1905 ou en 1910, vous aurez dit « non, non, ça s'est plutôt cassé la gueule ». Donc, vous avez à l'intérieur de la tendance baissière une alternance de flux et de reflux qui explique en partie la grande diversité des témoignages que vous avez dans votre documentation, de gens qui disent « ça monte, ça baisse ». Sans qu'on arrive à les mettre d'accord. Alors en partie parce qu'il y a des gens qui voient bien, des gens qui ne voient pas. Mais c'est aussi parce que selon la date d'entrée, la date de sortie dans la tendance, et le lieu où on est entré, ou le lieu où on est sorti, on avait de fait des personnes. Et puis il y a du court terme. Et c'était ça la nouveauté du livre. C'est-à-dire de dire, certes, il y a du long terme, il y a du moyen terme, mais il y a aussi des événements. C'est une véritable histoire. Il y a des événements. En fait, l'Église ne fait pas semblant d'avoir une histoire. Elle en a une, il peut se passer des choses. Bon. Et j'ai mis en évidence cette rupture de la pratique qui se produit au milieu des années 60. On le voit même dans les statistiques, autour de 65-66, il y a bien une rupture de la pratique qui se produit à ce moment-là. Et c'est ça ce qui a fait... pas mal coulé d'encre, en ce sens que j'avais l'air de suggérer qu'un événement s'était produit à ce moment-là, qui certes n'était pas indépendant du long terme et du moyen terme, mais qui avait produit la rupture. Voilà.
1: Et donc cet événement, bien évidemment, c'est Vatican II, puisque vous ne le dites pas, je le dis. Certains lecteurs ont vu dans vos travaux une mise en accusation de Vatican II. Ce que je retiens de l'entretien depuis le début, c'est voilà, cette conjugaison à la fois de la réforme par le bas et de la réforme par le haut. Le Vatican II aurait péché par le haut, aurait péché par espérance, alors que finalement, le bas avait décroché.
0: Alors c'est le Vatican II français d'abord, c'est ça qu'il faut voir, c'est que le Concile est un événement universel, mais oui. Il a été appliqué de manière très différente, dans des sociétés très différentes, des catholicismes très différents, et donc j'évoquais son destin français. C'est compliqué d'arriver à rendre compte de cette rupture, il faut d'abord l'établir, montrer qui s'est de fait produit une rupture, surtout dans la jeunesse. Moi j'insistais beaucoup sur le fait que dans le système ancien, au fond, l'immense majorité des Français, encore au début des années 60, 96 ou 95% d'entre eux, restaient dans l'orbite du catholicisme, c'est-à-dire baptême, communion, mariage, obsèques. Et la Troisième République anticléricale n'y avait rien changé. Il faut quand même avoir ça en tête. Et qu'une des pièces décisives du dossier, c'était ce qu'on appelait la communion, devenue communion solennelle dans l'entre-deux-guerres, qu'on faisait à 12 ans, et tout le monde la faisait. Bon, 80% de la génération faisait sa communion solennelle. Un des éléments qui saute dans les années 50-60, mais plus 60 que 50, c'est cette communion solennelle qui est transformée pour une part, devient la profession de foi, relativisée par le clergé. Et là, il y a une sorte de rendez-vous annuel

0: on est dans une période de révolution sociale et culturelle majeure. C'est pas juste mai 68. Mai 68, elle, lui-même, ne s'explique que par cette mutation culturelle. Donc ma thèse a été de dire que c'est la coïncidence chronologique entre une mutation religieuse induite par le Concile et une mutation socio-culturelle liée aux Trente Glorieuses, aux transformations de la société française et des transformations occidentales, des sociétés occidentales à ce moment-là, que les deux chez nous étaient entrés en dialectique en quelque sorte et avaient rendu la réforme incontrôlable, en quelque sorte, pendant 10-15 ans.
1: Alors, est-ce que le fait qu'il y ait une forme d'abandon de la religion populaire, du culte des saints, des pèlerinages, au nom d'une foi adulte, christocentrée, a joué un rôle?
0: Oui, ça a joué un rôle. Les contemporains l'ont vu, une partie d'entre eux, tout du moins, et les historiens qui passent derrière le confirment. Il est certain que les nouvelles orientations de la pastorale post-conciliaire ont découragé, pour une part, la piété populaire. Alors, on peut toujours spéculer, on fait, vous savez, ce qu'on appelle l'histoire contrefactuelle, qu'est-ce qui se serait passé si on n'avait pas fait ça, ou si on avait fait ça. Donc, peut-être que cette religion populaire se serait effondrée, quoi qu'il arrive, mais à un rythme différent et dans des proportions différentes. Voilà, tout est un peu là, rythme et proportion. Donc, il est certain que cette pastorale post-conciliaire, avec le message qui était un peu le suivant, c'est-à-dire on ne distribue pas les sacrements comme on le faisait jusque-là, aussi largement que possible, mais l'important, c'est que les fidèles aient la foi, qu'ils se soient préparés au sacrement en question. Il faut désormais se préparer au sacrement.
1: Oui.
0: Il y a une pastorale des sacrements. Ça hausse un peu la marche.
1: Oui.
0: C'est-à-dire que ça coûte plus cher.
1: Oui.
0: Il ne suffit plus de se pointer avec son certificat de baptême pour cocher la case. Mmh. On vous dit, mais vous êtes sûr d'y croire? Il va falloir suivre la session de préparation. Alors là, vous découragez 40% de la clientèle de gens qui n'ont pas l'intention d'entrer dans un processus pédagogique un peu lourd. Donc là, il y a eu certainement, dans cette pastorale, indépendamment des excès qui ont pu être parfois la sienne, un effet de découragement d'une partie de la piété populaire de l'époque.
1: Est-ce que on peut, je reviens sur le raisonnement sur les générations que vous évoquiez avec Cholvy et Hilaire, comment distinguer au fond ce qui est radicalement nouveau au XXe siècle dans cette déchristianisation et ce qui relève de scénarios déjà existants dans l'histoire de l'Église? Est-ce que c'est la première fois qu'on a de tels décrochages? Est-ce qu'il y a un phénomène inédit? Ou au contraire, on a vécu à des périodes de notre histoire des moments un peu identiques?
0: Non, identique, je ne sais pas, mais il y a eu des moments de bouleversement antérieurs. Peut-être que le dernier massif, c'était la réforme protestante, 16e, 17e siècle, à la fin des guerres de religion, ou à la fin du 16e siècle, il y a 10% des habitants du royaume qui sont protestants. Donc ça, c'était un bouleversement qui s'est produit en deux générations, qui devait être spectaculaire pour les hommes et les femmes du 17e siècle. Ensuite, le monde protestant s'est réduit à la fin du 17e siècle, donc il y a eu d'autres bouleversements. Ce qui est nouveau, je dirais, pour nous, c'est que jusqu'à une date relativement récente, jusque dans les années 60, très peu de Français d'ascendance catholique étaient sortis de ce que les sociologues appellent le troisième cercle de la pratique, c'est-à-dire des gens qui ne vont pas à la messe tous les dimanches, ni même régulièrement, mais qui font baptiser leurs enfants, communion, mariage, obsèques. Ça, c'est le troisième cercle, en quelque sorte. Le premier, c'est les fervents, les bordus, qui font plus que ce qu'on leur demande. Le second, c'est les pratiquants, ceux qu'on a appelés les pratiquants. Ils sont en règle, avec les prescriptions canoniques de l'Église. Et puis le troisième, c'est ceux qui en prennent et qui en laissent, mais qui étaient, jusque dans les années 60, restés dans ce troisième cercle. La nouveauté, c'est qu'il y a maintenant, j'allais dire, presque un Français sur deux qui est d'ascendance catholique, mais l'ascendance à trois générations, et il y a un quatrième cercle qui est né, c'est le cercle de ce que j'appelle les Français d'ascendance catholique, précisément. Ils ne sont pas catholiques, et comme on en est dans les familles, souvent à la troisième génération de la rupture, ils n'ont rien trouvé dans leur berceau. C'est-à-dire qu'ils ont trouvé la rupture dans leur berceau. C'est la distinction que je faisais entre les décrocheurs et les décrochés. Le décrocheur, il a été accroché avant de décrocher. Le décroché, il est né décroché. Voilà. Donc, dans les familles, on en est au stade des décrochés. Et ça, c'est complètement nouveau, parce que ça veut dire qu'il y a toute une partie de la société française qui est sortie de la religion, c'est-à-dire du catholicisme, et aussi disponible pour d'autres aventures. C'est-à-dire qu'il y a une autre histoire qui peut commencer,
1: mais est-ce
0: y compris
1: que
0: pour le catholicisme.
1: Est-ce qu'on ne se retrouve pas justement à cette situation que vous

0: évoqué en début d'émission, du début du 19e siècle, où il y a une forme de liberté, où il y a une forme de... Voilà, je ne vais pas dire qu'on part de zéro, mais en tous les cas, on est dans une situation un peu identique.
1: Oui, on ne part jamais de zéro, mais le fait est que moi, je trouve qu'il y a des analogies entre notre climat spirituel,
0: oui,
1: et celui des années 1810, 1820, 1830. Mmh. Voilà. Précisément, le point commun, c'est cette espèce de liberté paradoxale qu'on a quand on n'a pas d'héritage. À la fois, on est un peu potentiellement désorienté, on peut s'en passer d'héritage. Hein. Il y a beaucoup de nos contemporains qui se passent de la religion. C'était un grand débat du 18e, peut-on vivre sans religion? Ben, la preuve, un Français sur deux vit sans religion. Je ne sais pas s'il vit très bien, mais enfin, le fait est qu'il vit. Bon. Donc on peut s'en passer, mais on a cette espèce de liberté, de curiosité un peu tout azimut, que connaissent bien ceux qui sont en contact avec les étudiants, les jeunes aujourd'hui. Moi, je suis très frappé de voir, il n'y a pas d'hostilité du tout à l'égard de la religion. Une espèce de tolérance tout azimut, sur fond de relativisme aussi, mais aussi de curiosité spirituelle. Bon, ça, c'est un climat social qui présente certains traits communs, effectivement, avec ce que connaissent les historiens de la période romantique.
0: Alors, je me suis souvent posé la question de savoir, parce qu'au début du XXe siècle, Emmanuel Mounier sonne la fin de la chrétienté. Un siècle plus tard, Chantal Delsol fait la même chose. Quand on remarque, voilà, on est en l'an 1000, c'est la fin de la chrétienté, c'est la fin du monde, même si cette idée historiquement ne tient plus. Est-ce que la chrétienté n'en finit pas de mourir, au fond, et qu'elle est toujours là?
1: C'est une question qu'on peut légitimement se poser, parce que, surtout en France, il existe une espèce de tradition littéraire. Je dirais, elle a commencé en 1817, avec la publication par Félicité de Lamennais de l'essai sur l'indifférence en matière religieuse, qui a été un best-seller des débuts de la Restauration. Félicité de Lamennais, plus personne ne le connaît, mais ça a été un très grand... C'était un prêtre catholique qui a eu une trajectoire politique extraordinaire parce qu'il est passé de l'extrême droite à l'extrême gauche, tout en quittant l'Église catholique entre-temps. Et en 1817, il était encore catholique, royaliste, et il publie cet essai sur l'indifférence en matière religieuse, bon, qui fait de la société française une société un peu expérimentale, où on va découvrir ce que c'est que de vivre sans religion. 1817. Et depuis, tous les 20 ans, il y a un essayiste qui pond un essai sur l'indifférence en matière religieuse, avec un titre un peu variable. Les plus célèbres sont « La France, pays de mission », 1943, des abbés Godin et Daniel, « La décomposition du catholicisme », Louis Bouillet, 1968, « Le christianisme va-t-il mourir », Jean Delumeau, 1977. Bref, on passe son temps à annoncer sa mort à brève échéance, et il est toujours là, il enterre tous ses fossoyeurs. Donc, à partir de ce moment-là, vous avez un certain nombre d'observateurs sceptiques qui disent « Bon, vous voyez, c'est des agités, ils ont très envie que le christianisme meure, probablement, ou ils sont trop pessimistes. Bon. » Donc, moi, je serais plus nuancé, c'est-à-dire qu'effectivement, il y a en France une tradition d'essai de ce genre. Moi-même, d'une certaine façon, comment notre monde a cessé d'être chrétien, je m'inscrivais, et je fais d'ailleurs au début, dans l'intro, je rappelle tous ces essais,
0: oui,
1: en disant je suis un après d'autres. Mais le fait est qu'il y a une tendance baissière de très longue durée. C'est-à-dire qu'en fait, même s'il y a eu des flux, des reprises, des phases de reprise sur 20 ou 30 ans, ces phases de reprise ont tout au plus stabilisé la tendance baissière, provisoirement, qui a ensuite repris son cours. Donc, ce n'est pas non plus une illusion complète que régulièrement d'enregistrer le déclin en identifiant des seuils. Parce que quand on décline sur 200 ou 300 ans, il y a des franchissements de seuils. C'est le qualitatif et le quantitatif. Quand vous passez sous une certaine barre, ça peut modifier la perception du changement. Pour moi, la barre importante, c'est 10%. 10% de pratiquants, quand vous êtes au-dessus de 10%, même localement, vous avez forcément des effets sociaux. Vous êtes suffisamment nombreux pour que ça se sache. Quand vous passez sous la barre, vous pouvez devenir une minorité, voire une micro-minorité, et tout le monde se fout de votre histoire. C'est-à-dire qu'elle ne concerne plus personne. Et je pense que c'est un peu ce qui est arrivé au catholicisme il y a 20 ou 30 ans.
0: Et pourtant, après cet ouvrage « Comment notre monde a cessé d'être chrétien », le catholicisme a-t-il encore un avenir? Voilà, l'ascèse n'a pas disparu de notre monde, spirituel mais pas religieux. Bouddha a plus la côte que Jésus, mais d'un autre côté, une vague de baptême d'adultes assez impressionnante, de plus de 80% ces trois dernières années. C'est... une sorte d'hymne, un hymne à l'espérance.
1: Alors, ce livre, d'ailleurs, je l'ai écrit avant la vague. Oui. La vague de baptême dont on parle beaucoup, on l'a identifié en 2022, 2023, on en parle depuis peu de temps. Bon, donc ce livre était immédiatement antérieur, où je disais, à mon avis, le catholicisme a encore de la

0: l'avenir et surtout le catéchisme aura l'avenir qu'on voudra bien lui donner. Et je disais ma conviction personnelle que, comme à mon avis le produit est bon, même très bon, comparé aux autres, il y a d'assez fortes chances qu'il se réinvente et qu'il redémarre à l'étape d'après. Depuis, effectivement, s'est produit cette vague de baptême qui interroge. Sur laquelle on m'a souvent posé des questions pendant longtemps, j'ai évité de répondre parce que je n'avais pas de réponse. J'étais l'historien de la déchristianisation et on m'interroge sur la re-christianisation. J'ai un peu réfléchi depuis. Moi, je pense que l'avenir dira si c'est une micro-variation qui n'aura pas de conséquences ou le début d'un flux au sens de Scholvi et Hilaire. C'est peut-être le début d'un flux. Et c'est assez fascinant pour l'historien d'assister à un événement de ce genre en se demandant si c'est un événement réel ou une micro-variation, et affaire à suivre dans les 10 ou 15 ans qui viennent.
1: Merci beaucoup, Guillaume Cuchet. La religion des morts, comment le 19e siècle a inventé le deuil moderne, un ouvrage paru aux éditions du Seuil, disponible en poche, comment notre monde a cessé d'être chrétien. Et puis, je souhaite toujours au Seuil, bien évidemment, et puis aux éditions du Cerf, une histoire du sentiment religieux. Un ouvrage paru en 2021. 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Merci beaucoup et à la semaine prochaine pour un nouveau numéro de votre émission Au risque de l'Histoire.

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J'aimerais mille fois mieux recevoir des reproches que d'en faire aux autres. Mais je sens qu'il m'est très nécessaire que cela me soit une souffrance. Car lorsqu'on agit par nature, c'est impossible que l'âme à laquelle on veut découvrir ses fautes comprenne ses torts. Elle ne voit qu'une chose. La sœur chargée de me diriger est fâchée, et tout retombe sur moi qui suis pourtant remplie des meilleures intentions. Je sais bien que vos petits agneaux me trouvent sévère. S'ils lisaient ces lignes, ils diraient que cela n'a pas l'air de me coûter le moins du monde de courir après eux, de leur parler d'un ton sévère, en leur montrant leur belle toison salie, ou bien de leur apporter quelques légers flocons de laine qu'ils ont laissé déchirer par les épines du chemin. Les petits agneaux peuvent dire tout ce qu'ils voudront. Dans le fond, ils sentent que je les aime d'un véritable amour, que jamais je n'imiterai le mercenaire qui, voyant venir le loup, laisse le troupeau et s'enfuit. Je suis prête à donner ma vie pour eux, mais mon affection est si pure que je ne désire pas qu'ils la connaissent. Jamais, avec la grâce de Jésus, je n'ai essayé de m'attirer leur cœur. J'ai compris que ma mission était de les conduire à Dieu et de leur faire comprendre qu'ici-bas, vous étiez ma mère, le Jésus visible qu'ils doivent aimer et respecter. Je vous ai dit, ma mère chérie, qu'en instruisant les autres, j'avais beaucoup appris. Mais j'ai vu d'abord que toutes les âmes ont à peu près les mêmes combats, mais qu'elles sont si différentes d'un autre côté que je n'ai pas de peine à comprendre ce que disait le père Pichon. Il y a bien plus de différence entre les âmes qu'il n'y en a entre

entre les visages. Aussi est-il impossible d'agir avec toutes de la même manière. Avec certaines âmes, je sens qu'il faut me faire petite, ne point craindre de m'humilier en avouant mes combats, mes défaites. Voyant que j'ai les mêmes faiblesses qu'elles, mes petites sœurs m'avouent à leur tour les fautes qu'elles se reprochent et se réjouissent que je les comprenne par expérience. Avec d'autres, j'ai vu qu'il faut au contraire, pour leur faire du bien, avoir beaucoup de fermeté et ne jamais revenir sur une chose dite. S'abaisser ne serait point alors de l'humilité, mais de la faiblesse. Le bon Dieu m'a fait la grâce de ne pas craindre la guerre. À tout prix, il faut que je fasse mon devoir. Plus d'une fois, j'ai entendu ceci. Si vous voulez obtenir quelque chose de moi, il faut me prendre par la douceur. Par la force, vous n'aurez rien. Moi, je sais que nul n'est bon juge dans sa propre cause, et qu'un enfant auquel un médecin fait subir une douloureuse opération ne manquera pas de jeter les hauts cris et de dire que le remède est pire que le mal. Cependant, s'il se trouve guéri peu de jours après, il est tout heureux de pouvoir jouer et courir. Il en est de même pour les âmes. Bientôt, elles reconnaissent qu'un peu d'amertume est parfois préférable au sucre et ne craignent pas de l'avouer. Quelquefois, je ne puis m'empêcher de sourire intérieurement en voyant quel changement s'opère du jour au lendemain. C'est féerique. On vient me dire « Vous aviez raison hier d'être sévère. Au commencement, cela m'a révoltée, mais après, je me suis souvenue de tout et j'ai vu que vous étiez très juste. » Écoutez, en m'en allant, je pensais que c'était fini. Je me disais, je vais aller trouver notre mère et lui dire que je n'irai plus avec ma sœur Thérèse de l'Enfant Jésus. Mais j'ai senti que c'était le démon qui m'inspirait cela, et puis il m'a semblé que vous priiez pour moi. Alors je suis restée tranquille et la lumière a commencé à briller. Mais maintenant, il faut que vous m'éclairiez tout à fait et c'est pour cela que je viens. La conversation s'engage bien vite. Moi, je suis toute heureuse de pouvoir suivre le penchant de mon cœur en ne servant aucun mets amer. Oui, mais je m'aperçois vite qu'il ne faut pas trop s'avancer. Un mot pourrait détruire le bel édifice construit dans les larmes. Si j'ai le malheur de dire une parole qui semble atténuer ce que j'ai dit la veille, je vois ma petite sœur essayer de se raccrocher aux branches. Alors je fais intérieurement une petite prière et la vérité triomphe toujours. Ah, c'est la prière, c'est le sacrifice qui font toute ma force. Ce sont les armes invincibles que Jésus m'a données. Elles peuvent bien, plus que les paroles, toucher des âmes. J'en ai fait bien souvent l'expérience. Il en est une entre toutes qui m'a fait une douce et profonde impression. C'était pendant le carême. Je ne m'occupais alors que de l'unique novice qui se trouvait ici et dont j'étais l'ange. Elle vint me trouver un matin toute rayonnante. « Ah, si vous saviez, me dit-elle, ce que j'ai rêvé cette nuit !» J'étais auprès de ma sœur et je voulais la détacher de toutes les vanités qu'elle aime tant. Pour cela, je lui expliquais ce couplet de vivre d'amour. T'aimer Jésus, quelle perte féconde. Tous mes parfums sont à toi sans retour. Je sentais bien que mes paroles pénétraient dans son âme et j'étais ravie de joie. Ce matin, en m'éveillant, j'ai pensé que le bon Dieu voulait peut-être que je lui donne cette âme. Si je lui écrivais après le carême pour lui raconter mon rêve et lui dire que Jésus la veut tout à lui. Moi, sans en penser plus long, je lui dis qu'elle pouvait bien essayer, mais avant qu'il fallait en demander la permission à notre mère. Comme le carême était encore loin de toucher à sa fin, vous avez été, mère bien-aimée, très surprise d'une demande qui vous parut trop prématurée et certainement inspirée par le bon Dieu. Vous avez répondu que ce n'était point par des lettres que les carmélites doivent sauver les âmes, mais par la prière. En apprenant votre décision, je compris tout de suite que c'était celle de Jésus. Et je dis à Sœur Marie de la Trinité, « Il faut nous mettre à l'œuvre, prions beaucoup. Quelle joie si à la fin du carême nous étions exaucés !» Oh, miséricorde infinie du Seigneur qui veut bien écouter la prière de ses enfants. À la fin du carême, une âme de plus se consacrait à Jésus. C'était un véritable miracle de la grâce, miracle obtenu par la ferveur d'une humble novice. Quelle est donc grande la puissance de la prière ! On dirait une reine ayant à chaque instant libre accès auprès du roi et pouvant obtenir tout ce qu'elle demande. Il n'est point nécessaire pour être exaucé de lire dans un livre une belle formule composée pour la circonstance. S'il en était ainsi, hélas, que je serais à plaindre. En dehors de l'office divin que je suis bien indigne de réciter, je n'ai pas le courage de m'astreindre à chercher dans les livres de belles prières. Cela me fait mal à la tête. Il y en a tant. Et puis elles sont toutes plus belles les unes que les autres. Je ne saurais les réciter toutes, en ne sachant laquelle choisir. Je fais comme les enfants qui ne savent pas lire. Je dis tout simplement au bon Dieu ce que je veux lui dire, sans faire de belles phrases, et toujours il me comprend. Pour moi, la prière, c'est un élan du cœur, c'est un simple regard jeté vers le ciel, c'est un cri de reconnaissance et d'amour au sein de l'épreuve, comme au sein de la joie. Enfin, c'est quelque chose de grand, de surnaturel, qui me dilate l'âme et m'unit à Jésus.
Je ne voudrais pas cependant, ma mère bien-aimée, que vous croyiez que les prières faites en commun au chœur ou dans les ermitages, je les récite sans dévotion. Au contraire, j'aime beaucoup les prières communes, car Jésus a promis de se retrouver au milieu de ceux qui s'assemblent en son nom. Je sens alors que la ferveur de mes sœurs supplée à la mienne. Mais toute seule, j'ai honte de l'avouer, la récitation du chapelet me coûte plus que de mettre un instrument de pénitence. Je sens que je le dis si mal. J'ai beau m'efforcer de méditer les mystères du rosaire, je n'arrive pas à fixer mon esprit. Longtemps, je me suis désolée de ce manque de dévotion qui m'étonnait, car j'aime tant la Sainte Vierge qu'il devrait m'être facile de faire en son honneur des prières qui lui sont agréables. Maintenant, je me désole moins. Je pense que la Reine des Cieux étant ma mère, elle doit voir ma bonne volonté et qu'elle s'en contente. Quelquefois, lorsque mon esprit est dans une si grande sécheresse qu'il m'est impossible d'en tirer une pensée pour m'unir au bon Dieu, je récite très lentement un Notre Père, et puis la salutation angélique. Alors ces prières me ravissent, elles nourrissent mon âme bien plus que si je les avais récitées précipitamment une centaine de fois.

La Sainte Vierge me montre qu'elle n'est pas fâchée contre moi. Jamais elle ne manque de me protéger aussitôt que je l'invoque. S'il me survient une inquiétude, un embarras, bien vite je me tourne vers elle et toujours, comme la plus tendre des mères, elle se charge de mes intérêts. Que de fois, en parlant aux novices, il m'est arrivé de l'invoquer et de ressentir les bienfaits de sa maternelle protection. Souvent, les novices me disent « Mais vous avez réponse à tout. Je croyais cette fois vous embarrasser. Où donc allez-vous chercher ce que vous dites ?» Il en est même d'assez candide pour croire que je lis dans leur âme, parce qu'il m'est arrivé de les prévenir en leur disant ce qu'elles pensaient. Une nuit, une de mes compagnes avait résolu de me cacher une peine qui la faisait beaucoup souffrir. Je la rencontre dès le matin, elle me parle avec un visage souriant, et moi, sans répondre à ce qu'elle me disait, je lui dis avec un accent convaincu « Vous avez du chagrin ». Si j'avais fait tomber la lune à ses pieds, je crois qu'elle ne m'aurait pas regardée avec plus d'étonnement. Sa stupéfaction était si grande qu'elle me gagna. Je fus un instant saisie d'un effroi surnaturel. J'étais bien sûre de n'avoir pas le don de lire dans les âmes, et cela m'étonnait d'autant plus d'être tombée si juste. Je sentais bien que le bon Dieu était tout près, que sans m'en apercevoir, j'avais dit, comme un enfant, des paroles qui ne venaient pas de moi, mais de lui. Ma mère bien-aimée, vous comprenez qu'aux novices tout est permis. Il faut qu'elles puissent dire ce qu'elles pensent sans aucune restriction, le bien comme le mal. Cela leur est d'autant plus facile avec moi qu'elles ne me doivent pas le respect qu'on rend à une maîtresse. Je ne puis dire que Jésus me fait marcher extérieurement par la voie des humiliations. Il se contente de m'humilier au fond de mon âme. Aux yeux des créatures, tout me réussit. Je suis sur le chemin des honneurs, autant comme cela est possible en religion. Je comprends que cela n'est pas pour moi, mais pour les autres qu'il me faut marcher par ce chemin qui paraît si périlleux. En effet, si je passais aux yeux de la communauté pour une religieuse remplie de défauts, incapable, sans intelligence ni jugement, il vous serait impossible, ma mère, de vous faire aider par moi. Voilà pourquoi le bon Dieu a jeté un voile sur tous mes défauts intérieurs et extérieurs. Ce voile parfois m'attire quelques compliments de la part des novices. Je sens bien qu'elles ne me les font pas par flatterie, mais que c'est l'expression de leurs sentiments naïfs. Vraiment, cela ne saurait m'inspirer de vanité, car j'ai sans cesse présent à la pensée le souvenir de ce que je suis. Cependant, quelquefois, il me vient un désir bien grand d'entendre autre chose que des louanges. Vous savez, ma mère bien-aimée, que je préfère le vinaigre au sucre. Mon âme aussi se fatigue d'une nourriture trop sucrée. Et Jésus permet alors qu'on lui serve une bonne petite salade, bien vinaigrée, bien épicée. Rien n'y manque, excepté l'huile, ce qui lui donne une saveur de plus. Cette bonne petite salade m'est servie par les novices, au moment où je m'y attends le moins. Le bon Dieu soulève le voile qui cache mes imperfections. Alors mes chères petites sœurs, me voyant telle que je suis, ne me trouvent plus tout à fait à leur goût. Avec une simplicité qui me ravit, elles me disent tous les combats que je leur donne, ce qui leur déplaît en moi. Enfin, elles ne se gênent pas davantage que s'il était question d'une autre, sachant qu'elles me font un grand plaisir en agissant ainsi. Ah vraiment, c'est plus qu'un plaisir, c'est un festin délicieux qui comble mon âme de joie. Je ne puis m'expliquer comment une chose qui déplaît tant à la nature peut causer un si grand bonheur. Si je ne l'avais expérimenté, je ne pourrais le croire. Un jour, que j'avais particulièrement

désir et d'être humilié, il arriva qu'une novice se chargea si bien de me satisfaire qu'aussitôt je pensais à Semeï maudissant David et je me disais « Oui, c'est bien le Seigneur qui lui ordonne de me dire toutes ces choses. » Et mon âme savourait délicieusement la nourriture amère qui lui était servie avec tant d'abondance. C'est ainsi que le bon Dieu daigne prendre soin de moi. Il ne peut toujours me donner le pain fortifiant de l'humiliation extérieure, mais de temps en temps, il me permet de me nourrir des miettes qui tombent de la table des enfants. Ah, que sa miséricorde est grande, je ne pourrais la chanter qu'au ciel. Mère bien-aimée, puisqu'avec vous, j'essaie de commencer à chanter sur la terre cette miséricorde infinie, je dois encore vous dire un grand bienfait que j'ai retiré de la mission que vous m'avez confiée. Autrefois, lorsque je voyais une sœur qui faisait quelque chose qui me déplaisait et me paraissait irrégulier, je me disais « Ah, si je pouvais lui dire ce que je pense, lui montrer qu'elle a tort, que cela me ferait de bien. » Depuis que j'ai pratiqué un peu le métier, je vous assure, ma mère, que j'ai tout à fait changé de sentiment. Lorsqu'il m'arrive de voir une sœur faire une action qui me paraît imparfaite, je pousse un soupir de soulagement et je me dis « Quel bonheur ! Ce n'est pas une novice, je ne suis pas obligée de la reprendre. » Et puis bien vite, je tâche d'excuser la sœur et de lui prêter de bonnes intentions qu'elle a sans doute. Ah, ma mère, depuis que je suis malade, les soins que vous me prodiguez m'ont encore beaucoup instruite sur la charité. Aucun remède ne vous semble trop cher. Et s'il ne réussit pas, sans vous lasser, vous essayez autre chose. Lorsque j'allais à la récréation, quelle attention ne faisiez-vous pas à ce que je sois bien placée à l'abri des courants d'air? Enfin, si je voulais tout dire, je ne terminerai pas. En pensant à toutes ces choses, je me suis dit que je devrais être aussi compatissante pour les infirmités spirituelles de mes sœurs que vous l'êtes, ma mère chérie, en me soignant avec tant d'amour. J'ai remarqué, et c'est tout naturel, que les sœurs les plus saintes sont les plus aimées. On recherche leur conversation, on leur rend des services sans qu'elles le demandent. Enfin, ces âmes capables de supporter des manques d'égard, de délicatesse, se voient entourées de l'affection de toutes. On peut leur appliquer cette parole de notre Père Saint Jean de la Croix: tous les biens m'ont été donnés quand je ne les ai plus recherchés par amour propre. Les âmes imparfaites, au contraire, ne sont point recherchées. Sans doute, on se tient à leur égard dans les bornes de la politesse religieuse. Mais craignant peut-être de leur dire quelques paroles peu aimables, on évite leur compagnie. En disant les âmes imparfaites, je ne veux pas seulement parler des imperfections spirituelles, puisque les plus saintes ne seront parfaites qu'au ciel. Je veux parler du manque de jugement, d'éducation, de la susceptibilité de certains caractères. Toutes choses qui ne rendent pas la vie très agréable. Je sais bien que ces infirmités morales sont chroniques, il n'y a pas d'espoir de guérison. Mais je sais bien aussi que ma mère ne cesserait pas de me soigner, d'essayer de me soulager si je restais malade toute ma vie.

Voilà la conclusion que j'en tire. Je dois rechercher en récréation, en licence, la compagnie des sœurs qui me sont le moins agréables. Remplir près de ces âmes blessées l'office du bon samaritain. Une parole, un sourire aimable suffisent souvent pour épanouir une âme triste. Mais ce n'est pas absolument pour atteindre ce but que je veux pratiquer la charité, car je sais que bientôt je serai découragée. Un mot que j'aurais dit avec la meilleure intention sera peut-être interprété tout de travers. Aussi, pour ne pas perdre mon temps, je veux être aimable avec tout le monde, et particulièrement avec les sœurs les moins aimables, pour réjouir Jésus et répondre aux conseils qu'il donne dans l'Évangile à peu près en ces termes. Quand vous faites un festin, n'invitez pas vos parents et vos amis, de peur qu'ils ne vous invitent à leur tour et qu'ainsi vous ayez reçu votre récompense. Mais invitez les pauvres, les boiteux, les paralytiques, et vous serez heureux de ce qu'ils ne pourront vous rendre, car votre Père qui voit dans le secret vous en récompensera. Quel festin pourrait offrir une carmélite à ses sœurs, si ce n'est un festin spirituel, composé d'une charité aimable et joyeuse? Pour moi, je n'en connais pas d'autre, et je veux imiter saint Paul qui se réjouissait avec ceux qu'il trouvait dans la joie. Il est vrai qu'il pleurait aussi avec les affligés, et les larmes doivent quelquefois paraître dans le festin que je veux servir. Mais toujours, j'essaierai qu'à la fin, ces larmes se changent en joie, puisque le Seigneur aime ceux qui donnent avec joie. Je me souviens d'un acte de charité que le bon Dieu m'inspira de faire, étant encore novice. C'était peu de chose. Cependant, notre Père qui voit dans le secret, qui regarde plus à l'intention qu'à la grandeur de l'action, m'en a déjà récompensé.

0: sans attendre l'autre vie. C'était du temps que sœur Saint-Pierre allait encore au chœur et au réfectoire. À l'oraison du soir, elle était placée devant moi. 10 minutes avant 6 heures, il fallait qu'une sœur se dérange pour la conduire au réfectoire, car les infirmières avaient alors trop de malades pour venir la chercher. Cela me coûtait beaucoup de me proposer pour rendre ce petit service, car je savais que ce n'était pas facile de contenter cette pauvre sœur Saint-Pierre qui souffrait tant qu'elle n'aimait pas à changer de conductrice. Cependant, je ne voulais pas manquer une si belle occasion d'exercer la charité, me souvenant que Jésus avait dit « Ce que vous ferez au plus petit des miens, c'est à moi que vous l'aurez fait ». Je m'offris donc bien humblement pour la conduire. Ce ne fut pas sans mal que je parvins à faire accepter mes services. Enfin, je me mis à l'œuvre et j'avais tant de bonne volonté que je réussis parfaitement. Chaque soir, quand je voyais ma sœur Saint-Pierre secouer son sablier, je savais que cela voulait dire « partons ». C'est incroyable comme cela me coûtait de me déranger, surtout dans le commencement. Je le faisais pourtant immédiatement et puis, toute une cérémonie commençait. Il fallait remuer et porter le banc d'une certaine manière, surtout ne pas se presser. Ensuite, la promenade avait lieu. Il s'agissait de suivre la pauvre infirme en la soutenant par sa ceinture. Je le faisais avec le plus de douceur qu'il m'était possible. Mais, si par malheur elle faisait un faux pas, aussitôt il lui semblait que je la tenais mal et qu'elle allait tomber. « Oh mon Dieu, vous allez trop vite, je vais me briser !» Si j'essayais d'aller encore plus doucement, mais suivez-moi donc, je sens plus votre main, vous m'avez lâché, je vais tomber. Oh, j'avais bien dit que vous étiez trop jeune pour me conduire. Enfin, nous arrivions sans accident au réfectoire. Là survenaient d'autres difficultés. Il s'agissait de faire asseoir sœur Saint-Pierre et d'agir adroitement pour ne pas la blesser. Ensuite, il fallait relever ses manches, encore d'une certaine manière. Puis, j'étais libre de m'en aller. Avec ses pauvres mains estropiées, elle arrangeait son pain dans son godet comme elle pouvait. Je m'en aperçus bientôt et, chaque soir, je ne la quittais qu'après lui avoir encore rendu ce petit service. Comme elle ne me l'avait pas demandé, elle fut très touchée de mon attention et ce fut par ce moyen, que je n'avais pas cherché exprès, que je gagnais tout à fait ses bonnes grâces et surtout je l'ai su plus tard parce que, après avoir coupé son pain, je lui faisais, avant de m'en aller, mon plus beau sourire. Ma mère bien-aimée, peut-être êtes-vous étonnée que je vous écrive ce petit acte de charité passé depuis si longtemps. Ah, si je l'ai fait, c'est que je sens qu'il me faut chanter à cause de lui les miséricordes du Seigneur. Il a daigné m'en laisser le souvenir comme un parfum qui me porte à pratiquer la charité. Je me souviens parfois de certains détails qui sont pour mon âme comme une brise printanière. En voici un qui se présente à ma mémoire. Un soir d'hiver, j'accomplissais comme d'habitude mon petit office, il faisait froid, il faisait nuit. Tout à coup, j'entendis dans le lointain le son harmonieux d'un instrument de musique. Alors je me représentais un salon bien éclairé, tout brillant de dorures, des jeunes filles élégamment vêtues, se faisant mutuellement des compliments et des politesses mondaines. Puis mon regard se porta sur la malade que je soutenais. Au lieu d'une mélodie, j'entendais de temps en temps ses gémissements plaintifs. Au lieu des dorures, je voyais les briques de notre cloître austère, à peine éclairées par une faible lueur. Je ne puis exprimer ce qui se passa dans mon âme. Ce que je sais, c'est que le Seigneur l'illumina des rayons de la vérité, qui surpassèrent tellement l'éclat ténébreux des fêtes de la terre que je ne pouvais croire à mon bonheur. Ah, pour jouir 1000 ans des fêtes mondaines, je n'aurais pas donné les 10 minutes employées à remplir mon humble office de charité.
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2: Madame, Monsieur, bonjour et bienvenue dans Point d'Orgue, votre rendez-vous de musique sacrée. Je suis très heureux de vous retrouver pour un nouveau numéro consacré aux merveilles du répertoire. Et aujourd'hui, nous allons poursuivre le chemin que nous avions emprunté la semaine dernière à propos de l'école d'orgue française. Cette école extraordinaire qui, depuis la période classique, depuis le règne du roi Soleil, a inondé toute l'Europe. Et vous allez voir que les choses ont continué bien longtemps après le règne du roi Soleil. Alors je vous propose aujourd'hui d'entrer dans une autre dimension de l'histoire de l'instrument, c'est la période romantique. Alors au XIXe siècle, c'est un moment où l'orgue va véritablement changer d'échelle, de couleur, d'ambition. C'est l'époque où l'instrument va cesser d'être seulement, entre guillemets, hein, un pilier de la liturgie et devient également un véritable acteur du paysage musical européen. Et c'est notamment vrai en France, vous allez le comprendre, et notamment grâce à la facture d'orgue. Cette métamorphose est donc l'œuvre de plusieurs grands facteurs. Et en effet, par rapport à la période classique, les facteurs d'orgue vont se concentrer dans un instrument plus romantique. Ils vont augmenter notamment la puissance des fonds, ils vont multiplier le nombre de jeux solistes. Vous saviez, dans la période classique, vous aviez ce fameux cornet, là on en va en avoir beaucoup plus. L'objectif est très simple, en fait, il faut instaurer une nouvelle poésie, un nouveau discours, avoir un instrument plus expressif. Alors avant Aristide Caballé-Coll, qui va nous intéresser, il y a d'autres grands facteurs, il convient de les citer parce qu'ils ont été de très grands artisans. Il y a d'abord Daublaine et Calinet, qui ont été artisans d'une facture plus vigoureuse, qui préfigure les évolutions à venir. À Lyon, vous avez Joseph Merclin, qui lui va apporter beaucoup d'innovations assez audacieuses, en particulier dans la traction mécanique et la distribution du vent. Dans le sud-ouest, vous avez les frères Puget, qui vont d'ailleurs donner

très grande dynastie de facteurs d'orgue à Toulouse. Il fabrique des instruments très personnels, au caractère parfois plus sombre, plus intime, très personnel, influencé par la facture ibérique. Et à Paris, vous avez d'illustres maisons comme Stolzfrère ou Krischer qui participent également à cette effervescence. Vous avez également beaucoup d'innovations techniques, je pense notamment à la machine Barker qui va permettre d'assouplir les claviers, et ça va notamment aller de pair avec l'expansion de ces instruments et notamment avec Aristide Cavaillé-Coll, le patron. Il était visionnaire, presque ingénieur poète, et lui en fait il va réinventer l'orgue comme un véritable orchestre à tuyaux. Les autres c'était aussi le cas, mais lui va véritablement donner une dimension symphonique à cet instrument, on va y revenir. Il va augmenter la pression du vent, il va créer beaucoup de jeux harmoniques, il va développer les voix célestes, il va renforcer l'expression hein, par la boîte expressive, même si la boîte expressive existait déjà, ça vient de la facture anglaise, mais lui il va véritablement pousser ça avec des récits d'une grande richesse. Puget l'a notamment fait aussi, hein, mais effectivement Cavaillé-Coll étant le plus représentatif de cette école, c'est pour ça que je le mets en avant. Il y a une anecdote qui est assez célèbre d'ailleurs, qui raconte qu'à la tribune de Saint-Sulpice, la première fois qu'il fit entendre le plein jeu de son nouvel orgue, certains paroissiens crurent entendre un orchestre caché derrière les façades à tuyaux. Et c'est pas exagéré, pour la première fois, l'orgue pouvait véritablement chanter. Aristide Cavaillé-Coll a été un immense artisan, il a produit plus de 500 instruments et on retrouve des traces de commandes en Chine, en Amérique du Sud, c'est dire l'influence de cet artiste-là. Et bien entendu, cette facture d'orgue va influencer sur les compositions et sur les compositeurs ainsi que les organistes. Et donc c'est sur ces instruments que va s'épanouir une première grande figure du romantisme. C'est vraiment le fondateur de cette école romantique en France. Il s'agit de César Franck. Alors je parlais de la France, mais il est né à Liège. En 1822, c'est un enfant prodige, il suit une formation stricte puisqu'il était destiné, selon son père, à devenir un virtuose de renommée internationale, et il va y parvenir. C'est à Paris qu'il trouve finalement sa voie, notamment à la basilique Sainte-Clotilde, sur un instrument, là aussi, Cavaillé-Coll. Cavaillé-Coll va y installer un instrument absolument magnifique, que Franck considérait presque comme un compagnon spirituel. D'ailleurs, il disait souvent « mon orgue, c'est mon orchestre ». Et c'est là qu'il va composer une grande partie de ses pièces d'orgue avec un lyrisme très particulier, des harmonies très enveloppantes, un souffle presque mystique. Ses élèves le surnommaient le Père Franck, tant il inspirait affection et respect. Alors dans la pièce que je vous propose d'écouter, puisqu'il faut mettre un petit peu tout cela en musique, vous allez comprendre cette vision romantique de la musique d'orgue avec des jeux flûtés qui présentent un fond comme des cordes d'orchestre ou les flûtes de l'orchestre. Vous avez la pédale qui prend, elle, la place du violoncelle et le jeu soliste, ça dépend de ce que vous avez sur la composition de votre orgue, soit un hautbois, soit une clarinette, qui a le thème, c'est un sommet de poésie. Voici le prélude de son prélude, fugue et variation sous les doigts de Michel Bouvard au grand orgue Cavaillé-Coll de Saint-Cernin de Toulouse.

Quelle extraordinaire poésie dans cette musique de César Franck, qui a donc fondé, vous l'avez bien compris, cette école romantique d'orgue français. Il a fait toute sa carrière à Paris et c'est lui qui va insuffler cette voix nouvelle dans l'orgue parisien et français. Alors parmi les musiciens profondément marqués par Franck se trouve quelqu'un de bien moins connu, Gabriel Piernet. Il est né en 1863 et c'est un musicien très complet. Il est organiste, compositeur mais également chef d'orchestre. On lui doit notamment la direction de la création du Martyr de Saint-Sébastien de Debussy. Et Piernet est un homme d'une grande curiosité, très éclectique, il est ouvert à toutes les esthétiques. Et son œuvre d'orgue est très intime. Et en même temps, elle est plus lumineuse que celle de son maître, souvent marquée par une grande finesse de ligne. Alors il y a une anecdote savoureuse, Piernet, dans ses jeunes années, fut repéré par Franck, qui déclara à son père « Votre fils deviendra un grand musicien ». Si vous lui laissez le temps de rêver. Un conseil que l'on retrouve dans la douceur de ces pages d'orgue. Et dans le morceau que je vais vous présenter, son prélude, vous allez entendre une montée en puissance de l'instrument et son aspect de plus en plus théâtral, comme une sorte de grand crescendo avec une très belle ligne mélodique, vous allez l'entendre. Il peut être utilisé au début d'une célébration, et là on se retrouve un petit peu à la croisée des chemins entre l'orgue d'église et bien entendu cet orgue presque de concert. Voici donc le prélude de Gabriel Piernet.

C'était Olivier Latrie qui interprétait ce prélude de Gabriel Pierné, très très belle musique, à son orgue de Notre-Dame de Paris, là aussi un instrument sur lequel Cavaillé-Coll a beaucoup travaillé. Mais le romantisme français ne serait pas complet sans sa dimension monumentale, symphonique, je vous le disais en début d'émission, presque architecturale, et cette dimension, c'est Charles-Marie Vidor qui va l'incarner le mieux. Il est né en 1844 à Lyon, et il grandit dans une famille très liée à la facture d'orgue. Son père entretenait les instruments, devinez de qui ? Cavaillé-Coll. Et c'est d'ailleurs lui-même, Cavaillé-Coll, qui recommande le jeune Vidor pour occuper provisoirement la tribune de Saint-Sulpice à Paris. Le provisoire va durer 64 ans. L'orgue de Saint-Sulpice est tellement immense que Vidor le décrivait comme une ville dans la ville. Il y voyait un véritable laboratoire où il inventa la forme de la symphonie pour orgue. Ses œuvres colossales utilisent l'orgue comme un orchestre complet, avec des mouvements lents, des scherzo et des finales absolument éclatants. D'ailleurs, le nom même de certains jeux rappelle l'orchestre. Alors, on avait ça dans toute la facture d'orgue, mais là, ça prend tout son sens. Toutes les batteries des trompettes, les clairons et bombardes, et bien sûr, toutes les familles de flûtes, le violoncelle, etc. Alors là, ce que je vais vous proposer d'écouter, c'est sa symphonie gothique, le final de cette symphonie. Vous allez l'entendre, quelque chose qui est comme une cathédrale de son entre verticalité, lumière et puissance. Et là, c'est Marie-Claire Alain qui va vous interpréter le final de cette symphonie gothique, cette architecture de puissance symphonique. Vous allez l'entendre, une musique absolument merveilleuse.

C'est tout en douceur, tout en rondeur que se termine cet extraordinaire dernier mouvement de la symphonie gothique de Charles-Marie Widor. Et pour terminer, il nous faut évoquer l'un des compositeurs les plus émouvants de cette école française romantique, symphonique, Louis Vierne. Il est né en 1870, presque aveugle, il développe dès l'enfance une sensibilité musicale absolument exceptionnelle. Il est élève de Franck, puis de Widor. Il devient titulaire du grand orgue de Notre-Dame de Paris et il y restera jusqu'à sa mort, qui est restée très célèbre. En 1937, lors d'un récital, il s'effondre à la tribune, frappé d'une crise cardiaque. Alors sa vie fut marquée par des drames, divorces, pertes de proches, difficultés financières, et pourtant, sa musique irradie une noblesse, une profondeur absolument bouleversante. Sa messe solennelle pour deux orgues est emblématique de cette grandeur liturgique française, un dialogue monumental entre l'orgue de chœur et le grand orgue. Le Kyrie que nous allons écouter en est la parfaite illustration. Vous allez entendre une version made in Saint-Sernin à Toulouse avec Mathieu de Miquel au grand orgue, les chœurs de la Schola Cantorum et votre serviteur diriger le tout.

0: C'est ainsi, en apothéose, que s'achève ce voyage au cœur de l'orgue romantique français, une école née de la vision de Cavaillé-Coll et de quelques autres grands facteurs, puis magnifiée par des compositeurs comme Franck, Pierné, Vidor et Vierne, il y en a bien d'autres, bien entendu, une école qui mêle grandeur symphonique, profondeur intérieure, solennité liturgique, et qui fait de l'orgue l'un des plus grands trésors de notre patrimoine musical. Mesdames, messieurs, j'espère que vous avez passé un bon moment en compagnie de Point d'Orgue. Je vous retrouve la semaine prochaine pour clore toute cette famille de l'orgue liturgique français, de l'orgue à travers l'histoire. D'ici là, portez-vous bien. À très bientôt sur Point d'Orgue.
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1: Je vous confie, Françoise, qui a une très mauvaise vue, très proche même de la cécité complète. Merci Notre-Dame de Lourdes d'intercéder pour elle.
2: Je veux dire merci à Notre-Dame de Lourdes pour le travail de ma petite fille. Elle a pu avoir son travail. Voilà, merci à Notre-Dame de Lourdes. Merci à tous.
3: Vierge Marie, Sainte Bernadette, je viens vous remercier pour la lueur d'espoir pour mon petit-fils. S'il vous plaît, faites que ça se concrétise. Merci.
4: Et du Fils et du Saint-Esprit.
5: Amen.
4: Chers pèlerins, soyez les bienvenus à Lourdes, en ce lieu de grâce où la Vierge Marie Immaculée est apparue 18 fois à Sainte Bernadette. En ce jour de la fête de Saint-Augustin, nous confions à Notre-Dame de Lourdes tous les chrétiens d'Afrique du Nord. Nous prions aussi les uns pour les autres, afin de demander la grâce d'une authentique conversion à Jésus, seul sauveur des hommes. Nous prions aujourd'hui aussi avec les bénévoles de la cité Saint-Pierre. Nous méditons les mystères douloureux de la vie de notre Seigneur avec vous tous qui participez à cette prière par la télévision KTO, par la radio et par le site internet du sanctuaire. Soutenus par la cohorte des saints, professons notre foi. Je crois en Dieu, le Père Tout-Puissant, Créateur du ciel et de la terre, et en Jésus-Christ, son Fils unique, notre Seigneur, qui a été conçu du Saint-Esprit et né de la Vierge Marie, a souffert sous Ponce Pilate, a été crucifié et mort, a été enseveli et descendu aux enfers. Le troisième jour est ressuscité des morts, est monté aux cieux, est assis à la droite de

0: Dieu, le Père Tout-Puissant, d'où il viendra juger les vivants et les morts. Je crois en l'Esprit Saint, à la Sainte Église catholique, à la communion des saints, à la rémission des péchés, à la résurrection de la chair, à la vie éternelle. Amen. Prions pour notre Saint-Père le Pape Léon, pour son prochain voyage en France, ainsi que pour toutes ses intentions. Notre Père qui es aux cieux, que ton nom soit sanctifié, que ton règne vienne, que ta volonté soit faite sur la terre comme au ciel. Je vous salue, Marie, pleine de grâce. Le Seigneur est avec vous. Vous êtes bénie entre toutes les femmes, et Jésus, le fruit de vos entrailles, est béni.
1: Sainte Marie, Mère de Dieu, priez pour nous pauvres pécheurs, maintenant et à l'heure de notre mort. Amen.
0: Je vous salue, Marie, pleine de grâce. Le Seigneur est avec vous. Vous êtes bénie entre toutes les femmes, et Jésus, le fruit de vos entrailles, est béni.
1: Sainte Marie, Mère de Dieu, priez pour nous pauvres pécheurs, maintenant et à l'heure de notre mort. Amen.
0: Je vous salue, Marie, pleine de grâce. Le Seigneur est avec vous. Vous êtes bénie entre toutes les femmes, et Jésus, le fruit de vos entrailles, est béni.
1: Sainte Marie, Mère de Dieu, priez pour nous pauvres pécheurs, maintenant et à l'heure de notre mort.

0: Ô Marie conçue sans péché,
1: priez pour nous qui avons recours à vous.
0: Premier mystère douloureux, l'agonie de Jésus. De l'évangile de Jésus-Christ selon saint Luc. En proie à la détresse, Jésus priait de façon plus ardente. Prions pour tous ceux qui sont angoissés, tous ceux qui ont peur face à la maladie ou face à un diagnostic incertain. Notre Père, qui es aux cieux, que ton nom soit sanctifié, que ton règne vienne, que ta volonté soit faite sur la terre comme au ciel.
1: Donne-nous aujourd'hui notre pain de ce jour. Pardonne-nous nos offenses, comme nous pardonnons aussi à ceux qui nous ont offensés. Et ne nous laisse pas entrer en tentation, mais délivre-nous du mal.
2: Amen. Je vous salue, Marie, pleine de grâce. Le Seigneur est avec vous. Vous êtes bénie entre toutes les femmes, et Jésus, le fruit de vos entrailles, est béni.
1: Sainte Marie, Mère de Dieu, priez pour nous pauvres pécheurs, maintenant et à l'heure de notre mort. Amen.
2: Je vous salue, Marie, pleine de grâce. Le Seigneur est avec vous. Vous êtes bénie entre toutes les femmes, et Jésus, le fruit de vos entrailles, est béni.
1: Sainte Marie, Mère de Dieu, priez pour nous pauvres pécheurs, maintenant et à l'heure de notre mort. Amen.
2: Je vous salue, Marie, pleine de grâce. Le Seigneur est avec vous. Vous êtes bénie entre toutes les femmes, et Jésus, le fruit de vos entrailles, est béni.
1: Sainte Marie, Mère de Dieu, priez pour nous pauvres pécheurs, maintenant et à l'heure de notre mort. Amen.
2: Je vous salue, Marie, pleine de grâce. Le Seigneur est avec vous. Vous êtes bénie entre toutes les femmes, et Jésus, le fruit de vos entrailles, est béni.
1: Sainte Marie, Mère de Dieu, priez pour nous pauvres pécheurs, maintenant et à l'heure de notre mort. Amen.
2: Je vous salue, Marie, pleine de grâce. Le Seigneur est avec vous. Vous êtes bénie entre toutes les femmes, et Jésus, le fruit de vos entrailles, est béni.
1: Sainte Marie, Mère de Dieu, priez pour nous pauvres pécheurs, maintenant et à l'heure de notre mort.
2: Je vous salue, Marie, pleine de grâce. Le Seigneur est avec vous. Vous êtes bénie entre toutes les femmes, et Jésus, le fruit de vos entrailles, est béni.
1: Sainte Marie, Mère de Dieu, priez pour nous pauvres pécheurs, maintenant et à l'heure de notre mort. Amen.
2: Je vous salue, Marie, pleine de grâce. Le Seigneur est avec vous. Vous êtes bénie entre toutes les femmes, et Jésus, le fruit de vos entrailles, est béni.
1: Sainte Marie, Mère de Dieu,
2: je vous salue, Marie, pleine de grâce. Le Seigneur est avec vous. Vous êtes bénie entre toutes les femmes, et Jésus, le fruit de vos entrailles, est béni.
1: Sainte Marie, Mère de Dieu, priez pour nous pauvres pécheurs, maintenant et à l'heure de notre mort. Amen.
2: Je vous salue, Marie, pleine de grâce. Le Seigneur est avec vous. Vous êtes bénie entre toutes les femmes, et Jésus, le fruit de vos entrailles, est béni.
1: Sainte Marie, Mère de Dieu, priez pour nous pauvres pécheurs, maintenant et à l'heure de notre mort. Amen.
2: Je vous salue, Marie, pleine de grâce. Le Seigneur est avec vous. Vous êtes bénie entre toutes les femmes, et Jésus, le fruit de vos entrailles, est béni.
1: Sainte Marie, Mère de Dieu, priez pour nous pauvres pécheurs, maintenant et à l'heure de notre mort. Amen.

0: Marie, conçue sans péché.
1: Priez pour nous qui avons recours à vous.
0: Deuxième mystère douloureux, la flagellation. De la première lettre de saint Pierre. Accablé de souffrance, il ne menaçait pas. Prions pour les peuples qui souffrent de la guerre, de l'oppression, que les responsables des nations recherchent sincèrement la justice et la paix, de sorte que les logiques de domination cèdent la place à une authentique fraternité entre les peuples. Notre Père, qui es aux cieux, que ton nom soit sanctifié, que ton règne vienne, que ta volonté soit faite sur la terre comme au ciel.
1: Donne-nous aujourd'hui notre pain de ce jour. Pardonne-nous nos offenses, comme nous pardonnons aussi à ceux qui nous ont offensés. Et ne nous laisse pas entrer dans la tentation, mais délivre-nous du mal.
2: Amen.
3: Je vous salue Marie, pleine de grâce. Le Seigneur est avec vous. Vous êtes bénie entre toutes les femmes, et Jésus, le fruit de vos entrailles, est béni.
1: Sainte Marie, Mère de Dieu, priez pour nous pauvres pécheurs, maintenant et à l'heure de notre mort. Amen.
3: Je vous salue Marie, pleine de grâce. Le Seigneur est avec vous. Vous êtes bénie entre toutes les femmes, et Jésus, le fruit de vos entrailles, est béni.
1: Sainte Marie, Mère de Dieu, priez pour nous pauvres pécheurs, maintenant et à l'heure de notre mort. Amen.
3: Je vous salue Marie, pleine de grâce. Le Seigneur est avec vous. Vous êtes bénie entre toutes les femmes, et Jésus, le fruit de vos entrailles, est béni.
1: Sainte Marie, Mère de Dieu, priez pour nous pauvres pécheurs, maintenant et à l'heure de notre mort. Amen.
3: Je vous salue Marie, pleine de grâce. Le Seigneur est avec vous. Vous êtes bénie entre toutes les femmes, et Jésus, le fruit de vos entrailles, est béni.
1: Sainte Marie, Mère de Dieu, priez pour nous pauvres pécheurs, maintenant et à l'heure de notre mort. Amen.
3: Je vous salue Marie, pleine de grâce. Le Seigneur est avec vous. Vous êtes bénie entre toutes les femmes, et Jésus, le fruit de vos entrailles, est béni.
1: Sainte Marie, Mère de Dieu, priez pour nous pauvres pécheurs,
4: maintenant et à l'heure de notre mort. Amen.
5: Je vous salue Marie, pleine de grâce. Le Seigneur est avec vous. Vous êtes bénie entre toutes les femmes, et Jésus, le fruit de vos entrailles, est béni.
1: Sainte Marie, Mère de Dieu, priez pour nous pauvres pécheurs, maintenant et à l'heure de notre mort. Amen.
5: Je vous salue Marie, pleine de grâce, le Seigneur est avec vous. Vous êtes bénie entre toutes les femmes, et Jésus, le fruit de vos entrailles, est béni.

0: maintenant. Amen. Je vous salue, Marie, pleine de grâce. Le Seigneur est avec vous. Vous êtes bénie entre toutes les femmes, et Jésus, le fruit de vos entrailles, est béni.
1: Sainte Marie, Mère de Dieu, priez pour nous pauvres pécheurs, maintenant et à l'heure de notre mort.
0: Amen. Je vous salue, Marie, pleine de grâce. Le Seigneur est avec vous. Vous êtes bénie entre toutes les femmes, et Jésus, le fruit de vos entrailles, est béni.
1: Sainte Marie, Mère de Dieu, priez pour nous pauvres pécheurs, maintenant et à l'heure de notre mort.
0: Amen. Je vous salue, Marie, pleine de grâce. Le Seigneur est avec vous. Vous êtes bénie entre toutes les femmes, et Jésus, le fruit de vos entrailles, est béni.
1: Sainte Marie, Mère de Dieu, priez pour nous pauvres pécheurs, maintenant et à l'heure de notre mort. Amen.

0: Ô Marie conçue sans péché,
1: priez pour nous qui avons recours à vous.
0: Troisième mystère douloureux, le couronnement d'épines. Du livre du prophète Isaïe. Par ses blessures, nous sommes guéris. Pour toutes les personnes, prions pour toutes les personnes qui attendent une guérison physique, morale ou spirituelle, qu'à la prière de la Vierge Marie, elles reçoivent force et espérance au milieu de l'épreuve. Notre Père, qui es aux cieux, que ton nom soit sanctifié, que ton règne vienne, que ta volonté soit faite sur la terre comme au ciel.
2: Donne-nous aujourd'hui notre pain de ce jour. Pardonne-nous nos offenses, comme nous pardonnons aussi à ceux qui nous ont offensés. Et ne nous laisse pas entrer en tentation, mais délivre-nous du mal.
3: Je vous salue Marie, pleine de grâce, le Seigneur est avec vous. Vous êtes bénie entre toutes les femmes, et Jésus, le fruit de vos entrailles, est béni.
4: Sainte Marie, Mère de Dieu, priez pour nous pauvres pécheurs, maintenant et à l'heure de notre mort. Amen.
3: Je vous salue Marie, pleine de grâce, le Seigneur est avec vous. Vous êtes bénie entre toutes les femmes, et Jésus, le fruit de vos entrailles, est béni.
4: Sainte Marie, Mère de Dieu, priez pour nous pauvres pécheurs, maintenant et à l'heure de notre mort.
3: Je vous salue Marie, pleine de grâce. Le Seigneur est avec vous. Vous êtes bénie entre toutes les femmes, et Jésus, le fruit de vos entrailles, est béni.
4: Sainte Marie, Mère de Dieu, priez pour nous pauvres pécheurs, maintenant et à l'heure de notre mort. Amen.
3: Je vous salue Marie, pleine de grâce. Le Seigneur est avec vous. Vous êtes bénie entre toutes les femmes, et Jésus, le fruit de vos entrailles, est béni.
4: Sainte Marie, Mère de Dieu, priez pour nous pauvres pécheurs, maintenant et à l'heure de notre mort. Amen.
3: Je vous salue Marie, pleine de grâce. Le Seigneur est avec vous. Vous êtes bénie entre toutes les femmes, et Jésus, le fruit de vos entrailles, est béni.
4: Sainte Marie, Mère de Dieu, priez pour nous pauvres pécheurs, maintenant et à l'heure de notre mort. Amen.
5: Je vous salue Marie, pleine de grâce. Le Seigneur est avec vous. Vous êtes bénie entre toutes les femmes, et Jésus, le fruit de vos entrailles, est béni.
4: Sainte Marie,
2: Mère de Dieu, priez pour nous pauvres pécheurs, maintenant et à l'heure de notre mort. Amen.
5: Je vous salue, Marie, pleine de grâce. Le Seigneur est avec vous. Vous êtes bénie entre toutes les femmes, et Jésus, le fruit de vos entrailles, est béni.
4: Sainte Marie, Mère de Dieu,
2: priez pour nous pauvres pécheurs, maintenant et à l'heure de notre mort.
5: Je vous salue Marie, pleine de grâce, le Seigneur est avec vous. Vous êtes bénie entre toutes les femmes, et Jésus, le fruit de vos entrailles, est béni.
4: Sainte Marie, Mère de Dieu, priez pour nous pauvres pécheurs, maintenant et à l'heure de notre mort.
5: Je vous salue Marie, pleine de grâce, le Seigneur est avec vous. Vous êtes bénie entre toutes les femmes, et Jésus, le fruit de vos entrailles, est béni.
4: Sainte Marie, Mère de Dieu, priez pour nous pauvres pécheurs, maintenant et à l'heure de notre mort. Amen.
5: Je vous salue, Marie, pleine de grâce. Le Seigneur est avec vous. Vous êtes bénie entre toutes les femmes, et Jésus, le fruit de vos entrailles, est béni.
4: Sainte Marie, Mère de Dieu, priez pour nous pauvres pécheurs, maintenant et à l'heure de notre mort.

0: Ô Marie conçue sans péché,
1: priez pour nous qui avons recours à
0: vous. Quatrième mystère douloureux, le portement de croix de l'Évangile selon saint Marc. Si quelqu'un veut venir à ma suite, qu'il se charge de sa croix. Prions pour nous tous qui portons notre croix, que le Seigneur nous donne la force de continuer la route en croyant qu'il la porte avec nous. Notre Père qui es aux cieux, que ton nom soit sanctifié, que ton règne vienne, que ta volonté soit faite sur la terre comme au ciel.
2: Donne-nous aujourd'hui notre pain de ce jour. Pardonne-nous nos offenses, comme nous pardonnons aussi à ceux qui nous ont offensés. Et ne nous laisse pas entrer en tentation, mais délivre-nous du mal.
3: Je vous salue, Marie, pleine de grâce. Le Seigneur est avec vous. Vous êtes bénie entre toutes les femmes, et Jésus, le fruit de vos entrailles, est béni.
4: Sainte Marie, Mère de Dieu, priez pour nous pauvres pécheurs, maintenant et à l'heure de notre mort. Amen.
3: Je vous salue, Marie, pleine de grâce. Le Seigneur est avec vous. Vous êtes bénie entre toutes les femmes, et Jésus, le fruit de vos entrailles, est béni.
4: Sainte Marie, Mère de Dieu, priez pour nous pauvres pécheurs,
3: Je vous salue, Marie, pleine de grâce. Le Seigneur est avec vous. Vous êtes bénie entre toutes les femmes, et Jésus, le fruit de vos entrailles, est béni.
4: Sainte Marie, Mère de Dieu, priez pour nous pauvres pécheurs, maintenant et à l'heure de notre mort. Amen.
3: Je vous salue, Marie, pleine de grâce. Le Seigneur est avec vous. Vous êtes bénie entre toutes les femmes, et Jésus, le fruit de vos entrailles, est béni.
4: Sainte Marie, Mère de Dieu, priez pour nous pauvres pécheurs, maintenant et à l'heure de notre mort. Amen.
3: Je vous salue, Marie, pleine de grâce. Le Seigneur est avec vous. Vous êtes bénie entre toutes les femmes, et Jésus, le fruit de vos entrailles, est béni.
4: Sainte Marie, Mère de Dieu, priez pour nous pauvres pécheurs, maintenant et à l'heure de notre mort.
5: Je vous salue, Marie pleine de grâce. Le Seigneur est avec vous. Vous êtes bénie entre toutes les femmes. Et Jésus, le fruit de vos entrailles, est béni.
4: Sainte Marie, Mère de Dieu, priez pour nous pauvres pécheurs, maintenant et à l'heure de notre mort. Amen.
5: Je vous salue, Marie pleine de grâce. Le Seigneur est avec vous. Vous êtes bénie entre toutes les femmes. Et Jésus, le fruit de vos entrailles, est béni.
4: Sainte Marie, Mère de Dieu, priez pour nous pauvres pécheurs, maintenant et à l'heure de notre mort. Amen.
5: Je vous salue, Marie pleine de grâce. Le Seigneur est avec vous. Vous êtes bénie entre toutes les femmes. Et Jésus, le fruit de vos entrailles, est béni.
4: Sainte Marie, Mère de Dieu, priez pour nous pauvres pécheurs,
5: Je vous salue, Marie pleine de grâce. Le Seigneur est avec vous. Vous êtes bénie entre toutes les femmes. Et Jésus, le fruit de vos entrailles, est béni.
4: Sainte Marie, Mère de Dieu, priez pour nous pauvres pécheurs.

0: Je vous salue, Marie pleine de grâce. Le Seigneur est avec vous. Vous êtes bénie entre toutes les femmes. Et Jésus, le fruit de vos entrailles, est béni.
1: Sainte Marie, Mère de Dieu, priez pour nous pauvres pécheurs.

0: Ô Marie conçue sans péché,
1: priez pour nous, pécheurs, maintenant et à l'heure de notre mort.
0: Cinquième mystère douloureux, la crucifixion et la mort de Jésus. Sur la croix, le Seigneur Jésus s'écrie : mon Dieu, pourquoi m'as-tu abandonné ? Prions pour tous ceux qui désespèrent de la vie et du monde. Prions pour les défunts oubliés, anonymes, victimes de la guerre ou des catastrophes naturelles, particulièrement en ce moment au Népal. Notre Père, qui es aux cieux, que ton nom soit sanctifié, que ton règne vienne, que ta volonté soit faite sur la terre comme au ciel.
2: Donne-nous aujourd'hui notre pain de ce jour.
3: Pardonne-nous nos offenses, comme nous pardonnons aussi à ceux qui nous ont offensés, et ne nous laisse pas entrer en tentation, mais délivre-nous du mal.
4: Amen.
3: Je vous salue Marie, pleine de grâce, le Seigneur est avec vous. Vous êtes bénie entre toutes les femmes, et Jésus, le fruit de vos entrailles, est béni.
5: Sainte Marie, Mère de Dieu, priez pour nous pauvres pécheurs, maintenant et à l'heure de notre mort. Amen.
3: Je vous salue Marie, pleine de grâce, le Seigneur est avec vous. Vous êtes bénie entre toutes les femmes, et Jésus, le fruit de vos entrailles, est béni.
5: Sainte Marie, Mère de Dieu, priez pour nous pauvres pécheurs, maintenant et à l'heure de notre mort. Amen.
3: Je vous salue, Marie, pleine de grâce. Le Seigneur est avec vous. Vous êtes bénie entre toutes les femmes, et Jésus, le fruit de vos entrailles, est béni.
5: Sainte Marie, Mère de Dieu, priez pour nous pauvres pécheurs, maintenant et à l'heure de notre mort. Amen.
3: Je vous salue Marie, pleine de grâce. Le Seigneur est avec vous. Vous êtes bénie entre toutes les femmes, et Jésus, le fruit de vos entrailles, est béni.
5: Sainte Marie, Mère de Dieu, priez pour nous pauvres pécheurs, maintenant et à l'heure de notre mort. Amen.
3: Je vous salue Marie, pleine de grâce. Le Seigneur est avec vous. Vous êtes bénie entre toutes les femmes, et Jésus, le fruit de vos entrailles, est béni.
5: Sainte Marie, Mère de Dieu, priez pour nous pauvres pécheurs, maintenant et à l'heure de notre mort. Amen.
3: Je vous salue Marie, pleine de grâce. Le Seigneur est avec vous. Vous êtes bénie entre toutes les femmes, et Jésus, le fruit de vos entrailles, est béni.
5: Sainte Marie, Mère de Dieu, priez pour nous pauvres pécheurs, maintenant et à l'heure de notre mort. Amen.
3: Je vous salue Marie, pleine de grâce. Le Seigneur est avec vous. Vous êtes bénie entre toutes les femmes, et Jésus, le fruit de vos entrailles, est béni.
5: Sainte Marie, Mère de Dieu, priez pour nous pauvres pécheurs, maintenant et à l'heure de notre mort. Amen.
3: Je vous salue Marie, pleine de grâce. Le Seigneur est avec vous. Vous êtes bénie entre toutes les femmes, et Jésus, le fruit de vos entrailles, est béni.
5: Sainte Marie, Mère de Dieu, priez pour nous pauvres pécheurs, maintenant et à l'heure de notre mort. Amen.
3: Je vous salue, Marie, pleine de grâce. Le Seigneur est avec vous. Vous êtes bénie entre toutes les femmes, et Jésus, le fruit de vos entrailles, est béni.
5: Sainte Marie, Mère de Dieu, priez pour nous pauvres pécheurs, maintenant et à l'heure de notre mort. Amen.
3: Je vous salue, Marie.

0: Marie, pleine de grâce, le Seigneur est avec vous. Vous êtes bénie entre toutes les femmes, et Jésus, le fruit de vos entrailles, est béni.
1: Sainte Marie, Mère de Dieu, priez pour nous pauvres pécheurs,
2: maintenant et à l'heure de notre mort. Amen.

0: Amen. Prions. Heureux de nous trouver sous la protection de Marie, la Vierge très sainte, nous te prions, Dieu Tout-Puissant, fais que sa maternelle intercession nous délivre de tout mal sur la terre et nous conduise aux joies éternelles dans le ciel, par Jésus le Christ, notre Seigneur.
1: Amen.
0: Le Seigneur soit avec vous.
1: Et avec votre esprit.
0: Et que Dieu Tout-Puissant vous bénisse, le Père et le Fils et le Saint-Esprit.
1: Amen.
0: Notre-Dame de Lourdes,
1: priez pour nous.
0: Notre-Dame de Lourdes,
1: priez pour nous.
0: Notre-Dame de Lourdes,
1: priez pour nous.
0: Sainte Bernadette,
1: priez pour nous.
0: Saint Augustin,
1: priez pour nous.

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2: Fin de deuxième dimanche ordinaire de l'année A, première lecture, lecture du livre du prophète Jérémie, chapitre 20, versets 7 à 9.
3: Seigneur, tu m'as séduit et j'ai été séduit. Tu m'as saisi et tu as réussi. À longueur de journée, je suis exposé à la raillerie. Tout le monde se moque de moi. Chaque fois que j'ai à dire la parole, je dois crier, je dois proclamer violence et dévastation. À longueur de journée, la parole du Seigneur attire sur moi l'insulte et la moquerie. Je me disais, je ne penserai plus à lui, je ne parlerai plus en son nom. Mais elle était comme un feu brûlant dans mon cœur. Elle était enfermée dans mes os. Je m'épuisais à la maîtriser sans y réussir. Jérémie nous décrit ici l'expérience spirituelle de persécution et de déchirement intérieur qu'il a vécu toute sa vie. Et il n'est pas le seul. De nombreux autres prophètes, et plus tard Jésus lui-même, ont affronté de telles situations. Je reviens à Jérémie. Je vous rappelle le contexte de sa prédication. Il a exercé son ministère pendant les 40 années qui ont précédé le désastre de Jérusalem en 587 avant Jésus-Christ et la déportation à Babylone. 40 années de décadence spirituelle. Et son ministère, précisément, consistait à prédire la catastrophe. Pas pour le plaisir de jouer les oiseaux de mauvais augure, évidemment, mais au contraire, dans l'espoir d'obtenir in extremis la conversion du roi et du peuple. Il ne néglige rien pour alerter ses contemporains, s'il est encore temps. Mais eux-mêmes ne négligent rien non plus pour faire taire cet empêcheur de danser en rond.
2: Évangile de Jésus-Christ selon
3: saint
2: Matthieu, chapitre 16,
3: versets 21 à 27. C'est dans ce contexte très polémique et donc très angoissant pour lui que sont nées ses confidences, dont nous venons de lire un extrait, ce que nous appelons ses confessions. Malheureusement, le mot « Jérémiade », qui vient de là, bien sûr, est devenu péjoratif, ce qui est tout à fait injuste, car les confessions de Jérémie sont magnifiques, pleines de douleur, c'est vrai, mais plus encore pleines de foi et de passion pour la cause de son Dieu. Dans le texte d'aujourd'hui, par exemple, il nous livre le débat intérieur qui se joue au plus profond de lui, écartelé entre l'appel de Dieu qui le pousse à parler et la sagesse humaine qui le pousse à se taire. Je me disais, je ne penserai plus à lui, je ne parlerai plus en son nom. Mais il y avait en moi comme un feu dévorant, au plus profond de mon être, je m'épuisais à le maîtriser sans y réussir. Mais abandonner la partie serait abandonner ses concitoyens à leur triste sort et tromper la confiance de Dieu. On se souvient que lorsque Jésus avait annoncé à ses disciples les souffrances qui l'attendaient, Pierre avait refusé cette éventualité. Mais Jésus l'avait traité de Satan, c'est-à-dire d'obstacle, et avait prévenu ses disciples qu'ils ne seraient pas mieux traités que leur maître. Je cite « Si quelqu'un veut marcher derrière moi, qu'il renonce à lui-même, qu'il prenne sa croix et qu'il me suive. » Car celui qui veut sauver sa vie, la perdra. Mais celui qui perdra sa vie à cause de moi, la gardera. Et il avait expliqué pourquoi. Les pensées de Dieu ne sont pas celles des hommes, comme disait Isaïe. Un véritable prophète est donc inévitablement dérangeant pour les idées à la mode. Le feu dévorant de la parole de Dieu invitant à la conversion n'est pas fait pour plaire. Réécoutez Jérémie, à longueur de journée, je suis en butte à la raillerie. Tout le monde se moque de moi. Et il ne cache pas qu'il lui arrive d'avoir peur. Il lui arrive d'entendre les gens parler dans son dos et comploter pour l'éliminer. Je cite, « J'entends les propos menaçants de la foule. » Le prophète est d'autant plus dérangeant qu'on n'arrive pas à s'en débarrasser. Car s'il est vraiment l'envoyé du Seigneur, ben le Seigneur lui-même lui donne la force de continuer malgré toutes les persécutions, si bien qu'il n'y a pas moyen de le faire taire. Alors on comprend bien pourquoi la persécution est inévitable. Par exemple, les versets qui précèdent notre lecture d'aujourd'hui nous décrivent un épisode particulièrement difficile de la vie du prophète. Jérémie avait tellement cassé les oreilles de tout le monde dans le temple, avec tous ses reproches, que le prêtre Pachéour l'avait fait attacher au pilori la tête en bas, sur la place publique. Le lendemain, qu'en Pacheo, en personne, est venu le détacher, pensant que cette rude punition l'avait enfin calmé. Jérémie avait repris de plus belle et s'en était pris carrément à Pacheo lui-même. Et pourtant, ces confessions de Jérémie, empreintes de douleur, sont en même temps un aveu de la passion dévorante qui le brûle et finalement illumine sa vie. « Seigneur, tu m'as séduit et j'ai été séduit. Tu m'as saisi et tu as réussi. » Il se plaint, oui, mais il ne donnerait pas sa place à un autre. La parole était comme un feu brûlant dans mon cœur. Ce feu dévorant fait évidemment penser à la phrase du psaume 68 « Le zèle de ta maison me dévorera » qui exprime bien la persécution endurée par tous les prophètes. Pour commencer, ce fut le cas du peuple d'Israël lui-même, investi d'une mission prophétique au service des nations. Tout au long de son histoire, il a cherché à rester fidèle à sa mission, mais cela lui valut par moments des terribles persécutions. Puis ce fut le cas de tous les prophètes, les uns après les autres, parmi lesquels Jérémie. Et bien sûr, les premiers chrétiens ont relu la vie de Jésus de la même manière. Saint Jean, lui, a appliqué la phrase « Le zèle de ta maison me dévorera » à Jésus, lorsqu'il chassa les vendeurs du temple. Comme Jérémie, Jésus a finalement été réduit au silence. Mais rien ne peut faire taire la parole de Dieu, et le Christ est ressuscité. Et désormais, nous savons qu'un jour viendra où les hommes écouteront la parole et y trouveront enfin leur lumière. Qui accepte de perdre sa vie la sauvera, la sienne et celle des autres.
2: Psaume 62.
3: Dieu, tu es mon Dieu, je te cherche dès l'aube. Mon âme a soif de toi. Après toi languit ma chair, terre aride, altérée, sans eau. Je t'ai contemplé au sanctuaire, j'ai vu ta force et ta gloire. Ton amour vaut mieux que la vie, tu seras la louange de mes lèvres. Toute ma vie, je vais te bénir, lever les mains en invoquant ton nom. Comme par un festin, je serai rassasié, la joie sur les lèvres, je dirai ta louange. Oui, tu es venu à mon secours, je crie de joie à l'ombre de tes ailes. Mon âme s'attache à toi, ta main droite me soutient. Pour entrer dans l'esprit de ce psaume, nous allons nous intéresser à sa toute première ligne, qui ressemble à un sous-titre et qu'on appelle la suscription. La voici. Psaume de David quand il était dans le désert de Juda, sous-entendu quand il s'était réfugié dans le désert de Juda pour échapper à ses ennemis. Ce psaume se présente donc comme une prière que le roi David aurait composée lorsqu'il était traqué par des ennemis. L'Ancien Testament rapporte au moins 3 épisodes au cours desquels David a dû se réfugier dans le désert de Juda. Je vous les rappelle. Les 2 premières fois, c'était pour échapper à la folie meurtrière du roi Saül, son prédécesseur. Saül était devenu tellement jaloux du petit David, à qui tout réussissait trop bien, qu'il a essayé à plusieurs reprises de se débarrasser de lui. Et David a dû s'enfuir dans le désert pour échapper au roi. On trouve ces 2 récits au premier livre de Samuel, au chapitre 22 et 23. La 3e fois fut encore plus dramatique. Celui qui pourchassait David et voulait le tuer, c'était son propre fils Absalom, un peu trop pressé de récupérer le trône et donc de hâter la mort de son père. Le dit Absalom avait déjà prouvé que rien ne l'arrêterait, puisque quelques années plus tôt, il avait réglé le sort de son frère aîné. David n'a pas tout de suite compris le danger. Il était un cœur pur, lui, et il avait jusqu'au bout respecté la vie de son prédécesseur. Il ne pouvait pas imaginer une âme aussi noire que celle d'Absalom. Quand il a enfin compris, il était trop tard. Absalom était sur le point de conquérir Jérusalem. Il ne restait qu'une seule solution, la fuite. Et tout Jérusalem a vu son roi humilié fuir à pied la ville sainte, témoin jadis de sa splendeur, et monter en pleurant le mont des Oliviers. Sa cause était perdue, tout le monde le savait. David était à pied, Absalom le poursuivait à cheval, c'est tout dire. Et on prête à David les paroles de ce psaume. « Ton amour, Seigneur, vaut mieux que la vie. » Le roi David aurait donc pu fort bien composer une prière de ce genre. Mais nous avons déjà vu que les indications en tête des psaumes, ce qu'on appelle la suscription, ne désignent pas l'auteur du psaume ici, le roi David. Ce psaume-ci en particulier recèle plusieurs allusions trop claires au temple de Jérusalem que bien sûr David n'a pas connu, puisque le temple n'a été construit que par son fils Salomon. Je reviens alors au sous-titre de ce psaume. Il indique plutôt un état d'esprit. Psaume de David ici signifie « à la manière de David, la soifée de Dieu ». La prière « Dieu, tu es mon Dieu, je te cherche dès l'aube, mon âme a soif de toi » a pu être celle du roi David, qui était un homme de prière, c'est certain. Mais elle est également celle de toutes les générations du peuple élu, à toutes les époques de son histoire. Depuis l'aube des temps, traduisée depuis Abraham, et jusqu'à la fin, jusqu'à la venue du jour de Dieu. Et là-bas, dans ce pays qui sait être torride, l'expérience de la sécheresse, souvent, de la famine parfois, donne tout son poids aux images employées dans ce psaume. « Après toi, languis, ma chair, terre aride, altérée, sans eau. » Dans les périodes les plus dramatiques, et Dieu sait s'il y en a eu, la prière ne prenait que plus de force. Pendant l'exil à Babylone, par exemple, on a connu cette soif de l'âme. « Mon âme a soif de toi. Après toi, languis ma chair. » Et on se remémorait les joies passées des célébrations au temple de Jérusalem. « Je t'ai contemplé au sanctuaire. J'ai vu ta force et ta gloire. » Seul ce souvenir pouvait fortifier la foi et la volonté de rester fidèle dans le milieu idolâtre où on était plongé. De retour d'exil, le peuple rend grâce. « Oui, tu es venu à mon secours. Je crie de joie à l'ombre de tes ailes. » Ce sont les ailes des chérubins qui recouvrent l'Arche d'Alliance, dans le Saint des Saints d'abord. Mais elles rappellent aussi les ailes du grand aigle du désert qui protège sa nichée quand il lui apprend à voler. Et Moïse avait repris l'image au conte de Dieu pour exprimer de quelle sollicitude il avait entouré son peuple. Je cite « Je vous ai porté sur des ailes d'aigle », avait dit Dieu. Dans ces conditions, bien sûr, les paroles de louange viennent d'elles-mêmes. « Tu seras la louange de mes lèvres. Toute ma vie, je vais te bénir, lever les mains en invoquant ton nom. Comme par un festin, je serai rassasié. La joie sur les lèvres, je dirai ta louange. » Le mot « festin » fait référence au repas de communion qui suivait certains sacrifices au temple de Jérusalem.

0: Celui qui perdra sa vie à cause de moi la sauvera.
1: Lecture de la lettre de saint Paul apôtre aux Romains, chapitre 12, versets 1 à 2.
0: Je vous exhorte, frères, par la tendresse de Dieu, à lui présenter votre corps, votre personne tout entière, en sacrifice vivant, saint, capable de plaire à Dieu. C'est là pour vous la juste manière de lui rendre un culte. Ne prenez pas pour modèle le monde présent, mais transformez-vous en renouvelant votre façon de penser pour discerner quelle est la volonté de Dieu, ce qui est bon, ce qui est capable de lui plaire, ce qui est parfait. Je vous exhorte, frères, par la tendresse de Dieu. Quelle magnifique entrée en matière. Jusqu'ici, en fin de compte, Paul n'a parlé que de cela, la tendresse de Dieu. Les 11 premiers chapitres de la lettre aux Romains ont traité apparemment de questions doctrinales. Les grands thèmes de la théologie de Paul ont été longuement et profondément exposés. La puissance de la grâce, l'universalité du péché, la justification par la foi, le mystère pascal, l'action de l'Esprit, le salut promis et donné à tous. Mais tout ceci revient toujours à cet unique sujet, la tendresse de Dieu. Et maintenant, comme dans toutes ses lettres, Paul tire pour ses lecteurs les conséquences de son enseignement. Car la découverte de cette immense tendresse de Dieu ne peut que bouleverser, ou plutôt irriguer désormais toute notre vie. Je vous exhorte, frères, par la tendresse de Dieu. Ce qu'il va dire maintenant est en lien étroit avec tout ce qu'il a écrit jusqu'ici. Donc, dit-il, il n'y a pas à hésiter. À ce Dieu si étonnant, par sa tendresse et sa volonté de sauver toute l'humanité sans exception, sa puissance inouïe de pardon, une seule réponse est possible, celle de l'abandon et de la confiance. Accorder toute notre vie, toute notre personne à cette réalité bouleversante, nous offrir à Dieu pour qu'il accomplisse en nous son œuvre. Je vous exhorte, frères, par la tendresse de Dieu, à lui présenter votre corps, votre personne tout entière, en sacrifice vivant, saint, capable de plaire à Dieu. C'est là pour vous la juste manière de lui rendre un culte. On sait que le verbe sacrifier, sacrum facere, veut dire rendre sacré. On pourrait traduire donc, je vous exhorte à faire de vos personnes, de votre vie, une chose sacrée, une chose divine. Nous sommes donc invités à la démarche qu'exprimait déjà le psaume 39. Tu ne voulais ni offrande, ni sacrifice. Tu m'as façonné un corps. Tu ne voulais ni holocauste, ni victime. Alors j'ai dit, voici, je viens. On est en droite ligne de l'enseignement du prophète Michée, je vous le rappelle. On t'a fait connaître, ô homme, ce qui est bien, ce que le Seigneur exige de toi. Rien d'autre que de respecter le droit, aimer la fidélité et marcher humblement avec ton Dieu. Je reprends le texte. Présentez votre corps, c'est-à-dire votre personne tout entière, en sacrifice vivant, saint, capable de plaire à Dieu. C'est là pour vous la juste manière de lui rendre un culte, nous dit Paul, d'après notre traduction. Mais si on scrute un peu les mots qu'il emploie, on s'aperçoit que le mot véritable de notre texte traduit le mot grec logikos, au sens de conforme à la raison, à la logique. Il est logique de vous comporter ainsi, dit Paul. Cela est conforme à ce que Dieu a fait pour vous. Pour le dire autrement, c'est la conséquence tout simplement de notre découverte de la tendresse de Dieu. Cette attitude est la réponse logique à l'œuvre de Dieu pour nous. Il ne s'agit pas de gestes extérieurs, mais d'un culte qui nous engage vraiment, totalement, qui nous transforme en profondeur. Le mot « logikos » en grec a également ce sens-là. Paul consacrera la suite de la lettre aux Romains à présenter la nature de l'engagement chrétien. Chacun, en fonction de ses dons et de ses qualités, est invité à tenir sa place dans la mission de l'Église, qui est le service de tous les hommes. Cet engagement, c'est une participation active à la volonté de Dieu. cette volonté que tous les hommes soient sauvés, c'est-à-dire

dire parviennent à la connaissance de la vérité, comme dit Paul dans la première lettre à Timothée. Cela exige sans doute que nous acceptions chaque jour de nous transformer en renouvelant notre façon de penser pour savoir reconnaître quelle est la volonté de Dieu, ce qui est bon, ce qui est capable de lui plaire, ce qui est parfait. Accepter de renouveler notre façon de penser, c'est parfois pour nous une véritable conversion, car trop souvent, nos pensées ne sont pas celles de Dieu, mais celles des hommes, comme l'a reproché Jésus à Pierre, à César et à Philippe. Ce sera l'évangile de ce dimanche. Mais l'Esprit nous a été donné pour susciter en nous ce renouvellement. Il nous mènera vers la vérité tout entière, nous a promis Jésus le dernier soir. Cela exige également que nous acceptions de ne pas prendre pour modèle le monde présent, ce qui est peut-être la chose la plus difficile à faire pour les Romains du temps de Paul, comme pour nous aujourd'hui. La véritable liberté consiste à frayer notre chemin, quelles que soient les sirènes de la mode. Et Paul s'est assez plaint dans les premiers chapitres que ses interlocuteurs se soient égarés. Aimer le monde, sans être esclave des comportements du monde, exige une vigilance de tous les instants. C'est logique pourtant, comme dit saint Paul, quand on baigne dans la tendresse de Dieu. Mais nous savons tous que ce n'est pas facile. Jésus le savait mieux que nous. Ce n'est pas un hasard si ce fut justement l'objet de sa prière pour ses disciples le dernier soir. Je ne te demande pas de les retirer du monde, mais de les garder du mauvais.

0: Évangile de Jésus-Christ selon saint Matthieu, chapitre 16, versets 21 à 27.
1: En ce temps-là, Jésus commença à montrer à ses disciples qu'il lui fallait partir pour Jérusalem, souffrir beaucoup de la part des anciens, des grands prêtres et des scribes, être tué et le troisième jour ressuscité. Pierre, le prenant à part, se mit à lui faire de vifs reproches. « Dieu t'en garde, Seigneur, cela ne t'arrivera pas. » Mais lui, se retournant, dit à Pierre, « Passe derrière moi, Satan, tu es pour moi une occasion de chute. Tes pensées ne sont pas celles de Dieu, mais celles des hommes. » Alors Jésus dit à ses disciples, « Si quelqu'un veut marcher à ma suite, qu'il renonce à lui-même, qu'il prenne sa croix et qu'il me suive. Car celui qui veut sauver sa vie la perdra, mais qui perd sa vie à cause de moi la trouvera. » Quel avantage, en effet, un homme aura-t-il à gagner le monde entier si c'est au prix de sa vie? Et que pourra-t-il donner en échange de sa vie? Car le Fils de l'homme va venir avec ses anges dans la gloire de son Père. Alors, il rendra à chacun selon sa conduite. Ce récit fait suite à la mémorable profession de foi de Pierre que nous avons entendue dimanche dernier. « Tu es le Christ ». Le fils du Dieu vivant. Et Jésus avait répondu, « Heureuse es-tu, Simon, fils de Jonas. Ce n'est pas la chair et le sang qui t'ont révélé cela. Sous-entendu, tu ne l'as pas deviné tout seul, mais mon Père qui est aux cieux. » C'était une manière implicite d'accepter le titre de Messie, décerné par Pierre. Mais aussitôt après, il présente son programme qui ne cadre nullement avec l'idée qu'on se faisait communément du Messie. Je cite, « À partir de ce moment, Jésus le Christ commença à montrer à ses disciples qu'il lui fallait partir pour Jérusalem, souffrir beaucoup, être tué. » C'était le monde à l'envers. Un roi sans armes ni privilèges. Pire, un roi maltraité et apparemment consentant. Il parle de souffrir beaucoup et d'être même mis à mort. Mais quelle idée! Pierre a quelques raisons de s'insurger. Comme beaucoup de ses contemporains, il attendait un Messie roi, triomphant, glorieux, puissant, et chassant une bonne fois de Jérusalem l'occupant romain. Alors, ce qu'annonce Jésus est inacceptable. Le Dieu Tout-Puissant ne peut pas laisser faire des choses pareilles. On pourrait presque intituler ce texte « Le premier reniement de Pierre », premier refus de suivre le Messie dans la souffrance. Jésus affronte ce refus spontané de Pierre comme une véritable tentation pour lui-même. Et il le lui dit avec véhémence, « Passe derrière moi, Satan. Tu es pour moi une occasion de chute. Tes pensées ne sont pas celles de Dieu, mais celles des hommes. » Que nos vues soient spontanément humaines, quoi de plus naturel? Mais il nous faut laisser l'esprit les transformer, parfois les bouleverser complètement, si nous voulons rester fidèles au plan de Dieu. Au passage, nous voyons que Jésus n'a pas affronté des tentations seulement une fois pour toutes au début de son ministère, mais plusieurs fois au cours de sa mission, il a rencontré des occasions de chute. Comme dit Paul dans la deuxième lecture de ce dimanche, il nous faut accepter de laisser l'Esprit de Dieu transformer complètement nos façons de voir. Ne prenez pas pour modèle le monde présent, mais transformez-vous en renouvelant votre façon de penser pour savoir reconnaître quelle est la volonté de Dieu, ce qui est bon, ce qui est capable de lui plaire, ce qui est parfait. Et là, nous risquons d'avoir des surprises, car les manières de Dieu sont toutes différentes de nos propres manières de voir. Il ne faut jamais perdre de vue la fameuse phrase d'Isaïe, c'est Dieu qui parle. « Vos pensées ne sont pas mes pensées. » Et mes chemins ne sont pas vos chemins, oracle du Seigneur. C'est que les cieux sont hauts par rapport à la terre. Ainsi, mes chemins sont hauts par rapport à vos chemins et mes pensées par rapport à vos pensées. Il nous faut donc accepter d'être surpris. Les apôtres et tous les juifs de leur temps l'ont été, Pierre le premier. À de rares exceptions près, ils avaient prévu un Messie puissant, triomphant. Or, Jésus est aux antipodes de ces belles prévisions. Le dessein de Dieu, nous le savons, ce n'est rien d'autre que le salut du monde, c'est-à-dire la naissance de l'humanité nouvelle, celle qui ne vivra que de tendresse et de pitié, à l'image de Dieu lui-même, Or, le salut des hommes, c'est-à-dire notre conversion totale et définitive à l'amour et au pardon, à la fraternité et à la paix, au partage et à la justice, ne peut pas se faire par un coup de baguette magique. Où serait notre liberté ? Le salut des hommes passe donc inévitablement par une lente transformation des hommes. Et comment transformer les hommes sans leur en montrer le chemin ? Alors il fallait bien que Jésus emprunte jusqu'au bout le chemin de douceur, de bonté, de pardon. Si l'on veut avoir quelque chance que nous l'empruntions à notre tour. Et c'est pour cela que Jésus, expliquant sa passion et sa mort aux disciples d'Emmaüs, leur disait « il fallait », au sens de « il fallait » malheureusement. Le plan de salut de Dieu ne s'accommode pas d'un Messie triomphant. Pour que les hommes parviennent à la connaissance de la vérité, il faut qu'ils découvrent le Dieu de tendresse et de pardon, de miséricorde et de pitié. Cela ne pourra pas se faire dans des actes de puissance, mais dans le don suprême de la vie du Fils. On comprend mieux alors cette phrase de Jésus. Il n'y a pas de plus grand amour que de donner sa vie pour ses amis. Seule cette suprême preuve d'amour peut nous amener à emprunter à notre tour le chemin de l'amour.

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1: Cette semaine à l'émission, on fait l'éloge de l'inactivité. On se demande si la contemplation, c'est une affaire qui est réservée aux moines et aux ermites. Bref, on n'est pas du monde. Bonjour et bienvenue à votre magazine Foi et culture. Ici Antoine Malenfant, votre animateur pour cet épisode. J'ai eu un petit lag mental. Sarah Christine me demandait, est-ce qu'on a prié avant le début de l'épisode? Puis là, je me suis remis en question. Oui, oui, je pense que oui. Bonjour Sarah Christine.
2: Allô?
1: T'as déjà oublié?
2: Ben, écoute, c'est pour ça un grand moment. Parce que je suis toujours en train de prier, puis je me rends compte quand on prie.
1: C'est ça, t'es comme dans une... ça tombe bien pour l'épisode d'aujourd'hui sur la contemplation.
2: Je suis peut-être invitée parce que je suis un peu lunatique, puis j'ai l'air d'être... Je ne sais pas si c'est bon signe d'être invitée à une émission sur la contemplation.
1: C'est ton état de base, la contemplation. Là. Tu respires comme tu contemples.
2: Oui, oui, oui.
1: OK, ben c'est, j'ai hâte d'entendre tes trucs, parce que moi, c'est pas du tout mon cas, fait que je vais être très, très réceptif à tes expériences, Sarah. Merci d'être là.
2: Merci.
1: Tu es journaliste pour Le Verbe Média.
2: Ben oui.
1: Tu as même écrit un article dans le numéro spécial sur le même thème, sur le thème de la contemplation. Tu nous en parleras dans quelques instants. On a aussi Benjamin Boivin. Bonjour.
3: Bonjour.
1: Chef d'édition pour le magazine Le Verbe.
3: Il en faut un.
1: Il fait bien ça, je peux en témoigner. Tu as piloté ce numéro spécial sur la contemplation. Tu as eu l'occasion, par le fait même, j'imagine, de réfléchir un peu sur la question?
3: Bien, ça aurait été un peu inconvénient que je ne le fasse pas, non?
1: C'est une question rhétorique.
3: Voilà. OK, tu veux que je te livre le fruit de ma contemplation, non?
1: Plus tard. Bienvenue.
3: Merci.
1: Frère Simon Lessard, bonjour.
4: Bonjour, Antoine.
1: Journaliste pour Le Verbe Média également. Et frère dominicain.
4: Les deux vocations sont compatibles.
1: Oui, OK. Oui. Mais là, tu es avec nous aujourd'hui. C'est un retour, là, quand même.
4: Ça fait longtemps que j'ai participé à l'émission.
1: On t'a pas vu depuis plusieurs mois. Tu étais en formation.
4: J'étais isolé dans la vie contemplative, justement.
1: Oui.
4: Concentré sur des études en théologie. Et donc, j'ai quitté la frénésie de l'équipe du Verbe pour me plonger dans une vie régulière de prière, d'études et d'écriture. Bon, je dois avouer que j'ai trouvé une certaine joie, quand même.
1: J'entends les petits gémissements de Sarah.
2: Non, mais je suis
1: jalouse. Dis-le.
2: Mais j'avoue que je suis un peu étonnée parce que Simon puis moi, on se comprend sur notre rapport au FOMO. Là, on a toujours peur de manquer quelque chose.
1: Fear of missing out.
2: Oui, exact.
1: Tu veux surtout rien manquer.
2: Puis là, de dire Simon d'une manière toute posée, je suis heureux dans la vie contemplative, je suis heureuse.
3: Peut-être que son père maître le regarde, il veut pas mal parler.
2: Non, mais c'est bien. Je pense que c'est une bonne chose pour Simon de s'enraciner dans une vie contemplative. Il
1: ouais.
2: En même temps, comme dominicain, je pense que c'est un peu...
1: Bien, là, ça va avec... Ça va avec la job, je pense.
4: Mais pour avoir de quoi de pertinent à dire, une fois de temps en temps, il faut prendre un recul, je dirais, puis prendre
2: d'accord.
4: Le temps de prier, de réfléchir, pour avoir une parole, j'espère, qui ne soit pas simplement la répétition de l'écho du monde.
1: La contemplation, moi, ça se fait hors du bruit ou hors de l'hyperactivité. On prendra le temps de définir certains trucs là, dans les prochains instants. J'avais envie de commencer l'émission avec une phrase là, célèbre qui dit qu'on devient ce qu'on mange. Hein? Moi, c'est le printemps, là, on commence à sortir un peu plus. Là. Moi, j'ai pris du bide un peu, il va être le temps que je recommence à jogger. C'est vrai qu'on devient... Tu sais, si on mange quelque chose de dégueu, on devient un peu dégueu soi-même. Mais on dit aussi qu'on devient ce qu'on regarde. J'ai envie de te demander, Simon, qu'est-ce que tu deviens, toi?
4: Ben, en ce moment, je te regarde beaucoup. Ça m'inquiète.
1: Je sais pas. C'est peut-être une bonne chose.
4: Ben oui, c'est vrai. Il y a même un psaume qui dit « Qui regarde vers lui resplendira ». Si on regarde Dieu qui est lumière, on devient soi-même d'une manière symbolique lumière. Je pense que c'est une des belles définitions de la contemplation. La contemplation, en fait, c'est par la connaissance, une connaissance savoureuse, on devient ce que l'on connaît d'une certaine manière, tout en restant soi-même. Donc, c'est une manière de faire l'unité, la communion avec un être sans le dévorer, sans l'assimiler à soi, sans le détruire. Et c'est ça, la contemplation. C'est vraiment une connaissance qui nous transforme, en fait.
1: Et c'est quoi le... Ouais, vas-y donc, Sarah.
2: Bien, tu sais, dans la contemplation, il a regardé un objet. Donc, tu sais, on peut se demander...
1: J'allais demander, c'est quoi l'objet de la contemplation?
2: Oui, hein, exactement. Donc, on est sur la même lignée.
1: Yes, continue.
2: Donc, on peut se demander, bien, quels sont les objets qui sont dignes d'être contemplés?
1: Ouais.
2: Puis, j'en parlais avec mon mari parce que moi, je suis plus la Marthe dans le couple, puis mon mari est plus contemplatif.
1: On reviendra sur cette page de l'Évangile plus tard dans l'émission.
2: Puis là, bien, c'est ça, on discutait que, dans le fond, si, ce qui a le plus d'être... ou ce qui est le plus bon, le plus beau, ben forcément, ça te transforme aussi. Parce que, puis on peut se dire, celui qui est le plus, c'est Dieu, ultimement. Puis ce qui en est à l'image, c'est comme pourquoi qu'on se sent bien dans la nature, ben c'est que la nature n'est pas faite de main d'homme non plus. Puis après, ben ouais, fait que je pense que c'est une piste, là, se dire ben, quels sont les objets que l'on regarde. Mm. C'est sûr que si tu passes ta journée sur TikTok, tu vas voir ton état d'esprit un peu se dégrader. Là, d'où l'article sur le brain rot qui a été écrit par James, là, qui parle justement de la détérioration du cerveau selon ce qu'on constate.
1: Ben ouais, ce qui est un phénomène.
2: Donc,
1: quand même.
2: Il y a un lien entre ce qu'on regarde et ce qu'on devient.
1: Ouais. Êtes-vous adepte du brain rot? Le brain rot étant...
3: C'est un peu gênant de le dire en public si c'est le cas, non?
1: Bon, je sais pas, ça dépend.
4: Moi, j'ai jamais entendu ce mot-là.
1: OK, ouais, ben nous, c'est on ça. Définissons peut-être...
2: On est d'une autre génération.
1: Cette tendance ou cette...
3: Bon, ben brain, c'est le cerveau. Rot, c'est pour rire. Donc, mm-hmm. Le brain rot, c'est un type de contenu une manière de catégoriser certains types de contenus qui sont de piètre qualité et qui tendent à nous mettre intellectuellement dans de mauvaises dispositions, pour le dire poliment.
1: Des fois par l'humour, des fois par l'absurde.
3: Ouais, c'est
1: des
3: ça. Donc, on parle par exemple de vidéos très courtes. Là. On remarque par exemple que dans les dernières années, depuis l'installation d'une certaine culture en ligne, on passe de contenus long format de type blog ou des vidéos plus longues à des produits de plus en plus étroits, de plus en plus courts, de plus en plus sots. En un certain sens, donc avec une visée de plus en plus limitée. TikTok, c'est probablement le réseau social qui est le plus représentatif de ce phénomène-là, mais Dieu sait s'il n'y en a pas un autre qui est en train d'apparaître, pire encore.
2: Mm-hmm. Mais l'intelligence artificielle.
3: Et on parle donc, c'est ça, le brain rot, tu mobilises beaucoup l'intelligence artificielle. On parle de types de contenus qui sont vraiment comme caractérisés par beaucoup de sottises. On voit par exemple des enfants utiliser des expressions... qui nous semble un peu absurde, 6-7, je sais pas, des choses comme celle-là. Le brain rot italien, des histoires de requins avec des chapeaux, des personnages, des tasses de cappuccino qui parlent, des choses comme celle-là. Donc, il y a comme une espèce d'appauvrissement mental tel que ça produit des contenus de ce genre-là qu'on peut consommer, en fait, pendant des heures et des heures et des heures et des heures de temps, parce qu'on regarde une vidéo de 15 secondes, puis on passe à la suivante, et à la suivante, dans une passivité...
1: À chaque fois, on reçoit notre petite dose de dopamine là, qui nous pousse à recommencer.
3: Voilà. Dans une passivité qui singe la contemplation, hein, parce qu'on confusément, on peut dire, si la contemplation s'oppose à l'action, donc agir tout le temps faire des choses, il y a quelque chose de pas naturel là-dedans, de pas proportionné à la personne humaine. On peut pas constamment être dans le travail, l'activité, faire des choses. On a besoin de moments pour recevoir, pour se mettre dans une disposition d'accueil. Puis là où le brain rot, ou plus généralement l'oisiveté, pourrait-on dire, singe la contemplation, c'est qu'elle peut nous donner l'impression qu'on est en train de s'adonner à une activité qui est pas mauvaise, qui est même en soi bonne, qui est réceptive.
1: Du repos.
3: Moi, par exemple, je suis pas une personne qui est prompte à l'activisme. Je suis pas particulièrement actif. Je suis pas le genre de gars qui refait sa maison.

0: qui fait du vélo, qui fait toutes sortes de choses. Et puis, naturellement, j'ai toujours eu tendance à me dire, moi, dans le fond, je suis un contemplatif. Je suis une personne qui est réceptive, qui aime se voir les choses, les analyser. Mais non, je suis...
1: T'es en train de passer en mode confession, là, sans crier gars.
0: Ben là, tu m'as dit qu'il fallait qu'on parle un peu de soi. Donc, j'ai basé sur le piton, Benjamin doit parler de lui.
1: Excellent.
0: Et c'est ce que je fais. Et donc, pour cette raison-là, moi, je me suis toujours justifié de mon oisiveté en me considérant comme contemplatif. Mais si je regarde le genre de choses que je fais de mon temps libre, évidemment, c'est pas nécessairement des choses qui sont contemplatives. Le brain rot, c'est le pire exemple de ça, mais il y a une différence de degré et non de nature entre ça puis le fait de regarder des séries Netflix, par exemple, pendant une soirée de temps ou n'importe quelle autre activité-là qui nous laisse un peu... C'est-à-dire, on finit puis on se sent un peu sale. Mm-hmm. Donc ça nous indique quelque chose.
1: Sarah?
2: Bien, c'est ça. Je pense que dans la contemplation, des fois, ce qui peut être confondant, c'est que la dimension du repos, c'est comme Dieu se repose le septième jour, mais parce qu'il a fait des efforts, il a accompli. Ben, je ne sais pas si Dieu fait des efforts, là, mais nous, en tout cas, si on accomplit...
1: Il a fait de l'ouvrage. Il a fait un ouvrage.
2: Il a fait une œuvre. Puis... Après, tu contemples le fruit de ton œuvre. Mais puis cette contemplation-là réside dans une forme de repos. Mais il y a une action qui a précédé, je pense. En tout cas, je ne sais pas si c'est juste, là, si vous êtes d'accord.
3: Oui, bien, la contemplation, on pourrait dire que c'est l'aboutissement d'un processus de connaissance. Donc, on cherche, on découvre. Une fois qu'on a découvert, qu'on connaît, on regarde comment c'est vrai et beau et bon. Et c'est ça, le repos, c'est pas au sens de rien faire, c'est au sens de simplement jouer.
2: Oui, exact.
3: D'avoir la joie de voir comme c'est beau. Comme quand on a monté une montagne puis qu'on prend le temps de regarder le paysage ou d'écouter une musique qu'on trouve belle en boucle pour mieux justement la savourer. Ou justement l'idée de goût et de savourer avec les aliments aussi. Donc, il y a une contemplation sensible et on peut faire la même chose avec notre intelligence pour les, comme tu l'as bien dit, Sarah, les objets d'études les plus grands, les plus beaux. Mm-hmm. Et je trouve ça intéressant le concept de brain rot là, parce que en fait le problème c'est pas que les gens contemplent pas, c'est qu'ils contemplent des choses banales et petites. Ils contemplent des nouvelles en boucle, du sport en boucle, des petites vidéos en boucle, des potins, hein, on aime bien. Mais en fait non, on est fait pour contempler des choses éternelles. En réalité, c'est ça qui va nous donner le plus de joie.
1: Avais-tu ça en toi, naturellement, entre guillemets, Simon, avant de rentrer dans la vie contemplative, la vie religieuse, ou ça s'est développé en entrant dans la vie religieuse? Vois-tu sans ma question?
3: Oui, je vois. Ben, je pense que je suis un être déchiré en moi-même.
1: Ah, ben, un autre.
3: Dans le sens que j'ai vraiment les deux côtés.
1: OK.
3: J'ai toujours été fasciné par la connaissance, la lecture, l'étude. Mais en même temps, j'aime beaucoup les projets, l'action, les rencontres humaines. Je dirais que la forme de contemplation qui m'attire le plus, c'est celle qui ressemble au potin, mais un peu plus noble, disons. C'est de connaître des personnes, en fait. Raconte-moi ta vie, tes joies, tes peines, tes craintes, tes rêves. Et puis, ben, ce qui est merveilleux dans le christianisme, c'est que Dieu nous a révélé son cœur. Il nous dit quelles sont ses meilleures pensées, ses meilleurs sentiments envers nous, envers l'ensemble de la création. Et on peut, comme ça, contempler les personnes divines. Et donc, je pense qu'il faut déconstruire une idée de la contemplation que c'est d'être à genoux dans une chapelle, dans le silence, à faire le vide. C'est l'inverse de ça, c'est faire le plein de ce qui est de plus vrai, de plus beau dans le monde. Et je pense que ce qu'il y a de plus beau, c'est des personnes humaines ou divines.
1: Ton confrère Thomas Bonino, c'est ça son nom?
3: Oui, frère Serge Thomas Bonino.
1: Il disait dans un entretien qu'on a publié sur leverre.com, je pense que c'est toi qui l'as interviewé d'ailleurs, à la toute fin de l'entretien, j'invite les gens à aller le lire là, où il dit, je contemple d'ailleurs régulièrement le visage de mes frères. C'est quand même touchant de voir ça. Le visage comme le reflet d'un amour plus grand aussi.
3: Oui, convertir notre regard à voir le bien autour de nous, puis les bonnes actions. Chez les catholiques, on a la tradition des saints. Mais s'émerveiller de ces vies d'amour données totalement, c'est de la contemplation, ça.
1: Sarah?
2: Puis Dieu, Dieu. Augustin dit que ce qu'il y a de plus grand que la création elle-même, c'est la création d'une âme. Ou d'une âme rachetée, je ne sais pas. Mais s'il y a quelque chose de grandiose. Puis moi, je me faisais la réflexion d'une expérience de contemplation que j'avais vécue. C'était quand ma cousine a eu ses jumeaux. Puis je ne sais pas si on peut dire que c'est de la contemplation, mais je me sentais comme si on était vraiment en dehors du temps, on n'avait pas besoin de parler. La présence d'un nouveau-né, c'est vraiment particulier. C'était comme un moment plein, rempli. Puis on était juste complètement émerveillés. Puis c'était tellement simple.

0: Puis en même temps, c'est une créature nouvelle.
1: T'étais pas en train de rien faire. T'étais pas en train d'analyser non plus, là, décortiquer l'événement. ou, de,
0: non,
1: mais t'étais en train d'être traversé toi-même, en quelque sorte passivement, par l'expérience, par la rencontre de ces êtres-là.
0: Oui, puis ben, tu sais, j'imagine que vous pouvez en témoigner les parts de famille nombreuses.
1: Ouais, la maman aussi.
0: Ben oui, parce que... Puis je me dis, c'est tellement pourquoi, tu sais, je me dis, c'est tellement un être vulnérable qui a besoin d'être aimé. Il y a quelque chose de l'ordre de la nature humaine. Mm-hmm. Tu sais, on est appelé à s'occuper d'un être vulnérable.
1: À sortir de soi-même.
0: Oui, exactement. Puis tu sais, je trouvais que c'était un moment quand même... Ça me faisait penser à quand tu dis qu'on voit ça sur des visages, ben le nouveau-né en est un
1: exemple. Es-tu une contemplative, là, hormis ce 5 minutes-là que tu as eu là, à la vue des jumeaux de ta cousine?
0: Ben, ma collègue Jessie s'est esclaffée de rire quand j'ai dit qu'on avait pensé à moi pour un numéro sur la contemplation, parce que je suis quand même quelqu'un de...
2: Est-ce que ça en dit plus sur Jessie que sur toi?
3: Non, mais moi, je veux témoigner. Je connais Sarah depuis plusieurs années. Je pense que c'est une femme contemplative. D'ailleurs, elle n'a pas un très grand sens pratique.
0: Oui, mais c'est...
3: Non, mais ça... Non,
2: c'est ça, ouais.
3: Mais elle, tu t'intéresses au ciel, aux étoiles,
0: oui, oui.
3: Au cosmos, à la science.
0: Oui, bien, je pense que dans
3: c'est une
0: domaines...
3: femme qui aime la prière, mais c'est toujours vécu dans la charité, avec le souci des autres, des personnes autour de toi. Mm. Donc, non, moi, je...
1: Bon, t'as un bon avocat, quand même.
0: J'aurais écouté l'émission quand
1: Tu vas être déprimé.
0: Mais oui, mais moi, je pense que je m'intéresse à des domaines un peu spéculatifs. Là, ben, j'ai travaillé dans un observatoire d'astronomie. À un moment donné, on allait voir le coucher de soleil tous les étés, à chaque soir. J'ai comme plein d'expériences comme ça, mais j'aime beaucoup, c'est ça, ben, regarder les étoiles, j'aimais les maths, la paléontologie, tu sais.
3: Des choses inutiles,
0: des sujets,
3: mais belles.
1: Ouais, des affaires qui servent à rien.
0: Mon
1: ouais.
0: Premier bac, je m'étais... Bac multi, les composantes, c'était comme philo, archéologie, sciences et religions. C'est comme des domaines
1: On
0: qui
1: est
0: sont,
1: loin de la menuiserie, mettons.
0: Ouais, mm-hmm. C'est ça. Qui sont plutôt abstraits, là. Puis je pense que je trouve beaucoup de joie, là, tu sais, ouais. Dans la vie contemplative, que j'ai découverte aussi en devenant chrétienne, que j'ai fait une expérience spirituelle très forte au monastère. Puis après, je pense que je t'ai rendue au monastère peut-être une fois par mois. Là, c'était toujours... Donc oui, on goûte à quelque chose de bon, je trouve, dans la vie contemplative. Puis d'un autre côté, j'ai besoin aussi de voir des gens, d'agir. Là. Donc je pense que je pourrais pas être une religieuse cloîtrée, mm-hmm. pour ainsi dire.
1: Il y a quand même un écueil là, où... Je ne sais pas comment le dire, mais tu parles de contempler les étoiles. Il y a un certain risque là, en contemplant la nature que l'idolâtrer ou d'idolâtrer l'objet de notre contemplation. Voyez un peu comment on évite cet écueil-là.
3: Je pense que le plus grand écueil, ce n'est pas tant d'idolâtrer ce qu'on contemple. C'est vrai que ça peut toujours arriver.
1: Mettons, moi, je contemple ma femme, là.
3: Ah, mais ben là, ta femme est tellement extraordinaire que je comprends que c'est dangereux que tu la prennes pour Dieu.
1: C'est ça. Non, mais c'est un vrai risque, là. J'espère qu'elle écoute. Non, mais c'est vrai. Je dis ça à la blague, mais c'est vrai pour les personnes, c'est vrai pour la beauté de la nature. On peut quand même... Il y a un risque de s'arrêter là en chemin, mais tu sembles dire...
3: Ben, j'ai l'impression que dans notre époque, la modernité, le risque, c'est plutôt de se prendre soi-même pour Dieu. Donc, de se contempler soi-même en train de contempler.
1: Oh,
3: comme je suis intelligent, moi qui est sage, moi qui connais de grandes et belles choses.
2: Tu m'accusais de faire une confession publique tantôt. Mais...
3: Non, mais c'est vrai. C'est qu'on peut se dire, à force d'apprendre des choses, de dire « je suis donc sage, moi, de connaître toutes ces choses, commencer à se comparer aux autres. » Et c'est ça le vrai danger, parce que la vraie contemplation, elle est extatique, en fait. Elle fait qu'on s'oublie soi-même, qu'on sort de soi-même. On est saisi tellement par l'autre qu'enfin, je dirais, on est libéré de soi.
2: Ah ouais. Je pense aussi que quand on contemple bien, quand on regarde les choses avec attention et intelligence, on les comprend selon leur proportion, selon un certain ordre. Donc si, par exemple, moi, je prends le temps et l'énergie de contempler les étoiles, ben, c'est de voir de quelle manière les étoiles nous indiquent quelque chose sur Dieu, sur leur créateur. Si je regarde ma femme, par exemple, ben c'est la même chose. Ma femme, je l'aime plus en l'aimant pour ce qu'elle est qu'en en faisant un être qui la dépasse, finalement. Pour bien contempler, il faut regarder les choses selon l'unité, selon la proportion.
1: Oui, vas-y, Sarah, puis après, je vais revenir sur un truc de Benjamin.
0: Ben...

0: C'est ça, moi, quand j'ai eu ma conversion, c'était l'année d'après où je travaillais dans un observatoire d'astronomie. Fait que j'étais vraiment comme désireuse de contempler le ciel, la nature, ouais. Par la science. Puis j'ai eu ma conversion, vraiment une expérience très intime là, de Dieu, où je pouvais me dire un peu comme Saint-Augustin, s'est dit « je te cherchais à l'extérieur alors que tu étais à l'intérieur ». Puis après, les jours qui ont suivi, j'étais tellement comme émerveillée de la nature. Là. Je me souviens, je pouvais prendre une petite cocotte de pain, puis je me disais, c'est donc bien complexe, mais on dirait que je reliais ça justement à Dieu. Puis je me disais, mon rôle, en fait, comme être humain sur la Terre, c'est de connaître cette chose, puis de réaliser que je m'émerveille en la connaissant. Tu sais, c'est comme s'il y avait... Il y avait comme une boucle de conscience, je ne sais pas trop comment dire, mais comme si notre rôle comme être humain, c'est de connaître l'univers, mais c'est l'univers qui nous a créés, fait que, ben, qui nous a en tout cas pas créés au sens de Dieu, mais on vient de la matière.
1: Ouais.
0: On est poussière d'étoiles, comme dit Hubert Reeves. Donc ça m'avait montré que quand on est vraiment unifié en Dieu, là, parce que je venais de vivre une expérience de conversion, de prière... Ben, ça me permettait d'être disposée à recevoir la beauté de la nature.
1: Mm.
0: Parce que je me dis, on peut regarder un coucher de soleil en étant déprimé, ben, tu verras pas, tu n'auras pas l'attitude pour l'admirer, l'apprécier.
1: Il n'y a rien de plus humain que de triper sur une cocotte. Là. Non, mais ça a l'air ouais. bête, mais une intelligence artificielle ne serait jamais capable de faire ça. Un chien ne serait jamais capable de faire ça.
0: L'artisanat, ça serait compliqué. Là.
1: Ou la fabriquer, oui, c'est
0: oui,
1: ça,
0: oui,
1: à partir d'un bout de bois, oui. Ça ne serait vraiment pas aussi exact.
2: J'ai une petite anecdote là-dessus, Antoine. J'étais au Mexique un jour dans un couvent, puis j'ai demandé à un vieux frère qui semblait être le sage contemplatif. J'ai dit, c'est quoi la contemplation? Puis il me dit, approche, une sorte de maître karaté kid. Et puis là, il prend la plante qui est sur le bord de la fenêtre, mais une plante banale, là, pas de fleurs, pas belle. Puis là, il prend une feuille, puis il dit, regarde. Je regarde. Il dit, regarde plus, approche-toi. Regarde. C'est ça, la contemplation. Mais en fait, tout ce qu'il voulait dire, justement, c'est regarde, mais avec une très grande attention. Mm. Puis quand tu t'arrêtes avec cette attention, c'est là, justement, que tu te mets à faire des liens, à voir, ouais, mais ça vient d'où, c'est pourquoi. Tu vois la magie de la forme, de ce qui semblait banal au premier regard. Tu vois que c'est complexe, que c'est harmonieux. Et la contemplation a besoin de temps, a besoin de lenteur pour que ça se déploie.
1: Et ça fait écho à ce que Benjamin vient tout juste de dire. Cette attention-là, elle est nécessaire, mais elle est attaquée de toutes parts à notre époque spécialement. On fait une petite pause, puis on revient spécialement là-dessus tout de suite après. Merci.
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1: De retour à On n'est pas du monde. Ouais, chin. santé, Sarah. De retour à On n'est pas du monde avec Antoine Malenfant, Sarah-Christine Bourriane, Benjamin Boivin et Simon Lessard. Frère Simon qui est avec nous, c'est exceptionnel. Je suis contente de ta présence.
4: Ouais, arrête en toi.
0: Contemplons-nous
4: juste...
0: les uns.
4: Le mensonge,
1: bon
4: là, c'est pas
2: bien.
1: Je veux juste que tu
2: te sens
1: accueilli.
2: Je me sens très accueilli.
1: Bon. On parlait juste avant la pause de cette notion d'attention qui est peut-être le plus grand défi de notre époque. Là. Notre attention est sollicitée constamment pour nous vendre des bébelles, pour qu'on reste captif le plus longtemps possible sur notre écran. Il y a toute une économie de l'attention qui est bien rodée, qui est bien mise en place. Et parallèlement à ça, il y a une survalorisation de l'action. C'est peut-être les deux angles que j'aimerais donner au segment là, qu'on entame maintenant. C'est quoi les... Disons, comment on décortiquerait les obstacles à la contemplation? C'est quoi les... comment l'attention est attaquée, pour le dire autrement?
5: Je dirais que c'est notre civilisation, en fait, dans un certain sens.
0: Rien de moins.
5: Non, mais il faut comprendre là, que ce que tu décris, là, on peut être tenté de voir comme c'est un phénomène relativement récent, on a un problème d'attention, de capacité à se concentrer sur certains objets d'étude pendant une période de temps prolongée en raison d'un usage désordonné des écrans et des réseaux sociaux. c'est un problème circonscrit, relativement récent. On en prend conscience, on va être capable de le régler. Là, c'est comme la cigarette. Je veux dire, à un moment donné, le monde se sont mis à fumer. On s'est rendu compte que c'était mauvais pour la santé. On a fait des campagnes publiques.
1: En 15 ans, c'est réglé.
5: En 15 ans, c'est réglé. Il y a une couple de récalcitrants. Finalement, on se débarrasse d'eux autres, puis ça va. Non, là, c'est pas vraiment de ça dont il est question. En fait, c'est plutôt un enjeu à l'échelle civilisationnelle. Là. Ça date pas de 50 ans ni de 100 ans. Ça date peut-être plutôt autour de, je sais pas, 800, 1000 ans, quelque chose comme ça. Non, mais c'est parce qu'on vit dans une civilisation qui est entièrement organisée autour du primat de l'action sur la contemplation, ce qui est précisément l'inverse de ce qui régnait dans, par exemple, la civilisation chrétienne médiévale, où il y avait, où finalement, ce qui était le plus valorisé, le plus chéri, c'était la vie contemplative, la prière, la louange du Seigneur. Donc, dans notre société, et c'est accentué, ce phénomène-là, par la réforme protestante, par les révolutions industrielles, par la transformation de notre société autour de l'économie de marché. On vit dans une société où, si on n'est pas actif, on ne vaut absolument rien.
1: Bernanos disait, il y a une centaine d'années déjà, on ne comprend rien, absolument rien à la civilisation moderne si on n'admet pas tout d'abord qu'elle est une conspiration universelle contre toute espèce.
5: Pas de TikTok, puis rien de ça à ce moment-là.
1: Ben non, c'est ça.
5: Mais on me permettra de faire un peu l'historien de pacoter, puis de rappeler quelques faits. Là. On parle, par exemple, à l'époque de la réforme protestante, c'est Henri VIII, le roi d'Angleterre, qui décide, pour des histoires de divorce, de rompre avec l'Église catholique. L'Église qu'il fonde, l'Église anglicane, c'est une Église qui est essentiellement protestante. Et l'une des premières choses qui est faite, c'est qu'on dit, bon, les communautés religieuses, c'est terminé, on n'en veut pas sur notre territoire. On abolit essentiellement la vie contemplative, la vie religieuse en Angleterre. C'est un phénomène.
1: Simon, au 16e siècle, en Angleterre, il aurait dû s'exiler.
5: Il y a beaucoup de religieux du genre de Simon qui se sont fait, qui ont passé...
1: Ils ont perdu des morceaux maintenant.
2: Voilà. Après, la Révolution française a fait un peu la même chose.
5: La Révolution française, qui est en fait, d'une certaine manière, une radicalisation du même phénomène, là, encore plus intense, accentuée, fait essentiellement la même chose. Puis là, c'est vrai, les Dominicains ne sont pas les seuls. Pas mal tout le monde y est passé.
2: Il y en a qui sont allés se réfugier en Angleterre.
5: Ouais, c'est ça. La soupe s'était attiédie un peu en Angleterre à ce moment-là. Donc, si l'on veut, on a vraiment comme des gestes politiques concrets. Là. C'est un projet de société, l'anéantissement de la contemplation. C'est pas une théorie fumeuse là, que j'essaie d'exposer pour défendre mon point puis justifier le choix d'un thème pour un numéro spécial. C'est une réalité historique concrète. Et finalement, nous, on est les héritiers de ça. Puis je pense qu'à notre époque, on est peut-être...
1: Mais qu'on ne se bat pas juste contre nos petites tendances psychologiques, là, c'est ça que tu es en train de dire?
5: Non, c'est pas... Je pense que c'est juste de dire qu'il y a un aspect de tendance psychologique là-dedans. Chacune personne, individuellement, on peut être prompt à l'activisme et éviter la contemplation.
1: Il y a un combat parce que personnel
5: ça, ça nous place peut-être devant nos faiblesses de contempler la création de Dieu, de se voir un peu aussi à travers ça. Il y a quelque chose là-dedans qui nous déplaît un peu à tous, à part les mieux disposés. Mais il y a ça, mais plus globalement, c'est vraiment un ordre social, une organisation sociale qui dévalorise ce qu'il y a de mieux, c'est-à-dire la contemplation, et qui survalorise ce qui est de soi bon, mais pas le meilleur, c'est-à-dire l'action.
1: Et il y a quelques mois de ça, on avait fait un plateau ici avec Laurence Godin-Tremblay, philosophe patenté, là, elle a ses diplômes, là, qui nous avait expliqué comment la contemplation était supérieure au travail. C'est une émission sur le travail, elle était venue démolir le thème de l'émission. C'était
5: fidèle
1: un peu gênant.
5: Hein? Fidèle à elle-même.
1: Fidèle à elle-même.
2: Elle travaille toujours pas, d'ailleurs.
1: Ouais, on l'a pas rappelé. Hein? Non, c'est pas vrai. C'est une sorte de wedding crasher. Là. T'sais, elle est débarquée dans le party, puis elle a tout saccagé. Et ça m'a choqué. Je dois avouer que je suis un héritier de tout ce que tu décris, de tous ces siècles-là que tu viens de décrire rapidement, Benjamin, parce que je me suis dit, mais ça, c'est... Ben, tant mieux pour Simon, qui peut contempler là, dans son monastère, dans son couvent, mais moi, j'ai pas le temps. Là. J'ai pas le temps. Là. J'ai une vie. Je me lève le matin, puis pouf, le train part, puis ça arrête quand je me couche le soir et encore.
5: C'est ça, c'est une vérité qui dérange. Puis elle dérange justement parce que je pense qu'on est si peu pourvu en moyens pour comprendre ce qu'est la vraie contemplation qu'on a de la difficulté à voir ce qu'il y a de bon dans la contemplation elle-même. Justement, comme je le disais plus tôt, on oppose souvent le travail ou l'activisme, un mode de vie très, très engagé qu'on tend à valoriser, à un style de vie plutôt oisif, où finalement, on porte notre attention sur soi-même, on se repose, on fait du self-care, je ne sais pas. Puis peut-être qu'à notre époque, justement, disons, dans les quelques dernières années, le culte du travail et de l'action tend à s'effacer un peu. Mais c'est pas au profit d'un regard ajusté à la contemplation. C'est vraiment plutôt au profit
1: d'un divertissement
5: cheap qui est valorisé, décomplexé, mis en valeur. Mm. Puis finalement, entre ces deux extrêmes, entre ces deux mots-là, la contemplation.

0: contemplation, encore une fois, est oubliée parce qu'on est dans, on est encore dans une modalité de cette civilisation de l'action-là que je décris.
1: Simon. L'ennemi, c'est pas tant l'action. Surtout quand tu es laïque, quand tu as une famille, quand tu travailles, évidemment que tu as une vie active. L'ennemi de la contemplation, je pense que c'est le désordre, en fait. C'est le fait de ne pas ordonner tes actions à la contemplation, de penser que c'est transformer le monde, c'est produire, consommer, qui est le meilleur possible de l'expérience humaine. Si tu as une vie très active, mais que tu aspires à la contemplation, et que tu en fais comme même le but de ta vie, parce que le ciel, ultimement, ce sera une vie purement contemplative et beaucoup plus joyeuse du fait qu'elle est contemplative, là, ce ne sera pas ennuyant, ben, là, ça peut aller. Et l'autre ennemi, c'est les soucis, en fait. Hein. C'est comme Sarah l'a mentionné tout à l'heure dans l'évangile de Marthe et Marie. Le problème, ce n'est pas que Marthe fait à manger pour se servir à Jésus de la nourriture. Le problème, c'est vraiment les soucis, en fait, l'inquiétude. Mais l'action en elle-même, si elle est au service de la contemplation, elle est excellente.
0: Mais c'est ça, c'est des soucis qui la rendent aveugle, en fait, devant ce qui se joue devant ses yeux.
2: À la présence réelle devant elle.
1: Oui, ou que c'est l'action pour l'action, l'utile pour l'utile pour l'utile, et ça devient une spirale infernale où c'est toujours de plus en plus vite, jusqu'à notre monde moderne qui est en burn-out, autant psychologique qu'écologique, en fait.
2: Sarah?
3: Ben moi, je vois plusieurs choses à partir de ce qui a été dit, mais déjà, je me dis, bon, avant, il y avait le dimanche qui était peut-être plus pratiqué le jour du Seigneur. Même comme cato, moi, est-ce que je vis bien le dimanche? On s'était dit avec Kevin que peut-être mon mari, qu'on n'aurait peut-être pas de cellulaire là, ce jour-là. On veut essayer de vivre quelque chose de particulier pour être mieux en relation les uns avec les autres, moins préoccupés, plus libres dans... Fait que c'est vrai que comme société, tu sais, bon, là, je sais pas si s'il y aurait un parti politique qui pourrait remettre ça au goût du jour, mais je me dis, tu sais, c'est vrai que la contemplation demande un certain ordre. Donc déjà, si dans la semaine, il y a une journée au moins où tu te dis, bon, cette journée-là, c'est vraiment consacré à autre chose que les tâches qui visent à l'utilité, ça, je pense que c'est bon de mettre ça dans son horaire. En tout cas, au bout du moins, certaines périodes où on peut prendre...
2: Et qu'il n'y ait pas juste un repos pour recharger les batteries, pour continuer à travailler, non, mais c'est l'inverse. C'est-à-dire que le travail qui permet ce moment de gratuité-là.
3: Oui, c'est ça. Puis l'autre chose aussi, je vois, c'est que je le vois beaucoup avec mon enfant, là, parce que, tu sais, je trouve que les enfants sont de nature un peu contemplative. Ils peuvent passer des heures à jouer avec un bout de bois, puis... Ils n'ont pas de responsabilité, là. Ils peuvent juste être là puis exister. Là. Puis, tu sais, des fois, quand je donne l'écran à Ellie ou mon téléphone, bon, ça m'arrive que ça lui glisse entre les mains, bien, après, il a tellement été surstimulé. Puis, c'est ça le problème de notre époque. On est habitué d'être pollué là, d'une manière assez intense. Il y a des pubs partout, des sons de téléphone, de notifications, de. T'sais, on est toujours surstimulé, puis on attend beaucoup de ce qu'il y a à l'écran. On veut des effets spéciaux. Je ne sais pas si on cherche la sensation. Donc, d'être là à s'ennuyer, à avoir rien à faire, ben, je pense que c'est un premier pas vers la contemplation, puis que justement la surstimulation empêche d'accéder peut-être à l'espèce d'ennui qui va faire qu'après, tu vas pouvoir vivre peut-être une expérience parce que tu ne dépendras pas de quelque chose d'extérieur. C'est ça, tu sais, comme je me rappelle d'une expérience en Haïti où, justement, nos soirées, on n'avait rien. Puis tout d'un coup, bon, on se met à jouer de la musique, on se met à chanter des chansons, puis, tu sais...
1: Des activités gratuites,
3: exactement, exactement. Donc, je trouve que ça, c'est un problème de notre époque, là, de ne pas savoir comment gérer l'ennui ou l'absence de stimulation.
2: Et comme quelque chose... Benjamin parlait de quand on est devant un beau paysage, là, il y a quelque chose de dérangeant là-dedans. C'est-à-dire que ça nous replace forcément, si on est un peu attentif, à notre posture ou à notre position de créature. Donc, ça peut être, entre guillemets, humiliant ou ça nous rend humble, on peut l'espérer. Et c'est toute la distinction, justement, entre consommer et contempler, où on consomme, on prend pour soi, alors que dans la contemplation, il y a l'accueil, la gratuité, où on n'est pas en train de modifier le paysage, mais de l'accueillir tel qu'il est. Et ça même... Bonino disait ça encore une fois, ton frère 2015, Simon, de, de se laisser transformer par le réel et non d'essayer d'avoir une emprise mm-hmm. sur lui pour le transformer.
3: Ouais, c'est clair.
2: L'action transforme le réel. Je veux dire, mm-hmm. si je fais une table, je la transforme, là, je transforme mm-hmm. le bout de bois. L'inverse, on est dans la contemplation.
1: Mais je pense qu'à la racine de tout activisme, pas nécessairement de toute action, mais de tout activisme, ouais. donc un dérèglement de l'action, il y a vraiment l'orgueil. Bon, c'est facile à dire parce que l'orgueil est à la racine de tous les maux, oui. là. Mais dans quel sens? C'est qu'on croit vraiment, moi, j'ai plus à donner qu'à recevoir. Mm. Moi, j'ai mm. déjà tout. Moi, j'ai... Les autres ont donc besoin de moi, de mon action, de mes paroles, etc. Et moi, je vais transformer le monde. Et derrière ça, sans que ce soit nécessairement dit consciemment, moi, je vais sauver le monde. L'humanité va se sauver elle-même. Mm. Alors que la contemplation, oui, c'est un exercice d'humilité parce que c'est recevoir. Donc, c'est de la posture de l'enfant. Mais au final, on est gagnant. On est beaucoup plus gagnant en recevant qu'en donnant. Surtout que nous sommes des créatures imparfaites. Si on était Dieu, bon, on aurait peut-être ouais. plus à donner qu'à recevoir, mais en tout cas, moi, je ne suis pas Dieu. et donc, c'est de redécouvrir justement cette attitude de l'enfant qui reconnaît sa pauvreté et qui a une très grande joie à accueillir et à recevoir le réel, recevoir, quand on est croyant, recevoir la parole de Dieu. Et de tout... se laisser remplir, je ouais. dirais, de tout ce qu'il y a de vrai et de beau dans ce monde.
2: Vas-y, ça.
3: Puis, tu sais, je trouve que dans notre vie spirituelle, des fois, on peut vivre notre relation à Dieu pour obtenir quelque chose. Tu sais, souvent, au début de ma vie spirituelle, on me disait, ah, contempler, c'est voir Dieu pour ce qu'il est et non pour ce qu'il t'apporte. Puis des fois, c'est vrai que moi, je prie parce que ben, je veux avoir une sensation de la paix, de la joie, je veux être exaucée.
0: Toute ta liste d'épicerie, là.
3: C'est ça. Je ne dis pas qu'il ne faut pas faire ça, là. C'est bien les prières de demande, mais c'est vrai que même dans nos relations interpersonnelles...
2: Est-ce que c'est que ça, ta relation avec Dieu ou avec les autres?
3: Oui, est-ce que je suis avec l'autre pour être avec l'autre d'une façon gratuite ou je veux être avec l'autre parce que j'ai peur d'être seule, parce qu'il me rend un service? Parce qu'on mm-hmm. peut toujours se questionner sur... Est-ce qu'on vit vraiment la relation avec Dieu et les autres d'une façon contemplative et gratuite? Là?
2: En effet. Simon, tu parlais de la contemplation. Évidemment, c'est ça le thème. Ça me faisait penser à quand... pas sur moi, s'il te plaît.
3: Ouais,
2: on fera un autre santé après. je me souviens plus ce que tu as dit, mais ça m'a fait penser au fait que on est quatre ici, qui écrivons des textes, qui partageons, qui donnons, c'est ça, tu disais, recevoir, donner. Les périodes, en ce qui me concerne, les plus créatives, c'est celles qui suivent des périodes de contemplation, de prière, de lecture profonde, de mise à l'écart.
1: Dans ta douche, dans ton cas, c'est un moment contemplatif où il te vient plein d'idées.
2: C'est le 8 minutes de la journée où je suis pas en train de faire quelque chose. Oui, c'est vrai. Non, mais c'est drôle, mais oui, il y a quelque chose de ça. Mais ça peut être une retraite, ça peut être justement une lecture. Est-ce que vous avez ce même rapport-là? Est-ce que la contemplation... Parce que tu disais, si on pense qu'on a tout à donner aux gens, aux autres, sans penser que nous-mêmes, on doit d'abord recevoir, finalement, on n'a pas grand-chose à donner. Sinon, ce qu'on a reçu, tu sais.
1: Je pense qu'on est appelé au don, là. On est des êtres de don, puis on se réalise dans le don.
2: Mais on a bien plus à donner après avoir reçu, non?
1: Oui, c'est ça. C'est que... On n'est pas des lacs, on est plus des tuyaux. Et donc, on peut plus donner ou seulement donner dans la mesure où on reçoit. Mm. On est vraiment des instruments, des aqueducs. C'est une grande image qu'utilise Saint Bernard, entre autres pour parler de la Vierge Marie, mais de nous tous, en fait.
2: Ouais.
1: Et donc, c'est ça, quand on se prend pour Dieu, on pense qu'on est la source. Quand on reconnaît qu'on est une créature, non, je ne suis pas la source, je suis l'aqueduc, je suis un passeur, en fait. Et je transmets ce que j'ai moi-même reçu. Et c'est ça le métier de journaliste, c'est ça le métier de prêtre aussi.
2: Ouais.
1: C'est de livrer aux autres le fruit de sa contemplation.
0: Non, puis c'est quoi après? Un journaliste incompétent, c'est quoi? Un journaliste incompétent, c'est quelqu'un qui parle et qui ne sait pas de quoi il parle. Donc, il dit des mots là, pour faire du temps à la télévision, par exemple. Je veux dire, je pense qu'on s'est tous rendus coupables de ça, chacun à notre tour. Puis qui, dans le fond, il ne sait pas trop de quoi il parle, mais il y a du temps à remplir, puis il faut qu'il fasse ses trucs. Ou qui écrit des mots, parce qu'il y a un édito à écrire pour demain, puis il ne l'a pas fait encore. Bon,
1: il y a des beaux jeux de mots, par contre.
0: Oui, c'est ça. On peut s'en sortir. Je veux dire, tout n'est pas mauvais. Mais le point, c'est que pour bien faire un travail journalistique, il faut d'abord faire de la recherche. Il faut d'abord s'exposer à la réalité, aller à la rencontre... généralement, c'est des personnes, hein, à la rencontre de personnes, de réalités sociales, puis essayer de bien les comprendre pour ensuite partager avec ceux qui n'ont pas un accès direct à cette réalité-là le fruit de leur contemplation, finalement. Mm. ce qu'on contemple comme journaliste, c'est pas la même chose nécessairement qu'on contemple lorsqu'on est un religieux ou lorsqu'on est un scientifique.

0: Mais dans tous les cas, il faut recevoir pour ensuite donner. C'est un principe général qui s'applique assez bien.
1: En t'écoutant, Benjamin, bien un flash. Le meilleur exemple d'un mauvais écrivain ou un mauvais journaliste, c'est que tu lis son texte puis c'est à peu près pareil que ce que va te donner une IA.
0: Voilà.
1: Pourquoi? Parce que l'IA, elle n'a pas contemplé, justement. Mm. Elle a fait un ramassis des opinions les plus fréquentes du monde, elle a mis un peu d'ordre dans tout ça, comme un collage de citations. Mais il n'y a pas une pensée propre. On sent qu'il n'y a pas eu... Ça n'a pas été savouré, digéré, assimilé à une personne unique. Et donc, c'est beige, c'est neutre, ça fait un job. Mais ça ne va jamais nous transformer profondément ce genre de texte-là, en fait. Mm.
2: Benjamin, t'évoquais la société médiévale comme étant le summum, là, en tout cas dans le Moyen-Âge chrétien, là, le summum de la société qui place la contemplation à sa juste place, là, c'est-à-dire au sommet de la pyramide, dans les activités humaines. Est-ce que ça serait possible d'imaginer une société comme ça aujourd'hui? Et si oui, à quoi ça ressemblerait pour toi?
0: Ben oui, pourquoi ce serait pas possible? L'homme médiéval n'est pas différent de l'homme moderne. C'est le même être créé par Dieu, avec les mêmes facultés rationnelles, les mêmes appétits, les mêmes désirs, les mêmes aspirations, les mêmes besoins. Il y a pas de... Ça, c'est une tendance qu'on peut avoir comme de regarder le passé puis de traiter des gens qui nous ont précédés comme s'ils appartenaient à une autre espèce, comme si le monde dans lequel ils ont vécu nous était inaccessible. Certes, les conditions matérielles d'existence ne sont pas les mêmes.
2: La peste, ça t'oblige à contempler
0: je veux dire,
2: ta mort.
0: On en a eu une peste il n'y a pas si longtemps que ça. Puis
2: une peste tout nette.
0: Ben, je veux dire, on a mis des proportions, on en a fait des proportions intéressantes. Mais...
3: Oui, il y en a qui sont devenus contemplatifs.
0: Tout
2: oui,
0: ça,
2: c'est vrai.
0: Tout ça pour dire que...
1: Je sens que ça va déraper, là.
0: Tout ça pour dire que n'y a pas de raison de penser qu'en principe, on ne peut pas vivre un essor, l'essor d'un nouvel âge contemplatif. Après, de quoi ça aurait l'air? Ben, regardons de quoi ça avait l'air à l'époque du Moyen-Âge. Je ne sais pas qu'au Moyen-Âge, les gens ne faisaient rien. Il y avait beaucoup d'activités, il y avait du commerce, il y avait de l'agriculture, il y avait de la guerre. Je veux dire, les aristocrates passaient leur temps à se faire la guerre continuellement. Donc, il y avait de l'action en masse au Moyen-Âge. Mais ce qui est valorisé au Moyen-Âge, puis ce qu'on cherche à rétablir lorsqu'on le perd, quand on fait des réformes, par exemple, à l'intérieur de l'Église, c'est d'abord la prière, d'abord la louange du Seigneur, d'abord la vie religieuse. Lorsque les ordres religieux médiévaux se réforment, par exemple, lorsque les bénédictins subissent une réforme, puis il y a une branche de cisterciens qui apparaissent, puis en plus, ensuite une branche de trappistes, c'est pas des réformes pour simplifier l'office liturgique ou pour enlever l'habit ou pour changer la langue des offices pour la rendre plus accessible. Au contraire, lorsqu'on a des réformes, c'est pour aller retourner en arrière, restaurer, rétablir, rallonger. Il y a un idéal de contemplation et de louange qui est extrêmement exigeant et extrêmement élevé. Puis la conscience de l'Église médiévale, c'est de toujours se réformer pour se purifier, pour retourner vers ça. Et je pense qu'il n'y a pas de raison de penser que cet idéal nous est inaccessible. Certes, toutes les personnes dans une société ne peuvent pas vivre de cette façon-là. Il y a de l'action qui doit être ordonnée à cette contemplation-là. D'abord, il doit y avoir des laïcs pour produire des religieux. Hein, les parents de Simon, là, ben, c'était
2: pas des
0: laïcs.
1: C'était pas des religieux, oui.
0: Non, c'est ça. C'était pas des religieux. D'abord, il y a ça, puis ensuite, je veux dire, il y a des grands biens là, dans la vie active, des biens qui ne sont pas à sous-estimer ou à traiter, comme le disait Simon. Là, c'est pas que l'action est de soi mauvaise. Mm. C'est plutôt l'orientation, ce qui est le plus chéri dans la société. Et moi, j'ai l'impression que s'il y a de quoi, c'est qu'à notre époque, par le négatif, finalement, on voit tellement clairement les effets pervers d'un renversement du primat de la contemplation sur l'action, donc une société qui fait primer l'action. On en voit tellement les effets pervers qu'on est peut-être les mieux disposés à faire une vraie réforme.
1: Mais la raison fondamentale, je fais du pouce sur ce que Benjamin dit, là, c'est qu'on est fait à l'image de Dieu. Dieu, c'est un contemplatif pur.
2: Pourquoi?
1: Il est pensé de la pensée, disait Aristote.
2: Qu'est-ce que ça veut dire?
1: Ça veut dire que Dieu, en plus, dans le mystère chrétien, on sait que c'est trois personnes qui se connaissent et qui s'aiment mutuellement, qui sont dans une sorte de conversation amicale éternelle. Et même quand Dieu agit, quand il crée, quand il sauve, il le fait, c'est dur à comprendre, mais en contemplant. C'est sa connaissance aimante qui transforme le monde.
2: Et d'ailleurs, après chaque jour de la création, il y a un
1: constat... Il dit que cela était bon.
2: ...de la beauté, de la Exactement. Bonté de ce qui a été créé.
1: Et nous, tout notre corps, tout notre esprit a été designé, si tu permets,